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2: Combien tu veux d'enfants ?
3: Je sais pas. Un, deux,
4: trois ou quatre, c'est déjà pas mal, hein ?
5: Ah, c'est ouais, dès qu'on est majeur, on met la graine. Hein ?
3: Moi, mère de famille nombreuse, je sais pas, je suis pas vraiment convaincue. Hein.
6: J'en veux 10, ça. Enfin, on en veut 10.
7: Et plus, si on peut.
8: Là, déjà, ce sera pas mal.
5: Mais pas plus, quoi. On a des potes qui ont des triplés, mon Dieu, au secours, quoi. Nous toutes, on a 64 enfants.
9: Moi, j'en ai 4.
10: Moi, j'en ai 5, 6, 7,
11: 8, 9.
12: Moi, j'en ai 10.
13: Ouais, t'as tenu une promesse.
14: Chapeau. Bravo, monsieur. Merci.
15: Je trouve que c'est trop bien, notre nombre. C'est pile ce qu'il nous fallait.
16: Plus il y a d'enfants, moins c'est reposant. Hein.
17: J'ai vraiment l'impression d'être animatrice de colo.
18: La journée va être longue.
19: Les disputes et les chamailleries, c'est épuisant.
20: Mon lit est nul. Moi, j'aime pas être en bas. Descends de là.
21: Éteins la lumière. Allez vous préparer. Une fois, deux fois, trois fois, 10 fois.
5: C'est sport.
20: Et puis voilà.
8: C'est un barouf.
5: Ah ouais.
8: Incroyable.
22: Ça fait 9 mois qu'il entend crier dans le ventre. Il était préparé.
23: Moi, je me fais pas trop au bruit, donc je mets un casque anti-bruit.
24: Petits enfants, petits problèmes, grands enfants, grands problèmes.
25: Il doit faire attention, il y a une voiture juste là.
26: Arrête où tu vas.
25: Mais arrête de me stresser.
26: Ok, je dis rien, je dis rien.
27: Mais il va avoir les résultats du bac.
28: T'as l'impression, moi aussi, je suis pas bien.
29: On est en train de traverser une période un peu spéciale. J'ai perdu mon emploi il y a maintenant quelques mois.
30: Qui gagnera l'Euro Million demain ?
31: On a quand même 6 enfants.
29: Il faut que je travaille. Nous sommes une famille recomposée heureuse et on va se marier. On va devenir une seule et même famille nombreuse.
32: Moi, je vais pleurer. Oui, je vais pleurer.
33: On va être 5.
34: Mon projet, cette fois-ci, ce sera d'accoucher à la maison.
35: Elle est là. Elle va bien.
36: C'est cool, une famille nombreuse.
37: Cool.
38: C'est une aventure que je souhaite à n'importe qui, quoi.
39: C'est quelque chose qu'on sait qu'après, en fait.
40: Moi, quand je ferai grandir vos amis, l'enfant.

0: grave. T'aurais dû rentrer dans le parking juste en bas.
1: De quoi?
2: Il est garé sur une piste cyclable.
0: Non! Va là-bas! Va là-bas!
1: Ah, la poste, ils vont faire une demi-tour, c'est sûr, là.
3: Regarde, elle a fait demi-tour, la poste.
1: Putain, on fait contrôler.
4: Je m'arrête derrière lui parce que je veux lui dire, bah Dove, tu peux pas te mettre sur une piste cyclable. Là, police municipale, non mais vraiment, on va se taper les flics, alors que le gosse, c'est la première fois qu'il prend sa voiture, quoi.
5: Bonjour.
1: Bonjour.
5: C'est bien garé, là?
1: Non, c'est juste qu'on faisait, on se garait deux secondes pour...
5: Ouais, mais là, il faut pas se garer, là.
1: Ok, désolé.
6: Une heure après, si j'ai déjà la police qui me parle, bah par la suite, je sais pas ce que ça va être alors.
7: Non, mais c'est vraiment perturbant. Franchement, là.
4: Passer le coup de stress de me dire oh là là, mais je le laisse conduire tout seul. En fait, j'ai vraiment vu qu'il était raisonnable et qu'il faisait bien les choses.
1: Elle est bien ou pas alors?
3: Ah, ça va.
1: Franchement, on a 30 minutes de route. Mais tu les vois pas passer, c'est-à-dire qu'il faut qu'on parte 40
3: minutes. Ouais, mais en vrai, moi, le truc que je suis un peu seul, c'est que. Genre,
1: j'ai envie.
3: Oh, tu dis à tout le monde que c'est ta voiture. Après, les gens ils me disent c'est faux, c'est pas ta voiture aussi.
1: Mais si, j'ai

0: Tu as dit que c'était au début ma voiture et que après ça allait être notre voiture parce que t'allais la conduire.
1: Non, c'est notre voiture, mais c'est pour l'instant ce truc-là qu'on...
0: Voilà, c'est ça que j'ai dit aux gens.
1: C'est un peu la liberté parce que des fois, maman, elle nous dit « Non, mais là, je peux pas vous emmener. Là, j'ai la flemme, nanana et tout. » Alors que là, bah, du coup, on peut sortir quand même.
0: Il y en a encore un là, je pense.
1: Et niveau confortable, il fait mal aux fesses. Ouais.
2: Alors Vic,
0: je conduis bien?
3: Ça va.
0: Comment ça va? Andrea, t'es contente?
4: Ça me fait hyper plaisir de voir Dov dans ce rôle-là. Au-delà du fait que moi, ça va me faciliter la vie pour des choses, je trouve que lui, ça le responsabilise. Et Dov, il a vraiment le caractère en plus pour prendre au sérieux ce genre de tâche et le faire vraiment bien. Donc ouais, je suis hyper, hyper contente de les voir tous ensemble.
5: En vrai, j'avoue, j'aurais eu ça à 14 ans, j'aurais été trop contente, quoi. Et c'est là que tu vois comme c'est sympa d'avoir des frères et sœurs. Parce que si t'es tout seul avec ta voiture sans permis, bah tu fais rien.
4: Je trouve que tout ce qu'on fait a une autre saveur du fait d'être nombreux en fait. Et c'est dans ces moments-là que je me dis vraiment que c'est cool.
2: Ah, il faut lui trouver un nom à la voiture.
0: Non, arrête.
2: Ah, Wistiba. Si, t'avais dit que tu l'appellerais Wistiba.
0: J'ai jamais dit ça.
2: Tu l'avais dit.
0: J'ai jamais
2: dit. Tu l'avais pas dit. Donc elle s'appelle Wistiba. Ah, Andrea, comment elle s'appelle?
1: Wistiba. I was wondering, you know.

0: allez. On va là-bas. Attends. Allez, c'est bon, ça.
1: Tiens, maman.
0: Ouais. Tiens, ton haut. Je prends. Attends, j'ai sorti des chaussettes. Attends, j'arrive, je vais prendre des chaussettes, j'arrive. J'ai besoin d'aide.
2: Écoute, papa.
0: J'arrive plus.
3: Ça y est. Oh, t'es même pas, là, même pas sorti que t'es KO.
0: Ouais, ouais, y a trop de préparation en fait. Ça c'est bon, on peut prendre ça. Vous savez comment elle est belle?
3: Ouah, Roman. Oh, ouais. Tu vas où, Roman? On va à la plage?
0: Tiens.
3: Les filles, par contre, prends le tram tous ensemble. Vous occupez de Ruben et Léon. Comme ça, moi, je prends la poussette. Maman s'occupe de Roman. Ok, vous êtes sages, vous. Maï, tu descends déjà avec le premier groupe. On peut descendre par groupe. Hein. C'est premier groupe, comme ça, ça fait moins de monde.
4: Il y a toujours des groupes quand on sort.
3: Ouais.
5: Donc, 10 enfants, ça a été notre rêve de tous les jours. On l'a fait, ils sont là et on est super heureux.
0: On est à la bourre complet. Ce que j'ai prévu pour la plage, c'est impro, total impro. Je prends pour les enfants les serviettes et les maillots de bain, le plus important. Et le reste, voilà, à boire, le dîner, on improvise dehors. Donc voilà, bien évidemment, avec 10 enfants, c'est 10 fois plus d'amour.
6: Roman, t'es trop, trop mignonne, ma chérie, d'amour.
0: Mais aussi 10 fois plus de galères.
3: Comment tu la mets, la poussette, comme ça ou derrière?
0: Non, l'autre sens. 10 fois plus de pleurs. 10 fois plus de bazar, enfin, c'est voilà. Tout est multiplié par 10.
3: Allez, on y est presque, ça va, là, c'est...
0: Aïe, mon dos.
3: La fin, rien.
0: Allez.
6: C'est la fin du commencement, t'as vu ou pas?
3: Allez, c'est bon? Il faut qu'on s'organise mieux, la vérité, ça, c'est trop. Non, mais on galère trop.

0: la plage, regarde. Regarde, wow.
1: Voilà, voilà, il n'y a personne là.
0: Là, là, impeccable, là. Là, ouais.
2: Non, les gars, jette pas les pierres. Là,
1: à côté de moi. On va aller se baigner. Oh, oui.
3: Et nous, c'est la première fois qu'on va à la mer comme ça. Et pourtant, on habite à côté de la mer. Mais c'est la première fois.
1: Tu mets pas la bouche, toi, attention.
0: Tu sais qu'on a failli pas venir aujourd'hui, hein, avec l'organisation de ta mère.
1: Hein. Je sais pas.
0: On a failli pas venir. Hein.
3: C'est toujours.
0: Regarde,
3: toujours
0: regarde.
3: Moi,
0: les... Et alors, il faisait. Ah, les filles, la vérité. Quand on se préparait, il y avait le soleil. Il est où le soleil?
3: Les gens, ils partent, genre. Les gens, ils partent. Nous, on arrive, les gens, ils partent.
0: Hein, nous, on arrive, les gens, ils partent.
3: Oh, wow.
0: Regarde, regarde. T'as
3: attends,
0: vu?
3: Attends, je vous prends une photo.
0: Regarde la mer, regarde. Waouh,
3: Jules, notre dixième bébé va avoir bientôt un an. Et c'est un bébé
4: merveilleux,
3: magnifique.
4: Ouais. Il est super beau, super, super gentil.
3: Et il donne envie de faire d'autres enfants tellement qu'il est chou. Non, franchement,
4: il te

0: Il te donne envie de faire un autre enfant, tellement qu'il est chou.
1: Jules, franchement, il est super bien, il a la meilleure place. Il kiffe vraiment sa life, quoi. C'est des vacances toute l'année, quoi, tous les jours. Hein, Popouche d'amour ?
2: Avoue que ça te fait quand même un petit truc quand oui. T'as un bébé comme Jules dans les bras, tu peux en faire encore 10 facilement.
1: Bon, les enfants !
3: Ah, les garçons, non, mais n'achète pas. Venez, j'ai un truc à vous dire.
1: On a un truc. Attends, viens, à vous dire, viens, je vais te dire un truc important.
3: Venez. Déjà, votre mère, je l'aime fort.
4: On a compris, hein, bon, ça va aller.
3: Je vous aime. Là, on est combien, là ? On est 10 enfants ? Allez. Regardez, Léandre, regarde-moi. Regarde-moi comme ça fait.
5: On a 10 000, maman. On a gagné à l'autre million.

0: s'il te plaît. Eden, allez, viens mettre ta couche, s'il te plaît.
1: Et vous venez, on va brosser les dents, les filles.
2: Vers 19h15-19h30, c'est l'heure d'aller au dodo. Dans le quotidien, j'ai besoin d'être organisée, d'avoir une certaine routine aussi, parce que c'est très important pour les enfants. Les routines, c'est vraiment des clés pour gérer les familles nombreuses, parce que les enfants savent ce qu'ils ont à faire, ils sont pas perdus, donc c'est vrai que ça roule plus facilement.
0: C'est l'heure du dodo. Je t'ai demandé d'aller me chercher ton lait. Est-ce que tu as compris ce que je t'ai demandé? Est-ce que tu as compris que je t'ai demandé d'aller chercher ton lait?
1: Je crois que tu l'as mis sur ta main, le dentifrice.
3: Papa, l'histoire, il nous brosse les dents.
1: Axel s'occupe des couches des petits et de préparer les biberons, de préparer les lits, etc. Donc le brossage de dents, c'est quasiment toujours moi. Oxana, tu viens, s'il te plaît?
4: Vous aimez bien ou pas?
3: Non. C'est la fraise?
1: Ouais, c'est un dentifrice à la fraise.
3: C'est trop beau. Papa, il a fait moi tout au fond. Maman, il a fait pas fait moi.
0: Je vais vérifier que tous les doudous soient là. Ok, il a son doudou, c'est tout bon. Hop.
1: Tu vas te laver les dents sérieusement?
0: Balthazar,
1: tu vas te laver les dents sérieusement?
5: Ah non, c'est moi qui le fais.
6: Oui, mais tu le fais, mais je contrôle.
5: Non, on en met un petit peu moins parce que
6: non,
5: sinon
6: non.
5: Ça va piquer.
6: Mais c'est pas grave, c'est fait pour.
5: Coucou. C'est moi.
6: Je souhaite à tout le monde d'avoir des petits garçons plein de vie et tout.
5: Coucou.
6: Mais bon sang que c'est épuisant.
3: Pire, je cache, ta grand-mère a des moustaches.
6: Tu vas te coucher par contre là maintenant.
3: Madeleine.
6: Non, je m'en occupe. Tout le monde a les dents brossées et là, c'est l'heure d'aller au dodo. On aimerait que ce soit la fin et qu'on puisse enfin profiter de notre soirée. Mais non, c'est pas comme ça que ça se passe.
5: Ouais. Ah, ça fait super pipi.
6: Oui, bah tu vas lire avec la lumière. Arrête. Quand je suis toute seule, ils m'obéissent beaucoup plus.
5: Et quand il y a papa, on peut faire n'importe quoi.
6: Voilà, bon bah tout est dit. Voilà. Quand Fred travaillait, c'est moi qui l'ai couché la plupart du temps. Mais en fait, je gère beaucoup mieux quand il est pas là. Mais vraiment.
7: Je t'aide quand même pour
6: Célestine.
7: Coucher Célestine.
6: Oui.
7: Elle a besoin de moi.
6: Oui, c'est vrai. Ouais. Non, allez, Balthazar, c'est bon, c'est fini.
5: Non,
6: tu vas au lit. Allez, les filles, vous montez. Je viens lire une histoire à Nanette. Les horaires du coucher...
7: L'horaire souhaité ou l'horaire réaliste?
6: En fait, l'horaire, ce serait aller 18h30 tous au dodo. Ça n'existe pas.
7: Ah non, mais toi, t'es...
6: Non, en gros, 19h30, c'est le dîner. 20h30, ils sont couchés. Là, je sais pas l'heure qu'il est exactement.
5: 21h03.
6: Donc normalement, je ne leur laisse pas de quoi lire. Mais vu leur état d'excitation, je pense qu'ils vont lire peut-être un quart d'heure. Et on éteint et après, c'est dodo. Maintenant, vous lisez, là.
5: Pénélope.
6: Bah, Pénélope, elle est très mignonne.
5: Non.
0: Allez, viens, on va mettre le pantalon, on va lire l'histoire. Ah, prends ton fauteuil. Oula, ça va? Prends ton fauteuil. Mets-toi là, toi. Hop.
3: On fait une couche à tout soir. Barbie.
0: Ok, est-ce que tout le monde est prêt pour qu'on lise l'histoire? Alors, en général, les enfants, ils se couchent tôt. Parce que dans la famille, le sommeil, c'est très important pour tout le monde, sauf pour moi. Je suis à 7 ans sans nuit complète quand même, je tiens à le préciser, c'est un exploit. Mais pour les enfants, oui, je trouve que c'est vraiment important, même pour passer une bonne journée après. Donc, je les couche tôt.
8: Les monsieur, madame, super-héros. Monsieur Costaud était très fort, comme tu peux le deviner. Quand il voulait planter un clou, il cassait le marteau.
6: Il est fort, hein?
3: Ouais.

0: Il est comme papa.
1: Pour le coucher du soir, j'essaye de faire ce que moi j'aurais rêvé d'avoir petite. Voilà, sans critiquer du tout mon enfance, mais
2: c'est vrai que mes parents travaillaient énormément, donc
1: la routine du soir, je le faisais avec mes peluches et tout. Je me rappelle. Donc c'est vrai que c'est trop important de le faire avec mes enfants maintenant.
3: Monsieur Incroyable était un trop bon super-héros. Et si finalement c'était lui, son meilleur ami? Et voilà.
4: Viens voir, c'est Estoche. Viens voir, là. Viens voir.
5: Alexia enchaîne avec le coucher de Madeleine et moi je vais dans le jardin pour arroser les plantes et avec Célestine. On l'a fait coucher en dernier parce que sinon elle comprend pas en fait. Et comme ça elle voit ses grands frères dormir, ses deux grandes sœurs dormir et puis là elle comprend enfin. Elle va prendre la tomate. Elle comprend voilà, que c'est son tour quoi. Sinon elle est dans les pattes, elle vadrouille, on sait pas trop où elle est. Donc là au moins je joins l'utile à l'agréable. Voilà, donc j'arrose tranquillement le potager avec la naturiste là, la nudiste. Mais ensuite, ça va être son coucher, où là, on relit des histoires jusqu'à ce qu'elle soit bien crevée, et là, on la couche. Même si là, elle fait n'importe quoi, là. C'est un

0: Lévi.
1: Lévi. Va t'asseoir avec ton frère. Va t'asseoir là-bas, regarde la petite chaise.
2: Pour la gestion des enfants, j'ai une appréhension sur Lévi, parce que Lévi, il est énormément collé à moi. Quoi que je fasse, c'est maman. Donc j'ai un peu l'appréhension de passer tout le mariage avec Lévi collé à moi. J'espère qu'il va me lâcher.
3: Bonjour à tous.
4: Bonjour.
2: Bonjour.
3: Merci d'être ici dans votre belle mairie. Je me présente, je suis une des adjointes de Madame le maire. C'est donc moi qui ai procédé à votre mariage, en vous donnant après cette formule sacramentelle. Les époux assurent ensemble la direction morale et matérielle de la famille. Ils pourvoient à l'éducation des enfants.
2: C'était une très bonne idée, je ne dis pas. Les chaises sur le côté, transparentes, ça faisait très élégant. Sauf qu'on a un Lévi, nous, dans notre vie.
3: C'est passion de l'enfant. De le protéger dans sa sécurité, sa santé, sa moralité et assurer son éducation et permettre son développement dans le respect dû à sa personne.
0: J'essaie de monter un peu le temps, mais bon.
2: Il s'en fout,
0: il continue son train-train.
3: Contentez-vous à prendre pour épouse Madame Mélanie.
5: Oui, je le veux.
3: Et Madame Mélanie.
6: Oui, je le veux. Oui.
3: En tant qu'officier d'état civil, je déclare Monsieur Laurent et Madame Mélanie unis par le mariage.
7: Arrête de faire du bruit.
3: Alors venez signer tout d'abord.
2: On est témoins tous les deux, donc là, il n'y a pas un parent qui peut gérer les enfants, un autre qui témoigne, non, là, c'est nous deux. Heureusement, il y a les grandes qui sont là pour pouvoir gérer les vies, quoi.
0: Vive les mariés ! Ouais ! Ça change les copines,
2: hein ? Ça s'est très bien passé. À part les vies...
0: Les vies, le petit boucan
2: ouais,
0: de la
2: non,
0: famille,
2: ça va, il n'a pas va. Pris non plus.
0: Il après, a deux ans.
2: Prochaine étape du mariage, c'est le cortège et la cérémonie laïque. C'est moi qui officie la cérémonie laïque. J'ai hâte ouais, de tout dire. Et au moins, comme ça, on fait la fête. Allez. Il est où, Lévi? Attends. Lévi, Lévi.
8: Allez, viens, madame. Tu viens? On va dire l'histoire? Oh là là, je suis fatiguée. Allez, viens. Tu viens dans le lit? Petite taupe, ouvre-moi ta porte. Petite taupe, ouvre-moi ta porte. Brrr, il fait nuit. C'est l'hiver dehors. Toc, toc, toc. Qui frappe à la porte de petite taupe? Une petite grenouille.

Conchita. Conchita. Tu ferais mieux de bien te cacher, parce que quand je te trouverai, tu vas mourir.

0: Je dois aller au complexe d'Adrien.
1: Papa?
2: Désolé, je ne voulais pas... pas m'enfuir. Je suppose que j'ai juste... besoin d'être seul un moment.
1: Papa, écoute, je suis là si tu as besoin de parler à quelqu'un.
2: Merci, Anavida. Je te promets que je ferai de mon mieux pour nous protéger et nous garder ensemble. Et je gagnerai ta mère à nouveau s'il le faut encore. Je te le promets.
1: Tu vas le faire, papa?
2: Parce que je l'aime toujours dans mon cœur. Je l'ai toujours aimé.
1: Alors j'en suis tout à fait sûre. Ne t'inquiète pas, je vais t'aider à convaincre maman. Je te le promets.
2: Merci.
3: Virgilio.
1: Maman?
2: Qu'est-ce qu'il y a?
3: Adrian vient d'arriver.
1: Allons-y. Adrian?
2: As-tu pu sauver Conchita?
4: Elle s'est enfuie avant que nous puissions la secourir, mais nous la recherchons pour l'instant. La police ne s'arrêtera pas avant de l'avoir trouvée.
3: Dis-nous ce qui s'est passé, Adrien.
4: Eh bien, Amber s'est retournée contre Célestina quand elle a découvert que Célestina a tué sa sœur Mia. En fait, c'est Amber qui nous a dit où se trouvait Conchita. Mais...
2: mais quoi?
4: Célestine l'a tuée.
3: Quoi? J'espère que tu aimes la robe que je t'ai apportée. Le noir ne te va pas. Les tons clairs sont plus ton style.

C'est ça. Beaucoup mieux. Maintenant, on dirait vraiment que tu dors. C'est si injuste, Amber. Tu ne mérites

0: Ne t'inquiète pas, Tania. La justice sera faite. Amber n'est pas... morte en vain.
1: Je ferai tout pour que Adrian paie pour ça.
2: Celle-ci va vraiment faire tout ça pour couvrir tout ce qu'elle a fait.
3: Amber a fait une vidéo où Célestine a confessé tous ses crimes. Chaque crime. Avant sa mort, Amber a dit que Célestine a tué Federico et a essayé de tuer Harriet. Elle a tué les parents adoptifs de Mitch. Elle a aussi responsable du tir sur Virilio et ma maman.
2: Utiliser mon père n'était pas suffisant pour elle. Elle a tué aussi. Cette meurtrière est sans scrupule.
0: Elle a tué mes parents adoptifs. Je savais que ce n'était pas une coïncidence. Je savais qu'il n'était pas mort par hasard.
2: Je ne peux pas la laisser impunie après ça. Je vais retourner à El Paraiso et je vais affronter Celestina.
0: Nous devons tous l'affronter ensemble.
3: Je suis d'accord.

0: Nous nous sommes cachés pendant si longtemps. Il est temps de l'affronter.
1: Attendez, écoutez. Nous devrions aller avec vous. Célestina pourrait s'en prendre à nous aussi.
2: Et elle pourrait nous utiliser contre vous.
0: Je pense que Jessica et Ice ont aussi raison. Nous devons aussi les protéger.
3: Quand est-ce qu'on part?
0: Nous devons tout planifier soigneusement. Pour l'instant, ils déménageront tous dans mon autre maison. Madame Fay et Monsieur Clico et ma mère sont là-bas. C'est mieux si nous restons tous ensemble pour pouvoir prendre soin des uns des autres.
3: Très bien, faisons comme ça.
4: C'est une bonne idée. Nous serons tous plus en sécurité.
5: Merci, Adrian.

0: sais que tu ne te souviens pas de beaucoup. Mais tu vois, c'était notre première maison ensemble. Je t'ai amené ici quand on a décidé de s'enfuir.
1: Je sais que je ne peux pas me souvenir. Mais d'une certaine manière, je sens que cet endroit était spécial pour moi. Merci, Virgilio, de me le rappeler.
0: Les choses ne seront pas faciles quand nous retournerons à El Paraíso. Mais je ne laisserai rien de mal t'arriver à nouveau. Ni à Navidad. Je vous protégerai.
1: Allons-y, Virgilio. Comment se passe la traque de Conchita?
2: Je ne l'ai pas encore trouvée. Mais j'ai vu une traînée de sang. Je suppose qu'elle est blessée, donc elle n'ira pas bien loin.
1: D'accord. Tu as vérifié à l'hôpital en ville? Quelqu'un a pu la trouver et l'emmener là-bas?
2: Laisse-moi faire. Pourquoi es-tu habillée en noir?
1: Je vais au funérailles d'Amber. Avec mon tout nouvel ami. Dr. David. J'ai réussi à déformer la vérité. Et maintenant, nous avons un allié contre Adrian.
2: Je ne lui fais pas confiance.
1: Moi non plus, Franco. Mais nous devons utiliser ce que nous pouvons. Et quand ils ne sont plus vraiment utiles, nous pouvons les tuer.
3: Est-ce que je dois te partager avec le docteur ?

0: Adieu, Amber. Jusqu'à qu'on se retrouve, ma meilleure amie. Je t'attends à la voiture, maman.
1: J'arrive tout de suite.
2: Merci d'être venue, Célestina.
1: L'honneur est pour moi. On se voit bientôt à El Paraíso.
2: Très bientôt.
1: Je suis sûre que Mia et Amber doivent être heureuses maintenant que tu as décidé de m'aider à faire tomber Adrian.

0: Ils sont arrivés.
1: Bonjour, ma tante. Monsieur Kiko.
2: Mitch.
3: Salut, tante.
1: Madame Fay.
3: Salut, tante.
4: Bonjour, ma tante. Bonjour, Madame Fay.
5: Virgilio. Harriet. Je suis si heureuse de vous revoir.
6: Merci beaucoup, Odessa.
5: Ce n'est rien comparé à tout le mal que je t'ai fait, Virgilio. Je veux demander pardon à vous deux. J'étais l'une des raisons pour lesquelles ta famille s'est déchirée. J'ai laissé Célestina détruire votre vie. Je n'ai rien fait pour l'arrêter. En fait, j'étais sa complice. Ce que j'ai fait est inacceptable. Virgilio, j'aurais dû te dire immédiatement ce que Célestina a fait à Harriet. Comme ça, elle sera enfermée et rien de tout ça ne sera arrivé. Mais j'étais faible. Si j'étais aussi forte comme Adrian, rien de tout ça ne serait arrivé. Tout est de ma faute. Je suis désolée. Je prie pour que tu puisses me pardonner.
4: Personne n'a souhaité que cela arrive, Odessa, alors s'il vous plaît. Ne pensez pas que nous sommes en colère contre vous.
6: Harriet a raison. Vous n'êtes qu'une autre grande des victimes de Célestina, Odessa. Nous sommes tous des victimes.
2: Oui, Monsieur Virgilio a raison. Tout est de sa faute.
0: Exactement, monsieur.
6: On va retourner à El Paraiso, parce que cette fois, on ne veut plus être des victimes.
7: Donc nous ne devons pas avoir peur. Nous devons prendre courage. On ne peut plus fuir Célestina.
3: Oui, nous allons gagner.
7: Nous ne reculerons pas, peu importe ce qu'elle nous a fait subir.
4: Si elle utilise son argent et son pouvoir, nous pouvons aussi jouer son jeu.
1: Exactement. Réglons ça une fois pour toutes. Et exposons à quel point elle est vraiment corrompue.
6: Obtenons justice pour tous ceux qu'elle a opprimés, qu'elle a blessés et qu'elle a tués.
7: Et le plus important, Virgilio, nous allons ramener El Paraiso comme un endroit où les gens sont libres, heureux et en paix, comme avant. Nous mettrons finalement au contrôle total de Célestina sur El Paraiso. Et nous rendrons Casa de Alegre à ses héritiers légitimes.
2: Ah, mesdames, messieurs, viens ici, Fay. J'ai tellement hâte de retourner à El Paraiso et d'écraser Célestina comme un cafard odieux.
0: Moi aussi, madame. J'ai assez de pesticides pour nous tous.
2: Hé, je suis ton mari. Pourquoi
5: tu
2: m'as frappé ?
5: Quant à moi, je n'ai pas de mots pour décrire ce qu'elle m'a fait. Il est temps pour elle de rencontrer la vraie Odessa.
2: Oh, wow.
5: Je vais lui faire correspondre son ombre à paupières noires avec un œil.
3: Chère tante, allez-y, mais laissez-moi les hommes de Célestina, je m'assurerai qu'ils survivent sains.
1: Écoutez, je sais que nous avons tous été victimes de Célestina, mais j'espère que nous pourrons rester loyaux à nos principes et rechercherons tous la justice et pas la vengeance. Laissons la punition aux tribunaux et aux destins.
7: Tu as raison. Nous devons obtenir justice pour tous les opprimés de Célestina. Et nous ne pouvons le faire que si nous travaillons ensemble.

0: Exactement.
1: C'est vrai.
0: Oui.
1: Sans aucun doute.
2: Allons tous ensemble à El Paraíso.
3: Mon avocat a examiné vos affaires en cours.
0: Ce n'est pas nécessaire, David.
3: En fait, ça l'est. C'est très nécessaire. Écoutez, d'après les récents événements, je dois dire que vous devez ralentir. Adrian est très intelligent. S'il fait un seul faux mouvement, il retournera derrière les barreaux.
0: Ça n'arrivera jamais. J'ai de l'argent à flamber.
3: Eh bien, Adrian aussi. Il a l'argent et les ressources pour rivaliser avec vous et vos relations. Pour l'instant, vous ne pouvez pas seulement payer les gens pour faire ce que vous voulez. Comme ça.

0: avez-vous eu ça?
1: Des ressources. J'ai mes ressources. Peut-être les mêmes que celles d'Adrienne. Écoutez, Célestina, quand j'ai planifié de m'opposer à Adrienne pour la mort de Mia, j'y ai pensé aussi. Devenir le client d'Amar faisait partie de mon plan. Donc tout est lié. Et en me basant sur ça, je réalise que vous avez été assez impulsif. Vous devez arrêter pour le moment. Vous devez être plus prudente. Et aussi pour lui, c'est quoi son nom? Franco. Vous devez le contrôler. S'il fait quoi que ce soit pour ruiner nos plans, j'appellerai la police pour l'arrêter. Alors à partir de maintenant, je vous suggère de rester dans cette jolie maison et de vous détendre. Peut-être faire un lifting ou deux, je m'en fiche. Restez en dehors de ça. C'est clair? Parce que si ça ne l'est pas, le marché est annulé.
0: Vous ne me menacez pas, David. Vous ne me donnez pas d'ordre. Mais je ferai ce que vous me dites. Parce que c'est logique. Et non parce que j'ai peur de vous. Je vais me taire. Jusqu'à ce que je m'ennuie. Désolée. Je vais jouer le jeu.
1: D'accord. Oh, au fait, une dernière chose. Je vais aller droit au but. Êtes-vous amoureuse de Virgilio? En tant que psychiatre, j'ai réalisé que... vous êtes obsédée par lui.
0: Je ne suis pas obsédée par lui. Je l'aime.
1: Donc c'est de l'amour? Ok, maintenant on est clair là-dessus. Mais vous devez décider. Pensez-vous que votre amour pour lui est bénéfique pour vous deux? Pour nous? Ou votre affection pour lui sera-t-elle notre perte?
2: Allez-y, vous êtes nos invités. Il y en a assez pour tout le monde. Moi, j'ai plus les filles. Dommage.
3: Merci beaucoup, madame T. Dommage que Nika ne soit pas là.
4: Dommage. Hey, pas de souci. Détendez-vous.
2: Moi, j'ai plus, madame Ariette.
4: Je lui dirai de venir plus tard. Je suis sûr que cet endroit lui manque.
2: Manger.
5: À quelle personne un endroit comme El Paraiso ne pourrait manquer? Toute l'île est magnifique.
2: Mm-hmm. Oh, quelque chose qui a été gâché depuis que Célestina est arrivée.
6: Ne vous inquiétez pas. Elle payera pour tout à ses taux. Nous devons juste être patients.
5: Et je vais vous aider, Adrienne. Je suis beaucoup plus
4: et
5: fort.
4: Et moi aussi.
6: Oui, Virgilio.
4: Mais vous papa, pouvez me compter.
3: Et si Célestina te voit?
5: Je traverserai ce pont quand j'y serai.
3: J'ai un plan. On va l'occuper. Pendant qu'il cherche Conchita. Je vais retourner au manoir et me faire passer pour Amanda comme d'habitude. J'ouvrirai une auberge à El Paraiso et j'inviterai Célestina à l'ouverture. C'est là que nous ruinerons ses plans une fois pour toutes. À ce moment-là, nous retournerons tous à El Paraiso. Ouais.
5: Mais cela semble risqué, Ariette. Et si Célestina découvrait la vérité sur toi?
3: Je me suis déjà préparée à ça, Virgilio. J'aurai une des gardes du corps avec moi de toute façon.

0: Je comprends pourquoi ma mère veut faire ça, mais je ne peux pas m'empêcher de m'inquiéter pour elle.
1: Si tu veux, je peux envoyer mes meilleurs hommes pour la protéger. Je la protégerai moi-même, si tu veux.
0: Tu ferais ça?
1: Ouais. Je risquerai ma vie pour la mère de la femme que j'aime.
0: Bien joué. Tu sembles devenir de plus en plus doué pour amadouer les gens.
1: J'ai appris de la meilleure.
0: Oh, vraiment? Mais tu sais... Je dois te remercier de m'avoir aimée. Pas seulement moi, mais aussi ma famille.
1: Pour toi, Mitch, je peux me transformer en Superman.
0: Superman.
1: Batman, Spider-Man. Je peux être le meilleur homme pour toi.
0: Tu es si ringard.
2: C'est pour toi. Ça t'aidera à rester calme pour que tu ne t'inquiètes pas trop pour moi.
3: Tu ne peux pas me reprocher de vouloir te protéger, Harriet. Je t'ai déjà perdu une fois.
2: Et ça n'arrivera plus. Virgilio, tu regardes une Harriet différente. Je suis plus courageuse maintenant. Et je ferai tout pour ma famille.
3: J'ai toujours su que tu étais courageuse. C'est pour ça que je suis tombé amoureux de toi. J'ai vu comment tu as tenu tête à mon père juste pour défendre tes propres parents. Tout ce que je te demande, c'est d'être prudente, Harriet. S'il te plaît, ne fonce pas tête baissée contre Célestina.
2: Non, non. Je sais comment jouer à son petit jeu.
3: Alors n'oublie pas. Si quelque chose ne va pas, appelle-moi et je vais voler.
2: Bien sûr, Virgilio. Merci. Prie pour moi, Virgilio.
4: Tu me manques tellement, Virgilio. Tu me manques tellement.
5: Maman? Maman, tu vas bien? Pourquoi tu pleures?
4: Virgilio me manque tellement. Je sais que tu me comprends. Ce qu'il m'a fait était très douloureux. Il m'a laissé comme ça. Après ce que j'ai fait pour lui, je veux l'oublier. Mais chaque fois que je me rappelle comment je suis heureuse avec lui, comment je suis quand je suis avec lui, cela me rend faible. Mais cela ne devrait pas être le cas, Tadia. Mon amour pour lui devrait me rendre plus forte et plus courageuse, et cela devrait être ainsi. Et je ne laisserai personne me l'enlever une seconde fois. Personne ne pourra l'avoir.
5: Maman, personne ne peut te priver de Virgilio. À moins que la faucheuse se rétracte. Et par miracle, Harriet, sa femme, est toujours en vie.
6: Très bien alors, je vous laisse à vos soins. Bref, j'ai déjà appelé la police et ils sont en route pour l'amener au poste de police.
5: Très bien.
7: Je ne fais pas confiance à la police. Ils pourraient travailler pour Célestina.

0: Oh oui, c'est si bon d'être de retour.
1: Tranquille.
0: Préparons quelque chose à manger. On commence.
1: D'accord, allons-y.
2: Virgilio et moi devons y aller.
3: Moi aussi. Le plus tôt sera le mieux. Faites attention.
4: Toi aussi, mon fils.
2: On se voit plus tard, patronne.
3: Au revoir. Soyez prudent.
2: Maman.
3: Au revoir, maman. Papa, faites attention. Au revoir.
5: Au revoir.

0: Je veux t'aider, toi et David, dans votre plan contre Adrian. Je peux être ton espionne.
1: Je vais y réfléchir, Tania.
2: Madame, vous avez un visiteur.
1: Mon ami, bonjour. Désolée, j'ai amené mes gardes du corps. Elle par réseau est devenue trop dangereuse ces jours-ci. Ce ne sont que des serpents parmi les mauvaises herbes. Oh, je suis désolée. Je crois que j'ai interrompu votre petit déjeuner.
3: Pas du tout. Mais j'ai été choquée que vous disparaissiez soudainement. Et maintenant, vous êtes soudainement de retour. Presque comme un petit champignon qui apparaît de nulle part.
1: Eh bien, tous les petits champignons ne sont pas comestibles. Certains sont dangereux et d'autres toxiques. Il faut être très prudent.
3: Je fais toujours attention. Je surveille toujours ce que je mange. Et vous ?
1: Je mange ce que je veux, pour me rendre plus forte. Et souvenez-vous, je suis fière de mes formes.
3: Qu'est-ce qui vous amène ici ?
1: Oh, désolée.
3: Je dois prendre cet appel. Excusez-moi.
0: Tante, prenez un café avec nous. Asseyez-vous à côté de moi.
1: Tania, où sont les toilettes ?
0: Oh, c'est au bout du couloir.
1: Oh, excuse-moi.
3: Allô ?
4: Bonne nouvelle, Celestina.
5: Le chef a retrouvé Conchita à l'hôpital.
3: Parfait, Franco. Va rendre visite à cette folle à l'hôpital. Tu sais ce que tu dois faire. Adieu, Conchita.

0: Conchita est dans le service des femmes de l'hôpital, selon la personne qui l'a trouvée.
1: D'accord. Je prends le relais à partir de maintenant.
2: Ok, merci. Excusez-moi.
3: Monsieur, j'ai des bons fruits et légumes à vendre.
2: Avez-vous vu une mademoiselle Conchita quelque part
3: par
2: ici ?
3: Non, je ne l'ai pas vue. C'est étrange d'ailleurs.
4: Elle n'est pas venue, désolée.
2: D'accord, merci.
3: De rien.
2: Allô ?
5: Adrienne. Célestina, c'est où se trouve Conchita ?
6: Va à l'hôpital et dépêche-toi.
5: Franco est déjà à l'hôpital.
2: Ok.
7: Qui était ça ?
2: C'était Harriet. Conchita est à l'hôpital. Nous devons y aller maintenant.
7: D'accord, allons-y.
2: Plus vite. À l'hôpital, vite.

0: est Amanda?
1: Oh, elle est partie aux toilettes. Maman, je dois y aller. Je vais à Tranquilla. Je vais voir si Adrian est là.
0: Fais attention, d'accord? Adrian est en colère contre moi maintenant. Il pourrait aussi t'attaquer.
1: T'inquiète pas, maman. Je sais ce qu'il faut faire.
0: C'est bien, ma fille.
1: Au revoir, maman.
0: Oh, au revoir.
1: Au revoir, tante.
0: Je suis désolée pour l'appel urgent. Je devais le prendre. Ne vous inquiétez pas, mon ami. J'ai aussi reçu un appel urgent. L'appel de la nature. Qu'est-ce qui vous a amené ici? Vous m'avez manqué, mon ami. Pouvez-vous me faire un câlin?
2: Bien sûr.

0: Je suis désolée d'être partie si vite sans vous dire au revoir la dernière fois. Vous savez quoi?
1: Pour vous dire la vérité, j'étais un peu bouleversée. Parce que vous avez soudainement disparu. En fait, je pensais...

0: Découvert quelque chose. Après avoir entendu ce qui est arrivé à Virgilio et aussi à Odessa, j'ai réalisé que je n'étais plus en sécurité à El Paraiso. C'est pourquoi j'ai amené des gardes du corps. Mieux vaut prévenir que guérir.
1: Dites-moi, à l'abri de qui ?
0: De vous.
2: Virgilio, peux-tu rester ici dans la voiture et attendre la police ?
3: Fais attention à Juliette.

0: je plaisantais, mon ami. Pourquoi devrais-je me protéger de vous? Vous n'êtes pas une mauvaise personne.
1: Vous m'avez presque eu, mon ami. Je pensais qu'Adrien vous avait fait un lavage de cerveau.
0: Eh bien, tout ce que vous et Adrien avez l'un contre l'autre, c'est entre vous. Je m'en fiche. Cela dit, en fait, toute l'île sait à quel point votre relation est mauvaise. N'est-ce point une mauvaise publicité pour vous et votre entreprise? Ça peut avoir une mauvaise influence. Vous me connaissez, mon ami. Je ne me fais jamais d'amis avec des perdants.
1: La seule façon de me remonter le moral, mon ami, c'est d'empêcher Adrien de ruiner ma famille complètement. Mais ne vous inquiétez pas. Perdre n'est pas dans mon vocabulaire.
0: Je crois en vous, malgré tout. C'est pourquoi je suis venue ici, pour demander votre soutien.
1: Bien sûr!
0: Vous vous souvenez encore de la propriété que je vous ai achetée? Je vais la transformer en une auberge de luxe. C'est pourquoi j'ai été occupée ces derniers jours.
1: Waouh! Vraiment? Bonne nouvelle! Peut-être qu'on peut joindre nos forces pour faire tomber le complexe Tranquilla d'Adrien. Si vous avez besoin de mon aide, je serai là pour vous.
0: En fait, j'aimerais demander votre présence à l'inauguration. Vous êtes toujours très influente auprès du public. Alors, mon entreprise a intérêt à avoir votre approbation.
1: Bien sûr, mon ami.
0: Alors, je vous ferai savoir quand tout sera finalisé. Je suis sûre que mes partenaires commerciaux seront heureux de vous y voir.

0: vas-tu? Attends une minute. Où est le téléphone portable? Où est le téléphone portable? Dis-moi. Où tu es mort?
1: Je ne sais pas.
0: Dis-moi, je sais que tu l'as.

0: Ne bouge pas. Tu vas être arrêté. Viens ici.
1: Allez, allons-y.
0: Viens ici. Viens ici.
1: Ne vous inquiétez pas, Conchita. Vous êtes en sécurité maintenant.
0: Menottez-les pour empêcher de s'échapper.

0: Tenez, buvez un peu d'eau.
1: Oui, Tolentino.
2: Monsieur, mon cas s'est échappé.
1: Quoi?
0: Que se passe-t-il?
1: Franco s'est échappé.
3: Non.
0: Il s'est échappé?
3: Quoi? Franco est encore en liberté. Adrien, je ne peux pas supporter ça.
0: Ne vous inquiétez pas.
3: Je le sais. Ils me tueront quand ils me trouveront. Ils veulent ma mort depuis longtemps.
0: Vous devez vous calmer, mademoiselle Conchita. Nous vous protégerons.
3: J'ai tellement peur.
0: On laissera plus Franco s'approcher de vous.
3: Je ne peux plus supporter ça.
0: Ne paniquez pas.
3: Pourquoi ils l'ont laissé?
0: Croyez-moi, rien de mal
3: ne vous arrivera. Trouve-les, s'il te plaît.
0: Rien de mal ne vous arrivera.
3: J'ai tellement peur.
4: Oh, bonjour David.
5: Bonjour Tania. Tu sors?
4: Oui, je vais au complexe d'Adrian pour vérifier s'il est là. Mon instinct me dit qu'il est le seul à savoir où sont Virilio et Mitch.
5: Si c'est le cas, alors mon instinct me dit d'aller avec toi. Je t'aiderai à voir s'ils y sont.
4: Ce serait formidable. Nous sommes sur la même longueur d'onde. Ce sera plus facile pour nous d'obtenir ce qu'on veut. Moi, je veux Adrian. Et toi, tu veux Mitch.
5: D'accord. Marché conclu?
4: Conclu.
6: À propos de vos partenaires d'affaires, mon ami, je suis curieuse de savoir qui sont ces gens?
7: J'aimerais pouvoir vous le dire, mais ils ont demandé de rester secrètes pour l'instant. Ils attendent que tout soit terminé. Alors je leur ai promis de ne pas trop en dire. J'espère que vous comprenez, mon ami.
6: Je comprends. Je suis aussi une femme d'affaires. Je sais comment tenir des promesses.
7: C'est si calme ces jours-ci sans Mitch et Virgilio.
6: Oui, je sais. C'est pourquoi je n'abandonnerai pas jusqu'à ce que je les trouve.
7: Bien sûr. Vous n'abandonnez jamais ceux que vous aimez. Je suis comme ça aussi. Je ferai tout pour les gens que j'aime. Surtout ma famille.
6: Et c'est exactement pourquoi nous nous entendons si bien. Asseyons-nous et prenons du thé. En parlant de famille, vais-je enfin rencontrer votre mari à la grande ouverture de votre auberge de luxe?
7: Vous en saurez plus si vous y venez. Je vous en prie, ça pourrait être urgent.
6: Excusez-moi alors.

0: comment on voit les choses.
1: C'est bon d'être enfin à la maison. Nous sommes non seulement revenus, en plus de ça, nous sommes maintenant encore plus forts, car nous n'avons plus peur de Célestine.
2: Regardez là-bas.
3: Exactement, ma tante. Mais j'espère que maman, papa et Adriane sont en sécurité.
4: Madame, prenez quelque chose pour vous rafraîchir. Kiko est en route avec des plats délicieux. Bonjour. Prenez un verre.
5: C'est bon, ne vous inquiétez pas. Allez.
3: Mademoiselle Conchita.
5: Mademoiselle Conchita, n'ayez pas peur de ma mère. Elle est de notre côté maintenant. Tout comme vous, elle n'était qu'une autre victime des plans de Celestina.
1: Conchita. Je veux m'excuser pour tout ce que j'ai fait contre vous. J'espère que vous pourrez me pardonner.

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0: Bonjour à tous, très heureux de vous retrouver. On est ensemble jusqu'à 8h. On passe ensemble sur Antenne Réunion. L'information, c'est tout de suite. Il est donc 6h, l'actualité forcément de ce vendredi 10 juillet, c'est la France bien sûr, et le rêve bleu qui continue, l'équipe de France s'est qualifiée pour sa troisième demi-finale d'un mondial hier, les Bleus victorieux du Maroc 2-0 cette nuit en Amérique. Dans ce journal également, l'enquête et l'émotion après l'agression d'un policier municipal chez lui, à son domicile à Saint-Pierre. L'agresseur, lui, est toujours recherché ce matin. Et puis, l'interminable canicule dans l'Hexagone. 85 départements en alerte ce vendredi, dont 9 en alerte rouge. Cette chaleur intense est partie pour durer au moins jusqu'au 14 juillet, alors que sur le front des incendies, 14 000 hectares sont partis en fumée ces dernières semaines. Et donc, des bleus, plein les yeux, ça y est, l'équipe de France de foot s'est qualifiée pour les demi-finales donc, de la Coupe du Monde. C'était cette nuit, après une victoire solide 2-0 contre le Maroc hier soir, en quart de finale, avec forcément un très beau match de la part des bleus, un match convaincant. Je vous propose également d'écouter la joie des supporters hier lors du coup de sifflet final.
1: On va être champion du monde ou pas ?
2: On est champion
3: oui,
2: du monde.
3: Oui, bien sûr, bien sûr.
4: Et allez les bleus,
5: allez les bleus.
6: Merci. On est passé par toutes les émotions.
7: Ouais. Et on est en demi-finale, les gars.
8: On est en demi-finale.
9: Elle est passée où la voix là ?
10: Elle est partie à Dallas. On y est déjà, les bonhommes.
9: On va la gagner ou on va pas la gagner ?
10: Oui, on va la gagner.
11: Ça commence à sentir bon.
9: On espère.
12: Les choses sérieuses commencent.
9: Les choses sérieuses commencent seulement ?
13: Il y a mal maintenant. On va enfin tester notre défense.
14: Magnifique performance de l'équipe de France. Ils sont restés concentrés même quand ils n'ont pas marqué.
15: Kylian décisif. Dembélé décisif. C'est ça qu'on veut. Il s'est bien rattrapé du penalty raté. Mal tiré, mais il s'est rattrapé. C'est tout ce qu'on veut et franchement c'était un plaisir à regarder.
0: Et l'un des grands artisans d'ailleurs de ce succès 2-0 de l'équipe de France, c'est bien sûr Kylian Mbappé, le capitaine tricolore qui aura marqué le premier but avant d'offrir le deuxième au Ballon d'Or, Ousmane Dembélé. Et bien écoutez justement Kylian Mbappé et le sélectionneur Didier Deschamps.
16: Non, je ne sais pas si c'est une mission, je pense que c'est le terme le plus facile à appeler. Je pense que nous, on est conscients qu'il n'y a qu'une seule manière de se relâcher, c'est gagner. Tant qu'on ne l'a pas fait, je ne vois pas ce qu'il y a de bon à se relâcher. On est en demi-finale, on est très contents, il y a encore un long chemin. Et on est conscients que ce qui nous attend est encore plus dur que ce qu'on a passé. Mais on est prêt à tout affronter et on va tranquillement récupérer et regarder le match de demain pour savoir contre qui on va jouer.
17: C'est bien, c'était compliqué parce que... Aujourd'hui, en ratant le pénalty, les occasions qu'on ne met pas, mais bon. Quand c'est Kylian, pas de souci, il ne doute jamais, même s'il a eu une occasion avant de marquer aussi. Donc. C'est super, on est là où on voulait être. Donc. Kylian, c'est un peu la cheville qui ressentait un peu une douleur. Et Manu, il avait eu un coup au genou et un peu de crampe aussi, mais c'est normal, les matchs enchaînent. Donc c'est bien, Warren, qui n'avait pas joué du tout jusqu'à maintenant, a fait une très très bonne rentrée. Il faut qu'ils se tiennent tous prêts.
0: Et la joie du sélectionneur, la joie du capitaine Kylian Mbappé, ou encore la joie des supporters, on l'espère qu'elle va durer, bien sûr, puisque l'équipe de France, on l'a dit, s'est qualifiée pour le dernier carré de la Coupe du Monde. C'est la troisième qualification d'affilée de nos Bleus, comme le Brésil et comme l'Allemagne, d'ailleurs, à leur apogée. En demi-finale, nous retrouverons soit la

0: Belgique, soit l'Espagne. Donc, les deux équipes s'affrontent ce soir à 23h, heure de la Réunion. Tout le débrief de ce match France-Maroc, ou encore toutes les réactions, et bien évidemment cette affiche Espagne-Belgique seront à retrouver sur Antenne Réunion avec Yusha Asenji et Lionel Massard dans la Minute Foot à 12h25, mais aussi dans l'Instant Foot, c'est juste après le journal de 19h. L'autre grand titre de l'actualité de ce vendredi, c'est bien évidemment cette émotion, toujours à Saint-Pierre, après l'agression d'un policier mercredi à son domicile, chez lui. Le fonctionnaire a surpris un individu, donc avant qu'il saisisse un couteau, attaque l'agent et prenne la fuite. Une scène invraisemblable d'ailleurs, Rebecca Asseli-Langard et Didier Payette.
1: 22h, hier soir, à Grand-Bois, un agent de la police municipale de Saint-Pierre s'apprête à quitter son domicile pour se rendre sur son lieu de travail lorsqu'il surprend un individu dans sa maison. Celui-ci s'empare d'un couteau de cuisine pour agresser le policier. En présence de sa femme et ses enfants, ce dernier réussit à le désarmer. Sans blessure, le policier se dit profondément choqué. Après une visite médicale, la victime compte porter plainte au commissariat de Saint-Pierre. L'agresseur, qui a pris la fuite, est activement recherché. La mairie de Saint-Pierre réagit. Elle souhaite bon rétablissement à la victime.
2: Parce que ce sont des agents assermentés et c'est impardonnable, incompréhensible ce qui est arrivé. Pourquoi a-t-il fait l'objet de cette attaque au couteau ? Heureusement qu'il n'est pas blessé, mais je condamne fortement, fermement ces attaques sur les forces de l'ordre. On en a besoin, c'est eux qui nous secourent. Et donc je dis, faites attention, il faut respecter les forces de l'ordre.
1: Plusieurs syndicats apportent également leur soutien à la victime d'agression.
0: C'est à présent une bataille judiciaire qui dure depuis plusieurs années et dont on ne connaît toujours pas le dénouement. Le tribunal de commerce examine ce vendredi l'avenir de la Soficoop, filiale financière du groupe Urcopa. Audience décisive donc, avec en parallèle là aussi un bras de fer pour la gouvernance de la structure. Julie Lerman.
3: C'est le sourire aux lèvres que le directeur général d'Urcopa sort de l'audience. Le feuilleton s'est poursuivi ce jeudi au tribunal mixte de commerce. Au cœur du dossier, cette filiale du groupe Urcopa, qui concentre une grande partie des ressources financières de la coopérative. Lors de cette audience spéciale, deux requêtes sont examinées. L'une pour mettre fin au redressement judiciaire après extinction du passif. L'autre pour prononcer la liquidation judiciaire.
4: Aujourd'hui, dans le cadre du remboursement du passif échu, somme que nous sommes en capacité de rembourser, la somme est de 10,4 millions d'euros. Des accords ont été trouvés avec les partenaires bancaires et également une restructuration importante qui a été réalisée pendant 2 ans au sein du groupe.
3: À la barre, les débats ont duré bien plus longtemps que prévu, notamment sur l'assainissement financier de Soficoop. À l'issue de l'audience, le directeur général d'Urcopa espère obtenir la sortie du redressement judiciaire.
5: Nous avons présenté nos arguments, je les crois très sérieux, puisqu'aujourd'hui, je pense que la Soficoop a les moyens financiers de faire face à son passif exigible. Nous attendons donc la décision du tribunal le 29 juillet.
3: En parallèle de cette procédure financière, le groupe Duchemin et Gondin a déposé une plainte au pénal contestant les conditions de la mise en sauvegarde de Soficoop. Ce jeudi, il n'était pas autorisé à assister à l'audience.
6: Nous avons été, je pense, les grands absents de cette audience. Je rappelle qu'on a une créance de préjudice déclarée à hauteur de 247 millions d'euros. C'est une somme colossale. Nous considérons qu'il appartiendra à la justice pénale de faire la lumière sur les circonstances qui ont fait que, d'après nous, le tribunal a été purement et simplement manipulé. Trop d'entre-soi, trop de pouvoir.
3: Un dossier très technique et qui dépasse largement la seule question financière. Il dessine aussi le futur paysage du monde coopératif agricole réunionnais.
0: Un préavis de grève déposé pour lundi au GHER. L'objectif, c'est de dénoncer la réorganisation des astreintes au sein du groupe hospitalier de l'Est de la Réunion. Mais pour la direction, les finances vont mieux avec de nouvelles urgences qui verront bientôt le jour, tout comme un nouveau service cancérologie et des effectifs renforcés. Marianne Bultel.
7: Le groupe hospitalier Est Réunion prépare l'hôpital de demain. Parmi ses priorités, un nouveau service des urgences pour répondre à une activité en forte hausse. En 14 ans, le nombre moyen de passages est passé d'une soixantaine à plus de 110 patients par jour.
8: C'est une innovation qui, c'est vraiment

0: un projet très, très attendu par la communauté médicale. Moi, je suis d'astreinte ce week-end. J'ai peur. J'ai peur pourquoi? Parce qu'on a cette difficulté de trouver les lits. On est obligé d'héberger souvent les patients en chirurgie où malheureusement la prise en charge n'est pas la même que dans un service de médecine.
1: Autre projet majeur, le développement de la prise en charge du cancer du sein. Dès la rentrée, les patients du Nord-Est pourront être opérés directement au GHER.
2: Il va s'agir de l'unique offre publique sur le secteur Nord-Est, en complément de l'offre privée qui existe déjà au Nord à la clinique des Saintes-Clotilde, des praticiens du secteur public du CHU ainsi que des praticiens du secteur privé vont venir consulter et opérer les patientes atteintes d'un cancer du sein ici sur le site du GHER.
1: Ces ambitions s'accompagnent aussi d'un chantier plus sensible, la réorganisation des astreintes au bloc opératoire, un changement rendu nécessaire pour respecter la réglementation.
3: Moi, j'ai jusqu'au 31 décembre 2026 pour me mettre en conformité sur l'astreinte. C'est le délai que m'a donné la Chambre des comptes. Eh bien, se fera grâce à des embauches supplémentaires pour notre territoire.
1: Malgré ces garanties apportées par la direction, les infirmiers du bloc opératoire ont déposé un préavis de grève pour le 13 juillet. Ils dénoncent un manque de moyens humains et une réorganisation des astreintes qu'ils estiment incompatibles avec leurs conditions de travail.
4: Dans l'Hexagone, maintenant, un chiffre, 14 000 hectares déjà ravagés par les flammes, donc dans le sud, donc bien évidemment, mais aussi dans le Loir-et-Cher, le Pas-de-Calais ou encore l'Indre-et-Loire, 325 départs de feu ont été recensés et certains sont encore loin d'être maîtrisés. Léa Merlier et Borja Parades.
5: Dans la Drôme, depuis le ciel, le massif est à peine visible au milieu de la fumée. Les flammes ont parcouru 3500 hectares et continuent de se propager. Au sol, les pompiers traquent les points chauds. Ils espèrent enfin venir à bout de l'incendie qui s'est déclaré il y a 2 semaines.
6: On vient rajouter de l'eau en abondance. On va venir gratter en profondeur. C'est un vrai travail et c'est super important pour éviter qu'il y ait une reprise sur les habitations qui sont à proximité.
5: Dans toute la France, 14 000 hectares ont déjà été détruits. 325 départs de feu ont été recensés. Si le sud du pays est particulièrement touché, des incendies importants se sont déclarés dans le centre et même dans le nord de l'Hexagone. Par exemple, ces derniers jours, l'Eure-et-Loire a connu plusieurs feux, à chaque fois des centaines d'hectares détruits.
7: Mais si, ça crame bien. Là, il y a des gens. Donc...
5: Mardi, le Loir-et-Cher a dû faire face à 7 départs de feu simultanés. L'Indre a enregistré le plus important incendie de son histoire, 700 hectares partis en fumée. Dans le département du Nord, les pompiers interviennent dans la forêt de Bon Secours.
8: On est là-bas.
5: Pour un feu de végétation de 8 hectares, inhabituel dans la région.
9: On est confronté à une augmentation de ce type de feu. Généralement, on est au-dessus d'un hectare. On fait 5 000, 6 000, 7 000 m2, pas plus. Donc là, aujourd'hui, on a quand même déjà franchi un cap.
5: Dans ces départements d'ordinaire épargnés, tous les pompiers ne sont pas forcément formés à la lutte contre les feux de forêt.
10: Ça va imposer forcément une réhausse du niveau d'équipement, une réhausse en termes de formation de l'ensemble des sapeurs-pompiers. 91 000 sont aujourd'hui formés au risque feu de forêt. Il faut aller beaucoup plus loin, évidemment.
5: Dans le sud, la situation s'aggrave. L'immense incendie des Pyrénées-Orientales a parcouru 4900 hectares et n'est toujours pas fixé. Il y a quelques heures, 3 nouveaux départs de feu ont été signalés dans le département.
11: Un
5: refuge pour animaux a brûlé.
12: Ah, regarde là.
5: Les flammes s'approchent aussi de l'aéroport de Perpignan. Tous les vols ont été suspendus jusqu'à nouvel ordre.
4: Je vous le disais dans les titres, la canicule, elle s'intensifie de plus en plus sur le territoire national. 9 départements donc sont placés en vigilance rouge dès 14h ce vendredi. Au total, 85 départements seront en alerte et cette vague de chaleur va durer au moins jusqu'au 14 juillet. Jérôme Garraud et Laura Baquet.
13: Déjà éprouvés par la chaleur inhabituelle en cette fin de journée, ces Rennais se préparent à une soirée étouffante et à la canicule qui va s'intensifier.
14: Chez moi, c'est un peu trop chaud la nuit, c'est 35, 38 quand il fait chaud.
15: C'est vrai que ça surprend par la force actuelle en fait.
13: Le département passe en vigilance rouge canicule. Les événements sportifs ou entraînements sont automatiquement annulés et il est demandé à tous les habitants d'éviter les activités physiques. Ces cyclistes que nous croisons

0: bord de mer, on peut avoir de l'air très chaud, mais c'est tempéré par l'Atlantique. Et là, ça n'est pas le cas. C'est ça qui est vraiment très atypique dans cet épisode de canicule.
1: Loin de retomber ce week-end, cette vague de chaleur va se maintenir dans l'ouest. La décrue des températures extrêmes n'est pas attendue avant mercredi prochain.
2: Et partons en Chine à présent, où le dérèglement climatique, bien évidemment, fait rage dans le sud du pays. Des inondations dévastatrices ont fait officiellement 39 morts. 130 000 personnes ont été évacuées ces dernières heures. Un barrage a cédé, des centaines de serpents provenant d'ailleurs d'une ferme d'élevage se sont échappés dans la nature. Joséphine de Frondeville et Lise Manois sur place.
3: Piégés sur le toit d'un camion, encerclés par l'eau, cet habitant du sud-est de la Chine est secouru par un drone. Un sauvetage exceptionnel pour répondre à un phénomène météorologique meurtrier. Des inondations d'une rare intensité ont englouti la région de Guangxi et provoqué la mort de 39 personnes, dont 26 rien qu'en aval de ce barrage, immense édifice pulvérisé par le typhon Maïsak.
4: Appuie bien sur tes pieds. Oui, garde les pieds sur l'échelle.
3: 2000 pompiers se mobilisent pour évacuer en urgence 130 000 habitants. 6000 étudiants et enseignants ont été secourus sur d'immenses barges. Cela paraît déjà massif, mais il en reste encore 6000 autres, toujours coincés dans l'établissement.
5: Ils sont beaucoup trop nombreux, plus de 12 000. Nous devons trouver d'autres moyens de transport.
3: Ces événements sont intensifiés par le changement climatique. Un typhon, une tornade, un glissement de terrain en seulement une semaine. 70 personnes ont perdu la vie. Autre conséquence inattendue, 900 serpents se sont échappés d'un élevage. Cela ne semble pas inquiéter ces hommes, pourtant certains sont venimeux et nagent aux portes des habitations.
2: Je vous emmène à présent en exclusivité dans les coulisses de la restitution d'œuvres d'art d'une valeur inestimable. Certaines d'ailleurs datent du 3e siècle avant Jésus-Christ. Depuis 16 ans, elles étaient conservées à l'Institut du monde arabe à Paris. Elles ont été échappées à la guerre civile en fait en Syrie. Lise Clouat et Guillaume Vuitton ont pu assister au transfert de ces œuvres de Paris à Damas. Suivez le guide.
6: Ce jour-là, à l'Institut du monde arabe à Paris, extrême précaution pour décrocher ces trésors archéologiques du patrimoine syrien. 23 œuvres qui étaient arrivées en France pour une exposition juste avant la Révolution, il y a 15 ans.
7: Toutes ces œuvres sont majeures et elles sont toutes syriennes. Elles viennent de différents musées.
8: Absolument, elles viennent de 4 musées. Et donc nous avions reçu en 2010 un dépôt de long terme de la part des autorités syriennes.
6: Comme cette figurine royale du 3e siècle avant Jésus-Christ.
8: Nous les avons gardées depuis 2010 et évidemment il était impossible de les rendre compte tenu des conditions de guerre, d'insécurité en Syrie.
6: Mais aujourd'hui, le président de la République a décidé de les ramener dans leur pays. Dans son avion, il nous confie que les conditions actuelles en Syrie le permettent et il s'y rend justement pour un voyage officiel.
9: Ce déplacement, c'est une manière de dire nous avançons ensemble, on fait le choix de la souveraineté, de l'unité du peuple syrien, et on fait le choix d'avancer avec vous.
6: Quelques heures plus tard, dans la soirée, nous voici au cœur de la capitale, Damas, avec la délégation. Visite dans la célèbre mosquée des Omeyyades. Les œuvres syriennes, elles, sont transportées au palais du président Ahmed al-Shara. Il les découvre pour la première fois. Elles seront bientôt exposées au musée de Damas, qui a résisté au bombardement et qui a rouvert ses portes au public, nous dit Rima, la directrice.
10: On est fiers que cette collaboration a eu lieu avec la France. Le patrimoine syrien est un patrimoine mondial. Nous avons tous la responsabilité de le conserver, de le protéger pour les générations futures.
6: La France va aider la Syrie à protéger son patrimoine. Car de nombreux sites ont été dévastés, comme cette cité millénaire de Palmyre, où nous avions pu nous rendre il y a quelques mois. Ici, Daesh avait organisé un trafic de vestiges. Dans toute la Syrie, près d'un million d'objets archéologiques précieux ont été volés durant la guerre.
2: C'est la fin de ce journal. Merci de l'avoir suivi. On va faire tout de suite un point sur le trafic routier. Et ce point trafic, bien évidemment,

0: c'est avec le CRGT, puisque nous rejoignons Lloyd ce matin. Bonjour Lloyd, alors dites-nous comment démarre cette journée, cette dernière journée de la semaine en quelque sorte sur les routes.
1: Oui, bonjour Jonathan, bonjour à toutes et à tous. Mais écoutez, pour le moment, rien de bien particulier à vous signaler, si ce n'est quelques chaussées glissantes, notamment dans le secteur de la Possession, sur la route du littoral également. On reste donc vigilant si vous êtes sur cette portion de la RN1 notamment. On a également des travaux à Sillaos qui seront prévus à partir de 8h jusqu'à midi. On est dans le secteur d'Illette-Furcy. Notez ceci, il y aura un alternant en cours. Et puis depuis deux jours, c'est le début de la campagne sucrière. Vous avez pu apercevoir donc ces engins agricoles, notamment sur les deux fois deux voies, donc dans le nord et dans l'est de l'île. Restez bien sûr prudents. Voilà, si vous croisez donc ces engins agricoles avec des différentiels donc de vitesse avec les autres usagers, forcément, on reste vigilant. Bonne route à vous, prudence. Et puis moi, je vous dis donc à tout à l'heure.
0: Merci beaucoup, Lloyd, et à tout à l'heure. À suivre sur Antenne Réunion, bien sûr, votre météo avec Harmonie Peria. Je vous retrouve dans une dizaine de minutes à 6h30. Excellent début de journée à tous.
2: Bonjour à tous et ravi de vous retrouver pour votre météo. On tend vers un temps assez classique pour l'instant avant ce week-end où le temps deviendra un peu plus maussade. Mais regardons aujourd'hui, donc ce matin, que se passe-t-il ? L'humidité reste présente sur l'est de la Réunion, également sur le sud-est, en passant toujours par les plaines et le volcan. Ça reste assez faible et puis plus à l'ouest. Le soleil, depuis ce matin, brille bien comme il faut. Et puis pour cet après-midi, retour des éclaircies sur l'est et sur le sud-est. Ce sera plus nuageux dans l'intérieur, avec un débordement sur les hauteurs de l'ouest, les hauteurs de l'est, des précipitations qui resteront faibles. Puis sur le reste du littoral, on devrait conserver du beau temps. En ce qui concerne les températures minimales, 7 degrés à Petite-France, également du côté de Sillaos, 9 degrés à Salazie. On terminera avec Saint-André avec 16 degrés. Pour les maximales, 27 degrés à Saint-Denis, 28 pour la pointe des Trois-Bassins, 21 au Colimaçon. On termine avec Saint-Pierre avec 27 degrés. Aujourd'hui, nous sommes le vendredi 10 juillet. Des bisous à vous, les Ulrich. Et le soleil nous quittera à 17h52. Belle journée à tous sur Antenne Réunion.
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0: anniversaire de qui en fait? C'est qui? C'est toi?
1: C'est pas mon anniversaire les gars, me connais pas. C'est... Brice, c'est où?
2: Mais non, c'est pas mon
1: anniversaire. Mais anniversaire, Brice.
2: Mais non, c'est pas mon anniversaire. Mais les gars, c'est ton anniversaire ou t'es
0: pas? Mais non, c'est pas mon anniversaire, ça tu connais, moi les poissons.
1: Un gâteau, il peut pas apparaître là, sauf s'il veut que nous mangeons Ali. Parce que c'est délicieux. À moi,
2: non, il vraiment ça. Il faut nous connaître que ça va mettre sa terre. C'est qui a déposé ce gâteau là? Là, on peut pas, dis-moi ça.
3: Ah ben il est là. Il est là, j'ai trouvé. C'est parfait. Parfait.
2: C'est monsieur Béchard. C'est monsieur Béchard, t'es là. Mais c'est vous qui avez déposé le gâteau, t'es là?
3: Évidemment, c'est pour l'anniversaire.
0: L'anniversaire de qui?
3: Mais l'anniversaire de nous.
2: De nous qui?
1: Attends, de nous. Donc ça veut dire des antennes réunion, les 35 ans?
3: Voilà.
1: C'est ça.
3: Mais non, mais qu'est-ce qu'on dit?
4: Joyeux anniversaire. Joyeux anniversaire.
3: Merci pour la participation. Tout de suite, le journal. Le journal, 19h. Et puis joyeux anniversaire. Voilà, le couteau, j'ai tout. On a tout ce qu'il faut. Ouais, on l'a trouvé, hein. C'était chez eux. Non, mais franchement, n'importe quoi.
1: Non, mais assiettes.
2: Nos assiettes aussi.
0: La volée de gâteau.
1: L'anniversaire, il peut manger un bout de main.
2: Oui, j'arrive. Oui.
1: Bonjour, messieurs.
2: Bonjour.
1: Voilà, pendant ma tournée, m'y rendre visite aux gens.
2: Pourquoi t'as mis la propre?
1: Brice, mais il est en train de faire une tournée, s'il te plaît, reste concentré, d'accord? Donc voilà, mon programme, comme on a dit, m'y rend au peuple ce qu'il est au peuple. Est-ce qu'on va rencontrer des soucis dans cette maison? Des petits problèmes?
2: Oui, il y a une fuite d'eau.
1: Ben, il y a une fuite d'eau, mais il va réparer. Si il est illumère, il répare la fuite d'eau, Brice.
2: Oui, monsieur.
1: Voilà, vote pour moi ou la fuite d'eau sera réparée. D'accord. Brice, mais compte où? Vraiment,
2: je continue
1: ma tournée parce qu'on a tellement de gens à voir. Oublie pas, vote pour moi, elle est importante.
2: Mais
1: compte où? Oublie pas, votre robinet sera réparé, monsieur Brice.
2: Il n'y a pas de problème, il n'y a pas de problème, hein? Ben, je vais voter pour vous. Il est bête ou quoi, lui?
0: Monsieur Brice, comment allez-vous? Bonjour, ça fait longtemps depuis la dernière fois. Vous allez bien? Je vous sers la main?
2: Oui.
0: Ça va?
2: Ça va.
0: Alors,
2: bien.
0: On m'a signalé un robinet qui fuyait.
2: Oui.
0: J'ai déjà réparé le robinet parce que moi, je tiens mes promesses.
2: Oui, parce que...
0: Moi, je ne charge pas de l'eau, je ne brasse pas de l'air.
2: C'est vrai.
0: Et vous vous rappelez de ce que je vous ai dit?
2: Oui.
0: Un bus.
2: Oui, je rappelle.
0: La clé du bus.
2: Non.
0: Avec le chauffeur à l'intérieur qui vous attend
2: en
0: bas de l'immeuble. Et oui, monsieur Brice, n'oubliez pas.
2: Merci
0: beaucoup. J'ai vu que vous aimez les lunettes.
2: Oui.
0: Je ramène un magasin de lunettes pour vous la prochaine fois.
2: Ok, bah écoutez.
0: Avec le vendeur, avec tout.
2: Mais
0: et il y aura tout pour vous. Tout ce que vous voulez.
2: Super.
0: Des vêtements, j'en ai plein.
2: Okay.
0: N'oubliez pas de voter pour moi.
2: Je vote.
0: Et on se donne rendez-vous dans les urnes.
2: Dans les urnes.
0: Audrey. Ne brasse pas d'air.
2: Ne brasse pas d'air.
0: N'oubliez pas.
2: Merci beaucoup, maître Corbeau. Merci beaucoup, maître Corbeau. Merci. Merci.
0: Mais c'est où la mentie, Thierry?
2: Oh, c'est fini, d'accord? C'est fini. J'ai les résultats de cette élection.
1: Allez.
2: J'ai les résultats.
0: Ça y est.
2: Alors, sans plus tarder, avant tout, mesdames et messieurs, avant de donner les résultats, est-ce que vous voudriez dire un petit mot?
1: Ben à moi, il ne va dire un petit mot. Le papy connaît. Et merci pour ce que cela fait. M'y crois en autres, vous crois en moi. Ne l'arrête pas.
2: Madame Audrey,
0: je peux y aller? Merci beaucoup.
2: Merci,
0: chers électeurs. Nous avons marché ensemble pendant toute cette campagne. Je vous ai écouté. Nous nous sommes écoutés. Nous avons construit ensemble un projet. Nous allons marcher vers le futur.
1: Voilà, la deuxième petite
2: mot.
0: Merci.
2: Sans plus tarder, mesdames et messieurs,
0: je suis confiante.
1: Les résultats.
2: S'il vous plaît. Les résultats. Alors, nous allons commencer par donner les résultats de Madame Audrey,
0: qui est la gagnante,
2: 0,01% voilà des votes.
0: Allez,
2: voilà. Et Monsieur Thierry, vous êtes à -350. C'est jamais arrivé dans l'histoire d'élection. C'est jamais arrivé.
0: Alors ça, j'applaudis.
2: Voilà.
0: Ça, j'applaudis.
2: Jamais arrivé. Jamais arrivé.
1: Mais pas grave. Il va revenir l'année prochaine.
2: Non, reviens pas du tout là. Hein? L'année prochaine.

0: Désolé. Non, non, non, arrêtez, coupe en compte. On en a assez de clowns comme ça, d'accord? On a assez de comiques, ok? L'année prochaine, c'est mon tour.
1: Aïe, aïe, aïe, aïe, aïe, aïe, aïe, aïe, aïe, aïe, aïe, aïe, aïe, aïe, aïe,
0: hein? Mon Dieu, Seigneur, ah, ça va au deux?
2: Comme par hasard, le jour au seuil de fuménage.
0: Non, non, non. Vraiment, on a un problème de devoir.
1: Oui, et Brice, montre-lui le papier, là, s'il te plaît.
2: Très souvent, moins pointé.
1: Regarde, regarde, mais vrai. Non.
0: Ah ouais, à un moment donné, point sur ton colloque, mon ami, frérot.
2: Mais désolé, les gars.
0: Mais ouais,
2: mais excusez-moi, mais tu connais pas.
1: Non, mon Dieu.
0: Ça va au deux, ça va. Non, on tient ensemble, d'accord?
2: Ah ouais, des graves, ça va.
0: Respire, Audrey.
2: Mais désolé, Audrey, vous voulez un verre d'eau?
1: Oui, mais un verre d'eau tiède, s'il te plaît. Pas froid, parce que le froid.
2: Tu prépares ça pour vous et vous la mangez ou pas?
1: Non, mais pas manger. Ah, fais que tu peux manger pour moi, s'il te plaît.
2: Bon, on m'occupe de tout. Les oui. Bon, bouge pas.
1: Mais attends.
2: Dit, moi, il
1: m'y veut. Saucisse frites. Mais m'y veut mon saucisse, mais bien frites, s'il te plaît. Avec un petit peu. Comment on appelle ça? Un bread chouchou. Mais il aime pas qu'on a trop la sauce dans le bread. Du coup, okay. Le bread est bien sec.
2: Okay,
1: et
2: bon.
1: Un rougail tomate avec bon peu de piment. Et seulement, le riz. Bien en colle, hein. Pas le riz en grain parce que je n'aime pas du tout ça.
2: Okay.
1: C'est bon?
2: On m'y occupe de ça.
1: Ah, merci.
2: Bon,
0: c'est déjà
1: dit. Brice, masse à moi, s'il te plaît. Masse à moi.
0: Masse à vous? Vous avez un petit coussin?
1: Oui, mais il ne veut pas celle-là, mais il veut le rouge.
0: Audrey, toutes les rouges.
1: Aïe, ouh là là, la paix.
3: Très bonne journée, il est 6h30. Et toute l'actualité, forcément, avec l'équipe de France de football en demi-finale de la Coupe du Monde. Ça y est, c'est fait. Nos Bleus se sont qualifiés après une victoire 2-0 contre le Maroc en quart de finale, avec des buts de Kylian Mbappé ou encore Ousmane Dembélé. Écoutez la joie, tiens, des supporters français hier soir.
4: On va être champion du monde ou pas?
5: On non, est champion oui, du monde. Oui, bien sûr. Et allez les bleus.
4: Merci. On est passé par toutes les émotions. Ouais. Et on est en demi-finale, les gars.
6: On est en demi-finale.
4: Elle est passée où la voix là?
7: Elle est partie à Dallas. On y est déjà, les bonhommes.
4: On va la gagner ou on va pas la gagner?
7: Oui, on va la gagner.
8: Ça commence à sentir bon.
4: On espère.
9: Les choses sérieuses commencent.
4: Les choses sérieuses commencent seulement.
9: Ah bah y a mal maintenant. On va enfin tester notre défense.
10: Magnifique performance de l'équipe de France. Ils sont restés concentrés même quand ils n'ont pas marqué.
11: Kylian décisif.
10: Exactement.
11: Kylian décisif. Dembélé décisif. C'est ça qu'on veut. Il s'est bien rattrapé du penalty raté. Mal tiré, mais il s'est rattrapé. C'est tout ce qu'on veut. Et franchement, c'était un plaisir à regarder.
3: 2-0 donc pour les Français, et l'un des grands artisans de ce succès, je l'ai dit, c'est Kylian Mbappé, le capitaine, aura marqué le premier but et aura offert le second à son coéquipier Ousmane Dembélé. Le coach Didier Deschamps évidemment était aux anges, tout comme le capitaine d'ailleurs. Écoutez-les juste après la rencontre.
12: Non, je ne sais pas si c'est une mission, je pense que c'est le terme le plus facile à appeler. Je pense que nous on est conscients qu'il n'y a qu'une seule manière de se relâcher, c'est gagner. Tant qu'on ne l'a pas fait, je ne vois pas ce qu'il y a de bon à se relâcher. On est en demi-finale, on est très contents, il y a encore un long chemin. Et on est conscients que ce qui nous attend est encore plus dur que ce qu'on a passé. Mais on est prêt à tout affronter et on va tranquillement récupérer et regarder le match de demain pour savoir contre qui on va jouer.
13: C'est bien, c'était compliqué parce que... Aujourd'hui, en ratant le pénalty, les occasions qu'on ne met pas, mais bon. Quand c'est Kylian, pas de souci, il ne doute jamais, même s'il a eu une occasion avant de marquer aussi. Donc. C'est super, on est là où on voulait être. Donc. Bon, Kylian, c'est un peu la cheville qui ressentait un peu une douleur. Et Manu, il avait eu un coup au genou et un peu de crampe aussi, mais c'est normal, les matchs enchaînent, donc c'est bien. Warren, qui n'avait pas joué du tout jusqu'à maintenant, a fait une très très bonne rentrée. Il faut qu'ils se tiennent tous prêts.
3: Didier Deschamps et Kylian Mbappé au micro donc de nos confrères de beIN Sport en demi-finale. Ça y est, nos Bleus connaîtront leurs adversaires ce soir. Ce sera soit la Belgique, soit l'Espagne. Coup d'envoi de cette rencontre prévue à 23h, heure de la Réunion, pour une place en demi-finale contre nos Bleus. L'actualité, c'est aussi l'activité économique à La Réunion et du mieux attendu pour l'année passée. Selon l'INSEE, l'Institut de la Statistique, le PIB de La Réunion repart à la hausse, plus 1,1%.

0: La Réunion, donc, c'est un peu mieux d'ailleurs que dans l'Hexagone, grâce à une plus forte consommation des ménages. Je vous propose d'ailleurs d'écouter tout de suite Joachim Timoteo. C'est le chef de la division compte économique à l'INSEE. Il a été interrogé hier par Rebecca Alexis Langlois.
1: L'économie se porte mieux, oui, par rapport à l'année dernière, par rapport à 2024, parce qu'elle est soutenue par des investissements qui repartent à la hausse. C'est vraiment la nouveauté cette année, c'est que l'investissement repart alors qu'il était en forte chute l'année dernière. Et ça, c'est comme au niveau national. Par une consommation des ménages et des administrations publiques qui sont toujours dynamiques, mais également par des recettes touristiques qui sont en forte augmentation. La consommation des ménages à La Réunion a continué à progresser cette année grâce à un pouvoir d'achat qui a continué à croître, contrairement au niveau national où il a baissé.
0: Direction Saint-Louis maintenant, où c'est une première pierre a été posée hier au centre artisanal de la ville, à la rivière. Ce bâtiment abandonné au début des années 2000, démoli même il y a 3 ans, sera le digne héritier de l'ancien centre artisanal du bois, véritable haut lieu de l'ébénisterie locale. Écoutez justement la maire de Saint-Louis, Juliana Mdouaouma, au micro de Didier Payette.
2: C'est une ville qui a travaillé, qui a amorcé des projets et aujourd'hui, les projets continuent à se concrétiser. On n'arrête pas la dynamique. Ici, l'ancien centre artisanal du bois, on y tenait. Il y avait une friche qui était là. Il y avait une nécessité de transformer l'entrée de ville de la rivière. On y est, des travaux, plus de 8 millions de travaux qui seront réalisés ici. 2 ans de travaux devant nous pour avoir un bel espace, un espace économique, un espace touristique et puis surtout un lieu de convivialité pour les Riviérois et les Riviéroises, un espace de référence où ils pourront venir se restaurer et aussi valoriser nos savoir-faire.
0: C'est la fin de cette édition. Merci de votre attention. À suivre maintenant Tous au jardin avec Victoria Silcoré. On se retrouve à 7h tout à l'heure. Très bon début de journée à tous et à 7h.
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0: Réunion, Loire-Atlantique, vous découvrez un nouveau jardin. Et aujourd'hui, nous sommes chez Christian Nativel. Bonjour Christian.
1: Bonjour.
0: Merci beaucoup d'accueillir à nous aujourd'hui.
1: Oh oui, yeah. Très content.
0: Vous êtes très beau jardin, je vous dis quand même.
1: Oui.
0: Christian, on a 85 ans, ou de près à la soupe à moi qu'on avait 85
1: ans. Oui, bientôt 85, oui.
0: Alors, comment on occupe un jardin? On a
1: 85
0: ans.
1: Ben, c'est bien. Mon frère, il demande ton gazon et tout ça, mais après ça, il faut quand même arroser un peu, ben, c'est moi qui ai fait un peu. Quoi. Voilà.
0: Est-ce qu'on l'a toujours aimé jardiner ou on arrive sur le tard?
1: Non, une fois, j'ai pu y jardiner, mais j'ai regretté parce que ben, fallait pas d'ailleurs pour être mal fait.
0: Qu'est-ce que vous aimez le plus dans le fait de jardiner?
1: Dans le jardin, ben, je fais un peu de tout. Voilà. Le support pour le bois, tout ça, ben, c'est les fabrications en même. Quoi. Voilà.
0: Ah, bah, où ça monte à moi, nous a discuté un peu ensemble, justement. Alors, qu'est-ce que vous fabriquez et comment se fabriquer?
1: Ben, pourtant, c'était pas mon métier d'avant. Moi, je travaille sur le bâtiment. Mm-hmm. Un bâtiment, il commence depuis en bas, il finit jusqu'en haut. Ouais. Et par contre, ben, la ferraille, je n'ai jamais fait depuis. Hein. Mais quand j'étais en retraite, j'ai commencé à fabriquer toutes les choses. Quoi, voilà.
0: Et donc, on fabrique que en ferraille?
1: La ferraille, oui.
0: Comment on arrive à fabriquer? C'est quoi un petit peu
1: Ben, je crois que tu es dedans, mais moi-même, je l'ai soigné. Je n'ai pas fait de formation en rien. Déjà, pour faire un banc comme ça, c'est très lourd ce banc-là.
0: Et ah, vous-même, elle fabrique le banc-là?
1: Ah, oui.
0: Et ouais. Donc, ça, on l'a apprend tout seul?
1: Ah, bien sûr, oui.
0: Et que ça, là, comment on l'a imaginé? Dit comme ça, mais ça fabriquait un banc, par exemple.
1: Ah, oui, mais un banc, parce que ma famille voulait tout le temps toujours assis dans le jardin. Ben, j'ai fabriqué un banc, quoi. Pas fabriqué comment, je vais.
0: Vous l'a dit à moi, malheureusement, que vous l'a payé à d'autres femmes récemment, ben, oui. Justement. Ben, oui. Est-ce que c'est une manière aussi, quand on regarde ça, on pense à lui, il fait un beau souvenir, un beau souvenir, quand même.
1: Ouais.
0: Mais tu aimes jardiner aussi?
1: Non.
0: Non, pas trop dans le jardin?
1: Tout dans la maison, mais le jardin. Mais...
0: Tout le temps dans la maison, où c'était plus le jardin. Voilà. Ça t'est partagé deux ensemble, alors.
1: Ouais.
0: Mais le jardin, il croit par contre, chez vous, c'est une affaire de famille.
1: Oui, ben, quand même. Après tout, c'était un vieux vélo que j'ai fabriqué pour faire la porte-porte avec. Mm-hmm. Et quand il coupe le gazon, je peux déplacer facilement, là-bas pareil, tout.
0: Voilà. Et comment on trouve tout ça, le vieux vélo? On l'a vu comme ça et on l'a pensé? On t'a dit,
1: ben,
0: il fait un beau
1: affaire? Le vieux vélo, j'étais ma petite fille, ben, après il a longtemps, là, à partir d'être dans le conteneur en l'air là-bas, ben, quand on a décidé à coup, il n'y a pas rouillé, ben, on a fait quelque chose avec. Voilà.
0: Mais il est bien parce qu'on a un petit peu des souvenirs partout, on a des souvenirs d'autres formes ici, on a des souvenirs de la petite fille qui est là.
1: Par contre, celui-là, ça veut dire, parce que ça, je n'ai pas forgé, ça a tout été fait à la main, ça, c'est très dur ça.
0: Ah oui.
1: Et c'est des fers verts, ou plus maintenant, ça, c'est des fers à doux, pas à côte comme je fais maintenant.
0: Et fait combien de temps à peu près qu'on la commence à fabriquer? Fait un petit peu bricolage, fait la soudure, etc.
1: Ouais, fait un peu de temps déjà. Hein. Ah oui. La pêche au moins 20 ans. Voilà.
0: Et vous continuez encore maintenant?
1: Ben, j'ai vite fait faire ça. Pas trop longtemps j'ai fait, mais je vais vite faire parce que je vais tourner ça, c'est pas facile. Hein.
0: Ah oui, imagine. Ben, souvent, nous, on dit comme ça qu'avant un cours, avant un beau jardin, c'est un travail. Vous êtes d'accord?
1: Ah non, c'est un travail, bien sûr.
0: On a beaucoup fleurs, on fait aussi pied de bois, que l'un petit peu autour, tout ça là.
1: Oui, oui.
0: Depuis combien de temps on a ce jardin-là?
1: Même temps de la maison, là, 45 ans.
0: 45 ans?
1: Voilà.
0: Et quand vous l'arrivez, t'es comme ça même déjà ou la change un petit peu?
1: Mon guide était déjà là, hein. T'es un peu plus petit que ça, mais t'es déjà là. Mm-hmm. Voilà. Je ne vais pas couper, je reste comme ça. Mm-hmm. Voilà.
0: Et il donne?
1: Ben, là, il est en fleurs, là. C'est pas si va tenir ces années, je ne sais pas. Oui, pareil, la charrette. Beaucoup de jolies que le pain, une charrette longtemps, comment elle était?
0: Oui.
1: Exactement, une charrette longtemps, ici, avait.
0: Et ça, où l'a repris, la peine, tout ça?
1: Ah oui, c'est moi, elle a refait tout, hein.
0: Ah oui?
1: Voilà.
0: Et où ça, où l'a trouvé, une charrette longtemps?
1: Ben non, pas mieux que c'est comment elle était. Mmh. On ne va pas laver une charrette longtemps.
0: D'accord.
1: J'ai fabriqué en mini, ça, là, c'est un mini. Quoi. Il y a tout ce qu'il faut. Hein. Maintenant, il dit le frein. Maintenant, avant, il dit pas de frein, il dit l'arrière. Hein. Voilà. Ça, quand il est bloqué comme ça, il peut se rouler, ça roule pas.
0: Et où l'a fait un modèle qui roule, que vous avez fait rouler, etc.
1: Ah, bien sûr, ça, il peut dépasser facilement, ça. Ah oui.
0: Ah, oui. Vous êtes les biens, c'est que Oudjardin raconte une histoire, il voit un petit peu un peu partout. On a à chaque fois des nouvelles petites choses qu'il raconte un petit peu d'un temps longtemps. Ouais. Et on dit où papa n'avait charrette, etc. Que ça, où papa t'es fait donc.
1: T'es agriculteur.
0: Il était agriculteur. Est-ce que c'est comme ça la donne à où la passion aussi?
1: Ben oui, parce que t'es peut-être tiré de l'école Bonheur, parce que mon frère est né. Il avait 11 ans, je crois. Ben, quand on est une famille de 13 personnes, ben, papa était tout seul pour travailler.
0: Ah ben oui.
1: On peut être tiré pour être allé. Quand elle tirait, elle me dit maman, si elle est sortie, voici, mais ça va avec parce qu'elle est tout seul. Elle m'a sorti bonheur là.
0: Et quand après, il est habitué à mettre la main dans la terre, il quitte plus alors. Il continue à jardiner. Alors.
1: Voilà. Mm-hmm.
0: Et aujourd'hui, si tu dois décrire un petit peu au jardin, qu'est-ce que le jardin représente pour vous? Qu'est-ce que votre cours représente pour vous?
1: Ben, c'est-à-dire, quand moi, pour rien pour faire, ben, pour moi, c'est une distraction. Mm-hmm. Parce que au départ, ma femme est partie, m'a commencé à asseoir dans le fauteuil, voir la télé. Ça fait un mois comme ça, m'a dit mais arrête avec ça. M'a tiré la télé et là maintenant, il est dans mon jardin, il tourne vie un peu comme ça. C'est tout.
0: En tout cas, c'est une très jolie distraction. Merci beaucoup, Christian, d'avoir accueilli Anne aujourd'hui.
1: Ben, de rien, ben, content de vous avoir aussi. Voilà.
0: Christian la raconte à nous sans histoire à travers son jardin et nous la retrouve demain pour découvrir un nouveau coin ensemble.

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6: Je viens de terminer un documentaire sur le sucre. Je suis choquée. Il y en a partout. Il y en a dans les chips, dans le jambon et même dans les boîtes de petits pois. Non mais sérieux, le sucre, c'est pas juste un aliment, hein. C'est carrément une drogue. C'est pire que l'héroïne. Vous vous rendez compte ? Donc moi, je sais pas pour vous, mais à partir de maintenant, chez moi, fini. Plus de sucre.
7: Zoé, je viens de recevoir une lettre.
8: C'est quoi ? Ton bulletin de notes et ton tableau de déshonneur ?
7: Non, c'est un truc bizarre. Aime tes dents.
8: Aime tes quoi ?
7: C'est chelou. Ça vient juste après le documentaire que maman a regardé sur le sucre. La télé nous espionne !

0: Il est dead, le frigo, ou quoi? Papa! Le frigo est bloqué!
1: Attention! Atteinte à l'intégrité matérielle.
0: Papa!
2: Ouais!
0: Le frigo, il déconne, là!
2: Ah, mais mon enfant, ça, c'est pas un frigo! C'est plus un frigo! C'est Sandra! Système d'analyse nutritionnelle et de détection des risques alimentaires. C'est une IA qui m'a la connectée à toute la domotique de la case.
1: Produit sucré détecté. Accès refusé. Mode santé optimale activé.
2: Ton maman, il veut plus du tout de sucre industriel. Donc il demande un moyen de participer.
0: Normal. Et t'es obligé.
2: Ben, on connaît comment ton maman il est.
0: Bon, et je veux juste mettre ma barre de céréales dans le frigo. Elle va gâter sinon.
1: Requête non valide. Produit à jeter immédiatement. Sujet Kylian, surveillance principale.
0: Elle m'a entendu là?
2: Eh oui.
0: Oh non, j'en étais sûr. C'est ça la lettre. Ils m'écoutent, papa. Ils sont partout.
3: Kylian! C'est quoi ça?
0: Non, non, s'il te plaît, elle va t'entendre.
3: Je l'ai trouvé sous ton linge sale. On avait dit quoi pour ton courrier? Pour le dentiste en plus?
0: Maman, je veux pas aller chez le dentiste, s'il te plaît. Imagine, il met un appareil dentaire.
3: Kylian, c'est vital de faire vérifier ses dents. C'est des dents définitives, t'en auras jamais d'autres.
0: Et mon visage de Giga Chad alors? Et puis, imagine, il m'arrache des dents. Je veux pas qu'il m'arrache des dents, maman. Je ressemblais à rien du tout sinon.
1: Alerte, sujet Kylian. Mesure d'urgence activée. Protocole anti-sucre renforcé. Confinement enclenché.
0: J'ai rien dit là. J'ai même pas dit genre gâteau.
1: Mot non valide. Surveillance accrue, activée.
0: C'est fini.
1: Le sucre l'a pas bon même. Le sucre l'a pas bon même. Le sucre l'a pas bon même. L'a pas bon même. L'a pas bon même.
2: T'es même comme été étudiant, t'es mange mieux que ça.
3: Je suis désolée, chérie, hein, c'est de ma faute.
4: On peut pas, je sais pas, peut-être avoir un petit...
3: Il ne faut rien dire en rapport avec le... Zucchero.
2: Quoi, il même pas écoute la musique?
3: Hein?
2: Arrête de déconner, donc, m'a fait ça pour vivre mieux, pas pour vivre en 2020. Sandra! Déconnexion.
1: Non, je suis désolé, Didier, mais c'est pour votre bien à tous. Les humains ne savent pas prendre de décisions logiques.
2: Ah, mais ma logique, hein, au moins. Attends, Nao.
0: Oui, ça a marché. Merci, papa, ça a marché. Liberté, oui.
3: Non, non, non, non, non, non, non, Kylian, non, non. N'oublie pas que tu as un rendez-vous, aime tes dents. D'accord? Tes dents, c'est pour la vie, Kylian. Tu t'en auras pas d'autres, donc il vaut mieux que tu en prennes soin dès maintenant.
0: Oui, maman. J'ai compris.
4: Salut les filles, j'ai un truc... Ah, sérieusement. Salut. C'est bon, je peux faire ma story? Salut les filles, j'ai un truc de ouf. Tu vas te taire?
0: Résultat, j'avais une carie.
4: Et alors?
0: Bah maintenant, je vais y aller tous les ans.
4: Ben dis donc, t'es motivé?
0: Maintenant, je suis l'ambassadeur non officiel du nouveau programme MT Dents.
4: Eh ben, vivement les dents de sagesse alors.
0: Trop bien! Des dents qui rendent sages?
4: Ouais, c'est ça. Ça calme, ouais.

0: Le cycle est pas bon même.
1: Et les gars, on y retrouve toutes les bonnes infos.
2: Surtout Marmaille, oublie pas.
3: Toutes les infos sur la CGSS de La Réunion et surtout se mentionner dans cet épisode.
2: Il retrouve ça avec un bon carry.
3: Hein? Non, non.
2: Attends, mais les bons, il retrouve ça juste là.
3: Ou en description de la vidéo si Zot y veille les rivières sur les réseaux.
1: Eh ben, je dis quoi maintenant, moi?
2: Bah, fini, Ticoc.
1: Oh, salut, les gars.
4: Cette saison, Défi Déco sort des studios. Nous allons à la rencontre d'artistes et d'artisans. Et pour cette nouvelle aventure, je vous embarque avec moi. Aujourd'hui, Défi Déco s'invite au Guillaume. Nous allons à la rencontre de Stéphanie et Martin. Ils fabriquent des pièces en bois pour la réalisation de jouets, pour les petits, mais parfois aussi pour les grands. On les rejoint dans l'atelier, maintenant. Bonjour Stéphanie.
5: Bonjour.
4: Merci de nous accueillir dans votre atelier. Mm-hmm. Je dis votre parce que tu n'es pas seule dans cette belle aventure.
5: Exactement, je suis avec Martin, mon chéri, avec qui on est ensemble depuis 15 ans maintenant.
4: Comment vous êtes lancés dans cette aventure?
5: On est partis tous les deux, enfin on s'est connus à Lilloa, donc dans une école d'art.
4: D'accord.
5: Moi j'étais dans le web développement, web design. Lui il était à la base avant même l'école dans l'horticulture. En fait ça faisait longtemps qu'on voulait monter une entreprise. Avant le Covid, on voulait faire un peu d'événementiel. Le Covid nous a un petit peu séché sur cette idée. Et en fait on a eu notre fille pendant le Covid. Et ça nous a donné envie de fabriquer des choses.
4: Ah, du coup, pour la petite.
5: C'est ça. Il faut savoir que nous, déjà, de base, on est autodidactes. On fait du cosplay tous les deux depuis plusieurs années. On aime bien construire beaucoup de choses en général.
4: Le faire soi-même.
5: Exactement, que ce soit de la couture, le bois, enfin un peu de tout. Vraiment, on aime bien
4: travailler
5: tester
4: vraiment les matières.
5: C'est ça. On aime bien tester plein de choses. Et on a eu une passion, effectivement, pour le bois. Et quand on a voulu acheter des jouets en bois pour notre fille, on n'a pas tout de suite trouvé à La Réunion les choses et on s'est dit pourquoi pas essayer de les fabriquer.
4: Mais quelle bonne idée!
5: Et voilà.
4: Et d'ailleurs, on va découvrir ça en détail lors d'un petit montage de robot avec Martin.
5: C'est ça.
4: Bon Martin, on va faire le petit robot aujourd'hui.
6: Exactement.
4: On t'écoute.
6: Eh bien, voici avec quoi on va travailler. On va s'occuper de faire les pochoirs.
4: Ok.
6: Ok, on met la peinture, on enlève le pochoir.
4: Toi, je te laisse faire le pochoir.
6: Okay.
4: T'es plus délicat que moi.
6: Pas de soucis.
4: Et moi, je ferai la peinture sans problème. Ça, vous le réalisez à la main ou vous
6: non.
4: avez un logiciel pour le faire?
6: On a un logiciel, mais surtout, on a une petite machine, comme un cutter.
4: D'accord.
6: Et donc, on lui met le scotch et elle, elle vient découper ton scotch.
4: Super.
6: Ce qui me permet d'avoir le petit pochoir.
4: Là, on a les bras du robot.
6: Exactement.
4: Ensuite.
6: Maintenant, la tête.
4: Ok.
6: Qui fait aussi office de corps. Une grosse tête et un tout petit corps.
4: Pas comme nous.
6: Exactement.
4: Pour réaliser en intégralité, tu dirais combien de temps il te faut pour réaliser un robot?
6: Un robot, on essaye, le but c'est de travailler à la chaîne, 30 minutes.
4: Ah ouais, quand même, moi je m'attendais à beaucoup plus long, tu vois.
6: Et donc, bah, voici la tête du robot avec les pochoirs.
4: Très bien. Il reste une étape, c'est la peinture.
6: Oui. On installe le dernier petit morceau de scotch.
4: Oui.
6: Et après, on va faire la peinture, donc à la main.
4: On passe à la peinture?
6: Ouais. Hop.
4: Beaucoup, pas beaucoup?
6: Tu verras bien.
4: Ouais. Est-ce qu'on met deux couches ou une seule?
6: On mettra deux couches.
4: Ok, d'accord. Force de rencontrer tous ces artisans, je suis devenue une professionnelle. Bah ça y est, on a fait la deuxième couche, c'est sec et place à l'assemblage. Enfin, vous enlevez les pochoirs, bien sûr.
6: Voilà. Tu t'en occupes? Vas-y,
4: avec
6: c'est
4: ça.
6: Très simple.
4: Avec
6: là,
4: ça.
6: Sur le bord, t'as juste à gratter à l'enlever. Et là, à la main.
4: Ah bah, j'en ai enlevé deux.
6: Tu vois? C'est bon, tu as le coup de main.
4: Donc là, on saute quand même l'étape vernis pour nous. Mais normalement, bien sûr, tu mets du vernis.
6: Oui, exactement.
4: Pour finir la pièce. Maintenant, c'est l'assemblage?
6: Oui. C'est parti. Tu peux me passer la pince, s'il te plaît?
4: J'hésite.
6: Ah bah tiens, mais non, mais j'ai une assistante aujourd'hui.
4: Bah oui.
6: Peux-tu alors tenir cette pince fermement?
4: Oui.
6: tu vois, le bras revient en place grâce à l'élastique. Coupe.
5: Oui. Et voilà. Je lâche. Ouais, super.
6: Bam, sur la tête.
5: Et voilà, le robot est terminé. Ces jouets-là sont pour les enfants de plus de 3 ans.
6: Oui, c'est ça. On a aussi pour les enfants de moins de 3 ans à partir de 18 mois. Comme d'un petit puzzle, que l'enfant comprenne que le chapeau va en haut, les pattes, etc.
5: Très bien. Merci beaucoup, Martin.
6: Ben, merci à toi.
4: Et si vous aussi, vous avez envie de découvrir les créations originales de Stéphanie et Martin, voici toutes les coordonnées qui s'affichent juste en dessous. Et moi, je voulais faire une petite partie. Alors, ça va. Puis la moto aussi, sympa.
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0: Bonne journée, bon réveil, ravi de vous retrouver. Si vous nous rejoignez, soyez les bienvenus, il est 7h. Et l'information, c'est maintenant. Toute l'actualité donc de ce vendredi 10 juillet, le rêve bleu, il continue. L'équipe de France de football s'est qualifiée pour sa troisième demi-finale d'un mondial. Les Bleus victorieux hier du Maroc 2-0 donc en Amérique. Vous allez entendre les supporters joyeux bien évidemment. Dans ce journal aussi, l'enquête et l'émotion après l'agression d'un policier municipal chez lui à son domicile à Saint-Pierre. L'agresseur, lui, est toujours recherché ce matin. Et puis l'interminable canicule dans l'Hexagone, 85 départements en alerte rouge. Cette chaleur intense est partie pour durer au moins jusqu'au 14 juillet. Alors que sur le front des incendies, 14 000 hectares sont partis en fumée ces dernières semaines. Et donc des bleus, plein les yeux, ça y est, l'équipe de France de football s'est qualifiée pour les demi-finales du Mondial en Amérique, donc après une victoire solide donc de nos tricolores, 2-0 contre le Maroc en quart de finale. Je vous propose d'écouter tiens, la joie de ses supporters hier soir.
1: On va être champion du monde ou pas ?
2: On est champion du monde !
3: Oui, bien sûr, bien sûr !
4: Et allez les bleus !
3: Allez les bleus !
5: Merci. On est passé par toutes les émotions.
6: Ouais. Et on est en demi-finale les gars !
7: On est en demi-finale ! Les bleus ! Allez les bleus !
1: Elle est passée où la voix là ?
8: Elle est partie à Dallas !
9: On y est déjà les bonhommes !
1: On va la gagner ou on va pas la gagner ?
9: Oui, on va la gagner !
10: Ça commence à sentir bon !
1: On espère.
11: Les choses sérieuses commencent.
1: Les choses sérieuses commencent seulement.
12: Ah bah y a mal maintenant. On va enfin tester notre défense.
13: Magnifique performance de l'équipe de France. Ils sont restés concentrés même quand ils n'ont pas marqué.
14: Kylian décisif.
13: Exactement.
14: Kylian décisif. Dembélé décisif. C'est ça qu'on veut. Il s'est bien rattrapé du penalty raté. Mal tiré, mais il s'est rattrapé. C'est tout ce qu'on veut. Et franchement, c'était un plaisir à regarder.
0: Une victoire 2-0, je l'ai dit, et l'un des grands artisans de ce succès tricolore, c'est bien évidemment Kylian Mbappé, le capitaine, aura marqué le premier but avant d'offrir le deuxième à Ousmane Dembélé. Écoutez tout de suite Kylian Mbappé, justement, et le sélectionneur Didier Deschamps, juste après la rencontre.
15: Non, je ne sais pas si c'est une mission, je pense que c'est le terme le plus facile à appeler. Je pense que nous, on est conscients qu'il n'y a qu'une seule manière de se relâcher, c'est gagner. Tant qu'on ne l'a pas fait, je ne vois pas ce qu'il y a de bon à se relâcher. On est en demi-finale, on est très contents, il y a encore un long chemin. Et on est conscients que ce qui nous attend est encore plus dur que ce qu'on a passé. Mais on est prêt à tout affronter et on va tranquillement récupérer et regarder le match de demain pour savoir contre qui on va jouer.
16: C'est bien, c'était compliqué parce que... Aujourd'hui, en rentrant le pénalty, les occasions qu'on ne met pas, mais bon. Quand c'est Kylian, pas de souci, il ne doute jamais, même s'il a eu une occasion avant de marquer aussi. Donc. C'est super, on est là où on voulait être. Donc. Kylian, c'est un peu la cheville qui ressentait un peu une douleur. Et Manu, il avait eu un coup au genou et un peu de crampe aussi, mais c'est normal, les matchs enchaînent, donc c'est bien. Warren, qui n'avait pas joué du tout jusqu'à maintenant, a fait une très très bonne rentrée. Faut qu'il se tienne.

0: tous prêts.
1: L'équipe de France de foot qui s'est donc qualifiée pour le dernier carré de la Coupe du Monde. C'est la troisième qualification d'affilée pour nos Bleus, comme le Brésil, mais aussi l'Allemagne à leur apogée. En demi-finale, nous retrouverons soit la Belgique, soit l'Espagne. Les deux équipes s'affrontent ce soir à 23h, heure de la Réunion. D'ailleurs, cette rencontre ou encore toutes les réactions, tout le débrief de ce match France-Maroc seront à retrouver sur Antenne Réunion, bien sûr, avec Youcha Assenji et Lionel Massard dans la Minute Foot à 12h25. Et dans l'Instant Foot, ce sera juste après le journal de 19h. L'autre grand titre de l'actualité, c'est bien évidemment cette émotion, toujours à Saint-Pierre, après l'agression d'un policier mercredi à son domicile. Le fonctionnaire a surpris un individu avant qu'il saisisse un couteau, attaque l'agent et prenne la fuite. Une scène invraisemblable. Rebecca Asseli-Langard et Didier Payette.
2: 22h, hier soir, à Grand-Bois, un agent de la police municipale de Saint-Pierre s'apprête à quitter son domicile pour se rendre sur son lieu de travail lorsqu'il surprend un individu dans sa maison. Celui-ci s'empare d'un couteau de cuisine pour agresser le policier. En présence de sa femme et ses enfants, ce dernier réussit à le désarmer. Sans blessure, le policier se dit profondément choqué. Après une visite médicale, la victime compte porter plainte au commissariat de Saint-Pierre. L'agresseur, qui a pris la fuite, est activement recherché. La mairie de Saint-Pierre réagit. Elle souhaite bon rétablissement à la victime.
3: Parce que ce sont des agents assermentés et c'est impardonnable, incompréhensible ce qui est arrivé. Pourquoi a-t-il fait l'objet de cette attaque au couteau ? Heureusement qu'il n'est pas blessé, mais je condamne fortement, fermement ces attaques sur les forces de l'ordre. On en a besoin, c'est eux qui nous secourent. Et donc je dis, faites attention, il faut respecter les forces de l'ordre.
2: Plusieurs syndicats apportent également leur soutien à la victime d'agression.
1: C'est une bataille judiciaire qui dure à présent depuis plusieurs années et dont on ne connaît toujours pas d'ailleurs le dénouement. Le tribunal de commerce examine ce vendredi l'avenir de la Soficoop, filiale financière du groupe Urcopa. Audience décisive donc, avec en parallèle un bras de fer pour la gouvernance de la structure. Julie Lerman.
4: C'est le sourire aux lèvres que le directeur général d'Urcopa sort de l'audience. Le feuilleton s'est poursuivi ce jeudi au tribunal mixte de commerce. Au cœur du dossier, cette filiale du groupe Urcopa, qui concentre une grande partie des ressources financières de la coopérative. Lors de cette audience spéciale, deux requêtes sont examinées. L'une pour mettre fin au redressement judiciaire après extinction du passif. L'autre pour prononcer la liquidation judiciaire.
5: Aujourd'hui, dans le cadre du remboursement du passif échu, somme que nous sommes en capacité de rembourser, la somme est de 10,4 millions d'euros. Des accords ont été trouvés avec les partenaires bancaires et également une restructuration importante qui a été réalisée pendant 2 ans au sein du groupe.
4: À la barre, les débats ont duré bien plus longtemps que prévu, notamment sur l'assainissement financier de Soficoop. À l'issue de l'audience, le directeur général d'Urcopa espère obtenir la sortie du redressement judiciaire.
6: Nous avons présenté nos arguments, je les crois très sérieux, puisqu'aujourd'hui, je pense que la Soficoop a les moyens financiers de faire face à son passif exigible. Nous attendons donc la décision du tribunal le 29 juillet.
4: En parallèle de cette procédure financière, le groupe Duchemin et Grondin a déposé une plainte au pénal contestant les conditions de la mise en sauvegarde de Soficoop. Ce jeudi, il n'était pas autorisé à assister à l'audience.
7: Nous avons été, je pense, les grands absents de cette audience. Je rappelle qu'on a une créance de préjudice déclarée à hauteur de 247 millions d'euros. C'est une somme colossale. Nous considérons qu'il appartiendra à la justice pénale de faire la lumière sur les circonstances qui ont fait que, d'après nous, le tribunal a été purement et simplement manipulé. Trop d'entre-soi, trop de pouvoir.
4: Un dossier très technique et qui dépasse largement la seule question financière. Il dessine aussi le futur paysage du monde coopératif agricole réunionnais.
1: Dans l'Hexagone maintenant, ce chiffre, 14 000 hectares sont partis en fumée. Dans le sud, bien sûr, mais aussi dans le Loir-et-Cher, le Pas-de-Calais et l'Indre-et-Loire. 325 départs de feu recensés et certains sont encore loin d'être maîtrisés. Léa Merlier et Borja Gélas.
8: Dans la Drôme, depuis le ciel, le massif est à peine visible au milieu de la fumée.
2: Les flammes ont parcouru 3500 hectares et continuent de se propager. Au sol, les pompiers traquent les points chauds. Ils espèrent enfin venir à bout de l'incendie qui s'est déclaré il y a 2 semaines.
0: On vient rajouter de l'eau en abondance. On va venir gratter en profondeur. C'est un vrai travail et c'est super important pour éviter qu'il y ait une reprise sur les habitations qui sont à proximité.
2: Dans toute la France, 14 000 hectares ont déjà été détruits. 325 départs de feu ont été recensés. Si le sud du pays est particulièrement touché, des incendies importants se sont déclarés dans le centre et même dans le nord de l'Hexagone. Par exemple, ces derniers jours, l'Eure-et-Loire a connu plusieurs feux, à chaque fois des centaines d'hectares détruits.
8: Mais si, ça crame bien. Là, il y a des gens. Donc...
2: Mardi, le Loir-et-Cher a dû faire face à 7 départs de feux simultanés. L'Indre a enregistré le plus important incendie de son histoire, 700 hectares partis en fumée. Dans le département du Nord, les pompiers interviennent dans la forêt de Bon Secours.
9: On est là-bas.
2: Pour un feu de végétation de 8 hectares, inhabituel dans la région.
10: On est confronté à une augmentation de ce type de feu. Généralement, on est au-dessus d'un hectare, on fait 5 000, 6 000, 7 000 m2, pas plus. Donc là, aujourd'hui, on a quand même déjà franchi un cap.
2: Dans ces départements d'ordinaire épargnés, tous les pompiers ne sont pas forcément formés à la lutte contre les feux de forêt.
11: Ça va imposer forcément une réhausse du niveau d'équipement, une réhausse en termes de formation de l'ensemble des sapeurs-pompiers. 91 000 sont aujourd'hui formés au risque feu de forêt. Il faut aller beaucoup plus loin, évidemment.
2: Dans le sud, la situation s'aggrave. L'immense incendie des Pyrénées-Orientales a parcouru 4900 hectares et n'est toujours pas fixé. Il y a quelques heures, 3 nouveaux départs de feu ont été signalés dans le département.
12: Un petit peu.
2: Un refuge pour animaux a brûlé.
12: Ah, regarde là.
2: Les flammes s'approchent aussi de l'aéroport de Perpignan. Tous les vols ont été suspendus, jusqu'à nouvel ordre.
1: Je vous le disais dans les titres, la canicule, elle s'intensifie sur le territoire national. 9 départements de l'Ouest seront placés en vigilance rouge dès 14h tout à l'heure. Au total, 85 départements seront en alerte et cette vague de chaleur va durer au moins jusqu'à mardi prochain. Jérôme Garot et Laura Lowe.
13: Déjà éprouvés par la chaleur inhabituelle en cette fin de journée, ces Rennais se préparent à une soirée étouffante et à la canicule qui va s'intensifier.
14: Chez moi, c'est un peu trop chaud la nuit, c'est 35, 38 quand il fait chaud.
15: C'est vrai que ça surprend par la force actuelle en fait.
13: Le département passe en vigilance rouge canicule. Les événements sportifs ou entraînements sont automatiquement annulés et il est demandé à tous les habitants d'éviter les activités physiques. Ces cyclistes que nous croisons font une dernière course en fin de journée.
16: Moi, je partirai pas, je pense en vigilance rouge, il fait trop chaud, c'est trop dangereux là, c'est... On fait un coup de chaud, tout seul ou à deux, ça peut être dangereux, donc non, moi je partirai pas.
13: La Bretagne en vigilance rouge pour la 2e fois en 3 semaines. En juin dernier, des records absolus de température avaient été pulvérisés dans la région. Dans le détail, le Morbihan et l'Ille-et-Vilaine passeront en vigilance rouge. 7 autres départements sont aussi en alerte maximale, tous dans l'ouest de la France.
17: Moi, ça fait 35 ans que je fais ce métier-là. C'est la première fois que je vois des températures aussi élevées en bord de mer. Dès qu'on est en bord de mer, on peut avoir de l'air très chaud, mais c'est tempéré par l'Atlantique. Et là, ça n'est pas le cas. C'est ça qui est vraiment très atypique dans cet épisode de canicule.
13: Loin de retomber ce week-end, cette vague de chaleur va se maintenir dans l'ouest. La décrue des températures extrêmes n'est pas attendue avant mercredi prochain.
1: Rarement, un rapport de la Cour des comptes n'aura été aussi sévère. Il va être publié et il concerne les contrôleurs aériens français. Les magistrats jugent leur performance médiocre. Ils s'étonnent même de la fréquence des grèves ou encore de la faible productivité. À eux seuls, ces 3 800 fonctionnaires sont à l'origine d'un tiers des retards dans tout le ciel européen. Pierre Galassio et Olivier Stemba.
18: Défaut de performance. Flexibilité insuffisante, obsolescence technique sous-effectif, voici une partie du triste constat que la Cour des comptes dresse du contrôle aérien français. Quelques jours seulement après un rapport sénatorial tout aussi virulent.
19: La France est une exception en Europe en termes de rigidité de son organisation de la navigation aérienne. Il est nécessaire de s'adapter à l'évolution du trafic, faute de quoi on va bloquer le ciel unique européen, c'est ce que nous dit Eurocontrol.
18: bloquer le ciel européen car la France est un carrefour

0: vers le Portugal. Donc nous, on a décidé de faire un trajet qui est plus long en temps de vol, mais qui sera, au final, les passagers auront simplement 5 ou 10 minutes de retard au lieu d'avoir 45 minutes. C'est évidemment moins efficace et ça a un impact sur la profitabilité des vols.
1: L'ouest de la France est aussi évité plusieurs fois par jour actuellement. Quels sont les problèmes? Selon les deux rapports, les contrôleurs aériens français travaillent moins que leurs homologues européens, 32 heures par semaine officiellement. Ils sont aussi trop peu flexibles avec un emploi du temps figé longtemps à l'avance. Et leur méthode de travail trop ancienne, avec du papier et des stylos dans les tours de contrôle, là où les autres pays européens ont informatisé depuis longtemps.
2: Il y a eu par le passé des errements des pouvoirs publics qui ont mis des stops à des projets de modernisation de façon incompréhensible. La modernisation de la tour de contrôle de CDG, on en parlait déjà en 2010.
1: Les choses commencent à changer. Par exemple, dans ce centre de contrôle parisien refait à neuf il y a 2 ans, 350 contrôleurs travaillent désormais uniquement sur ordinateur. Leur productivité a augmenté de 15%.
3: Notre nouveau système qui est mis en place ici dans ce centre en route nous permet d'absorber une partie de la croissance du trafic. Aujourd'hui, on est sur un trafic qui augmente quasiment de 3% par an au niveau national. Mais ce n'est pas suffisant. C'est-à-dire qu'aujourd'hui, il nous faut plus de moyens, plus de ressources, plus d'hommes et de femmes à mettre, de contrôleurs à mettre derrière chaque écran.
1: D'autant plus qu'un tiers des contrôleurs va partir à la retraite d'ici 2035. Il y a urgence, sans décision forte, les retards risquent de continuer à augmenter.
4: Pour terminer, nous vous emmenons sur la piste de danse à Saint-Paul, où s'est tenu hier le traditionnel bal des seniors, 4e du nom. Sur la piste de danse, Rebecca Alexis Langer.
5: Les talons claquent sur le sol, des centaines de seniors roulent les hanches et tournent au rythme entraînant. Le bal des seniors, un rendez-vous annuel incontournable.
6: Très bien, nous amuser, nous danser, trois jeunesse, ça très bien.
7: Ça fait plaisir, nos grands mounes, voilà, la joie de vivre.
8: Ça nous permet d'évacuer toutes les émotions négatives qu'il y a. Donc c'est vraiment super. Et je serai là, j'attends mes pieds me portent haut, je danserai.
5: À quelques mètres, les balles de loto retentissent.
9: 71.
5: Pas le bon numéro pour Ingrid.
10: Pas du tout.
5: Mais une journée mémorable.
10: Avec les dames, on a fait des coiffures, les ongles.
11: Alors, certaines viennent en couple quand même, mais c'est des personnes qui sont seules à la maison, qui sont dans un club de troisième âge.
5: La ville de Saint-Paul compte 22% de seniors sur une population de 106 000 habitants.
12: On a vraiment une population de seniors très dynamique et qui a envie de s'amuser. Et c'est vraiment pour répondre à cette demande-là qu'on met en place ces balles-là. Et à côté de ça, on met plein d'autres choses en place, des ateliers artistiques. Là, si vous allez dans le jardin, ce matin, il y avait des massages, il y avait des vernis.
5: Dans les rues de Saint-Paul, une braderie emblématique pour les commerçants. Mais un démarrage contrasté.
13: Ça fait 30 ans que dans la famille, on fait les foires. Panier moyen, les gens, maintenant, ils sont plus vers 8 à 10 euros. Qu'avant, ils dépassaient les 20 euros facilement. Quoi.
14: Un petit peu de monde, mais il est quand même différent auprès d'avant. Et chaque année, ça descend.
5: Mais la braderie continue jusqu'au 14 juillet avec des animations dans toute la ville.
4: C'est la fin de ce journal. Merci de l'avoir suivi. L'infotrafic tout de suite. Et l'infotrafic, c'est avec Lloyd du CRGT que nous rejoignons. Alors Lloyd, dites-nous comment se passe cette journée sur les routes réunionnaises, comment elle démarre. On sait qu'il y a eu le match de l'équipe de France hier. Il y a peut-être un petit peu moins de monde sur les routes.
15: Oui, c'est vrai, un petit peu moins de monde sur l'ensemble du réseau routier. Bon, là, ça commence en tout cas à se densifier, bon, très légèrement en tout cas du côté nord, donc sur l'entrée est de Saint-Denis, depuis l'échangeur de Gillot en direction du Barachois. On a un petit peu de monde, mais voilà, pas de réel embouteillage en tout cas signalé sur ce secteur. Encore quelques chaussées glissantes, notamment dans l'est, le nord ou l'ouest du département. On vous invite donc à rester attentif. On rappelle également que depuis 2 jours, c'est le début de la campagne sucrière dans l'est et dans le nord de l'île. Donc vous allez certainement croiser des engins agricoles sur les différentes 2x2 voies. On vous invite également à rester prudent. Et puis dimanche, c'est la fermeture du Barachois par les services de la mairie, fermeture dominicale. 14h jusqu'à 19h. Et puis on n'oublie pas forcément mardi 14 juillet, alors non pas la demi-finale de l'équipe de France de football, mais bel et bien la célébration.

0: de la fête nationale, donc mardi 14 juillet, avec une fermeture de 6h du matin jusqu'à 4h du matin le lendemain, mercredi 15. Notez ceci, je vous souhaite une belle journée, un bon week-end en avance, et puis moi je vous dis à la prochaine.
1: Merci beaucoup Lloyd, on aperçoit d'ailleurs vos petits yeux après ce match de l'équipe de France. Merci beaucoup et bon week-end à vous. À suivre sur Antenne Réunion, votre météo avec Harmonie Peria. Je vous retrouve à 7h30 dans une dizaine de minutes pour votre flash. À tout à l'heure. Excellent début de journée à tous.
2: Bonjour à tous et ravi de vous retrouver pour votre météo. On tend vers un temps assez classique pour l'instant avant ce week-end où le temps deviendra un peu plus maussade. Mais regardons aujourd'hui, donc ce matin, que se passe-t-il ? L'humidité reste présente sur l'est de la Réunion, également sur le sud-est, en passant toujours par les plaines et le volcan. Ça reste assez faible et puis plus à l'ouest. Le soleil, depuis ce matin, brille bien comme il faut. Et puis pour cet après-midi, retour des éclaircies sur l'est et sur le sud-est. Ce sera plus nuageux dans l'intérieur, avec un débordement sur les hauteurs de l'ouest, les hauteurs de l'est, des précipitations qui resteront faibles. Puis sur le reste du littoral, on devrait conserver du beau temps. En ce qui concerne les températures minimales, 7 degrés à Petite-France, également du côté de Sillaos, 9 degrés à Salazie. On terminera avec Saint-André avec 16 degrés. Pour les maximales, 27 degrés à Saint-Denis, 28 pour la pointe des Trois-Bassins, 21 au Colimaçon. On termine avec Saint-Pierre avec 27 degrés. Aujourd'hui, nous sommes le vendredi 10 juillet. Des bisous à vous, les Ulrich. Et le soleil nous quittera à 17h52. Belle journée à tous sur Antenne Réunion.

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2: Invités de une fois par semaine là,
3: oui, qui voilà. Viennent, qui sont... bah, le vendredi midi, Zod est toujours
2: c'est
3: là.
2: Ça,
3: du
2: c'est
3: coup.
2: Ça, ils sont là, quoi. Voilà. Ils sont là comme ça.
3: Ils sont là. Enfin,
2: ils sont trois là.
3: Ils sont trois et Léo Kepou, si Bana irait jusqu'à demain midi.
4: Mais écoute, pourquoi pas. Oui.
3: Léo Kepou.
4: Oui, oui, voilà. C'est ok pour moi.
3: Et alors, comment ça se passe avec Michel? Ça se passe bien?
5: Ouh là là. Pourquoi vous étiez assis au plein milieu chemin d'un canapé? T'es assis sur un canapé? Non, parce... À cause de t'y assis pas sur le canapé?
2: Non, parce que fais attention.
3: Le canapé est réservé pour mes invités.
2: C'est ça, les invités.
3: Mes invités.
5: Ah oui, mais pourquoi pourquoi arriver, cette personne?
3: Mais mes invités sont là, Thierry, voilà. Tu vois pas clair ou quoi?
2: Michel est là ou vient de baiser un tas de son tête?
3: Tu fais attention!
2: Voilà.
3: Ils sont fragiles!
5: Oh là là.
2: Voilà, c'est Michel.
5: Oh là là, de plus en plus, ça va. Non, mais de plus en plus, la casa, il devient fou.
3: Ah mais bravo, Brice. Il y a un problème psychologique. En fait, il y a eu un.
5: L'année là de Moula? L'année là. Ah, pardon.
3: On peut discuter sans être interrompu ou. Merci.
5: M'y pense pas revenir. Non, mais m'y sera en vacances.
3: Non,
5: mais c'est moi, elle est en train de devenir fou. C'est moi.
3: Voilà, du coup, oui, non. Des fois, en fin de compte, là, quand il était petit, il y a ton chat-tête.
2: Ça, c'est ton chat-tête. Pas que lit, à ton chat-tête, voilà. Hein, parce que je m'y connais.
3: Si tu veux boire quelque chose, peut-être.
2: Écoutez, je vais chercher.
3: Ouais, c'est bien. Est-ce que vous voulez d'autres pains, Brice?
4: Non, je veux pas ta tartiner. Mais mettez pas ta tartiner là-dedans, hein. Mettez un bol épaissé à pâte, même bien quand les affaires, comme ils mangent des bords du côté.
5: Et là, beurre, hein, maman, mange tout le peu de beurre, il reste.
4: Ah, dommage, t'es. Tu veux bien un petit peu de beurre aussi. Et Audrey.
3: Bah, si, suis-moi aussi, ou...
5: Arrête, plein.
4: Oui, mais ça, c'est un tasse, ça, t'es, mais un bout de base, t'es.
3: Eh, il faut faire attention, ça bête.
5: Ah, aussi, bien plein, hein. Contente, à où ce qu'on est là. Avant de mon avait point.
3: Ah,
5: bon. Ah, t'es plein, hein,
3: c'est pour... Ah, aussi, qu'on veut de pain, ou...
5: Ah, moi, me fais pas d'histoire comme ça, moi. Vous êtes plein de trop. Vois, si vous êtes vivre mon génération, là, vous êtes voir comment vous êtes souffert. Avant, t'es mange de pain avec cette navet. Hein, pas comme aujourd'hui, pas ta tartiner. Avant, t'es mettre de beurre, un petit peu de sucre dedans, et tu manges comme ça. Ouais, vois, aujourd'hui, ça allait bien. Avant, t'as fait pitié, hein. Regarde, là, aujourd'hui, qu'on est là, ben, on a samoussa, mais ben, un petit pain samoussa, comme ça, hein, la banane. Voilà, le banane est dedans. Voilà, avant, ils mangent de pain comme ça. Avant, t'es misé. Ça, c'est l'ancienne génération. Voilà, les amis.
3: M'a pas compris son concept là, que avant nous t'es misé et maintenant je sais pas quoi là. Parce que maintenant Nena, donc pourquoi fait le misé?
2: Comment mais le pain que ça moussa avec banane?
3: Avec la peau?
2: Ouais.
3: Bizarre, hein?
2: Bizarre même, mais par contre à l'ancienne, que ça va à cabinet sera à l'ancienne aussi, hein? Mais déjà, ouais?
3: Oui, c'est pas mon problème.
6: Très bonne journée, il est 7h30. Et l'actualité, c'est tout de suite avec à la une, forcément, l'équipe de France de football en demi-finale de la Coupe du Monde. Ça y est, c'est fait. L'équipe de France qui a battu le Maroc 2-0 hier soir en quart de finale. Début donc de Kylian Mbappé et de Ousmane Dembélé. Je vous propose d'écouter tout de suite la joie des supporters, tiens, juste après la rencontre.
7: On est tous contents, hein, que la France ait gagné. Direction les demi et on espère la finale, quoi.
8: Pour mettre le plus d'ambiance possible.
9: Seconde mi-temps, magique. On a vraiment vécu. Genre, je les trouve ultra sérieux, très carrés, c'est magique. Olysée, il voit des trucs que bah, les autres, ils voient pas apparemment. Mais c'est trop bien. trop bien. Et là, au Caracat, ambiance de folie aussi. Ils ont tous trop bien organisé. Franchement, c'était trop cool.
10: Qui ne s'entend pas, elle n'est pas française. 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
6: Et voilà la joie des supporters à La Réunion hier du côté de Saint-Denis. 2-0, je l'ai dit, pour les tricolores. Et l'un des grands artisans de ce succès, c'est Kylian Mbappé, le capitaine, qui a marqué le premier but avant d'en donner un à Ousmane Dembélé. Sachez que Kylian Mbappé et le coach Didier Deschamps ont réagi juste après la rencontre. Écoutez-les.
11: Non, je ne sais pas si c'est une mission, je pense que c'est le terme le plus facile à appeler. Je pense que nous, on est conscients qu'il n'y a qu'une seule manière de se relâcher, c'est gagner. Tant qu'on ne l'a pas fait, je ne vois pas ce qu'il y a de bon à se relâcher. On est en demi-finale, on est très contents, il y a encore un long chemin. Et on est conscient que ce qui nous attend est encore plus dur que ce qu'on a passé. Mais on est prêt à tout affronter et on va tranquillement récupérer et regarder le match de demain pour savoir contre qui on va jouer.
12: C'est bien, c'était compliqué parce que... Aujourd'hui, en ratant le pénalty, les occasions qu'on ne met pas, mais bon. Quand c'est Kylian, pas de souci, il ne doute jamais, même s'il a eu une occasion avant de marquer aussi. Donc. C'est super, on est là où on voulait être. Donc. Kylian, c'est un peu la cheville qui ressentait un peu une douleur. Et Manu, il avait eu un coup au genou et un peu de crampe aussi, mais c'est normal, les matchs enchaînent, donc c'est bien. Warren, qui n'avait pas joué du tout jusqu'à maintenant, a fait une très très bonne rentrée. Il faut qu'ils se tiennent tous prêts.
6: Didier Deschamps et Kylian Mbappé au micro de nos confrères de beIN Sport. Sachez qu'en demi-finale, les Bleus retrouveront soit la Belgique, soit l'Espagne. Réponse ce soir, puisque les deux équipes s'affrontent à 23h, heure de La Réunion, pour une place donc en demi-finale face à nos Bleus. L'actualité, c'est également cette embellie sur l'activité économique de l'île l'an passé. Selon l'INSEE, l'Institut de la Statistique, le PIB de La Réunion est reparti à la hausse, plus 1,1% l'an passé. C'est un petit peu mieux que dans l'Hexagone, grâce notamment à une plus forte consommation des ménages. Je vous propose d'écouter tout de suite Joachim Timoteo, c'est le chef de la division compte économique à l'INSEE, interrogé hier par Rebecca Alexis Langard.
13: L'économie se porte mieux, oui, par rapport à l'année dernière, par rapport à 2024, parce qu'elle est soutenue par des investissements qui repartent à la hausse. C'est vraiment la nouveauté cette année, c'est que l'investissement repart alors qu'il était en forte chute l'année dernière. Et ça, c'est comme au niveau national, par une consommation des ménages et des administrations publiques qui sont toujours dynamiques. Mais également par des recettes touristiques qui sont en forte augmentation. La consommation des ménages à La Réunion a continué à progresser cette année grâce à un pouvoir d'achat qui a continué à croître, contrairement au niveau national où il a baissé.
6: À Saint-Louis, cette fois, une première pierre a été posée hier au centre artisanal donc de la ville, à la rivière. Ce bâtiment abandonné au début des années 2000, démoli même il y a 3 ans, sera le digne héritier de l'ancien centre artisanal du bois, ce haut lieu de l'ébénisterie locale. Écoutez tout de suite la maire de la ville, Juliana Mdauma, au micro de Didier Payette.
14: C'est une ville qui a travaillé, qui a amorcé des projets et aujourd'hui,

0: les projets continuent à se concrétiser. On n'arrête pas la dynamique. Ici, l'ancien centre artisanal du bois, on y tenait. Il y avait une friche qui était là. Il y avait une nécessité de transformer l'entrée de ville de la rivière. On y est, des travaux, plus de 8 millions de travaux qui seront réalisés ici. 2 ans de travaux devant nous pour avoir un bel espace, un espace économique, un espace touristique et puis surtout un lieu de convivialité pour les Riviérois et les Riviéroises, un espace de référence où ils pourront venir se restaurer et aussi valoriser nos savoir-faire.
1: C'est la fin de cette édition. Merci de l'avoir suivi. À suivre donc à présent. Tous sur la route avec Grégoire Manès. On se retrouve à 8h tout à l'heure. Très bon début de journée à tous.
2: Comment il est la Réunion? C'est au volant de ce tout nouveau 4x4 que nous sommes partis à la rencontre de 20 passionnés dont le métier ou le quotidien est au contact direct avec la route. Ils nous parleront des dangers qu'ils y rencontrent et comment ils y font face. Dans chaque épisode, nous retrouverons également notre expert Malik Ounia. Installez-vous confortablement, attachez votre ceinture. Bienvenue dans Tous sur la route sur Antenne Réunion. Pour cet épisode, on se retrouve au CHU Nord à la rencontre d'un psychologue expert en tests psychotechniques. Alors, qu'est-ce qui se passe lorsque l'on perd son permis? C'est tout de suite dans Tous sur la route sur Antenne Réunion. Les amis, bureau psychologue, je crois qu'on est au bon endroit. Monsieur Rejoa, bonjour.
3: Vous allez bien?
4: Ça va et vous?
2: Ça va très bien.
4: Allez-y,
2: très
4: installez-vous.
2: Bien. Merci, c'est gentil. Qu'est-ce qui se passe lorsque quelqu'un perd son permis ou se retrouve avec une suspension de permis ici à La Réunion?
3: Alors, c'est une bonne question. Perdre son permis, on peut le perdre très facilement, mais le récupérer, c'est souvent un parcours un peu compliqué pour les usagers. Donc, le premier réflexe, c'est d'aller sur le site de la préfecture, de se renseigner auprès d'un centre agréé et d'un psychologue agréé en préfecture.
2: Comme vous?
3: Voilà. Voilà. Donc, du coup, moi, je reçois ces personnes dans 3-4 figures, dans le cadre d'une invalidation, c'est-à-dire qu'on a perdu la totalité des points, solde zéro, dans le cadre d'une suspension de 6 mois, et aussi dans le cadre d'une annulation judiciaire prononcée par un juge suite à un délit ou plusieurs infractions ou en cas de récidive.
2: Et là, du coup, il y a plusieurs choses qui se passent. Et d'ailleurs, peu de gens le savent. C'est pas, comme vous le disiez, le plus important, c'est pas vraiment de perdre le permis, c'est tout ce qui va se passer après. Et dans ces 3 cas, eh ben, ça se passe différemment.
3: Voilà, les cas de figure, ben, c'est des parcours un peu différents. Bon, globalement, les tests psychotechniques sont obligatoires dans cette étape. Donc, ils ont une validité de 6 mois. Souvent, certains doivent aller passer des tests en laboratoire. D'autres doivent répondre à l'ordonnance du juge. Puis, on passe les tests psychotechniques. La patientisation des tests se fait ensemble avec des explications. Le but principal, c'est vraiment de tester les réflexes, les ressources cognitives qui sont indispensables pour conduire un véhicule.
2: Du coup, pour les tests psychotechniques, ça se passe sur ordinateur?
3: Effectivement, c'est un logiciel conforme. Donc qui répond à certains critères. Donc globalement, ils vont mesurer un peu vos réflexes, la coordination des mains, vos capacités cognitives dans des situations complexes, comme dans la conduite automobile qu'on fait face tous les jours.
2: D'accord. Donc il n'y a pas un simulateur automobile?
3: Non, ça c'est souvent dans les on dit et beaucoup de gens sont déçus par ce qu'ils viennent.
2: On voulait parler des sites internet où les gens peuvent des fois accéder à des soi-disant formations pour les aider à récupérer des points, etc. Et souvent, c'est des fakes.
3: Bah, malheureusement, c'est vrai que ça existe aussi des fakes à ce niveau. On peut être victime de certaines arnaques. Donc, prenez les informations auprès des auto-écoles ou sinon au niveau des préfectures.
2: À partir de quel moment on peut considérer que quelqu'un a des soucis d'addiction, notamment à l'alcool, par exemple?
3: Alors, je dirais qu'il faudrait commencer à s'inquiéter si on dépasse les 10 verres par semaine. C'est un repère. Parce qu'on a des personnes qui ne consomment pas du tout la semaine, ils sont réglo. Et le week-end, ben, ils se lâchent, comme on dit. Ouais. Après, c'est 2 verres par jour, mais pas tous les jours. Ça, c'est les dernières recommandations de l'OMS.
2: Est-ce qu'en fonction du sexe de la personne, de l'âge ou du poids, donc de ces différents facteurs, est-ce que ça peut changer ça?
3: Très bonne question. C'est vrai qu'on est tous indifférents par rapport.

0: rapport à l'alcool. La parité, malheureusement, n'est pas respectée. Hein. Les femmes sont plus sensibles lorsqu'elles boivent. Il y a le facteur poids, le facteur aussi si vous êtes agent ou pas. Et puis, bon, bien sûr, vraiment la dose, le pourcentage d'alcool.
1: Avant de continuer avec M. Rougeaurat, psychologue, expert, ici à La Réunion, on retrouve cette fois-ci notre expert à nous, dans Tous sur la route. C'est Mani Kounia qui répond à une question et qui nous conseille, comme à chaque fois.
2: Tout dépend des causes de la perte de son permis. Et de manière générale, se dire qu'il y a une raison bien précise. Quand on est arrivé dans une situation aussi extrême, il faut se remettre en question et adopter une autre façon de respecter les règles. Cela ne doit plus se reproduire.
1: Nous sommes toujours au CHU avec M. Rougeaurat, psychologue, expert, avec une dernière question à vous poser. Quels sont les conseils que vous pourriez donner à quelqu'un qui se retrouve en difficulté, du coup, avec son permis ?
0: Vous venez, on s'adapte. Par rapport à votre profil, et puis vous pouvez retrouver toutes les informations sur les démarches sur le site de la préfecture et également sur le site test-psychotechnique 974.re.
1: D'accord. Bah écoutez, merci beaucoup de nous avoir reçus.
0: Je vous en prie.
1: Et puis bonne continuation à vous.
0: Bonne route.
1: Merci. Et les amis, on se retrouve très vite dans votre émission Tous sur la route. Ça se passe bien sûr sur Antenne Réunion. Soyez au rendez-vous. À très vite. Bye bye.

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4: Salut la communauté, je suis une maman outrée. Ça fait à peine 10 jours que les vacances scolaires ont commencé. Il n'y a plus aucun dialogue dans cette maison. Regardez. Mon cher mari, si doux, si gentil, si attentionné. Voilà. Il n'y a personne. Mon fils prodige en pleine action, comme vous le voyez. Voilà. Pareil, il n'y a personne. Et bien sûr, la petite fille parfaite à sa maman.

0: Future star de la pop. Super badass, hein. Et voilà. Et Béa, elle est toute seule. C'est super, hein. Ciao.
1: Manger dans 10 minutes. Cool.
2: Oh, j'aime pas.
0: Ça fait 3 jours qu'on s'est pas parlé de vive voix.
1: On se parle. Par message.
0: Pouce levé et dégoût, c'est pas parler.
3: Une image vaut 1000 mots, disait Sartre.

0: Voilà, réunion familiale 2.0. Je vous propose une thérapie de groupe.
1: Une thérapie de groupe ?
0: Sur WhatsApp.
1: Sur WhatsApp. Mais c'est quoi ça ?
0: Interdiction de parler, tout doit passer par le groupe famille.
1: Mais chérie, on est à 50 cm les uns des autres.
0: Mais justement, tapez. Allez.
1: C'est bizarre.
2: Gif de quelqu'un qui se tape le front.
3: Oh, sticker grognon.
0: On essaie.
2: Au moins, comme ça, papa peut pas faire ses blagues nulles.
1: Et mes blagues sont excellentes, hein.
3: Sticker, non.
0: Bon, on progresse. En vrai, ça me fait peur qu'on se perde.
1: Moi aussi. J'ai l'impression que vous grandissez sans moi.
2: Papa, on grandit pas sans toi.
3: C'est juste qu'on sait pas comment vous parler parfois.
2: En vrai, des fois j'aimerais bien vous parler, moi. C'est juste que je sais pas trop comment m'y prendre.
0: Et pour nous dire quoi, mon cœur ?
1: Bah oui, dis-nous.
2: Bah, plein de choses. Enfin, j'ai peur de vous décevoir, en fait.
0: Oh.
2: Concernant mes notes, par exemple, j'ai peur qu'elles soient trop basses. Ou même mes projets qui vous paraissent trop bizarres, des fois.
1: Oui.
3: Moi, j'ai l'impression que... Genre, vous comprenez jamais ce qui me préoccupe vraiment.
1: Mais on veut essayer de comprendre. C'est juste qu'on sait pas comment s'y prendre, en fait.
0: Là, on commence vraiment à se parler.
1: Sans les téléphones, en plus.
2: Bah, si, là, du coup, c'est sur téléphone.
3: C'est bizarre, mais ça me fait du bien.
2: Ouais, bizarre, mais bien.
0: Tu sais, Kylian, tu pourras jamais nous décevoir. Même si tu échoues, juste le fait de savoir que tu as essayé, nous, on est fiers de toi.
1: Bah oui. Et Zoé, tes préoccupations, on va apprendre à les écouter, promis.
3: Oui. Merci. Merci, c'est vrai que d'habitude, j'ai l'impression que vous comprenez rien, mais... Pour le coup, j'ai l'impression que vous m'avez écouté cette fois-ci, donc merci.
2: Est-ce qu'on pourrait faire ça plus souvent ? Je veux dire, parler vraiment, quoi.
0: Mais oui, mais mes chéris, mais moi j'attends que ça, moi, qu'on se parle vraiment, sans obligation, sans téléphone.
1: Ah.
0: Sans...
1: Ah. Message de maman. Ah.
4: Bonjour mes petits enfants chéris. Alors, moi aujourd'hui, m'a été au marché. J'achète des chips Saint-Philippe. Bon, attention, hein, pas n'importe lesquels, hein. Celle de Monsieur Payette. Toi, tu connais, cette nana, le stand à côté de madame, il va me manquer.
1: On passe le téléphone, on reprend la discussion.
3: Ouais, on va faire ça, ouais.
0: Finalement, on sait encore se parler.
5: Sans émoji, en plus.
6: On refait ça quand?
5: Tous les dimanches, sans téléphone.
4: Et pour les mangues, mal appris, bonne mangue, José. Et ah, non, mais il y a un goût pour la salade, oui.
0: Non, mais le pire, c'était Mamie Madeleine avec le jour où j'ai cru que c'était un zombie. Là, l'autre, il était pleurant, là, il était tout même. Ils étaient comme ça derrière moi. Elle a failli se prendre un coup. Hein. Non, franchement, moi aussi, j'ai eu peur, j'avoue.
3: Ah,
0: j'ai eu peur.
3: Non, mais franchement, maman, merci parce que c'est une grave bonne idée que tu as eue.
0: Ah, bah merci.
1: C'est vrai.
0: Bah, c'est vrai, hein, les téléphones pour nous rapprocher, c'était pas plus mal. Mmh. Ironie quand tu nous tiens.
2: D'ailleurs, ouais. Le groupe WhatsApp, du coup, on va en faire quoi?
1: Bah, on le garde. Mais par contre, les vraies discussions, c'est ici, à table, entre nous.
0: Voilà. Ah tiens, Mamie Madeleine, justement.
1: Encore ?
4: Mais c'est important à faire compost, hein, parce que la terre, il retourne à la terre. Et la terre, là, ça, elle est bon pour pendant le chi. Vous connaissez le chi qui a acheté avec
0: Saint-Philippe,
4: là.
2: Je suis pas seul.
1: Ah, vous allez encore là. Et attends Nazote, hein, attends Nazote.
0: Toutes les infos sur le département de la Réunion
6: et surtout ça que l'est mentionné dans cet épisode, les disponibles juste là.
7: Ou en description de la vidéo si Zot y veille à nous sur le bon réseau sociaux.
1: Qu'est-ce que créole, c'était alors ?
7: Toujours papa.
0: Ben oui, papa.
8: Bonjour à tous et bienvenue dans Tous en douceur. Plus que des recettes, nos passionnés vont vous faire découvrir leurs histoires, leurs souvenirs à travers leurs desserts. Et puis chaque fin de semaine, tous les vendredis, nous allons nous retrouver ici, dans la boutique de Julien Leveneur, qui va nous apporter des conseils sucrés. Alors préparez-vous, c'est le moment de se régaler. Aujourd'hui, on est avec Laetitia et Magali. Salut les filles.
9: Salut, bonjour.
8: Ça va bien?
9: Ça va.
8: Je veux dire, franchement, j'ai même plus besoin de vous les présenter. C'est les gagnantes de l'année dernière. Franchement, on a passé un très bon moment ensemble. Oui. Et bien, j'avais envie que ça continue.
10: Vous aussi.
8: Merci d'avoir accepté.
11: Ben, avec grand plaisir.
8: On fait quoi aujourd'hui?
11: La recette du gâteau tisson.
8: Très bien.
11: Avec un insert prune fait maison.
8: Oh là là, je sens qu'on va se régaler. On commence par quelle étape?
11: Du coup, on va commencer par le beurre et le sucre.
12: On va ensuite rajouter les œufs et ensuite la farine tisson, la levure et la prune.
10: La prune.
8: Eh ben allez, on y va, alors on démarre. Bon, qu'est-ce qui s'est passé depuis alors?
12: C'est un peu compliqué de sortir.
10: On n'a plus de vie, on est demandé.
8: Oh là là, ça y est, c'est les stars.
12: C'est toujours un plaisir de sortir et que les gens te reconnaissent.
8: Qu'est-ce qu'on te dit? C'est quoi les anecdotes?
10: L'anecdote, c'est la tarte chouchou.
8: Ah ouais, on te parle de la tarte chouchou?
10: De la tarte chouchou. Et après, ils me demandent comment ça se fait que c'est venu à l'idée pour mettre le champignon dans le dessert.
8: Voilà, j'en étais sûre. Qui était incroyable, mais alors ça, je m'en rappellerai toute ma vie. J'aurais jamais pensé que champignon...
13: D'ailleurs, elle n'a jamais refait pour nous.
10: Non.
8: Ah ouais, bah voilà.
10: Tout le monde me demande, j'en ai bien goûté.
8: Ah mais non, c'est une exception en fait. Faut le mériter en fait, voilà, cet insert aux champignons. Bon, et pourquoi avoir choisi le gâteau tisson aujourd'hui?
13: Ben moi, c'est un gâteau que j'adore.
12: Pour moi, c'est la Réunion, quoi. Ça représente...
10: Le gâteau tisson, un clin d'œil à nos anciens aussi.
13: Okay. Bon, c'est prêt, je vais mettre au batteur.
8: Eh ben allez, on met au batteur. Pour les œufs, il faut les rajouter petit à petit. Ok, donc là, on a récupéré le mélange.
12: L'étape d'après, c'est la farine de tisson.
8: Ouais.
12: On rajoute. Et un petit peu de... Enfin, un sachet de levure, quoi.
8: Tu vas rajouter un insert prune fait maison. C'est qui a fait?
12: C'est maman.
8: Maman qui s'appelle comment?
12: Venise. Et un petit peu de... d'anisette, ouais. Voilà. Et on va remettre ça à tourner.
8: Et c'est parti! Alors là, c'est la texture qu'il faut avoir.
12: Déjà, oui. Enfin, moi, je fais comme ça, hein, après...
8: Oui. Ah, là, t'as fait au robot, mais on est d'accord qu'on peut faire à la main.
12: Oui.
8: Voilà.
12: Oui,
8: j'en ai courageux.
12: Oui, voilà. Après, vous sortez un peu le beurre à l'avance, comme ça, il est un peu mou.
8: Voilà. Donc, à la maison, si vous n'avez pas de robot, c'est faisable, hein, vous inquiétez pas.
12: Donc, voilà. Ben, c'est prêt. On va juste préparer le moule pour...
8: Mais alors, le moule, j'ai pas spoilé, parce que, franchement, je crois que je suis love du moule, moi. Regardez ça.
10: Un moule de l'île de la Réunion.
8: Non, mais franchement, c'est pas incroyable, ça?
10: N'oubliez pas de beurrer le moule.
8: Ouais, t'as raison. Et là, d'ailleurs, on est dans ton labo.
12: Oui, on est dans mon labo, oui.
8: Tu l'avais pas quand t'avais fait la première saison?
12: Non.
8: Ben, je suis contente qu'aujourd'hui, ça avance pour vous. C'est cool. Hein. Et c'est vrai que pour moi, faire cette émission sans vous, c'était quand même ne pas vraiment combler quelque chose, quoi.
12: Ah oui.
8: C'était bien important, je trouvais, de vous avoir. Ça me fait vraiment plaisir. Vous avez vraiment été un binôme. Alors, il y en a eu plein, des binômes incroyables, mais c'est vrai, vous étiez... très passionnée, très impliquée. Et c'était beau à voir. Et je pense que c'est pour ça que les gens aussi vous le rendent bien.
10: Oui, oh oui.
8: Donc là, ça y est, t'as mis le gâteau dans le moule de l'île de la Réunion qu'on adore. Alors là, je pense que les commandes de ce moule vont exploser. Même moi, je vais être la première, là, ça y est. Et combien de temps, là, on va mettre au four?
12: Moi, je mets 40 minutes à 160 degrés.
8: OK. Eh ben, allez, on est en forme.

0: Ben c'est le moment de la dégustation.
1: Oui.
0: Allez, vite, parce que Magali a envie de goûter. Hein. Magali a dit à moi la fin.
1: Ma fin.
0: On a rajouté un petit peu de coulis. Ça, on aime, ça. Votre gâteau est excellent, les filles.
2: Hein. Merci. Moi, je n'ai pas fait la main.
0: Non. Jamais. Vous êtes toujours les gagnantes. Bon, c'est un petit quelque chose pour vous, le petit panier douceur.
1: C'est gentil.
0: On continue à bâtisser.
1: Merci.
0: Voilà, un petit peu de plaisir en plus.
2: Merci beaucoup. Reposez-vous.
0: Merci, les filles.
2: Ben, avec grand plaisir.
0: Franchement, c'était encore un super moment avec vous.
2: Oui, ben, nous aussi. Ça fait plaisir de vous revoir.
0: Claire.
1: Miema
0: ou
1: revoir
0: à où? Ah ouais. Moi aussi Miema ou.
1: À chaque fois, Miema voit la télévision, on me dit ah ma copine.
2: Oh, en tout cas, c'était avec grand plaisir.
1: Ah oui.
0: Bon, on revient alors.
2: Oui. Bah oui.
0: Pour un autre gâteau.
2: Bah oui, avec grand plaisir.
0: Bon, belle continuation pour vous deux.
2: Merci beaucoup.
0: Et vous, merci de nous avoir accompagnés pour ce beau moment tous en douceur.
1: À bientôt.
0: À bientôt.

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Il est 8h, toute l'actualité. Et ce rêve bleu, il continue. L'équipe de France de football s'est donc qualifiée hier soir pour les demi-finales du Mondial en Amérique. Les Bleus victorieux du Maroc 2-0 cette nuit. Donc on y reviendra. Dans ce journal également, cette enquête et cette émotion toujours après...

0: L'agression d'un policier municipal chez lui, à son domicile. L'agresseur, lui, est toujours recherché ce matin. Et puis, l'interminable canicule aussi dans l'Hexagone. 85 départements en alerte ce vendredi, dont 9 en rouge. Cette chaleur intense est partie pour durer au moins jusqu'au 14 juillet. Alors que sur le front des incendies, 14 000 hectares sont partis en fumée ces dernières semaines. Avec des bleus plein les yeux, l'équipe de France de football s'est donc qualifiée hier soir pour les demi-finales de la Coupe du Monde en Amérique. Une victoire solide, 2-0 pour nos tricolores, avec des buts notamment de Kylian Mbappé, le capitaine, mais aussi du Ballon d'Or Ousmane Dembélé. À La Réunion, les supporters, bien évidemment, ne pouvaient pas rater cette rencontre, malgré, vous le savez, l'horaire tardif du match. Écoutez quelques-uns d'entre eux au micro de Johan Mazard hier à Saint-Denis, juste après la rencontre.
1: Carrément, on est tous contents que la France ait gagné, direction les demi, et on espère la finale, quoi. On met le plus d'ambiance possible.
2: Seconde mi-temps, magique. On a vraiment vécu. Genre, je les trouve ultra sérieux, très carrés. C'est magique. Olysée, il voit des trucs que bah, les autres, ils voient pas, apparemment. Mais c'est trop bien. Trop bien. Et là, au Caracat, ambiance de folie aussi. Ils ont tous trop bien organisé. Franchement, c'était trop.
3: C'était le but de Mbappé. Il était incroyable. Et franchement, la France va gagner. Hein. On espère, on y croit.
4: C'est exceptionnel. C'est du Mbappé. C'est un joueur qui sait tout faire. Et contre le Maroc, on n'a rien à craindre.
5: Mbappé, parce que c'est sa Coupe du Monde, c'est sa compétition. Et Christian Dembélé, il reste fort.
6: Qui ne centre pas, il n'est pas français. Qui ne centre pas, il n'est pas français.
0: La joie des supporters réunionnais hier soir après ce France-Maroc. D'ailleurs, l'équipe de France s'est qualifiée pour la troisième demi-finale d'affilée, comme le Brésil et comme l'Allemagne à leur époque. Elle retrouvera donc en demi soit la Belgique, soit l'Espagne. Les deux équipes qui s'affrontent ce soir à 23h, heure de La Réunion, pour une place en demi-finale contre nos Bleus. Tout le débrief d'ailleurs de cette rencontre France-Maroc, mais aussi toutes les réactions, vous les retrouvez sur Antenne Réunion avec Youcha Assangi, Lionel Massard. La Minute Foot, c'est à 12h25 et l'Instant Foot, juste après votre journal de 19h. L'autre grand titre de l'actualité de ce vendredi, c'est bien évidemment cette émotion toujours après l'agression d'un policier chez lui, à son domicile, donc du côté de Saint-Pierre. Le fonctionnaire a surpris donc l'individu chez lui avant qu'il ne saisisse un couteau et l'attaque avant de prendre la fuite. Une scène invraisemblable. Rebecca, Alexis Langard et Didier Payette.
7: 22h, hier soir, à Grand-Bois, un agent de la police municipale de Saint-Pierre s'apprête à quitter son domicile pour se rendre sur son lieu de travail lorsqu'il surprend un individu dans sa maison. Celui-ci s'empare d'un couteau de cuisine pour agresser le policier. En présence de sa femme et ses enfants, ce dernier réussit à le désarmer. Sans blessure, le policier se dit profondément choqué. Après une visite médicale, la victime compte porter plainte au commissariat de Saint-Pierre. L'agresseur, qui a pris la fuite, est activement recherché. La mairie de Saint-Pierre réagit. Elle souhaite bon rétablissement à la victime.
8: Parce que ce sont des agents assermentés. Et c'est impardonnable, incompréhensible, ce qui est arrivé. Pourquoi a-t-il fait l'objet de cette attaque au couteau? Heureusement qu'il n'est pas blessé, mais je condamne fortement, fermement, ces attaques sur les forces de l'ordre. On en a besoin, c'est eux qui nous secourent. Et donc, je dis, faites attention, il faut respecter les forces de l'ordre.
7: Plusieurs syndicats apportent également leur soutien à la victime d'agression.
0: Direction l'Hexagone à présent, qui, vous le savez, fait face à d'innombrables nombres d'incendies. 14 000 hectares sont partis en fumée. La canicule aussi touche le territoire national. 9 départements de l'Ouest sont en alerte rouge dès 14 heures tout à l'heure. Au total, 85 départements même seront en alerte et cette vague de chaleur va durer encore au moins jusqu'à mardi prochain. Jérôme Garraud et Laura Baquet.
9: Déjà éprouvés par la chaleur inhabituelle en cette fin de journée, ces Rennais se préparent à une soirée étouffante et à la canicule qui va s'intensifier.
10: Chez moi, c'est un peu trop chaud la nuit, c'est 35, 38 quand il fait chaud.
11: C'est vrai que ça surprend par la force actuelle en fait.
9: Le département passe en vigilance rouge canicule. Les événements sportifs ou entraînements sont automatiquement annulés et il est demandé à tous les habitants d'éviter les activités physiques. Ces cyclistes que nous croisons font une dernière course en fin de journée.
12: Moi, je ne partirai pas, je pense, en vigilance rouge, il fait trop chaud, c'est trop dangereux. Là, on fait un coup de chaud, tout seul ou à deux, ça peut être dangereux, donc non, moi, je ne partirai pas.
9: La Bretagne en vigilance rouge pour la deuxième fois en trois semaines. En juin dernier, des records absolus de température avaient été pulvérisés dans la région. Dans le détail, le Morbihan et l'Ille-et-Vilaine passeront en vigilance rouge. Sept autres départements sont aussi en alerte maximale, tous dans l'ouest de la France.
13: Moi, ça fait 35 ans que je fais ce métier-là. C'est la première fois que je vois des températures aussi élevées en bord de mer. Dès qu'on est en bord de mer, on peut avoir de l'air très chaud, mais c'est tempéré par l'Atlantique. Et là, ça n'est pas le cas. C'est ça qui est vraiment très atypique dans cet épisode de canicule.
9: Loin de retomber ce week-end, cette vague de chaleur va se maintenir dans l'ouest. La décrue des températures extrêmes n'est pas attendue avant mercredi prochain.
0: Partons en Chine à présent. L'Empire du Milieu, qui n'est évidemment pas épargné par le dérèglement climatique dans le sud du pays, des inondations dévastatrices ont fait officiellement 39 morts, 130 000 personnes ont dû même être évacuées. Un barrage a cédé et des centaines de serpents provenant d'une ferme d'élevage se sont échappés dans la nature. Joséphine de Frondeville et Lisa Moua.
7: Piégés sur le toit d'un camion, encerclés par l'eau, cet habitant du sud-est de la Chine est secouru par un drone. Un sauvetage exceptionnel pour répondre à un phénomène météorologique meurtrier. Des inondations d'une rare intensité ont englouti la région de Guangxi et provoqué la mort de 39 personnes, dont 26 rien qu'en aval de ce barrage, immense édifice pulvérisé par le typhon Maïsak.
14: Appuie bien sur tes pieds. Oui, garde les pieds sur l'échelle.
7: 2000 pompiers se mobilisent pour évacuer en urgence 130 000 habitants. 6 000 étudiants et enseignants ont été secourus sur d'immenses barges. Cela paraît déjà massif, mais il en reste encore 6 000 autres, toujours coincés dans l'établissement.
15: Ils sont beaucoup trop nombreux, plus de 12 000. Nous devons trouver d'autres moyens de transport.
7: Ces événements sont intensifiés par le changement climatique. Un typhon, une tornade, un glissement de terrain en seulement une semaine. 70 personnes ont perdu la vie. Autre conséquence inattendue, 900 serpents se sont échappés d'un élevage. Cela ne semble pas inquiéter ces hommes, pourtant certains sont venimeux et nagent aux portes des habitations.
0: Partons maintenant dans les coulisses exclusives d'œuvres d'art, de la restitution d'œuvres d'art d'une valeur inestimable. Certains datent même du 3e siècle avant Jésus-Christ. Depuis 16 ans, elles étaient conservées à l'Institut du monde arabe à Paris. Elles ont ainsi échappé à la guerre civile en Syrie. Lise Cloix et Guillaume Vuitton ont pu assister d'ailleurs au transfert de ces œuvres de Paris à Damas. Suivez le guide.
16: Ce jour-là, à l'Institut du monde arabe à Paris, extrême précaution pour décrocher ces trésors archéologiques du patrimoine syrien. 23 œuvres qui étaient arrivées en France pour une exposition juste avant la Révolution, il y a 15 ans.
17: Toutes ces œuvres sont majeures et elles sont toutes syriennes. Elles viennent de différents musées.
18: Absolument, elles viennent de 4 musées. Et donc nous avions reçu en 2010 un dépôt de long terme de la part des autorités syriennes.
16: Comme cette figurine royale du 3e siècle avant Jésus-Christ.
18: Nous les avons gardées depuis 2010 et évidemment il était impossible de les rendre compte tenu des conditions de guerre, d'insécurité en Syrie.
16: Mais aujourd'hui, le président de la République a décidé de les ramener dans leur pays. Dans son avion, il nous confie que les conditions actuelles en Syrie le permettent et il s'y rend justement pour un voyage officiel.
19: Ce déplacement, c'est une manière de dire nous avançons ensemble, on fait le choix de la souveraineté, de l'unité du peuple syrien, et on fait le choix d'avancer avec vous.
16: Quelques heures plus tard, dans la soirée, nous voici au cœur de la capitale, Damas, avec la délégation. Visite dans la célèbre mosquée des Omeyyades. Les œuvres syriennes, elles, sont transportées au palais du président Ahmed al-Sharaa. Il les découvre pour la première fois.
7: Elles seront bientôt exposées au musée de Damas, qui a résisté au bombardement et qui a rouvert ses portes au public, nous dit Rima, la directrice.
20: On est fiers que cette collaboration a eu lieu avec la France. Le patrimoine syrien est un patrimoine mondial. Nous avons tous la responsabilité de le conserver, de le protéger pour les générations futures.
7: La France va aider la Syrie à protéger son patrimoine. Car de nombreux sites ont été dévastés, comme cette cité millénaire de Palmyre, où nous avions pu nous rendre il y a quelques mois. Ici, Daesh avait organisé un trafic de vestiges. Dans toute la Syrie, près d'un million d'objets archéologiques précieux ont été volés durant la guerre.
0: Pour terminer, revenons à La Réunion, je vous emmène danser avec nos gramounes, puisqu'hier s'est tenu le traditionnel bal des seniors à Saint-Paul, le quatrième du nom. Sur la piste de danse, Rebecca Alexis Langer.
21: Les talons claquent sur le sol, des centaines de seniors roulent les hanches et tournent au rythme entraînant. Le bal des seniors, un rendez-vous annuel incontournable.
22: Très bien, nous amuser, nous danser, trois jeunesse, ça très bien. Ça fait plaisir, nos gramounes, voilà, la joie de vivre.
23: Ça nous permet d'évacuer toutes les émotions négatives qu'il y a. Donc c'est vraiment super. Et jour et là, j'attends mes pieds me portent rouge, je danserai.
21: À quelques mètres, les balles de loto retentissent.
24: 71.
21: Pas le bon numéro pour Ingrid.
25: Pas du tout.
21: Mais une journée mémorable.
25: Avec les dames, on a fait des coiffures, les ongles.
26: Alors, certaines viennent en couple quand même, mais c'est des personnes qui sont seules à la maison, qui sont dans un club de troisième âge.
21: La ville de Saint-Paul compte 22% de seniors sur une population de 106 000 habitants.
23: On a vraiment une population de seniors très dynamique et qui a envie de s'amuser. Et c'est vraiment pour répondre à cette demande-là qu'on met en place ces balles-là. Et à côté de ça, on met plein d'autres choses en place, des ateliers artistiques. Là, si vous allez dans le jardin, ce matin, il y avait des massages, il y avait des vernis.
21: Dans les rues de Saint-Paul, une braderie emblématique pour les commerçants, mais un démarrage contrasté.
27: Ça fait 30 ans que dans la famille, on fait les foires. Panier moyen, les gens, maintenant, ils sont plus vers 8 à 10 euros. Qu'avant, ils dépassaient les 20 euros facilement. Quoi.
28: Un petit peu de monde, mais il est quand même différent auprès d'avant. Et chaque année, ça descend.
21: Mais la braderie continue jusqu'au 14 juillet avec des animations dans toute la ville.
0: C'est la fin de cette édition. Merci de l'avoir suivi. Un point tout de suite sur Tous en cuisine avec Cyril Lignac, mais aussi Nous Cause Ensemble, c'est votre rendez-vous radio. Je vous laisse entre les mains d'Émile Le Breton à Nélard pour la suite de l'information. J'aurai le plaisir de vous retrouver lundi dès 6h. Excellent début de journée à tous.

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3: Bonjour et bienvenue dans Tous en Cuisine, 50 minutes pour cuisiner ensemble des recettes faciles et gourmandes. Et ça me fait plaisir de vous retrouver sur M6. Je vous vois dans la mosaïque, vous êtes en forme. Salut tout le monde. Allez, aujourd'hui, pour les petits et les grands, on va régaler toute la famille avec des recettes hyper régressives. Vous allez voir, en plat, on va préparer une escalope de veau gratinée à la tomate et mozzarella, accompagnée de pâte au pesto. Vos enfants et vous allez vous régaler. Et en dessert, je vous ai sorti mon cookie ultra fondant au chocolat. Et bien sûr, avec une sauce au chocolat, tant qu'à faire, on va se régaler. Allez, avant de débuter la recette, on va retrouver mon danseur.

moi ce paysage magnifique, ces remparts, cette cathédrale de folie. Venez visiter, venez voir et voir encore. Et c'est pour magnifique. Ça que l'on a énormément de succès avec ce public de folie ici. Bravo. Dans ce décor médiéval unique. Alors nous sommes à Lens, mais pas que. Nous sommes également à Dubaï avec Yannis.

0: ça y est, on danse. Et alors attention, pour accueillir ceux qui arrivent maintenant, on danse.
1: Allez, je suis.
0: On danse. Pour accueillir ceux qui arrivent maintenant et qui se mettent à danser, notre brigade de folie, Vanessa et David Douillet, s'il vous plaît. Allez, David, vas-y.

0: Cyril, on est prêt pour manger ?
1: Eh ben non, non, non, merci. Merci mon Jérôme. Bonjour Lan. C'est très beau là où tu es Jérôme, hein. Très très beau.
0: Superbe.
1: Et puis je vois que tu progresses dans la salle, ça, ça fait plaisir. T'as un petit rythme sympa. Pas mal.
0: Ouais, c'est ça, j'ai...
1: Allez, salut David, salut chemise. Vanessa. Comment ça va ?
2: Salut Thierry.
3: Ça va ? Ben ça oui. Fait longtemps Cyril.
1: On est content de vous retrouver.
2: Pareil.
3: Nous aussi, on est ravis.
1: David, t'es en forme ? Ne m'énerve pas aujourd'hui. Hein.
2: Non, je ne vais pas t'énerver. Je suis en forme parce que tu nous as fait des plats généreux. Et j'adore ça, tu sais, les plats généreux, quoi.
1: Ah, ouais. Mais oui, je vois.
2: Non.
3: Tu veux qu'il en assez, quand même.
1: Ouais, un peu. Mais comme je savais que tu allais venir, je me suis dit, je vais faire des plats généreux. Pour les petits et les grands, on va se régaler. C'est que du bon, que du délicat aujourd'hui. Ça va être délicieux. On part pour 50 minutes de menu pour petits et grands. Et on démarre tout de suite, on préchauffe. Le four à 190 degrés, mon Jérôme. Et on va commencer avec le dessert. Et on va préparer ce cookie ultra fondant au chocolat avec sauce chocolat. On mettra des petites noisettes, pépites de chocolat blanc. Regarde-moi ça. On le coupe et on le mange comme ça.
0: Oh là là, tu nous gâtes là, tu nous gâtes.
1: Ah, c'est une folie, c'est une folie. Allez, on démarre. Les ingrédients, très simple. Pour commencer, 50 grammes de pépites de chocolat blanc, 45 grammes de noisettes, 15 g de praliné. Pour la pâte à cookies, j'ai pris 150 g de chocolat, 70 g de beurre, 2 œufs, 150 g de cassonade, 30 g de cacao en poudre, une pincée de sel. Et pour la sauce chocolat, 9 cl de lait, 10 cl de crème, le sucre en poudre et 120 g de chocolat noir. Cette liste est disponible à l'avance sur M6 Plus et mes réseaux sociaux, comme ça vous pouvez cuisiner avec moi. Et le QR code s'affiche juste en bas de l'écran. Hop, je sépare un petit peu mes produits. Voilà ma sauce chocolat. Allez, on démarre. Tout le monde est prêt ?
0: On est prêt, c'est parti !
1: Est-ce qu'on a préparé un petit bain-marie comme ça ? À Dubaï, est-ce qu'on a préparé le petit bain-marie ?
3: Oui, c'est bon, oui.
1: Oui ?
3: Il est prêt.
1: Tout le monde a préparé ?
3: Oui, il est prêt.
1: Eh ben alors, on y va.
3: C'est tout bon ?
1: Alors, on démarre. La pâte à cookies, très simple. On va faire chauffer 150 g de chocolat avec 70 g de beurre, juste comme ça, là. Et on va mélanger hop, le tout et on va le laisser tranquille. Alors, on fait au bain-marie, comme ça on laisse tout seul fondre gentiment le chocolat. Oui, mon Jérôme.
0: Pardon, patron, la chef. On est sur du chocolat noir, là.
1: Là, on est sur du chocolat noir. Alors, je vois ce que tu veux dire, Jérôme. C'est vrai que d'habitude, j'aime bien mélanger chocolat noir et chocolat au lait. Je le confesse. Mais aujourd'hui, c'est que chocolat noir.
0: Ah, d'accord, ça, très bien. Chocolat noir pour tout le monde.
1: Ça te va ?
0: Allez.
1: Allez.
0: On y va.
1: Pendant ce temps, notre chocolat est en train de fondre au bain-marie avec le beurre, gentiment. On va démarrer, on va continuer la pâte. Et pour faire cette pâte à cookies, vous prenez un saladier et on va casser 2 œufs. 2 œufs, hop, avec 150 g ensuite de sucre cassonade. Là. Allez, hey, David Douillet.
2: Oui.
1: Monsieur Douillet.
2: Oui, appelle-moi David, on fait semblant d'être pote.
1: Ah, j'aime bien te voir casser les œufs.

0: Ça te rend aimable.
1: Oui, je t'en prie. Franchement.
2: Il a une manière sexy de cuisiner.
1: Je suis aimable.
2: Puis j'ai décidé de le regarder faire.
0: Ah, ça c'est bon. Bien. Allez.
1: Alors.
0: Ah oui, alors David, je sais que tu as des muscles comparé à moi. Mais on va faire avec un petit batteur électrique parce qu'il faut bien émulsionner.
2: D'accord. J'ai Cyril, exceptionnellement j'ai parce qu'à notre première émission, je n'avais pas de batteur, figure-toi.
0: Ah, vous êtes parce que vous veniez de vous mettre en ménage, là vous êtes
1: C'est ça,
2: oui, exactement. Jeune couple.
0: Ouais. Là vous avez investi. Allez, regardez.
1: Oui.
0: Le chocolat, on le retourne quand même un petit peu. Il fond, regardez, gentiment. Voilà. Là, je vais fondre mon chocolat tranquillement. On le remue quand même, hein. C'est pas parce qu'il est au bain-marie qu'on l'oublie. On le remue parce que là, hop, je mélange bien mon chocolat. Là, tranquille. Allez, Jérôme, tout le monde est prêt à Dubaï, vous êtes prêts?
3: Tout le monde est prêt.
0: On y va, je mets le sucre, 150 grammes. Là, et on émulsionne. C'est parti.
3: Allez, on émulsionne.
0: On y va, Jérôme.
3: Allez, les amis, pendant qu'on émulsionne, tiens, émulsionne-toi, toi tu sais le faire, émulsionne. Pendant ce temps-là, on va partir sur un karaoké, les amis. Ah, ben, j'ai Patricia Casse avec moi, la chanson, vous la connaissez, les paroles vont s'afficher sur l'écran. Restez avec moi, restez là, envoyez la musique, c'est l'heure du karaoké. Allez. 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
0: Bravo les amis, vous êtes au top. Merci. Oh là là là là là là, mais quelle ambiance, mais quelle ambiance. On va jamais s'en sortir. Ah. Bon, j'espère que pendant ce temps-là, t'as avancé, Cyril. Hein.
2: J'ai même bien avancé. Regarde, Jérôme, le but, c'est d'obtenir une texture bien mousseuse, comme ceci. Tu vois ? Là.
0: D'accord.
2: Bien battu, au ruban, on appelle. Là. Aïe. Et là, pendant que mon chocolat, voilà, mon chocolat est fondu,
0: au ruban.
2: Je le retire, hop, de mon bain-marie. Là. Et je vais le laisser refroidir gentiment. Pendant ce temps, on a notre mélange là, tu vois, de jaune d'œuf avec le sucre. On ajoute le cacao pour renforcer le goût. Et là, je mélange, regarde. J'incorpore mon cacao à l'intérieur. Comme ça. Là, il faut sortir le chocolat du bain-marie pour pas qu'il soit trop chaud. Hein. Là, il est bien fondu, on le sort du bain-marie. On va regarder après. Regardez, je fais déjà une petite pâte grâce à mon cacao. Donc là, je mélange bien.
3: Cacao...
2: Ouais, Jérôme.
3: Cacao plus chocolat fondu. C'est pas trop. On est bien.
2: On est très bien. On parfume au chocolat, moi, Jérôme.
0: D'accord, parfait. Très bien. Une question, une réponse, rapidité. Hein.
3: Action, réaction.
2: Okay. Regarde. Là, déjà, on a notre pâte. Regarde déjà, une fois que j'ai mis le cacao, ce que ça donne. Regarde. Regarde.
0: Voilà.
2: Tu vois ? J'ai mis la pâte avec le cacao. Et maintenant... Je vais remuer mon chocolat, voilà, et je vais verser mon chocolat sur mes œufs, là. Je verse tout d'un coup, hop, et je vais mélanger, là. Regarde. Oui, Clara, dis-moi.
4: Alors, on a fini le chocolat fondu, c'est bien comme ça.
5: Il faut que tu mélanges.
2: Oui, c'est bien, il faut que tu mélanges. Regarde, okay. Il faut que tu mélanges comme moi. Là, on mélange. On met nos œufs avec le cacao. Et là, je mélange. Ça me fait le début de ma pâte. Regardez comment c'est beau. Là. Et ça, on va le mettre au frais. Montrez-moi votre petite pâte avant qu'on le mette au frais. Pour que... En fait, je le mets au frais tout simplement pour que ça fige un peu. L'avantage du chocolat, c'est que quand il est chaud, il est

0: fondu. Quand il est froid, il reprend de la texture. Donc là, avant de le mettre en cuisson, on va le mettre un petit peu au frais. Vanessa, est-ce que ça va?
1: Attends, je vais goûter.
0: Tu travailles ou c'est David qui fait là maintenant?
1: Bah, il fait, moi je goûte.
2: Devine, très, très bon. À ton avis, qui est l'esclave, à ton avis?
1: Mon esclave.
0: J'apprécie de voir que David est un homme moderne.
2: Voilà, ouais.
0: Qui fait la cuisine et les tâches ménagères. Bravo.
2: Oui, c'est vrai.
1: Oui.
2: C'est vrai.
0: Allez, montrez-moi votre petite pâte. Là, ça doit nous donner ça.
3: C'est ça, hein.
0: Allez, Vanessa, allez, super. Hein. Yasmine, génial.
1: Ouais.
3: On mélange les deux.
0: Et à Dubaï, Yanis, super. Allez.
1: Est-ce que c'est bon?
0: C'est parfait. Alors là, on met au frais.
3: Attends.
0: Hop, moi je vais le mettre un peu dans le congélateur, ça ira bien plus vite. Vous pouvez le mettre un petit peu au congélateur. On va pas le laisser longtemps. C'est pour que la pâte refroidisse et qu'on puisse la couler. Ouais, Jérôme.
3: T'as pas mélangé le chocolat chaud, hein, on est d'accord.
0: Mais oui, j'ai mélangé le chocolat chaud, Jérôme.
3: Ah, t'as tout mélangé.
0: Mais
3: ah,
0: Jérôme,
3: vache.
0: Qu'est-ce que tu fais?
3: Mais ça va une vitesse.
0: Mais t'es
3: sérieux? Mais je suis avec mes copains du cours de salsa, je peux pas tout faire en même temps. Attends,
0: Jérôme,
3: ça y est, ça trace. T'inquiète, je te rattrape.
0: On a mélangé et on a mis au frais.
3: Allez,
0: c'est bon pour toi?
3: Fais comme si je t'avais rien demandé, c'est bon.
0: Allez, on continue. Allez, pendant que la pâte prend au frais, on va s'occuper de notre plat. On va faire tous ensemble une escalope de veau gratinée à la tomate avec de la mozzarella. J'adore ce plat. Regardez, escalope, panée, sauce tomate, mozzarella gratinée au four et des petites pâtes qu'on va faire maison au pesto. De quoi régaler toute la famille. Clara et Raphaël, les enfants, vous êtes prêts?
4: Oui.
0: Allez, on continue. Alors, on va démarrer par notre pesto, la liste des ingrédients. J'ai pris 60 g de poudre de pistache, un ail que j'ai dégermé, 50 g de parmesan, j'ai pris 40 g de feuilles de basilic frais, 15 cl d'huile d'olive et un citron jaune. Je vais presser le jus tout à l'heure. Alors, on va préparer le pesto. Je vous donne une petite astuce. Mon Jérôme, est-ce que tu fais le pesto d'habitude à la maison?
3: Non, mais j'adore le pesto, donc tu vas bien m'apprendre comment on le fait. Comme ça, définitivement, je saurai le faire à la maison. Allez,
0: alors,
3: on est prêt? On est prêt?
0: Jérôme, normalement, il faut savoir que le pesto, c'est un plat traditionnel, c'est un condiment traditionnel dans lequel on met du basilic, de l'ail, des pignons de pin, du parmesan et de l'huile d'olive. Mais nous, aujourd'hui, on va changer, on va le faire à base de pistache. Donc, on va remplacer les pignons de pin par la pistache. Rien de plus simple. On va vraiment garder les mêmes ingrédients. Donc, comme je le disais, on va mettre l'ail, ça c'est important. Alors, je le coupe quand même en petits morceaux. Hop, je vous ai dit dégermer, hein. Tac, regardez. Je le coupe en deux. Et là, le germe, il est juste là. Tac, on l'enlève. Vous voyez, dans l'ail, il y a toujours le petit germe. On l'enlève.

0: la poudre de pistache à la place des pignons de pain. Oui, Jérôme.
1: J'ai quelqu'un qui me demande ici pourquoi on s'embête à enlever le germe au milieu.
0: Ben parce c'est que long, c'est plus Jérôme, c'est plus digeste. Là, il y avait le germe au milieu.
1: Ah.
0: C'est tout tête, c'est pas possible.
1: Parce que moi, je me fais des salades de germes. C'est pas très bon pour la santé, tu veux dire?
0: Arrête. Concentre-toi, Jérôme. J'ai mis la poudre de pistache, la gousse d'ail, le parmesan, les feuilles de basilic. On va mettre du sel, très important. Hop, bonne pincée de sel. Là, je vais mettre dans mon blender, je vais mettre du jus de citron. Important, j'enlève les pépins. Juste là, tac. Et je presse le jus de citron. L'avantage du pesto, c'est qu'on met tout à l'intérieur du blender. Hein. Là, il faut pas... C'est pas très compliqué. Le basilic, l'ail, l'huile d'olive, on va ajouter le citron pour envoyer un peu de peps, du sel. Et on démarre. Et là, regarde, je mets un tout petit peu d'huile d'olive. Allez. Allez, je mets tout. Hop. Là. Allez, David, on y va. Alors là, on mixe ça assez rapide. Hein. Regarde.
2: Prochain achat, un blender. Hein. On a un mini blender. Il tient dans la main de David.
0: Ah ouais. Il faut cette taille, là, minimum. Mais ça, c'est sympa. Allez, on mixe. Alors, regardez, on mixe. Ouais, mais c'est bien, David. C'est bien, c'est bien. Alors, juste une chose. Là, le pesto, il mérite de l'huile d'olive. Donc, il y a une proportion d'huile d'olive. Mais là, vous voyez, il n'y en a pas assez pour moi. Donc, je vais en rajouter. Donc là, on rajoute un peu. D'huile d'olive, c'est très important. Et on mixe.
1: Il y a des gens qui me demandent ici, Cyril, si tu es producteur d'huile d'olive.
0: Ouais. Oh. Eh ben, Jérôme, j'aimerais bien. Hein. Explique-toi que j'aimerais bien. Allez, c'est fini. Regardez.
1: Allez, c'est bien.
0: Alors,
1: point trop dans
0: là, tac. Voilà. Hop, j'enlève là. Regardez. Regardez mon pesto, je vous montre. Je vais le faire couler, là. Je vais prendre un ramequin un peu plus grand. Juste comme ça. Regardez. Et là, je récupère mon pesto. Regardez comment c'est beau. Là, bien moelleux à souhait, avec de l'huile d'olive bien enrobée. Et là, on le met ensuite de côté. Moi, j'aime le pesto à la pistache parce que je trouve que la pistache, ça a plus de goût que les pignons de pain. Et puis, c'est plus original. Et j'aime bien, c'est vert, c'est parfumé. J'adore ça. Là, je vous montre une petite astuce.
1: Allez.
0: On goûte. Voilà, c'est super à Dubaï. Il est très beau, là. Très, très beau.
3: Wow.
0: Super.
1: C'est grande, la cuisine à Dubaï ou...
0: Jérôme.
1: Allez, ouais. Elle est assez grande, la cuisine à Dubaï. J'ai un peu peur qu'il soit serré, la cuisine à Dubaï. Vous n'êtes pas un peu serré dans cette toute petite cuisine? Dans cette cuisine appartement?
3: Non, elle est plus grande.
1: Ah, la cuisine, la taille. Les mecs, ils font de la danse à l'intérieur de la cuisine. Les mecs, ils font de la danse dans la cuisine, j'adore. Allez.
0: Alors, montre-moi ton pesto, Jérôme.
1: Regarde la merveille. Allez.
0: Génial.
1: Allez.
0: Allez, mix. Allez. OK. Chez Yasmine aussi.
1: Merveille.
0: Et chez Vanessa et David.
1: Ah, elle est bonne, elle est bonne. Elle est bonne.
0: Super. Alors, je vous donne une petite astuce. L'avantage du pesto, c'est qu'on peut le préparer à l'avance. Sauf que si on le laisse comme ça, il va noircir. Vous prenez un peu d'huile d'olive dans la cuillère, là, et vous mettez de l'huile d'olive juste dessus pour protéger de l'oxydation. Et là, vous laissez un petit peu d'huile d'olive dessus. Hop. C'est une vraie astuce pour le conserver, ça, Vanessa.
3: Ça va, Cyril, avec l'huile d'olive, non?
0: Non, mais t'en mets juste un peu dessus. C'est juste
3: pour... Du coup,
0: pour
3: tu le... nous as fait quoi avec les aubergines il y a 2 ans? Et là, elle est de retour.
0: Non, mais c'est juste pour le conserver, je te promets. Là, il noircira pas.
4: Tu bosses pour une marque d'huile d'olive, tu peux nous le dire. C'est
0: même
4: pas possible. T'en mets 3 tonnes.
0: Même pas. Et je l'adore, ça.
4: Ben, tu devrais.
3: Tu devrais lancer ta marque d'huile d'olive, je pense que tu...
4: Va planter les ombriers.
0: Allez, on continue. Alors, on va récupérer notre pâte. Regardez, le pesto est prêt, je le laisse de côté. Mais en attendant, si vous laissez un filet d'huile d'olive sur le pesto, il n'en retirera pas. Et ça, c'est bien. Alors, on prend une plaque, comme ceci. J'ai mis dessous un papier sulfurisé avec du beurre et j'ai pris un moule à tarte plat dans lequel j'ai beurré aussi. À la maison,

0: Si vous n'avez pas de cercle comme ça, vous pouvez le faire dans un plat rectangle avec du papier sulfurisé dedans. Ça marche très bien, hein. C'est parfait. On récupère notre petite pâte. Vous avez vu, quelques minutes. Juste le temps de l'épaissir, ça va très vite. Un petit tour de congélateur, regarde. Et ma pâte, elle a épaissi. Voilà. Hein? Regardez comment c'est beau. Et là, on a la base de notre cookie fondant. Alors, Yasmine, je t'écoute. Des pépites.
1: On met pas de farine dans la pâte à cookie?
0: Ah non, pas dans la mienne.
1: Ah.
0: Alors, okay. Là, Yasmine, c'est une très bonne question. Il y a différentes manières de faire les cookies. Le cookie traditionnel que l'on roule et que l'on tranche et que l'on cuit, là, il y a de la farine à l'intérieur. Là, on va faire un cookie ultra fondant. C'est-à-dire que j'ai une pâte très moelleuse. On va le cuire, ça va être coulant. Et par-dessus, on mettra des pépites de chocolat blanc et des noisettes. On terminera avec un peu de praliné et de la sauce chocolat. C'est une autre interprétation du cookie. C'est pas le cookie vraiment traditionnel. C'est encore plus régressif. Alors, regarde.
1: Oui.
0: Là, maintenant, vous faites couler à l'intérieur, juste là, paf, notre pâte à cookie. Là. Regarde mon foufou, là. Regarde ça. Approche-toi. T'as envie de goûter? Je sais que t'as envie de mettre le doigt dans le pot, là. Hein? Regarde. Paf. Et là, hop, je vais l'étaler gentiment. Donc là, vous le mettez directement à l'intérieur. On racle bien les fonds, ça, je récupère tout. Hop. Là. Tac. Et ce qui est exceptionnel, c'est que Vanessa n'a toujours pas mis la main à la pâte. C'est vraiment David qui cuisine. Magnifique.
1: J'ai mis la main dans la pâte.
0: Alors, là, j'étale mon cookie un peu partout. Voilà. Hop, allez. Là, ma pâte est un peu plus ferme. Dis-moi, Clara.
2: Alors, en fait, on a fait une bêtise.
0: Qu'est-ce que vous avez fait? Ah, ça coulait dessous.
3: Et vous, on va réparer.
4: On a pas mis sur un truc plat. Donc du coup,
0: alors, déjà, tu l'as pas mis sur un truc plat, mais est-ce que tu as mis la pâte au congélateur pour qu'elle soit bien prise comme moi?
4: Oui.
0: D'accord.
4: Et peut-être pas assez longtemps.
0: La prochaine fois, il faut la laisser un peu plus longtemps. Et il faut le mettre dans un moule bien plat pour que ça coule pas dessous. Oui, David.
5: C'est l'escalope, on l'a mis où? Parce que t'as pas dit qu'on passait de l'escalope au cookie. Donc nous, on est un peu. C'est rock'n'roll, là.
0: Si, si. On va
5: on
0: passer.
5: On est au cookie, c'est bien ça.
0: On passe au cookie. On va revenir
1: tout,
0: après
1: là,
0: à l'escalope. Attends, on jongle un peu.
1: Tout dessus.
0: Alors regardez, là maintenant, vous mettez des noisettes. Hop, sur votre pâte à cookie. Là. Regardez. On met quelques noisettes. Bien dessus, là. On va mettre un petit peu de chocolat blanc. Ah, donc, bien sûr, vous mettez ce que vous voulez. Hein. Vous pouvez mettre des amandes, des pistaches. Au lieu de mettre des pépites de chocolat blanc, vous pouvez mettre des pépites de chocolat au lait ou noir, cacahuètes torréfiées à la fleur de sel. On fait un peu comme on veut. Hein. Chacun est créatif. Là.
6: Ne me dis pas ça, je vais faire n'importe quoi.
0: Et maintenant, Jérôme.
6: Voilà, ça va être bon, ça. Ça.
0: Maintenant qu'on est prêt.
6: Est-ce que ça vous plaît, Alain, ce gâteau?
0: Prends ça. Yeah. On va mettre 12 minutes.
6: Est-ce qu'il va y en avoir pour tout le monde?
0: 190 degrés. Et pendant ce temps, pendant ce temps, on va préparer notre sauce au chocolat juste avant la pub. Ah, allez, parce que j'aime bien comme ça expliquer doucement. Jérôme, tu me suis?
6: Ouais, à mort. Bah attends, tu rigoles, je suis même un peu en avance.
0: Tu me fais peur.
6: Hyper bien. On est hyper bien ici, Alain, les amis.
0: Tu me fais peur.
6: Regarde la petite dédicace.
0: Alors Yasmine, montre-moi.
6: Ah là là, regarde là, celle-là, regarde cette petite tête. Elle l'adore. Elle dit c'est pour toi, mon Cyril. Elle m'a dit que t'étais son chanteur préféré. Oh, ça m'a touché. Merci, ma chérie.
0: Allez, Yasmine, montre-moi.
6: Il est touché, il pleure.
0: Voilà, super. Là, tu vas le mettre au four. 190 degrés, 12 minutes. Allez, on met au four. Vanessa et David, vous avez mis au four?
1: Cyril, le four.
0: Oui, chef.
1: Combien?
0: 190.
1: J'ai pris un ton un peu. T'as pas élevé mon ton. Hein.
0: Non, mais ça me va. Je suis comme David, on est au garde-à-vous.
5: C'est pas du ton.
0: On est là, on garde à vous devant toi, Vanessa. 190 degrés, 12 minutes. Et là, maintenant, juste avant la pub, on va préparer une sauce au chocolat. À Dubaï, j'ai vu le gâteau, là. Mettez-le au four. Voilà, on met au four aussi. Et maintenant, je vous explique comment on fait une bonne sauce au chocolat. Très simple. Dans une casserole, vous mettez 9 centilitres de lait et vous mettez 10 centilitres de crème liquide. Là. Ensuite, vous ajoutez 30 grammes de sucre. Et là, on va laisser chauffer. Le principe de la sauce au chocolat. Jérôme, c'est bon, tu t'en sors ?
7: Non, mais quel genre de feu déjà ?
0: Alors, on démarre, on fait un feu moyen parce qu'il ne faut pas brûler le lait. Donc, voilà. On fait un petit feu moyen. D'accord ?
7: Petit feu moyen et le chocolat, j'adore. Il y en a plein aujourd'hui, ça me fait plaisir.
0: Crème okay. Et lait. OK ? On fait chauffer la crème, on fait bouillir là. Voilà. Dès que ça va bouillir, on va ajouter le chocolat à l'intérieur. Alors, si on fait une ganache, on verse la crème sur le chocolat en trois fois. Mais quand on fait une sauce au chocolat, on peut mettre le chocolat directement dedans. C'est bon ? Est-ce que tout le monde est prêt ? Oui. Allez, ça boue.
7: Ça devrait aller.
0: Le lait et la crème. Alors, avec un fouet, là,
7: c'est éteint, putain.
0: Je vais commencer à mettre mon chocolat. Vous voyez, je le casse en deux. Tac. Pour commencer à le faire fondre. Gentiment. Hein ? Et quand ça commence à bouillir, là, je mets tout d'un coup.
7: On prend le même chocolat, hein, Cyril.
0: Oui, on prend le même chocolat. Chocolat noir. Et là, regardez. Là, je laisse chauffer. Et je fouette. Comme ceci. Là. Hop. Et là, j'ai mis le sucre. N'oubliez pas de mettre le sucre. Hein, j'ai mis le sucre.
7: Ah, le sucre ?
0: Oui, mon Jérôme.
7: En plus du chocolat ?
0: Un tout petit peu. Regardez. Là, ça noircit, ça épaissit. Voilà, ma belle sauce. Regarde. Voilà, regarde ça.
7: Voilà.
0: Et là. Quand c'est bien fondu, je la retire. Voilà. Juste comme ça. Vanessa, dis-moi.
1: Cyril ?
0: Ouais ?
1: Est-ce qu'on met un peu d'huile d'olive pour adoucir ?
0: Tu sais que c'est pas bête. On peut mettre. On peut mettre de l'huile d'olive et le chocolat, c'est très très bon. Mais je vais t'épargner ça aujourd'hui. Donc, regardez.
1: C'est pour lui surtout, c'est pour David, hein. C'est pas pour moi.
0: Là, non, j'émulsionne.
5: Le gras, tu sais que le gras, c'est la ce vie. Qui donne la saveur.
0: C'est la
1: voilà,
0: vie.
1: C'est la vie. C'est bien connu. Le gras, c'est
0: alors,
1: la vie.
0: Regardez, on mélange bien. Là, le chocolat est bien fondu. Il est lisse et brillant. Je prends une cuillère, je vais vous montrer. Là, regardez. Regardez, en fait, ça doit être exactement comme ça. Ça doit napper la cuillère.
7: Ah.
0: Voilà. Jérôme, ça va, je t'embête pas ?
7: Ah non, tout va bien. J'ai trouvé quelqu'un pour touiller. Comme Vanessa d'ailleurs, elle a trouvé David Touillet. Applaudissements.
5: Super. Super.
0: Jérôme.
5: Oh, les vannes de caca, c'est top.
7: J'en ai qu'une pour toute la saison, hein, je vous rassure.
0: Alors, David et Vanessa, vous avez terminé ?
5: Oui.
0: Le chocolat est bien émulsionné ?
5: Oui,
0: génial.
1: Tu sais, c'est super facile et c'est magnifique. Moi, j'adore tes recettes pour ça, tu vois.
0: C'est gentil. Merci. Allez, on fait un petit tour avant que j'envoie la pub. Montrez-moi. Allez, chez Yasmine. Super, la sauce au chocolat. Alors, l'astuce, on va la laisser dans la casserole. Vous la laissez sur le coin du feu pour qu'elle soit à température. OK ? Allez, à Dubaï, ma petite famille. Est-ce que c'est fait ?
4: C'est tout bon. C'est
1: tout bon.
0: Super Anaïs, bravo. Allez, vous la laissez de côté. David et Vanessa, ça c'est bon, j'ai vu. Jérôme Anthony.
7: Oui, oui, alors reviens ici, toi. Ton prénom
8: Estelle.
7: Comment ?
8: Estelle.
7: Est-ce que c'est bien Estelle, là ?
8: Oui, c'est bien.
7: Est-ce que c'est comme il a dit ?
8: Oui.
7: Bien brillant ?
8: Oui.
7: D'accord, c'est bon. On est bon avec Estelle, on est bon.
0: Allez, mon Jérôme, on va partir en pub. Surveillez bien votre cookie au four. C'est 12 minutes de cuisson. On sera encore en pub, donc vous allez le sortir sans moi. Ne bougez pas juste après la pub, on continue notre menu. Pour petits et grands, on va faire notre belle escalope de veau gratinée à la tomate mozza avec nos petites pâtes au pesto. Et puis bien sûr, sortez le cookie ultra fondant. On terminera avec la sauce chocolat et le praliné. Vous n'êtes pas au bout de vos surprises. On va se régaler. Allez, à tout de suite. J'en ai l'eau à la bouche. À tout de suite. Pensez. Pensez aux cookies. Pensez aux cookies.
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0: les copains, on danse comme des fous, on est bien. Merci, merci pour la danse, merci pour l'ambiance, merci pour les couleurs. Alors nous sommes ici à Lens, c'est magnifique. Regardez-moi ces images complètement hallucinantes. Regardez-moi ces images complètement hallucinantes, ces décors fabuleux, les remparts évidemment de Lens et de Lens, et puis bien sûr cette fameuse cathédrale à visiter, absolument, c'est une pure merveille. Alors nous sommes ici à Lens les amis, mais pas que, nous sommes également avec la famille de Dubaï, la brigade de Yanis, avec la brigade de Yasmine également à Jouy-en-Josas en Ile-de-France, et puis l'exceptionnelle brigade de Vanessa et David Douillet, salut les amis. Cyril, on a faim! Allez, merci. On y va, on est parti, bravo!
1: Merci mon Jérôme et merci à la ville de Lens pour cet accueil. Ça suit toujours à la maison?
2: Oui!
1: Ouais, tout le monde est là? Allez, aujourd'hui on prépare des menus pour les grands et les petits. Un plat tout en gourmandise, je l'adore, une escalope de veau gratinée, tomate mozza, avec des pâtes au pesto de pistaches et en dessert, on n'est pas en reste non plus, avec un cookie ultra gourmand au chocolat, sauce au chocolat, vos enfants vont être contents. Jérôme, est-ce que vous avez sorti le petit gâteau? Est-ce que vous l'avez sorti le cookie?
0: Non, mais on le sort là,
1: Jérôme,
0: on sort.
1: Jérôme, c'était 12
0: on
1: minutes.
0: Oui.
1: Bah oui, on le veut.
0: Attends,
1: bien fondant.
0: Alors regarde,
1: allez,
0: il est là.
1: Non, est-ce non, mais t'inquiète pas, je vais arrêter. Est-ce que chez David et Vanessa, vous l'avez sorti?
3: Eh oui, regarde.
4: Il est prêt.
1: Voilà, super. Super.
4: Il est prêt.
1: Magnifique.
0: Il est magnifique.
1: Allez, Yasmine, c'est bon? Ouais, on va pouvoir le décercler, hein. Génial. Et à Dubaï, mes amis, Yanis, super. Alors, on va bien le décercler comme moi. Hein. Moi, je l'ai décerclé et je l'ai mis directement dans une assiette. Regardez, il y a les petites pépites de chocolat, les noisettes torréfiées, le biscuit des pieds moelleux à souhait. Et là, on va le laisser refroidir gentiment. Pour ceux qui nous rejoignent avant la pub, on a préparé notre pesto de pistache qui va enrober nos petites pâtes maison. Mais maintenant, place à la star de la recette, l'escalope de veau. Pour ça, j'ai besoin, vous allez voir, c'est délicieux. J'ai besoin d'escalope de veau, 50 g de farine, 2 œufs, 100 g de chapelure, on va les paner, 50 g de beurre demi-sel pour la cuisson, 25 centilitres de coulis de tomate, on va les enrober, et 2 boules de mozza qu'on coupera dessus. Et pour nos pâtes maison, j'ai pris 24 petites feuilles de pâte à ravioles, 100 g de parmesan râpé et un morceau que je vais râper au dernier moment, et des pistaches torréfiées, de l'huile d'olive bien sûr, du sel et du poivre. Alors, on va passer maintenant à la panure. Alors regardez, là dans mon plat, on va paner le tout, c'est très simple. Vous prenez d'un côté la farine, ensuite les œufs battus, et on termine avec la chapelure. Pendant ce temps, on fait chauffer une poêle avec de l'huile d'olive, les amis. On prend l'escalope de veau, on assaisonne, là, des deux côtés. Regardez comme elle est belle. Un petit tour de moulin à poivre. Hop, sur une face et l'autre. Toujours avant, hein, parce que là, comme on va la paner, la viande, elle va cuire à l'intérieur. Il faut que son jus soit assaisonné, sinon c'est tout fade. Tout le monde me suit?
0: Oui. Oui. Allez. On suit, les amis.
1: Alors,
0: on suit.
1: Escalope panée. Allez. Dans la farine. Hop.
0: Allez.
1: D'où l'expression, Jérôme, rouler dans la farine.
0: Ah, bah c'est ce qu'on va faire. Allez, on y va, c'est parti.
1: Allez.
0: On met. On roule pas mal dans la farine, lui, déjà.
1: Là, on roule pas mal, comme ça. Tac. De tous les côtés. Pendant ce temps, on fait chauffer une poêle, comme ça, on perd pas de temps. On a un petit peu de travail dans la deuxième partie. Je tapote l'excédent, voilà, de farine. Voilà, ça c'est super. Il ne faut pas qu'il y ait trop de farine parce que c'est pas bon. Et il faut que ce soit juste bien enrobé pour que le jaune d'œuf et la chapelure tiennent dessus. Là. Donc là, ensuite, je prends une fourchette. Dans un sens et puis dans l'autre. On met bien du jaune d'œuf partout et de l'œuf d'ailleurs. Et ensuite, on égoutte et on met dans la chapelure, comme ça.

0: Ok, moi j'en ai pris une autre, mais elle marche bien aussi. Ok, sinon on prend des biscottes, sinon.
1: Sinon on prend des biscottes. On a, Jérôme, ouais. À la maison, dans le fond de placard, on a toujours un petit paquet, ouais, de chapelure, quand même.
0: Exactement.
1: T'as ça, non, aussi, non?
0: Hein, bah bien sûr, j'ai ça à Nancy, j'ai ça partout, tu me connais.
1: Toi qui cuisines.
0: Ta pote.
1: Maintenant, regarde. Est-ce que vous avez bien pané l'escalope? Comme ça. Allez, montrez-moi.
0: Allez, je suis prêt.
1: Voilà, Clara, super.
0: Voilà,
1: super. Vanessa, super. À Dubaï, génial. Yasmine, super.
0: Voilà.
1: Allez, et maintenant, bravo, en cuisson. Alors, huile d'olive, juste là, bien chaude. David, ça va?
2: Ouais, ça va, nickel. Pas de problème.
1: Allez, on y va. Hop, je mets dans la poêle. Là. Alors, une bonne escalope, comme ça, panée, un peu milanaise, il faut qu'il y ait de l'huile et du beurre. Hein. Il faut que ça baigne, il faut que ça dore, il faut que ça chante, mon Jérôme.
0: Allez.
1: Donc, je mets toujours un peu d'huile et un peu de beurre pour pas que le beurre ne brûle. Et là, je fais glisser, hop, le beurre,
0: allez, vas-y,
1: sous mon escalope, comme ça.
0: Allez, pendant que ça cuit, mon Cyril, on va partir dans la... On part dans la cuisine, sous vos applaudissements, la cuisine de Vanessa et David Douillet, s'il vous plaît. Les amis, Vanessa, David, parlez-nous de ce livre qu'on peut trouver, qui s'appelle « En cuisine avec Vanessa et David Douillet, 80 recettes au quotidien ». Qui m'en parle?
2: C'est une idée de Vanessa, déjà, parce que notre copain nous disait « On mange bien chez vous, mais vous avez des secrets, et c'est elle qui a eu l'idée ».
3: L'idée, c'est de partager avec tout le monde nos recettes du quotidien qui viennent de nos grands-parents, italiens, normands. On habite aussi en Bresse, donc on a mélangé plein de recettes, des recettes faciles, des recettes généreuses, des recettes végétariennes, parce que je suis végétarienne, des recettes bien grasses, parce que David aime bien gras, des recettes sucrées, des petits déjeuners, des goûters. Enfin, vous allez vous régaler, c'est accessible à tous.
0: Merci les amis d'être avec nous.
3: Merci. Merci beaucoup. Merci beaucoup.
1: Alors c'est génial ce livre parce qu'il y en a pour toute la famille. Et ce qui est super, c'est qu'en effet, comme tu le dis, il y a les petits déjeuners. On a un peu de tout. Un peu de tout, de tout, un peu. Ça, c'est super.
3: Voilà. Allez. Recommandé par un grand chef. Nous sommes très flattés.
1: Mais
3: merci
1: oui.
3: Beaucoup.
1: La bonne cuisine, merci, ça se partage. Alors regardez, là dans ma poêle, j'ai tourné, retour de mon escalope. Là, une belle escalope milanaise, il faut qu'elle soit dorée comme ça. Dorée à souhait. Et cette dorure, ce fait que la panure soit bien dorée et croustillante, ça vient du beurre. C'est pour ça que quand vous cuisinez, vous mettez un peu d'huile, pépins de raisin, et vous terminez avec du beurre frais moussant. Et c'est ça qui va donner ce côté croustillant et généreux. Là, on va mettre un tout petit peu de fleur de sel dessus. Ouais, Jérôme?
0: Comment on sait que c'est cuit en fait? Parce que, et à un moment, c'est trop cramouche. C'est quoi l'équilibre?
1: Ça, c'est une bonne question, Jérôme. En fait, l'essentiel, c'est de mettre. L'essentiel, c'est de mettre la poêle chaude avec de l'huile et du beurre. Et on le cuit à peu près 2-3 minutes de chaque face. Et là, on va le terminer au four.
0: Ah, d'accord, très bien.
1: Donc là, tu vois, je le prends. Hop, et là, on va le terminer au four.
0: Ah, regarde. Après, on remet au four.
1: Oui, on remet au four, Jérôme.
0: Dingue.
1: Là, on va la mettre
0: c'est
1: au four.
0: Ça, tu vois, je...
1: Alors, regarde. Là, j'ai pris. Hop. Regarde, je mets l'escalope dans un plat qui va aller au four. Je prends la sauce tomate. Je nappe. Regarde. Je nappe bien. Pour bien la rouler.
0: Pas trop de vaisselle.
1: Voilà. Tu vois? Directement dans le
0: ça
1: plat. Voilà. Je verse, je suis généreux en sauce tomate. Là,
0: c'est quoi,
1: dessous.
0: Tu m'enfonces le chocolat?
1: Ah non. Et dessus.
0: Sauce tomate.
1: Comme ça. Jérôme, dans un plat au four, c'est très simple, regarde.
0: Oui, c'est bon.
1: Dans un plat au four, j'ai cuit mon escalope. Là, j'ai mis de la sauce tomate. Maintenant, regarde, je prends de la mozzarella. Hop. Je vais couper des tranches. Et je vais les déposer dessus. Là. Regarde. Et là, je vais mettre...
0: Tu m'étonnes que ça plaise à toute la famille, ça. Alors, attends.
1: Alors,
0: t'as mis la mozzarella directement sur la sauce
1: dessus.
0: Tomate. C'est la mozzarella,
1: ah ouais,
0: ça.
1: C'est la folie. Regarde, Jérôme.
0: Oh là là.
1: Okay. On va mettre 3 petits morceaux de mozzarella. Tu vois?
0: Ouais. Ouais.
1: Et on va le mettre au four comme ça. 8 à 10 minutes à 200 degrés.
0: OK.
1: OK?
0: Ah.
1: Et ensuite...
0: Sans mettre les escalopes.
1: Ben si, en mettant les escalopes.
0: Ah oui, bien sûr.

0: Mais Jérôme,
1: non, non,
0: mais
1: attends,
0: j'ai mis l'escalope là-dedans.
1: Oui, ah, t'as déjà mis l'escalope? Ok. Ah, fallait les mettre en dessous.
0: Regarde,
1: la voyais pas l'escalope.
0: Regarde l'escalope, elle est là, regarde Jérôme.
1: C'est pas grave, je vais en mettre en dessous et au-dessus, moi, tu vas voir, je vais te faire une truc. Je vais te faire, regarde.
0: Regarde.
1: Je fais les deux.
0: Et là?
1: Je fais les deux.
0: Je mets la mozzarella dessus.
1: Ah oui, ça y est, j'ai compris.
0: Et là, je pars au four. On va le mettre au four pour que la sauce réduise, que l'escalope termine de cuire et que ça fasse fondre la mozzarella. Allez, on met au four. Très chaud.
1: Je t'ai entendu, tu tousses. Tu tousses en cuisine.
0: Jérôme, quand j'ai ouvert le four, il est à 205 degrés. Je peux te dire que ça m'a fait un coup de fumée. Hein. Alors.
1: C'est pas grave.
0: Maintenant.
1: Tu tousses en cuisine, Joe. Bon, t'en fous, de toute façon, écoute pas mes blagues.
2: Jérôme, tu m'en fous, c'est ça.
1: Ouais, ça me...
0: Alors, Jérôme.
1: J'avais deux bonnes blagues aujourd'hui.
0: Regarde. La saison.
2: Jérôme, est-ce que tu es amoureux? Hein? Tu es amoureux, c'est pas possible, t'es à l'ouest, là, depuis tout à l'heure.
1: Ben pas encore, mais j'espère que ça va bientôt arriver. Je suis à l'ouest.
2: Tu cherches l'amour à travers la France, hein.
0: Allez.
1: Vanessa, l'émission n'est pas terminée, j'ai encore des chances.
0: Jérôme.
1: Oui.
0: Maintenant, on va faire nos petites pâtes, alors je vous montre. Là, c'est génial, j'ai pris des petites feuilles de pâtes, juste comme ça, que j'ai coupées en carré. Là, je prends un peu d'eau. Hop, regarde. Je les mouille d'un côté avec mes doigts et de l'autre. Et on va faire nos petites pâtes. Regarde. Je les prends et je les roule. Comme ça. Tu vois? Regarde, je te montre. Et là, regarde. Hop. Et on va faire ces petites pâtes, juste comme ça, nous-mêmes au pesto. Allez, on va en faire quelques-unes. Là. Je mouille un petit peu dans un sens.
1: Ah bon?
0: Et de l'autre.
1: Attends.
0: Oh là, Jérôme,
1: ça c'est compliqué ça.
0: Allez.
1: Ouais.
0: Et on roule. Je roule la pâte. Là. Tu vois? Un peu comme si je faisais des trophies. Tu connais ces pâtes, Jérôme?
1: Oui, mais tout à fait.
0: Eh bien là, on le fait nous-mêmes. Regarde. Paf. Et tu les roules. Voilà.
1: Voilà.
0: Et tu fais tes petites pâtes toi-même. Ouais. Regarde comme c'est génial.
1: Voilà.
0: Tu vois? Je le fais encore une fois. Pendant ce temps, on va prendre une casserole. On va faire bouillir l'eau et on va cuire nos petites pâtes. Ça prend 2 minutes. Hein. Regarde, je roule. Ah, pour toi.
1: Hop.
0: Regarde. Et je fais mes petites pâtes.
1: J'ai l'impression que tu galères, Cyril, là.
0: Non, pas du tout. J'en fais encore une autre. Regarde, c'est hyper facile. J'humidifie un peu ma pâte. Hop. Et là, je roule. Regarde. Et ça, c'est tes petites pâtes maison à toi, mon Jérôme. Regarde.
2: C'est quoi?
0: Ouais, Jérôme.
2: C'est de la pâte à lasagne, ça, je vois pas bien.
0: Ouais, c'est une pâte. Alors, c'est une pâte à lasagne ou une pâte à nouilles. Comme tu veux.
2: Ah, d'accord.
0: Tu prends une petite pâte que tu coupes.
1: Ce qui me concerne, c'est plutôt une pâte à nouilles. Ok.
0: Oui, Vanessa, tu as une question?
2: Cyril?
0: Ouais.
2: La pâte que tu avais proposée, la pâte à ravioles, je l'ai pas trouvée. J'ai fait tous les supermarchés. J'ai acheté une pâte à lasagne fraîche. Et si tu veux, j'arrive pas à la rouler.
0: Parce que tu l'as pas assez humidifié.
2: Bah, je la mets dans l'eau tiède alors.
0: Ouais, mets-la dans l'eau tiède et après tu le couperas et tu la roules comme ça. Voilà.
2: T'as vu ce que j'ai roulé quand même?
0: Ça c'est un peu trop gros, mais ça marche aussi. Allez, regardez, moi j'ai fait ça.
1: Alors,
0: là, foufou, il faut que j'avance. Regarde. Tac. Là, je les mets dans de l'eau. Hop. On va les cuire 2 petites minutes. Comme toutes les pâtes. Là, regardez. Hop. Je les laisse cuire 2 petites minutes. Mes petites pâtes là. Ensuite, je vais prendre une poêle, juste là, et on va les débarrasser à l'intérieur avec le pesto. Regarde. Regarde comment c'est beau ça. Tac. Hop. On va mettre un petit peu d'huile d'olive.
1: On n'a jamais fait des pâtes comme ça, Cyril.
0: Jamais.
1: Là,
0: jamais,
1: mon Jean. On passe à la compétition. J'ai l'impression qu'on est dans l'Olympique.
0: Regarde, tu vois cette super recette. Regarde, ça monte à la température, là, voilà. Regarde, c'est rapide. Je prends, hop, une petite casserole. Alors, bien sûr, là, j'ai fait les pâtes. Si vous ne voulez pas les faire, c'est pas grave. Vous mettez directement des petites pâtes que vous achetez. Regarde, avec de l'eau de cuisson, mon Jérôme. C'est comme ça qu'on fait les pâtes, regarde.
1: Hop. Je vais te faire là-dedans, ça.
0: On cuit. Comme ça.
1: Je refais
0: là-dedans. Regarde-les. Hein? Là, voilà.
1: Je vais mettre là-dedans.
0: Hop. Pas qu'elle colle. Tac. Je les rattrape
1: mais
0: bien.
1: Attends, c'est déjà cuit, toi ?
0: Ouais, ça cuit en 10 secondes, Jérôme. Hein. Regarde. Hop. Ah bon ? Ça cuit en 10 secondes. Là.
1: Tu trouves ?
0: Je les fais revenir joliment. Bon, allez. Et là, maintenant, je vais ajouter le pesto. Regarde. Allez, tous ensemble.
1: Là, ça va être fou, ça va être
0: on
1: fou.
0: Réduit l'eau. Allez, et là, on met du pesto. Là. En avant.
1: Allez,
0: regarde ça. Tac. Et là, je les roule. Dans mon pesto. Là. Wow, wow, ça sent bon, ça. Mmh, regarde ça, Jérôme. Fou, ça. Regarde. T'as vu le geste ? Voilà, et là, t'as des belles pâtes au pesto, mon ami. Hop, maison.
1: Où est mon pesto ? Où est mon pesto ?
0: Regarde, prêt à dresser. Regarde ça. Comment c'est beau, ça.
1: Regarde, regarde, regarde. Ah, la merveille, la merveille, la merveille, la merveille, la merveille. Je sens que mon plat va être plus beau que le tien, Cyril.
0: Regarde comment c'est beau.
1: C'est beau, Cyril.
0: Là, maintenant, je prends ma petite assiette et je vais dresser, là, avec la fourchette, mes petites pâtes. Un peu comme des trophies, là, tu vois ? Regarde comment c'est beau. Là. Je les mets bien au milieu. Voilà. Comme ça. Mmh. Eh, ça sent hyper bon dans la cuisine. Hein. Eh, mon foufou. Foufou, il dit purée. Il dit oui, oui. Il sait l'heure de manger. Il se dit, oh là là, j'ai des pâtes au pesto magnifiques. Regardez. Je mets bien ça dans une assiette.
1: Allez.
0: Allez, on dresse avec
1: Cyril,
0: moi.
1: On est au taquet. On est bien.
0: Et après, je vais sortir la petite escalope du four.
1: Hop. L'escalope du four.
0: Hein mmh. Regarde.
1: Est-ce qu'on a tous envie de la refaire à la maison, cette
0: allez.
1: Recette
0: oui cette recette de pâte qui va bien.
1: Oh là là, là, là, on est comme là. Des fous, on est comme des fous.
0: Allez, voilà, termine.
1: Allez.
0: C'est regarde, bon. Je récupère un peu de sauce, juste là, mon Jérôme. Et là, je mets un peu de sauce dessus. Hein. Voilà, le petit pesto. Et pour terminer, des petites pistaches, juste dessus comme ça. Et on termine... avec un petit peu de parmesan râpé. Regarde ça.
1: C'est pas très beau, mais c'est...
0: C'est comme au restaurant, là.
1: C'est sympa. Voilà.
0: Allez, regarde, mes petites pâtes au pesto. Je vais sortir, hop là, ma petite escalope. Juste fondue, là. Mmh. Ouh, c'est chaud. Regardez comment c'est beau, ça. Mmh. Regarde, mon foufou, ça sent bon. La mozzarella, elle a fondu, là, dans ma sauce tomate. Je vais récupérer... ma belle escalope, juste comme ça. Hop là, je la pose là, regarde. Paf. Regarde mon Jérôme. Hop. Un petit peu de parmesan tout autour.
1: T'as tout mis dans la même assiette ?
0: Regarde ça. Hop.
1: Ah non.
0: Là, et on termine le cookie, mon Jérôme. Allez, on y va, on y va, on y va. Là.
1: Allez, on trace.
0: Juste ici. Hop, mon escalope. Je récupère mon cookie, ma sauce au chocolat. Regardez comme elle est bonne.
1: Alors attends, qu'est-ce qu'il a dit là ? Qu'est-ce qu'il a hop. Dit ?
0: Hop Jérôme. La sauce au chocolat, regarde sur le cookie là. Regarde. Regarde. Je finis le dressage du cookie. Je mets un petit peu du chocolat comme ça. Là. Je récupère un peu de praliné. Allez, regarde ça. Un peu de praliné là. Là. Mmh. Allez, on fait tous ensemble. Vous mettez la sauce chocolat et vous mettez par-dessus le praliné. Là. Comme ça.
1: Ça va être un week-end de fou là.
0: Regarde comment c'est beau ça. Regarde ça mon fou.
1: On est sur un week-end de fou.
0: Regarde, regarde, regarde. Regardez ce petit cookie là. Mmh. Avec le praliné et le chocolat fondu. Juste là. Ici, mes petites pâtes au pesto. Mon escalope à la sauce tomate avec la mozzarella. On va terminer.
1: Hop,
0: juste là. Regarde. Voilà. Et c'est magnifique. Allez. Est-ce que c'est bon pour tout le monde ?
1: Regarde, j'ai tout là, regarde, j'ai tout là.
0: Allez, inspection des assiettes, montez-moi le petit cookie. Ouais, mon Jérôme, c'est super. Bravo. Allez, magnifique. Allez, ça y est, David, super. Génial. Yasmine et sa fille, magnifique aussi. Et à Dubaï ?
3: Petite déclinaison.
0: Eh ben, c'est super. Eh ben. J'ai envie de le dire, bravo à tous, c'est magnifique. Merci à la brigade de Yannis, Anaïs et les enfants, un grand bravo. Merci à la brigade de Yannis, Yasmine et sa fille, vous avez été trop forts. Franchement, vous avez assuré. Et bien sûr, mon grand David et Vanessa, merci d'être venus cuisiner avec nous.
2: Merci.
0: Votre livre est magnifique. On va s'y jeter dedans pour faire des recettes. Et merci à vous partout en France pour votre fidélité. On se retrouve très vite sur M6 pour cuisiner ensemble de bonnes recettes. Prenez soin de vous. et mangez moins ce cookie. Comme ça. Ciao mon Gérard.
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0: C'est un petit instant privilégié entre vous et moi. 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
0: 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Ouais. 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
1: Là, du coup, ça arrive 6000, moi, là, garde Ali, là.
0: Oui,
1: là, il est 60, 61.
0: Là, le temps, on a dit 2 mots, là, la fin arrive 60 pas. 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

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Il y en a un petit peu bateau mourung, t'es là. Peut-être ma trouver la façon, rajoute dedans. Ma voix, on nous retrouve tout de suite.

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10: Précédemment.
11: Ah, chef Jourdain, vous êtes de retour?
12: Eh oui.
13: Coucou.
12: Ben, il t'a trouvé super fraude.
11: C'est vous, les gars, qui m'avez dit ce matin qu'il était hyper indépendant. Qu'est-ce que je fais, là, pour me rattraper?
14: T'as eu le temps de passer à l'Institut? T'as vu ta chérie? J'ai dit une connerie?
13: Ça rangeait, vous trouvez pas?
14: Ah, je suis bien d'accord avec toi pour une fois.
13: On a beaucoup de chance de travailler avec vous.
15: La tante hypoxique où Rose s'entraînait, elle a été sabotée.
14: Est-ce que vous avez pensé à regarder les caméras de surveillance?
15: Regarde les chaussures du mec sur la vidéo et regarde les tiennes. C'est toi qui as voulu tuer Rose, espèce de petite ordure.

0: Je sais pas comment vous le dire, j'ai rien à voir avec ça.
1: Ouais, bien sûr, et ma tante hypoxique, elle s'est sabotée toute seule.
2: Mais non, j'ai pas dit ça, mais juste c'est pas moi. Pourquoi j'aurais fait un truc aussi dingue?
3: Ce serait pas ton premier coup tordu.
2: T'avais la rage après Rose, voilà, t'avais la haine qu'elle puisse passer les examens. Mais tu te rends compte que t'aurais pu la tuer, espèce d'abruti?
4: Non, mais c'est invraisemblable. Ok, d'accord, j'ai peut-être pas été tendre avec Madame Latour, mais juste moi, les coups de Trafalgar, je les fais pas en douce. Vous me croyez, vous?
2: Non, non, non, tu lui parles pas. Oh!
4: Je vous jure sur tout ce que j'ai de plus cher que je m'en suis pas pris à vous.
5: Je te crois.
1: Oh, je rêve. Mais c'est pas possible.
5: Alors, je sais qu'il a pu aller très loin par le passé. Mais enfin, de là à essayer de me tuer, vous faites fausse route, là.
6: Il vous faut quoi de plus? On reconnaît ses pompes sur la vidéo de surveillance. Toi, tu vas dégager de mon école et vite fait, d'accord?
5: Non, vous pouvez pas faire ça. Vous allez pas le virer pendant les examens.
6: Je vais me gêner.
4: Si vous étiez si sûr de vous, c'est pas ici que je serais.

0: C'est chez les flics. La seule preuve que vous avez, c'est une pauvre vidéo d'une silhouette qui porte potentiellement les mêmes chaussures que moi.
1: Eh ben donne-moi la journée, je vais t'en trouver des preuves.
0: Eh ben justement, trouvez-les. Moi, en attendant, je vais réviser, parce que j'ai une épreuve demain. Vous souvenez, vous m'avez mis un ultimatum. À moins que vous préfériez me tenir en détention dans votre bureau.
1: Dégage.
2: Non mais réviser des recettes d'Anne-Sophie Pic pour des épreuves d'Anne-Sophie Pic notées par Anne-Sophie Pic, je suis...
3: Tu veux me faire un jeu de mots au pic, là?
2: Au pic de ma vie de chef?
3: Bon, je crois qu'on est bon sur la purée. Je peux me mettre sur les copeaux de carottes pour le dressage le temps que ça cuise?
2: Ouais, juste dis-moi ce que t'en penses. Je pensais twister un peu la recette en fumant le beurre, mais vraiment très légèrement.
3: Genre avec une goutte de fumée liquide?
2: Exactement ce que j'allais dire. Tu la sens, cette synergie-là? On va tous les dégommer, ça va être épique.
3: En forme, toi, aujourd'hui?
2: Ah ouais. Depuis que je sais que les majeurs iront pas forcément en championnat, aucun stress, que du kiff.
3: Voilà, c'est ça qu'on veut. Après, on peut même se challenger avec une recette un peu plus technique de la chef Pic, j'en ai trouvé une de sympa.
2: Laquelle?
3: Œuf de poule et courgette au thé fumée. Bah tiens, j'en ai fait une fiche.
2: Ouais, c'est super ça, attends. J'envoie juste la liste d'ingrédients à Carla pendant qu'elle est encore à l'économa.
4: Ah! Coucou, chers adversaires.
3: Salut.
2: Si t'es venu nous faire une crasse pour nous déstabiliser, dépêche-toi, qu'on en finisse.
4: Au contraire, détrompe-toi, je venais simplement vous faire un petit bonjour.
2: Eh ben, on va te faire un petit au revoir.
4: Vous savez, le duel, c'est un art. Et quand on respecte son rival, ça rend la victoire tellement plus... savoureuse. Vous bossez sur quoi?
3: Un rouge au citron d'Anne-Sophie Pic.
2: Mais lui dis rien.
3: Quoi?
2: Mais...
4: Et ça, c'est quoi? Œuf, courgette au thé.
2: Un commentaire, peut-être?
4: Attends, mais c'est super, ça. C'est super. Vous deux, vous allez nous donner du fil à retordre. Allez, donnez tout, hein.
3: C'est marrant, il était sympa, mais j'ai comme un arrière-goût de sale coup.
2: Et un goût très prononcé de « je vais vous la mettre à l'envers ».
5: J'hallucine, qu'est-ce qui t'a pris? Pourquoi tu l'as défendu?
6: Enfin, parce que ça se voit qu'il dit la vérité. C'est un monde qui est paumé, c'est pas un fou furieux.
5: Mais être paumé, ça a jamais empêché quelqu'un de briller.
6: Mais vous avez vu sa réaction comme moi, il était désespéré qu'on l'accuse.
5: Parce qu'il s'est fait choper, qu'il sait très bien comment ça va finir pour lui. Rose, je t'en supplie, ouvre les yeux, d'accord? Ce gamin te harcèle depuis des jours à cause de cette histoire d'examen. T'as même mis ton poste en jeu à cause de lui.
7: Il est pourri l'intérieur, ce baume. Comme ses parents. Vous voulez que je vous rappelle le chantage dégueulasse auquel il s'est livré contre vous et Constance?
6: Je sais bien, hein, d'ailleurs, j'arrête pas de me faire le film en boucle, mais il y a un truc qui colle pas. Croyez-moi, hein, je préférais que ce soit lui, au moins ce serait réglé.
5: Non mais pardon, mais en quoi ça colle pas?
6: Parce que Ferdinand, c'est un môme qui manque de confiance en lui, il vit dans l'ombre de son père, il a un besoin désespéré de reconnaissance.
7: Ouais, ça c'est la définition parfaite du bon psychopathe.
6: Oui, alors... j'ai connu ça. Un père écrasant, le besoin de se faire un nom, j'ai pas mal tourné pour autant.
5: Attends, pardon, excuse-moi, tu vas pas te comparer à Ferdinand Castelmont quand même, si?
6: Mais si, mais pourquoi pas? Je vous le dis, je crois pas que ce soit lui qui a essayé de me faire du mal, et je le vois de près en cuisine. Hein. Alors, il crève d'envie d'être validé, c'est ça son moteur. Ce qu'il veut, c'est notre respect, rien de plus.
5: Ouais, mais si c'est pas lui, on a un fou furieux qui a essayé de te tuer et qui court toujours, là.
6: On n'a pas forcément essayé de me tuer, je sais pas, ça pourrait être aussi un élève frustré qui a essayé de me faire peur.
5: Ça va trop loin cette histoire-là, il faut appeler les flics, Manu.
6: Ah non, attends, on a la chance d'avoir Anne-Sophie Pic à l'Institut, on va éviter de se coller un nouveau scandale sur le dos.
7: Oui, je suis d'accord avec elle, moi.
6: Non, moi je propose qu'on continue de chercher de notre côté, hein, discrètement, sans faire de vagues. Comme ça, on peut maintenir les examens.
7: Oui, après vous n'êtes pas obligé de dépasser, hein, c'était plus sûr.
6: Alors, je vous rappelle que j'ai mis mon poste de directrice en jeu. Je vais pas renoncer, hein. Et puis, si quelqu'un a essayé de m'intimider, la meilleure des réponses est de passer ses examens la tête haute.
5: Ok, d'accord. Alors, tu te tiens à l'écart de Ferdinand Castelmont et tu acceptes que je te suive comme ton ombre.
2: C'est sûr qu'il est venu pour copier notre programme de révision.
3: Au pire, c'est pas très grave, c'est pas sur la même chose que nous. Dans tous les cas, demain, on va les défoncer.
2: Non mais t'as raison, il a forcément un plan plus abouti que ça.
3: C'est pas ce que j'ai dit. Et peut-être le mieux serait qu'on se focus sur nos révisions et qu'on arrête de se prendre la tête à cause de Gaspard.
2: C'est bon, J'ai tout ce qu'il nous faut pour l'œuf au thé. Vous êtes encore sur le rouget, là, c'est une blague?
3: Non, on a bientôt fini.
2: Gaspard est passé nous voir. Il vous a fait du chantage?
8: Non.
2: Pas directement.
3: On en était, c'est tout.
2: Il y a forcément autre chose.
3: Et c'est reparti. Merde, les rouget.
2: Qu'est-ce qu'il vous a dit exactement? Il a rien dit sur le rouget.
3: Mm-hmm. Ils sont cramés, il faut recommencer. Hein.
2: Par contre, il a tiqué sur le fauté. Il était trop content qu'on travaille dessus. Comme si...
8: Il connaissait déjà le sujet de l'épreuve.
2: Voilà.
3: Bon, bah, je vais m'en charger.
2: Tu penses que c'est possible?
8: Ah, mais avec lui, on est à l'abri de rien. Hein. Sa fourberie n'a aucune limite.
2: Ouais, et puis il est avec Bianca, elle est prête à tout pour gagner.
3: Ok, voilà, c'est super, vous avez réussi à les démasquer. Est-ce que maintenant, on pourrait peut-être s'y remettre?
2: Gaspard,
8: comme par hasard.
2: Tiens, tiens.
8: Qu'est-ce qu'il dit?
2: Bonne révision. Pensez à faire des petites pauses et à vous hydrater.
8: C'est abusé. Il est démoniaque.
2: Ok, à partir de maintenant... On...

0: Ouais, mais vous avez pas du tout assez monté, vous. Bon. Vous dites rien, Alice, d'accord?
1: Ouais, d'accord. Donc elle me croit, mais elle veut plus bosser avec moi.
2: Ça va, brother?
3: Ça va, et toi?
2: Ouais. Ça va? J'ai cru comprendre que t'avais été convoqué par Tessier ce matin. Il se passe quoi?
1: Non, mais c'est rien. Enfin, tu sais, il veut me mettre un coup de pression. Genre, t'as pas 12 de moyenne, t'es viré de l'institut. Ce genre de truc, quoi, du grand Tessier.
2: Franchement, c'est abusé, là. Ça devient de l'acharnement.

0: La prochaine fois que t'essaies de te... Mets des baskets au lieu de chaussures bateau. Ça sera mieux, je pense.
1: Non, attends. Hé, hey, tu veux qu'on en parle?
2: Tu me crois capable de faire ça, c'est ça?
1: Non, bien sûr que non, jamais de la vie. Après, t'étais tellement énervé contre Rose ces derniers temps que je...
2: Franchement, si même toi tu crois ça.
1: Non, j'ai pas dit que je te
3: crois. Non, c'est bon, c'est bon. Me parle pas, c'est bon.
1: Ferdinand,
3: fous-moi la paix.
0: Léo, il faut que je file à l'institut, tu veux que je te dépose? Laisse tomber pour ton frère, sérieux. Là, il faut que tu te focuses sur l'épreuve de demain.
1: Ouais.
4: Alors, qu'est-ce que je te sers?
5: J'ai des muffins, si tu veux. Ils sont un peu plats, mais c'est fait exprès, ça.
2: Un bourbon, sec.
5: Ok. T'as pas une épreuve demain, toi?
0: Ah oui, d'accord.

0: Ouais, Mehdi.
1: Hector va bientôt partir. Si tu veux l'intercepter, c'est le moment.
0: Quoi? Mais attends, t'es sérieux? Je suis pas du tout prête là. Tu peux le retenir, s'il te plaît?
1: Tu peux essayer. Il sait que t'as prévu un rencard au moins.
0: Bah non, justement, c'était une surprise. Donc, on avait prévu de se voir juste pour un café.
1: Et t'en as encore pour longtemps là?
0: Ah bah là, mec, il faut encore que je me maquille. Je te laisse faire le calcul là.
1: 10 minutes?
0: Ouf, tu sais quoi, mon liner, c'est au moins 15 minutes. Donc non, beaucoup plus.
1: Ok, bon, bah je vais la ralentir. D'ailleurs, je t'ai fait livrer tout ce que tu m'as demandé, c'est devant ta porte.
0: Oh putain, merci mec, t'es un amour. Allez, bisous, bisous.

Oh, je suis trop contente, mon cœur, c'est une super idée ce petit.

0: Et toutes les deux.
1: Moi, je pourrais pas rester plus longtemps sans te voir.
0: Une petite bugne ?
1: Avec grand plaisir.
0: Ça a l'air bon.
1: Et toi, alors, comment ça va ? Comment ça se passe de ton côté ?
0: Bah écoute, super, hein. Je trouve ça excitant, cette petite ambiance là qu'il y a. C'est pas tous les jours qu'on a l'honneur de cuisiner pour
1: Anne-Sophie Pic. Après, quand même, toi, tu te coltines le duo de l'enfer.
0: Bianca, Gaspard, leurs esprits tordus, leurs plans douteux.
1: En vrai, ça va, hein. Enfin, quand même, ça doit être usant, quoi, de les entendre tout le temps comploter, et puis contre l'équipe de ta femme, en plus.
0: Bah écoute, non, même pas. Pour le coup, on fait que bosser, hein.
1: Tu vas vraiment la jouer comme ça, là ? Non, parce qu'on s'est quand même juré fidélité et honnêteté.
0: De quoi tu parles ?
1: Je veux savoir ce que Gaspard manigance.
0: Attends, c'est pour ça que tu m'as fait venir, là ? Pour ton petit interrogatoire ?
1: Oh, et c'est vous qui avez commencé en envoyant cette gargouille nous espionner, hein. Et d'ailleurs, je ne t'en veux pas, mon cœur, hein. À la guerre, comme à la guerre.
0: Mais t'es pas croyable, c'est pas vrai.
1: Bon, c'est quoi, alors ? Il a eu des infos sur l'épreuve de demain et il veut s'assurer qu'on a pris la mauvaise direction, c'est ça ?
0: Juste pas un mot.
1: Oh, et à d'autres. Gaspard sait très bien que s'il veut majorer, on est son principal obstacle. Zoé l'a battu l'an dernier, Bianca, elle est pas si mal. Mais Lou est une encyclopédie vivante et puis...
0: Et quoi ? Mais non mais vas-y, finis, je t'en prie.
1: J'ai fini.
0: D'accord. Donc tu penses vraiment être meilleure que moi, en fait.
1: Pardon ? Bérénice, tu es exceptionnelle en pâtisserie. Je dois vraiment te rappeler que t'as sorti un dessert signature.
0: Ok, je vais rectifier alors. Tu penses que t'es meilleure que moi en cuisine ?
1: J'ai pas dit ça.
0: Mais t'as pas dit le contraire ?
1: Non, mais à chacun son domaine de prédilection.
0: Bon. Je vais y aller, hein, moi, avant de devenir désagréable.
1: Allez, Bérénice, attends, s'il te plaît.
0: Ah oui, juste pour info. T'as réveillé un truc en moi, là. On va vous écraser.
2: Les gens sont hallucinants. À chaque fois, ils s'arrêtent sur des détails. Genre, moi, par exemple, je porte les pulls sur ma nuque. Pourquoi, à son avis, je porte les pulls sur ma nuque ?
3: Ouais, je...
2: sais pas.
3: Je sais pas. Ah.
2: Est-ce que je suis frileux ? Est-ce que c'est grave d'être frileux ? Est-ce que c'est un crime, maintenant ?
3: Bah, par contre, le bon goût, non.
2: C'est un comique, toi.
3: Ouais.
2: Bon. Pardon. Je vous ai tutoyé. Pardon. Je te vous vois ou je te tutoie, je sais plus.
3: Qu'est-ce que tu me l'as déjà demandé 3 fois. Tu me tutoies.
2: C'est pas.
3: Si, depuis longtemps même. Ouais.
2: Les gens sont barges, en fait. Alors attention, je dis pas que tout le monde est barge. Bien sûr, je dis pas ça. Moi, je suis pas quelqu'un de violent. Même si ça pour.
3: Dieu, merci.
2: Oh non.
0: Qu'est-ce qui se passe ?
3: Ouais, je sais pas, je lui ai servi que 2 verres, je comprends pas là.
2: Pourquoi t'as prévenu Billy ? Pourquoi tu l'as ? Je vous ai tutoyé, pardon.
3: Ok, bon, je te laisse gérer, je vous laisse discuter.
2: On gère. Coucou.
0: Non, attends, arrête.
2: Remords,
0: là,
2: je suis ivre vivant, oui, surtout. Moi, j'en ai rien à foutre, mais rien. De mes polos sur mes épaules, mes chaussures d'assassin, j'ai pas peur de faire de la prison, moi.
0: Qu'est-ce que tu racontes, là ?
2: C'est pas moi qui voulais assassiner Rose Latour. Tu me crois, toi ?
0: Quoi ? Qu'est-ce que c'est que cette histoire ?
2: C'est pas moi qui ai saboté la tante, le... Ico... Oh... Nick... Oh, je sais plus,
0: attends,
2: la truc,
0: attends, attends, attends, attends, attends, je comprends rien, là. Qu'est-ce que c'est que cette histoire de ouf ?
2: En fait, dès qu'il se passe quelque chose de mal ici... C'est toujours sur moi que ça retombe, et c'est moi, à chaque fois, le méchant dans l'histoire. Et j'ai essayé de changer. J'ai essayé, mais ça ne suffit jamais, jamais, jamais, jamais, jamais, jamais.
0: Arrête. Allez, je te ramène à l'internat, d'accord ? Parce que ta dernière épreuve, c'est demain, et il faut que tu décuves.
2: Oh putain, l'épreuve, merde. Oui, j'avais zappé. Ah. Mais attends, parce que moi, ça va mal se passer. Anne-Sophie Pic, elle va pas être contente parce que je vais rater le truc.
1: Non, mais ça va très bien se passer avec Anne-Sophie Pic, t'inquiète pas pour elle. Allez, let's go. Tu mets un pas devant l'autre, s'il te plaît. Il va falloir que tu m'expliques cette histoire de Rosato parce que j'ai pas compris.
4: Mais vous avez été élevé par des ours ou quoi? On parle pas comme ça aux clients, enfin.
5: Pardon, j'aurais pas dû lever la voix.
4: En effet.
5: C'est vrai que j'aurais dû laisser le mec scroller sur son portable pendant que son gosse jouait sans brassard au bord du bassin.
6: Et il est même pas foutu d'aller chercher sa serviette en plus.
4: Mettez-la à la buanderie et retournez à votre poste.

0: Chef Revrant.
1: La clé. La senteur. La carte. Oh, merci, tu me sens.
0: C'est mon taf.
1: Merci mec, parce que j'avais la flemme qu'Andréa me voit dans cette absence de tenue. Je te prends ça.
0: Non, non, c'est pas possible, c'est une carte pour les employés multipass.
1: Ah.
0: Je vous raccompagne.
1: Oui, ok, merci. Merci.
0: D'ailleurs, j'ai testé une de vos recettes sur Insta, le risotto creusé. Franchement, une grosse dinguerie. Hein.
1: Pas trop dur à faire. Putain, seulement tu me sauves, en plus une sauce. Je t'adore. Hein.
2: C'est encore les cons sur les réseaux. Ou mon frère qui te fait chier, hein. Je l'ai un peu envoyé bouler hier. Et je me dis que ça serait bien son genre de t'envoyer des petits messages de rageux pour se venger, tu vois.
3: Non, je suis sous les comptes Ferdinand. On était censé se voir pour réviser. Je suis pas de nouvelles, je suis pas ovulée, je sais pas ce qu'il fout. Déjà, Cruz nous a lâchés.
4: Hop, on est bientôt arrivés.
2: Ah, bah tu vas pouvoir lui demander.
4: Allez, respire.
3: Oh là là là là là là là là.
4: T'es passé où? Ça fait des heures que je t'attends.
5: Je peux pas vomir, j'ai trop peur de parler.
4: Il a eu la bonne idée d'aller se réconforter avec du bonbon.
5: Oh, prononce pas ce mot, s'il te plaît. Ouais.
3: Attends, tu t'es mis une murge la veille de notre dernière épreuve? Tu te rends compte la merde dans laquelle tu nous fous avec tes conneries?
4: Oh non.
2: Je suis désolé. Oh, bah. Pardon, Connie.
3: C'est pas grave.
2: Et voilà, je me mets ma Connie Nado maintenant.
3: Mais non, ça va.
2: Oui, parce qu'ils sont persuadés que c'est moi qui...
0: Hypoxique. C'est ça le mot que j'avais pas, c'est hypoxique tout à l'heure, tu sais.
3: Mais allez, pourquoi tu parles de l'attente hypoxique?
5: Parce que c'est moi qui l'ai saboté.
3: Pardon?
4: Pas du tout, non.
5: Quoi?
4: Non.
5: Non, pas, non. C'est pas moi qui l'ai saboté.
3: Qu'est-ce qu'il raconte?
4: Je sais pas, moi j'ai essayé d'avoir des informations, mais je pense que le mieux c'est que vous alliez voir directement avec la tour.
3: Ok, ouais. Allez, ouais. Ça va. Allez, on va aller coucher le petit champion?
5: Ouais.
3: Hein? Voilà. Personne a de l'eau? Non, non.
5: Salut Colline, on se fait une bouffe.
4: Ouais.
2: J'appelle la tour.
3: Merci.

0: Tu fais quoi là? Oh putain.
1: Bah, je rajoute une pointe de cacao histoire de casser la douceur du yaourt et de souligner le lieu des huîtres.
0: Non, tu as juste dénaturé une œuvre d'art là, en fait, je t'explique.
1: Non, mais la chef Pic veut qu'on la surprenne, hein, pas qu'on suive ses recettes comme des gros moutons.
0: Ah, parce que tu penses que ça va la surprendre?
1: Je suis partante. Votre plan, contre le trinôme de Carla, je veux participer.
0: On voit pas de quoi tu parles.
1: J'ai compris. Vous avez peur que j'en parle à ma femme, mais malheureusement pour elle, elle a fait la très grosse erreur de me sous-estimer. Et dorénavant, le plan, c'est de la ratatiner. Ça se tient?
0: Ça pourrait être une ruse.
1: Je vous jure que c'est pas une ruse.
0: Désolée, la mission n'est pas faite pour toi, t'es pas taillée pour le job.
1: Allez, on a déjà fait équipe tous les deux, tu t'en rappelles, contre Amaury?
0: C'est bien ce que je dis, t'as eu ta première étoile en matière de coup de pute, ça c'est une piste noire, donc c'est non.
1: Je vous jure, je suis prête à me compromettre. Je pourrais par exemple mettre du poil à gratter dans leur blouse, ou bien mettre le feu à leur feuille de révision.
2: C'est un peu intense. Surtout que, avec notre stratégie, on va pas se salir les mains, quoi. En gros, de base, qu'on veut faire le...
1: Et ça va, c'est bon, on peut lui faire confiance, regarde, elle a l'air hyper motivée et tout.
0: Je suis allé les complimenter.
1: Histoire de les déstabiliser un peu, quoi.
0: Ils doivent être sûrement en train de se demander pourquoi j'ai été si gentil, et pendant ce temps-là,
1: ils délaissent le reste.

0: La vision.
1: Précisément.
0: C'est génial. Je vais être hyper sympa avec eux, alors. Après, étant donné que je suis quand même très sympa de base, j'ai peur que ça serve pas à grand-chose. Donc je sais. Je vais les regarder comme ça, dans les yeux, sans cligner, sans parler. Ouais, ça c'est déstabilisant.
2: Ok, donc votre intoxication au monoxyde de carbone, c'était pas un accident?
0: Non. La tente a été sabotée. Ce que je comprends pas, c'est pourquoi tu nous en as pas parlé. Parce que c'était les examens, je voulais pas te rajouter du stress. Je comprends mieux pourquoi Ferdi s'est terminé au Bourbon, hein. Ça va, lui?
2: Billy est parti le coucher.
0: Ça me fait tellement de peine de le voir aussi touché, quoi. Surtout que je sais que c'est pas lui. Ça me rend dingue, cette histoire. C'est juste que... Je comprends pas, je vois pas qui pourrait m'en vouloir à ce point-là.
3: Ah ouais, t'aurais pu y rester, quoi.
2: Ou toi? Oui, comment on peut être certain que c'était Madame Latour qui était visée et pas toi?
0: Attends, tu sais que j'y avais même pas pensé? Non, comme t'es partie avant que j'aie mon malaise, j'en ai déduit que c'était après moi qu'on en avait, mais c'est vrai, ça. Y a quelqu'un qui t'en veut en ce moment?
3: Mais non, je crois pas.
2: T'as quand même reçu des messages pas cool sur les réseaux à cause de nos photos, non?
0: Quelles photos?
3: On a fait un shooting avec César, mais c'est des gens qui savent pas que j'étudie ici, donc c'est pas possible.
0: Bon, écoute, je préférais quand même qu'on m'en veuille à moi plutôt qu'à toi. Hein. Bon, tant qu'on sait pas qui c'est, tu restes sur tes gardes, s'il te plaît. Hein? Ok?
3: Oui.
4: Eh ben c'est bien. T'es vivant au moins, ça c'est une bonne nouvelle. Je t'ai envoyé plein de messages, Hector.
1: J'ai pas vu. Puis t'étais occupé de toute façon, non?
4: Ouais, j'étais occupé à t'attendre, justement. Tu te souviens qu'on avait prévu de se voir ou pas?
1: Ben oui, je sais, mais comme t'étais avec un ami, je voulais pas vous déranger.
4: Quel ami?
1: Il me semble que je t'ai aperçu tout à l'heure dans l'escalier, non?
4: Dans l'escalier? Attends. Oh, mais non! Non, pas du tout! Ah non! Oh putain, non, vraiment pas!
1: Mais c'est bien, si ça te fait rire, c'est bien!
4: Mais
1: hein.
4: Non, mais c'est parce que c'est un malentendu. J'étais en train de me préparer pour te voir et je me suis retrouvée dehors, là, enfermée, justement, et Noé m'a aidée à récupérer mon pass, c'est tout!
1: En nuisette?
4: Oui, j'étais en nuisette, mais j'étais en nuisette pour toi. C'est pour toi que j'ai fait ça.
1: Ok. Bon, mauvaise interprétation, pardon.
4: Et donc toi, tu me vois avec un mec et tu penses direct, je te trompe.
1: C'était rien promis, hein?
4: Bah, pour moi, c'était induit.
1: Oui, moi aussi, mais on se retrouve hier après un mois d'absence et c'est à peine si tu m'adresses un regard, donc je me suis dit que... Bah, t'étais peut-être passé à autre chose.
4: Et Denis m'a dit que toi, ça t'allait très bien la distance.
1: Donc... Denis, c'est une pipelette.
4: Ouais. Mais comme t'es hyper indépendant aussi, bah voilà, j'ai juste voulu te laisser ton espace, Hector, pour pas te faire peur, justement.
1: Je lui ai juste dit que le fait d'être loin l'un de l'autre, ça nous permettait de prendre un petit peu de temps et de pas brûler les étapes. C'est tout ce que j'ai dit. Mais ça n'empêche pas que, voilà, j'avais envie de te voir tous les jours.
4: On n'est pas très fort à ça, hein.
1: Oui, on n'est pas très brillant.
4: Y a du boulot encore. Mais on va s'améliorer, hein.
1: Ah, on s'y met tout de suite?
4: Ouais.
1: Hein?
4: Tu sais avec quoi il irait bien ton homard?
1: Non.
4: Avec le champagne et les macarons que j'ai dans ma suite.
1: Ça paye le travail, hein?
5: À combien de degrés faut-il préchauffer le four?
3: 210.
5: C'est ça.
6: Une petite gaufre pour vous aider à réviser?
5: Incroyable, t'es génial, Angèle.
6: Et comme je suis une éponge émotionnelle et que je me bouffe tout votre stress, moi aussi, je vais m'en envoyer une. Ah.
7: T'as pas faim, ma pépette?
3: Si.
7: Je dois commencer à m'en faire ou pas? Tu manges pas?

0: C'est pas l'hôte. Tout va bien avec César.
1: Je suis juste fatiguée, t'inquiète.
0: Non, parce que hein, les chagrins d'amour en période d'examen, on sait ce que ça donne. Hein.
1: Tiens, regarde.
2: T'es contente?
1: Oui.
2: Je peux continuer à réviser?
1: Oui, merci.
0: Bon, allez, je vous embête plus. J'ai mes cagettes à empiler de toute façon.
3: T'as besoin d'aide ou pas?
1: Hein?
3: J'arrive. J'en prends juste une deuxième.

0: Oui, j'ai reçu tes messages. Il faut que t'arrêtes. Ça va trop loin, là. Non, je t'appelle pas pour ça. Il faut que je sache. La tante hypoxique, c'était toi. T'as pas fait ça, quand même. T'as pas essayé de me tuer.
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1: Précédemment.
2: J'aurais besoin de vos lumières concernant un dossier.
3: Je passerai vous voir, hein? On fait comme ça?
4: Tu vas vraiment passer à son bureau?
3: Ciel, mon mari est jaloux.
5: Monsieur le procureur, j'espère que ça ne vous déçoit pas trop.
6: Ça doit être dur d'être une flic en prison, non?
7: Ils vont finir par te choper.
8: J'ai juste un dernier petit truc à régler et après je quitte cette charmante petite ville de Sète.
9: Tu reviens enfin parmi nous?
3: Oh putain!

0: Monsieur Paoletti, je suis le capitaine Saïd. Vous vous sentez comment?
1: Ça va. Le médecin m'a dit que c'était pas grave et que... fallait attendre que ça cicatrise.
0: Vous pouvez me raconter ce qui s'est passé hier soir?
1: Ouais, bien sûr. Je suis rentré chez moi. Enfin, chez ma fille. Et puis, il y a un mec qui est arrivé derrière. Il m'a frappé et je me suis évanoui.
0: Et vous avez le temps de le voir? Enfin, vous pouvez me le décrire?
1: Non, c'est allé trop vite. Le mec, il m'est tombé dessus. Je sais pas, je dirais la trentaine, 1m80, 90. Mais attendez. En fait, je crois que je l'ai déjà vu quelque part.
0: Où ça?
1: Au Spoon.
0: Cet homme, ça vous dit quelque chose?
1: Ouais, c'est ça. C'est lui.

0: tout noir, il y avait juste une lampe. Et quand je suis rentré dans l'appart, il était dos. J'ai vu mon père attaché sur le canapé. Moi, j'ai pas réfléchi. Je lui ai mis une droite, on est tombé par terre, il s'est relevé, il m'a mis un coup de coude et il s'est barré.
1: Tu l'as blessé?
0: Vu la patate de forain que je l'ai envoyé, ouais. J'avais du sang sur mes fringues. Non, non.
1: Alors, elles sont tes fringues?
0: Chez ma sœur. Parce que j'ai dormi chez elle. Et je me suis changé avant de revenir à l'hôpital.
1: Ok, merci. Ouais, genre, chez moi.
2: Salut. Tiens, vas-y, serre-toi, je suis passé à la boulangerie.
3: Hey. Merci pour le dîner d'hier soir.
2: Ah oui.
3: Ça nous a fait beaucoup de bien de nous retrouver un peu tous les deux.
2: Ça vous a plu, le filet mignon?
3: Ah oui, décongelé à la perfection.
2: Apparemment, ça a marché, notre plan, en plus. Vous faites plus la gueule, là, c'est bon?
4: Non, tout est rentré dans l'ordre.
5: Et vous avez pris une décision pour le mariage?
4: Alors oui, on s'est mis d'accord et on va faire simple.
3: Ouais. Cérémonie à la mairie. Et après, dîner ici, en famille et avec quelques amis.
5: Vous êtes sérieux, là?
2: C'est naze. Attends, on se casse la tête pour que vous vous réconciliez, vous nous dites ça, là?
3: Bah, écoute, on en a marre de se disputer, alors autant faire simple.
2: Et là, c'est pas simple. C'est juste cheap. Autant rien faire du tout.
4: Mais non, mais attends, on va commander chez le traiteur, on va mettre de la déco, ce sera cool.
5: Ouais, genre goûter d'anniversaire, quoi.
2: C'est déprimant, votre histoire.
6: Et moi, si c'est comme ça, je vais même pas, hein.
3: Écoutez, on s'est juste rendu compte tous les deux que... on est incapables d'organiser un mariage.
2: Vous, non, mais... nous, on peut.
3: Hein?
5: Ouais, grave.
3: Alors, non, c'est gentil, mais c'est pas aux enfants d'organiser le mariage des parents, hein?
5: Oui, bah, ce sera forcément mieux que votre truc éclaté, hein.
6: Ouais, bon, alors, ça, c'est sûr, ça peut pas être pire, mais...
2: Mais non, mais ça va être super. Non, Lizzie, viens. Tous les trois, on vous organise un truc incroyable. Mmh. Et comme ça, vous avez l'esprit tranquille. Et quoi?
6: Non, rien, vas-y.
2: Bah ouais, vous découvrez la surprise le jour J.

0: Je suis du Colombier ?
1: Oui.
0: Police, lieutenant Georges Caron. Je peux entrer ?
1: Oui, bien sûr. Bonjour. C'est au sujet de l'agression de mon père, c'est ça ?
0: Ouais. Votre frère nous a dit qu'il avait laissé les vêtements qu'il portait la veille chez vous.
1: Oui, c'est vrai.
0: Je peux les voir ?
1: Ils sont juste là.
0: Vous les avez lavés ?
1: Oui. Il y avait du sang partout, j'ai fait une machine. Vos collègues m'ont rien dit quand ils sont venus, j'aurais pas dû.
0: Non. Bon, comptez sur le sang pour identifier l'ADN de la personne qui a agressé votre père.
1: Ah, pardon, je suis désolée.
0: Ouais, vous pouviez pas le savoir. Et vous les avez lavés de façon particulière ?
1: J'ai fait un cycle long. Et puis j'ai rajouté de l'oxygène actif pour le sang.
0: Ok. Et tous ces vêtements sont là ? Il portait pas son blouson ?
1: Non, désolée.
0: Bon, bah, c'est mort. On va y aller. Merci quand même. C'est vos baskets, ça ?
1: Non, c'est Nathan.
0: Et il est porté hier ? Enfin, je veux dire, quand il a sauvé votre père ?
1: Je crois, oui. C'est ses chaussures de taf. Comme c'est arrivé au moment où il rentrait.
0: Non. Je le mets sous scellé.
2: Ils ont insisté, alors on a accepté.
3: Mais c'est pas possible, là. Vous avez confié l'organisation de votre mariage à vos enfants. Mais ils vont faire ça quand ? À la récré, entre la dictée et le cours de flûte à bec ?
4: Non, mais Mona, c'est plus des gamins, c'est des adultes, presque.
3: Oui, bah c'est pas parce qu'on a 18 ans qu'on est adulte, hein. Regardez Georges, à l'âge qu'il a, il est toujours aussi empoté.
2: Bah, mes enfants, ils sont très matures, vous le savez très bien, vous les connaissez.
3: Oui, mais c'est pas la question.
2: Alors, c'est quoi
3: le problème ? Le problème, c'est que ils n'ont pas conscience de la difficulté d'organiser un mariage. D'ailleurs, aux États-Unis, c'est même un métier. Ça s'appelle wedding planner.
2: Oui, sauf que nous, on va pas faire un mariage de star. On compte pas inviter la moitié de la ville. Hein. Ils vont très bien s'en sortir.
4: Mais oui, ils vont organiser

0: on est confronté au quotidien. Donc on part de très haut pour ralentir la chute au maximum.
1: C'est joyeux comme programme.
0: Oui, c'est pour ça que je suis pour l'amour libre, pour éviter ça.
1: Hey, arrêtez d'être défaitiste, Mona.
0: Non mais vous y croyez, vous? Ils se marièrent et vécurent heureux jusqu'à la fin de leur jour?
2: Oui.
0: Non mais ça marche que pour les princes et les princesses, parce que eux, ils ont organisé un mariage en grande pompe.
2: Sérieux? Bon. Je vais y aller, moi.
3: Tu vas où?
2: Je vais au Spoon, faut que j'aille bosser.
3: Mais t'es sûr que t'es en état? Je veux dire, avec ce qui s'est passé, je veux pas te reposer un peu ou... Si tu veux, je te ramène.
2: Non, je peux pas les laisser. Puis je vais marcher, ça va me faire du bien.
3: Nathan. Je voulais te dire... merci.
2: C'est
3: rien. Non, c'est pas rien. Tu m'as sauvé la vie. Je sais que je suis un père minable. Que j'ai pas été à la hauteur. Mais je suis fier de toi. Je veux pas te faire de promesses que je pourrais pas tenir. Mais sache que je ferai tout ce que je peux pour être un peu moins con, quoi.

0: Ben c'est bien ce que je disais, c'est du merlu, pas du saumon. Ben ça n'a pas la même tête. Eh ben c'est ça, je vous attends, à tout à l'heure. Ouh. Ben dis donc, vous allez faire fuir la clientèle avec une tête pareille. Ouh, il y a quelqu'un?
1: Pardon?
0: Vous avez des ennuis?
1: Non, ça va, ça va.
0: Non, parce que vous avez la tête dans votre portable depuis tout à l'heure. J'imagine que c'est pas pour faire des selfies.
1: Ah, mais j'attends un coup de fil pour le travail.
0: Ah, le travail, le travail. Tout le monde se stresse avec le travail, mais il faut savoir se détendre un peu. Elle vous a pas dit ça, votre épouse?
1: Non, en fait, je suis pas marié.
0: Ah, ça nous fait un point commun. On pourrait boire un verre pour en discuter. Comme ça, vous me direz ce qui vous tracasse.
1: C'est-à-dire que j'ai pas trop le temps, là.
0: Eh ben, après mon service.
1: Ouais, je suis vraiment en retard.
0: Bon, bah, filez. Mais vous savez où me trouver.
1: Oui. Au revoir, madame.
0: À bientôt. J'espère.
2: Bon, je te préviens, tu te tiens à carreau maintenant. Sinon, tu repars à l'isolement. Je te ramène ta coloc.
3: File-moi ton portable, s'il te plaît.
4: Je vois pas de quoi tu parles.
3: File-le-moi, je t'ai grillé, t'en as un.
4: Dégage, je parle pas au flic.
3: Arrête, tu fais mal. File-le-moi, ou sinon je te pète le bras, t'as compris?
5: T'es abusé, là.
6: Les gars, j'ai les résultats ADN du sang qu'on a trouvé sur les baskets de Nathan Paoletti.

0: Alors ?
1: Ça match avec la goutte de sang qu'on a trouvée sur toutes les scènes de crime du monstre d'Argenté. C'est bien le tellier.
0: Putain, cette fois-ci on le tient. C'est bon ça.
1: Merci Damien.
0: Allô ?
2: Ouais.
0: Lisa ?
2: Benoît est venu me voir au parloir hier.
3: Il m'a dit qu'il allait recommencer et j'ai voulu vous prévenir mais je...
2: C'est déjà fait, hier soir.
3: Quoi ?
0: Ouais, en fait il a essayé de tuer le père de Nathan Paoletti mais il s'est foiré. Et cette fois il est foutu. On a réussi à relier son sang à celui du monstre d'Argenteuil.
3: Putain, mais bougez-vous le cul pour le coincer, là, sinon il va se tirer de cette.
2: S'il est venu me voir hier au parloir, c'était pour me dire adieu.
3: Donc là, si vous le coincez pas maintenant, il va disparaître et il va recommencer ailleurs.
0: Ok, t'inquiète pas, on gère.
1: Et t'as dit quoi?
0: Le tellier est passé la voir pour lui dire adieu. Il va se barrer.
1: Oh putain.
4: Ouais, Karim.
1: Le tellier, il va se barrer.
4: Comment tu sais?
1: Je t'expliquerai. Mais surtout, tu restes en place et tu bouges pas, d'accord?
4: T'inquiète. Franck est derrière le bâtiment. Je pense que c'est par là qu'il est parti quand il a voulu s'en prendre à Paoletti. Il nous l'a frappé à l'envers.
1: Et il a pas bougé depuis ce matin?
4: Non. Je l'ai vu derrière ses rideaux il y a 5 minutes.
1: Ok.
4: Il sort, je te rappelle.
1: J'arrive.
4: Franck, il sort. Rejoins-moi, s'il te plaît. Monsieur le tellier, arrêtez-vous.
3: Putain.
4: Romain.
3: T'es qui, toi ?
5: Je m'appelle Didier. Mon nom, c'est Didier.
3: Pourquoi tu portes les fringues de Benoît Le Tellier ?
5: C'est lui qui me les a données. Il m'a filé 100 balles pour que je porte sa veste et que je sorte de son appartement. Et comme je suis à la rue, j'ai accepté. Je vous jure que j'ai rien fait, moi.
3: C'est quand la dernière fois que tu l'as vu ?
5: Hier, en fin d'après-midi, quand il m'a donné sa veste et ses clés.
3: Putain.
6: Mais vous deviez m'apporter le compte-rendu de l'affaire Rameau. Non ? Oui, écoutez, oui, je cherche. Et je trouve rien, surtout.
7: Comment ça, le premier sur la pile de l'enfilade? Non, mais il est pas là. Non, mais c'est pas grave, laissez tomber, je vais me débrouiller tout seul. Oh, pardon, au revoir.
3: Pardon, je crois que je tombe mal.
7: Non, désolé, j'étais avec ma greffière. Une affaire délicate.
3: Non, je vous en prie.
7: Je m'attendais pas à vous voir avec ce qui s'est passé hier, et puis mon texto. D'ailleurs, j'en profite pour m'excuser. Jamais j'aurais dû vous écrire encore.
3: Non, mais c'est rien, ça. C'est moi qui suis désolée.
7: Pourquoi ?
3: Pour la venue de Renaud hier. Je voulais que vous sachiez que c'est évidemment pas moi qui lui ai demandé de venir à ma place. Il a fait une sorte de... Oui, on peut dire une bonne scène de jalousie après votre coup de fil. Il était persuadé que c'était un prétexte pour me voir. Et il a insisté pour honorer le rendez-vous à ma place.
7: Je me disais aussi...
3: J'ai beau lui expliquer qu'il n'y a rien entre nous. Il continue à être très jaloux.
7: Il n'est pas bête, hein. Il a compris.
3: Compris quoi? Enfin, il me semblait qu'on avait mis les choses au clair, vous et moi.
7: Écoutez, Marianne, je pourrais vous dire que vous êtes juste une amie pour moi, que je n'ai aucun sentiment pour vous, ce serait vous mentir. Je vais faire un effort pour essayer de ne plus penser à vous. Je promets rien. Je suis très attiré par vous. C'est plus fort que moi.
3: Je crois que je ferais mieux d'y aller.
7: Je crois que ça serait mieux aussi.
8: On pourrait demander à M. Curtis, le CPE, de nous prêter son bateau pour le mariage.
9: Non, c'est mort.
8: Tu penses qu'il dirait non ?
9: Non, mais on va se retrouver avec des invités complètement bourrés qui passent par-dessus bord, là, ça va, j'ai pas du tout envie de gérer ça.
8: Ouais, pas faux. Oh, sinon, la fête foraine. Maman, elle kiffe la fête foraine, ça peut être trop cool.
9: Ben oui, très bonne idée, ça, Jeff Bezos. Tu sais combien ça coûte de réserver une fête foraine ?
8: J'avoue. Bon, après, on n'est pas obligé de la privatiser entièrement. On peut juste réserver un petit coin pour nous.
9: Ça va, les invités, ils vont manger des hot dogs et danser au milieu des autotamponneuses, hein.
8: Bon, ok, t'as une autre proposition, alors?
9: Non.
8: Ah, voilà. Mais après, l'idée de Jack, elle était cool, hein. Mais t'as raison, on va galérer, en fait.
9: Il est où, Jack, là, d'ailleurs? Ça fait 20 minutes qu'il aurait dû être là.
8: Ouais. Je sais pas, je l'appelle.

0: Exactement.
1: Moi j'ai eu l'idée, maintenant c'est à vous de bosser un peu, allez, je vais pas tout faire. Bon courage, à plus.
2: Mais il se fout littéralement de notre gueule, hein? Il nous plante comme ça?
3: Ouais. Je suis sûr qu'il est en mode love avec rien en plus.
2: Bon allez, vas-y, j'ai une idée.
3: C'est quoi?
2: On va demander de l'aide.

0: Lumina.
1: Comme le dessin animé qu'il regarde après avoir tué ses victimes.
0: Ouais, et je me suis tapé l'intégrale de la série et... dans le dernier épisode, Mina s'en va en bateau.
2: De quoi tu penses que...
0: Je pense rien, je dis juste que... il est complètement obsédé par dessin animé, il a peut-être fait un transfert dessus.
1: Ça se tient, je vais demander à Damien de me faire une vérif.
2: Le tellier, il a permis bateau ou pas?
0: Ouais, je crois.
1: Ouais, Damien, c'est moi. Dis-moi, tu peux vérifier si l'hôtelier a acheté un billet sur un ferry ou dans le registre des locations de bateaux? Non, oublie les trains et les avions. On pense qu'il va se barrer par la mer. Rien.
0: Au nom de Chassagne?
1: Essaye avec le nom de Chassagne. T'as quelque chose? Et Garnier? Non plus.
0: Et Hassan?
1: Essaye avec Hassan. Tu l'as?
0: Putain, l'enfoiré.
1: Dans combien de temps? Ok, tu nous envoies l'adresse et tu dis à Sarah d'aller directement à la marina. L'hôtelier a bien une réservation de bateau. Il récupère les clés d'ici 10 minutes.
2: Ok, prends un OPJ avec toi et vous foncez là-bas. Moi, je rejoins Sarah à la marina. Lisa, je te jure qu'on va le choper.
3: Et voilà, bonne dégustation. Ça va, Manou?
4: Oh, dis donc, ma chérie, ton petit muscadet, là.
3: Ah bah oui, je vois que tu l'apprécies.
4: Oh bah écoute, une fois de temps en temps, hein.
3: Et tu bosses pas aujourd'hui?
4: Non, enfin si, je bosse, mais disons que j'ai pas de patient à voir. C'est que de l'administratif, donc tu sais quoi, j'ai décidé de profiter.
3: Et qu'est-ce qui t'arrive? Parce que d'habitude, tu bosses tout le temps.
4: Ah non, mais là, j'ai décidé de relâcher la pression. Je ne supporte plus l'hôpital. Enfin, tu sais, d'être sous cette lumière tamisée, là, mais même artificielle, je n'en peux plus.
3: Je comprends. Moi, je pourrais pas me passer de cette vue.
4: Voilà. Donc, en fait, maintenant, bah, voilà, je profite de la vie. Et je dois dire... Comment te dire? Ça me fait...
3: Ça te fait du bien.
4: Ça me fait du bien. C'est le mot que j'ai cherché. Bien, c'est ridicule. Ce mot, c'est tellement nul.
3: Mais tant mieux, j'arrive.
4: Ça me fait du bien, dingue, quoi. Je me souviens
5: pas. Mais complètement beau, là.
3: Je crois qu'elle a un peu forcé, même.
5: D'accord.
3: Manu, t'as pas un peu trop bu?
4: Oh, mais dis, t'as fini avec tes serments, là? Non, mais on dirait que tu parles à une alcoolique, ça va, tu sais, quand même. Allez, on trinque.
3: Alors non, nous on bosse, donc non, on va pas boire pendant le service, Manu.
4: Oh, non, mais ils ont 20 ans et ils se comportent comme des petits vieux. Ah, j'y crois pas. C'est le monde à l'envers. Bon, bah je trinque toute seule. Allez, yo-yo, comme vous dites.
5: C'est YOLO, ça se dit plus trop, mais c'est
4: oui,
5: pas grave.
4: Oui, bah allez, YOLO. À la mer, à la mer.

0: savez où il est, ce bateau?
1: Bien sûr, par là.
0: Le Tellier!
2: Benoît Le Tellier, vous êtes en état d'arrestation pour homicide et tentative d'homicide. J'espère que t'as un bon avocat.

0: Dis-moi, le patient de la 102, tu sais, le fibrome, est-ce que... Marianne. Chérie. Chérie, hé, hey, oh. Tu dormais?
1: Ah non, pas du tout.
0: Je t'ai entendu ronfler.
1: Non, je faisais une micro-sieste. 45 secondes pour recharger les batteries, j'appelle pas ça dormir. Ah. Oh, par contre, j'ai un de ces mal de tête.
0: Tu as bu?
1: Pas du tout. J'ai bu un verre de vin blanc à midi, mais enfin, même pas d'ailleurs, pour accompagner mes huîtres.
0: Ouais, je dirais plutôt une demi-bouteille, non?
1: Ça va pas la tête.
0: Je trouve que ça t'arrive assez fréquemment ces derniers temps.
1: Pourquoi tu dis ça?
0: Bah, je sais pas, déjà la dernière fois avec Jordan.
1: Mais enfin, n'importe quoi, c'était à Milan. Tiens les comptes ou quoi?
0: Marianne, n'oublie pas que tu es en service, là.
1: S'il te plaît, épargne-moi tes leçons, là, de morale. Hein. J'ai déjà suffisamment de mal à me concentrer sur mes dossiers. Donc, s'il te plaît.
0: D'accord. Bon.
2: Ok, moi. Tu voulais me demander quelque chose?
0: Non, rien d'urgent. Je te laisse te reposer. Hein.
1: Merci, bien. Merci.
3: Qu'est-ce que tu fais là?
4: Ah, ça me faisait plaisir de venir te chercher, mais bon, ça fait une plombe que je poirote, quoi.
3: Ah, je suis désolée, j'avais tellement de boulot, j'ai pas vu le temps passer.
4: Puis c'est surtout plus agréable quand les élèves sont en vacances, non?
3: C'est surtout plus efficace.
4: On y va?
3: En fait, j'avais envie de marcher, ça te dérange pas? Je sens que j'en ai besoin.
4: À cause de Benoît, là, l'autre malade?
3: Ouais. J'en ai parlé avec Raphaël. J'arrive pas à me mettre dans la tête que c'est lui le monstre d'Argenteuil. C'est fou, quoi. Tu te rends compte qu'il a tué les parents d'Emma, qu'il a failli nous tuer, Alex?
4: Il va prendre perpète, le mec.
3: Je repense au collègue que c'était. Enfin, il était doux, gentil, bienveillant, respectueux. Enfin, c'est abominable.
4: Ouais.
3: J'arrête de parler de lui parce que ça me glace le sang, quoi. Bon, on se retrouve à la maison.
4: Vas-y, ma randonneuse. Moi, je te prépare toi la maison.
3: C'est adorable, merci, chérie.
4: Tu fais attention.
3: Ouais. À tout à l'heure.

0: Hello.
1: Hey.
0: Ah, vous avez pas encore terminé?
1: Non, il y a eu tellement de monde aujourd'hui. Puis ma grand-mère a pas mal squatté, donc...
0: Ok, et Jordan, il t'a parlé du mariage?
1: Ah oui. Et j'ai une petite idée.
0: Super, c'est quoi?
1: Il y a 2-3 ans, des amis de mes parents se sont mariés dans un vignoble. Et c'était dingue, on avait une vue immense sur toute la vallée.
2: C'est mortel.
0: Mais grave, pourquoi on n'y a pas pensé?
1: On pourra planter des tentes dans les vignes.
2: Oh, et accrocher des lampions aux arbres.
1: Oui, alors on est dans un vignoble, donc c'est des vignes.
2: Il n'y a pas de vignoble entouré d'arbres?
0: Non, mais j'imagine déjà là. Non, mais ça peut être trop beau.
2: Mais venez, on fait un mariage blanc en fait.
1: C'est-à-dire?
2: C'est-à-dire que les invités viennent habillés en blanc. Maman, elle veut pas de robe de mariée blanche, donc c'est bon, y a pas de problème.
1: Ah ouais, je trouve ça super.
0: Mais t'es un vrai romantique en fait, hein.
2: T'en doutais?
1: Tu caches bien ton jeu, toi qui t'en fichais du mariage.
0: Ah bah il voulait pas te le dire, il avait peur de se foutre la honte.
1: Bon, en tout cas, vous savez où organiser le mariage.
0: Ouais, c'est une super piste. Bah merci beaucoup, t'as assuré en tout cas.
1: Avec plaisir.
2: Oh putain.
1: Qu'est-ce qu'il y a?
2: Message de Jack. J'ai une super idée pour le mariage.
0: Bah il faut lui dire qu'il arrive un peu tard là.
3: Ouais, excuse-moi, j'ai un peu traîné. Mais je serai bientôt à la maison, t'inquiète pas. D'accord? À tout à l'heure.

0: Maman. Maman, aide-moi. Aide-moi, maman. Maman.
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18: Mead, je sais que tu aimes énormément Mead, j'ai vu ton amour, j'ai vu à quel point tu l'aimais. Tu t'es battue pour qu'elle soit policière. Elle a intégré l'académie de police, c'est une policière aujourd'hui. Mais qu'est-ce que tu as fait, dis-moi? Tu as demandé à Mead de quitter ce poste? Réfléchis-y, mon garçon. Sais-tu ce qu'elle a ressenti ou ce qu'elle a traversé? Car son cœur a dû sûrement se casser.

0: Tu n'es pas comme ça. Parce que mon mythe, lui, est quelqu'un de bien et juste qui sème la joie et la bonne humeur partout. Et aujourd'hui... tu as blessé la personne qui t'aime le plus au monde et qui était toujours là pour toi, mon fils.
1: Mais je t'aime bien plus que ma vie, monsieur Vavit. Je peux même donner ma vie pour toi. Ce travail n'est rien du tout comparé à toi. Pourquoi mon mythe ne comprends pas ce que moi je ressens? Pourquoi ne comprends-tu pas que je dois continuer à travailler au commissariat en ce moment? Je dois faire sortir papa de prison. Je ne peux pas rester spectatrice, je dois laver son nom. Je dois rester dans ce département.

peux surtout pas te montrer faible. Et quoi qu'il en soit, tu ne dois pas pleurer. Même si tout le monde me parle mal, et peu importe comment ils me traitent, je ne vais pas abandonner. J'ai un objectif. Il faut à tout prix que je sorte papa de prison et que je prouve son innocence. C'est ce que je dois faire maintenant. Je ne peux surtout pas me montrer faible.

0: Arrêtez-vous. C'est quoi ça?
1: Au fait, j'ai acheté de la nourriture pour mon père à Jvardhan Alawat.
0: Il est enfermé, n'est-ce pas?
1: Oui.
0: Désolé, mais les prisonniers n'ont pas droit aux nourritures extérieures. Donc il va manger la même nourriture que les autres prisonniers.
1: Premièrement, arrêtez de traiter mon père de prisonnier. Aucun tribunal ne l'a déclaré coupable, alors vous n'avez pas le droit de le juger comme tel. Et deuxièmement, monsieur, il faut absolument que je donne cette nourriture à mon papa. S'il vous plaît.
0: Je suis vraiment désolé, monsieur, mais ce sont les règles. Et tout le monde doit les suivre.
1: Mais je vous en prie, monsieur, essayez de comprendre, parce que mon père ne peut manger que cette nourriture. Il ne peut pas manger autre chose, sinon il risquerait de tomber malade.
0: Monsieur, je vous dis une chose et vous vous mettez à argumenter sur une autre. J'ai des ordres stricts venant de mes supérieurs. Nous devons les suivre. Mais vous pouvez demander l'autorisation de notre sous-inspectrice, si vous voulez.
1: Je ne compte absolument pas m'adresser à votre sous-inspectrice pour quoi que ce soit. Et je n'ai pas non plus envie de discuter avec vous, monsieur. Je ne partirai pas avant d'avoir donné cette boîte à mon père. Il a déjà subi deux crises cardiaques, alors mon père doit suivre un régime très strict. Quant aux lois dont vous me parlez, elles ont été faites pour tout le monde, pour les gens ordinaires, monsieur. Aucun de ces lois n'est au-dessus ni supérieur à l'humanité. Alors je continue de croire au fond de moi que tous ceux qui portent un uniforme n'ont pas un cœur de pierre. Si vous avez un peu d'humanité en vous, et si vous comprenez combien c'est vital pour mon père de manger cette nourriture, alors s'il vous plaît, donnez ça à mon père.

0: Donc tu enfreins la loi en me donnant cette nourriture, n'est-ce pas, Mythe ?
1: Mais non, ça ne vient pas de l'extérieur, papa. C'est un repas préparé à la maison. Et un rôti ne peut pas savoir qui la mange. Donc qu'il s'agisse d'un policier, d'un prisonnier, ça a été fait afin de se remplir l'estomac.
0: Tu as subi des épreuves. On te blesse et on te décourage, mais tu oublies tes souffrances pour te consacrer à aider les autres.
1: Il y a une chose qui est très bien, c'est que le Tout-Puissant ne m'a pas rendue grande. Tous ces mots ainsi que tous ces discours dévalorisants ne m'atteignent pas, car elles me passent au-dessus de la tête. Et franchement, c'est une très bonne chose. Et en ce qui concerne la nourriture fait maison, papa, tu penses vraiment que seul ton fils peut te l'apporter ? Ta fille aussi a pris l'initiative de le faire.
0: Pourquoi ne manges-tu pas ?
1: Mais non, cette nourriture est seulement pour toi, alors mange.
0: Donc tu ne manges pas ?
1: Mais si, papa. Mon mari m'a apporté à manger fait avec amour. Et c'est ce que je vais manger. Et puis, papa, un mari peut apporter à manger à sa femme lorsqu'elle est contrariée. Et ce n'est pas du tout une infraction.
0: Je comprends. Tu vas manger la nourriture que Mythe a apportée pour que ses efforts ne soient pas vains. Et toi, tu me donnes la nourriture que tu as apportée afin qu'aucune loi ne soit enfreinte. Mythe a dit des choses. Au chef constable, mais crois-moi, ces paroles ne vont pas le hanter ni lui peser toute sa vie, Mythe. Écoute. Que tu sois béni. Tu te soucies toujours de tout le monde. Je sais bien que ces jours-ci, tu tolères beaucoup de choses à la maison. Tous les blâmes et toutes les rancœurs. Et même après tout cela, tu continues d'accomplir ton devoir de tout ton cœur. D'où est-ce que tu tiens un cœur aussi généreux ? Les gens sont tellement durs et méchants avec toi, et pourtant, toi, tu mets tout de côté et tu oublies les blessures et tu pardonnes vite. Comment fais-tu cela ? D'où est-ce que tu tiens un cœur aussi généreux ?
1: Et c'est peut-être parce que je suis la fille la plus chanceuse du monde entier, papa. Le Tout-Puissant m'a donné l'amour, la bénédiction ainsi que les enseignements de deux pères. L'un m'a appris à accomplir mon devoir, tandis que l'autre m'a appris à entretenir mes relations. Je ferai en sorte que mes deux pères obtiennent tous les deux justice. Je ne laisserai aucune injustice. Et papa, pourquoi tu ne me dis pas la vérité ? Tu as dit dans ta confession que la sœur d'Abeille avait une liaison avec ton chauffeur. Si la sœur d'Abeille Rana avait une liaison, pourquoi il n'est pas venu ? Qu'est-ce qu'il a à voir avec tout ça ? Dis-le-moi, papa. Très bien. Tu ne diras rien, pas vrai? Mais je finirai par découvrir la vérité. La vérité que tu caches derrière ton silence. Je vais aller voir Monsieur Abeille et je vais lui parler face à face pour savoir ce qui se trame.
0: Non mais Mythe, attends. Mais qu'est-ce que tu fais? Ne va pas là-bas. Non.
1: Mais puisque tu essaies de m'arrêter, il est clair que si je vais chez Monsieur Abeille, je découvrirai quelque chose sur cette histoire. Quelque chose de caché. Je suis désolée, mais je ne t'écouterai pas aujourd'hui, papa. Je vais tout de suite aller chez Monsieur Abeille. Tu sais bien à quel point je suis têtue quand il s'agit de relations. Alors si mon père est concerné dans cette histoire, toute la famille est en train de souffrir. Monsieur Vavid souffre beaucoup, et toi aussi, papa. Je dois faire quelque chose. Je dois donc y aller.
0: S'il te plaît, écoute-moi. Attends.
2: Mais monsieur, qu'est-ce que je vous ai dit ? Il doit sûrement y avoir un moyen de faire sortir papa de prison. Il doit y avoir un échappatoire. S'il vous plaît, faites tout ce qui est en votre pouvoir et peu importe ce qu'il faut faire. L'important, c'est que papa rentre. D'accord ? Quand il sera de retour, nous ferons en sorte de démonter les fausses accusations contre lui. Je veux que mon père rentre à la maison le plus tôt possible,
1: Mick.
2: C'est tout.
1: Viens avec moi.
2: Où m'emmènes-tu ? Je
1: Suis
2: vous appelle
1: moi,
2: plus
1: Mick.
2: Tard. Une seconde. Qu'y a-t-il ? Où allons-nous ?
1: On va aller quelque part. On va trouver un moyen de ramener ton père ici dans quelques heures. Allez, viens
2: Mais
1: avec
2: où
1: moi.
2: Ça, maman ?
1: On va aller chez Abeille.
3: Tu es vraiment drôle, Gerdari.

0: c'est pas vrai. Madame Mithouda. Mais qu'est-ce qui t'amène ?
1: Je suis venue au nom du service de police. Je suis ici pour avoir des réponses concernant le meurtre de l'inspecteur Ashakuda. Cette clé que la police a trouvée, j'ai besoin de réponses à ce sujet.
0: Messieurs, il est de notre devoir d'aider la police et je n'hésiterai jamais à me comporter comme un bon citoyen.
2: Comment, chez Monsieur Abaye ?
3: Oui, Mith. Je suis vraiment désolée de ne pas avoir pensé à ton oncle Abaye avant. Tout est arrivé si brusquement et moi j'ai complètement oublié. Et alors je n'ai pas pensé à appeler Abaye. Allez, rappelle-toi, Mith, lorsque tu t'étais retrouvé impliqué dans cette affaire de faux médicaments. J'ai passé un coup de fil à Abaye et puis il t'a sorti de là.
2: Mais maman, ce n'est pas oncle Abaye qui m'a sauvé de cette affaire de faux médicaments, c'est Mith qui avait pris.
1: Donc je voudrais savoir, à propos de votre sœur, Artie, que papa... Ce que je veux dire, c'est qu'elle aimait le chauffeur de Rajvardhan à la Watt. Pas vrai? Mais où est-elle maintenant?
0: Elle s'est mariée à l'étranger et elle est restée là-bas. Il vaudrait mieux qu'on l'écarte de cette affaire. Ce serait mieux qu'elle n'y soit pas mêlée.
1: Très bien. Parlons du chauffeur de Rajvardhan à la Watt alors. Dans cette vidéo, le chauffeur avait les mains et les jambes attachées. Alors, qu'est-ce que vous comptiez lui faire à ce chauffeur, hein ?
0: Rajvardhan et moi étions très contrariés, car tu sais, il travaillait pour nous et il a essayé de nous duper. Nous allions le menacer et le laisser partir. Et puis tout d'un coup, l'inspecteur Ashakuda est venu. La dispute a éclaté. Les choses sont même devenues violentes. Et soudainement, je ne sais pas pourquoi, Rajvardhan a pu lui tirer dessus.
1: Mais vous êtes un grand ministre, et vous avez bien vu tout ce qui s'était passé, alors pourquoi vous n'avez rien dit ?
0: Une personne peut combattre le monde entier. Par contre, elle perd quand il s'agit de sa propre famille. Et c'est ce qui m'est arrivé. Rajvardhan est l'époux de ma sœur. Les gens comme moi devons trouver l'équilibre entre le devoir et le pouvoir. J'étais impuissant.
3: Mith ! Tu veux encore parler de cette fille, hein, c'est ça ? Si ton père est en prison en ce moment même, c'est à cause d'elle. Mais est-ce que je dois te le rappeler à chaque fois, Mith ? Toi, qu'est-ce que tu fais ? Qu'est-ce que tu fais en ce moment pour faire sortir ton père de prison ? Réponds-moi.
2: J'essaie. Je fais de mon mieux.
3: Fais ce qui te plaît, Mith. Mais moi, je vais aller voir Abaye. Tu peux venir aussi si tu veux. Ou alors tu peux rester ici. Moi, je suis prête à tout. Je vais aller lui demander. Je vais le supplier. Je n'hésiterai pas à pleurer devant lui. Une chose est sûre, c'est que si je lui demande son aide, il me dira pas non.
1: Une dernière question. Si vous étiez contraint d'intervenir pour sauver le mari de votre sœur, alors la clé USB que la police avait retrouvée chez vous aurait été détruite. Vous auriez dû vous en débarrasser, alors pourquoi avoir conservé la preuve d'un incident aussi vieux ?
0: Laisse-moi te poser une question. Comment est-ce que tu as su que la clé USB a été trouvée dans ma maison ?

0: Je te conseille de mettre un terme à cette affaire, maintenant. Donc laisse Rajvardhan payer pour ses crimes et que ton père obtienne enfin justice. De toute façon, Rajvardhan avait bien avoué qu'il a commis le meurtre.
1: Je fais tout mon possible pour amener papa à la maison le plus vite possible. Donne-moi juste un peu de temps. Nous savons au fond de nous que papa n'aurait jamais fait une chose pareille. Il est innocent. Hein? Alors qu'importe la puissance de la loi, elle peut être vraiment stricte. La police peut dire ce qu'elle veut, mais rien, ni la loi, ni les policiers, ne pourront jamais prouver que papa est coupable à maman. Tu veux que j'aille supplier oncle là-bas et c'est ça pour qu'il nous donne un coup de main? Mais ton mari, c'est Rajvardhan Alawat, le fondateur du groupe industriel Alawat. Et en ce moment, toute la ville sait que Rajvardhan Alawat a été emprisonné. Alors tu crois vraiment qu'un ministre aussi connu que oncle Abaye ne soit pas au courant du fait que papa a été récemment arrêté et il n'est pas au courant? Je ne le pense pas, maman. Mais est-ce que tu dois lui demander de l'aide, maman? N'aurait-il pas dû venir t'aider de son propre chef? Est-ce que tu dois le lui demander? Très bien. Tu veux que je parle à oncle Abaye? Très bien, je le ferai. Je vais aller le voir. Je lui demanderai de m'aider pour que papa puisse rentrer. Je le supplierai, je ferai tout ce qu'il faudra à maman. Je ferai tout ce que je peux pour amener papa à la maison. Aie confiance en moi, s'il te plaît. Tu ne dois pas t'inquiéter, s'il te plaît. S'il te plaît.
0: Prends du jus, Mythe. Rafraîchis ton esprit pour pouvoir gérer une autre affaire. Tu ne gagneras rien en t'impliquant dans cette affaire.
2: Bon, merci pour votre coopération et vos suggestions.
0: Mythe! N'oublie surtout pas qu'en plus d'être l'oncle de ton mari, je suis un ministre de ce pays. Et j'ai un emploi du temps vraiment très, très chargé toute la journée. Il est difficile de faire quelques changements. Et je t'ai donné un peu de mon temps aujourd'hui. Mais à l'avenir, si tu veux m'interroger, prends d'abord un rendez-vous. Ce serait beaucoup mieux. Si je continue à prendre mon temps de cette façon, alors comment dirigerai-je ce pays ?

0: Abba et Rana, il y a quelque chose que vous cachez, et ça a un lien avec le meurtre de mon père. Bon, maintenant, j'ai deux objectifs. C'est de prouver l'innocence de mon beau-père, et de vous démasquer, pour que tout le monde sache qui vous êtes.
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1: Il faut maintenant que j'aille chez Oncle Abaye afin de faire sortir papa de prison. Il pourrait peut-être m'aider. Papa ?
2: J'ai dû le faire. Je voulais savoir la raison qui t'a poussé à demander de l'aide à cet homme fiston. Parce que tu sais très bien que tous les problèmes dans nos vies sont à cause de lui. Ton plan ? Comment vas-tu demander son aide ? Vas-tu le raisonner, Mythe ? Mais qu'est-ce que tu vas faire ? Est-ce que tu vas le supplier pour qu'il me fasse sortir de prison ? Et s'il n'accepte pas ta requête, vas-tu tomber à ses pieds ? Ça veut dire que tu es prêt à te rabaisser et à t'humilier pour faire sortir ton père de prison, fiston, c'est ça ?
1: Est-ce que j'ai d'autres options, papa ? Mais quel autre choix s'offre à moi ?
2: Écoute-moi, si pour obtenir quelque chose dans la vie, tu acceptes de renoncer à ta dignité, c'est l'équivalent de vendre son âme au diable, Mythe. Sortir comme ça ne me réjouira pas. Je serai blessé. Ton père est quelqu'un de très fort. Je peux tout supporter, Mythe. Mais si tu renonces à ta dignité, je serai brisé.

0: Tati.
1: Du G.
0: Maman boit ça. Allez. Je suis sûr que papa a déjà mangé. Et je suis sûr qu'il a déjà pris ses médicaments. Mange et bois quelque chose. Maman, tu sais bien que papa m'a demandé de veiller sur toi. Alors si jamais tu ne manges pas et ne bois rien, papa sera fâché contre moi quand il rentrera. Fais-le pour papa, s'il te plaît. Voilà.
2: Vous devriez tous vous asseoir. Allez, venez manger. Je sais très bien qu'à cause de moi, vous tous ici, vous n'avez rien mangé jusqu'à présent.
3: Allez.
0: Maman, tu as toujours dit qu'une famille est comme un point, pas vrai? Alors si un doigt te fait mal, tu ne peux pas serrer fermement le point. Tu ne dois surtout pas t'inquiéter, maman, parce que papa reviendra bientôt à la maison. Ne t'en fais surtout pas. Et tout va redevenir comme avant. Nous serons tous à nouveau heureux ensemble. Tu verras. Mange un peu.

0: Deux têtes valent mieux qu'une. Les choses seront plus faciles si nous nous aidons. Mais maman, regardez, la nourriture ne remplira pas votre ventre. Il faut mettre la nourriture dans la bouche. Ne vous en faites pas, maman, car je prouverai l'innocence de papa et je le ferai libérer.
1: Dis, ma tante Meet, pourquoi ne pas nous rejoindre pour le dîner ?

0: Que fais-tu, Massoum? Tu devrais la laisser manger tranquillement.
1: Mais n'oublie pas que tu vis dans cette maison. Gratuitement au Chiyar, donc. Donc si tu veux continuer à manger, arrête d'aider ou de soutenir Meet. Regarde-la. Tout d'abord, elle a envoyé notre cher père en prison. Et maintenant, elle veut manger à table avec nous tous. Qu'est-ce que tu en penses? Penses-tu que tout est normal simplement parce que tu es ici? Penses-tu que tu fais encore partie de cette famille, dis-moi? Certainement pas, Meet. Car tu as tout perdu. Tout le respect et toute la confiance de notre famille, Meet.

Comment oses-tu ? Mais tu as pris mon assiette ? Est-ce que tu as l'intention de nous intimider maintenant ? Mythe, pourquoi tu ne dis rien ?

Qu'est-ce qu'il y a ? Lorsque nous nous sommes mariés, tu avais fait le vœu devant tout le monde de prendre soin de moi, en me donnant à manger, un abri et aussi du réconfort. Ton frère avait fait ce vœu devant tout le monde, Massoum, et autant que je le connais, il ne rompt jamais une promesse. Donc, maintenant, nous devrions tous manger en paix et laisser les autres manger en paix. Maintiens la paix et l'ordre. Ou je devrais utiliser la force, et si je perds mon sang-froid, le calme disparaîtra ici.

0: Mais c'est un coffre électronique. Peut-être que dans ce coffre, il y a quelque chose qui pourrait m'aider à prouver l'innocence de papa. Comment je pourrais l'ouvrir ?
1: Mais qu'est-ce que tu fais ?

0: Je mène une enquête afin de trouver des preuves.
1: Sans mandat officiel et sans l'autorisation du propriétaire, tu n'as pas le droit de mener une enquête sur la propriété privée de quelqu'un, c'est écrit dans la loi. Pas vrai?
0: C'est vrai que la police a besoin de mandats. Par contre, en ce moment, je suis juste une fille qui cherche des preuves pour prouver l'innocence de son père. Car de toute façon, les preuves ne savent pas si c'est une policière ou la fille qui est en train de les chercher, Monsieur Vavit. Écoute-moi bien, tout ce que je veux savoir, c'est pourquoi papa a-t-il voulu endosser ce crime. Une fois que j'aurai découvert la raison, nous pourrons faire sortir papa de prison, alors laisse-moi faire, s'il te plaît.
1: Je n'ai pas du tout envie de t'écouter, je ne te fais pas non plus confiance. Va-t'en d'ici, Mitt.

0: Comment as-tu fait ça?
1: Rappelle-toi que tu m'avais menotté le jour du mariage d'Isha.
0: Tu crois vraiment que j'avais resté ici tranquillement, j'ai encore l'autre main libre?

0: Mais libère-moi, Mythe. Enlève les menottes, Mythe. Allez.
1: Monsieur Vavi, tu m'avais aussi attaché. Car tu m'avais soupçonné. Arrête de me soupçonner et aide-moi.
0: Enlève ces menottes.
1: Tu sais, monsieur Vavit, je n'ai pas envie de t'attacher. Mais tu ne me laisses pas faire ce que moi j'ai envie de faire. Je suis obligée de t'attacher. Que dois-je faire, dis-moi?
0: Vraiment? Tu penses vraiment que si tu m'attaches sur cette chaise, je resterai tranquille ici et que je ne ferai rien? J'ai encore ma bouche et je peux demander de l'aide. Maman!
1: Et maintenant, qu'est-ce que tu vas faire d'autre, dis-moi? Laisse-moi faire mon travail maintenant, reste tranquille.

Mais comment vais-je ouvrir ce coffre? Qu'y a-t-il? Tu regardes une comédie?

0: Tu m'as attaché et subitement tu te prends pour James Bond. Et ce coffre a une serrure électronique. Comment vas-tu l'ouvrir? Utilise ta tête.
1: Anniversaire de maman, c'est quand?
0: Le 14. Vas-tu ouvrir le coffre avec ça? Et je viens de me rappeler que...
1: Oui, je ne pourrais l'ouvrir avec ça, mais tu m'as donné un indice. Ah, le jour de naissance de maman est le 14. Celui de papa, 18. Tandis que leur anniversaire, c'est le 16. Donc,

0: Qu'est-ce que ça fait là? Ne l'avons-nous pas enterré dans le jardin?
1: Mais ce truc-là, c'est une vieille habitude de Raj. Chaque fois qu'il commande un bijou pour lui, il veille à ce qu'un modèle identique soit fait pour Ram. J'achète aussi des bijoux similaires pour mes deux fils, Tej et Meet, à chaque fois que je commande un bijou.

Celui-ci vous convient parfaitement. Lors de l'arrestation de papa, le bracelet qui a servi de preuve n'était pas à lui. Mais c'était votre bracelet. Papa a décidé d'endosser ce crime afin de vous protéger. Alors, cela signifie que... Que mon père... Que c'est vous qui avez tué mon père. Pourquoi, mon oncle? Dites-moi pourquoi. Pourquoi vous avez tué mon père? Quelle rancœur aviez-vous avec lui? Mais qu'est-ce que mon père vous a fait? Dites-le-moi. Répondez. Pourquoi avoir fait ça? Vous pouvez oublier mon père. Car vous n'étiez pas proche de lui, mon oncle. Par contre, papa... Papa est votre frère, mon oncle. Vous êtes liés par le sang, voyons. Et il vous aime énormément, mon oncle. Comment avez-vous pu le laisser payer pour votre crime? Répondez. À chaque fois que papa... achète quelque chose, il n'oublie jamais de prendre un autre identique pour vous. Comment avez-vous pu oublier cela? Mais pourquoi vous ne dites rien? Mais vous savez, quand une personne fait un grand sacrifice pour sa famille, il est considéré comme une grande divinité, et c'est le cas de papa aujourd'hui. Par contre, quand une personne décide de trahir sa propre famille, elle prend son humanité et se transforme en véritable monstre. C'est ce que vous êtes, mon oncle. Vous devez sûrement penser que je ne pourrai rien prouver avec ces bracelets. Mais que pourrais-je prouver? Le tribunal ne me croira pas, mais souvenez-vous, il existe un tribunal qui est bien plus grand que celui-ci. Ce sera le Tout-Puissant qui vous jugera. C'est le plus grand de tous. Alors au jour du jugement dernier, vous devrez confesser tous vos péchés devant lui, mon oncle. Vous ne pourrez pas vous échapper.

Au fait, ton père, Mitt. La balle qui a abattu à choc Gouda. C'est moi qui lui ai tiré dessus.

C'est moi qui l'ai assassiné. Et c'est mon frère Raj qui a décidé d'endosser ce crime à ma place. J'avais très peur. Je n'ai pas eu le courage. J'aurais aimé avouer avoir commis ce meurtre il y a longtemps. Mais Abhay Rana m'avait dit de garder le silence. Et pour le bien de ma famille, pour préserver son nom et sa réputation, je n'ai rien dit. Abhay Rana a fait fermer le dossier concernant le meurtre de ton père grâce à son influence, Smith. Et puis tout d'un coup, cette vidéo sur la clé USB. Si elle avait été rendue publique, Raj m'a demandé de lui faire la promesse de ne jamais rien dire à personne. Je suis le coupable. J'ai commis ce crime. Et afin de cacher ce crime, j'ai continué à commettre d'autres crimes. Mon premier crime a été de tirer sur ton père. Je l'ai tué. Mon deuxième crime, c'est de m'être comporté comme un vrai lâche. J'ai eu peur. Mon troisième crime était que mon frère est en prison.

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0: Salut.
1: Coucou, chaton.
0: Elle est pas là, Chloé?
1: Ah non, elle dort chez Noah ce soir.
0: Ah, le crâne plat?
1: Ah non, ça c'est Adam.
0: Ah oui.
1: Et elle y va ce week-end. Noah, c'est celui qui a un cache-correcteur sur ses lunettes, tu sais, et les cheveux filasses, là.
0: Oui, je vois, je vois. Mmh. Elle a vraiment des goûts de chiottes en matière de mec, notre fille, hein?
1: Grave. Me demande bien de qui elle tient ça.
0: Bah, pas de moi.
2: De moi non plus.
1: Je reprends ce petit là.
3: Delphine, Delphine, mais c'est super comme prénom. Ah oui, oui. Bon, on ira la voir demain à la maternité.
4: Ah bah attends, hé.
3: Ah bah, oh, Camille vous fait plein de bisous.
4: Des bisous.
3: On vous embrasse. À demain à la maternité. Salut, au revoir. Ah, Delphine, on est grands-parents d'une petite Delphine.
4: Oui, Delphine.
3: Delphine, oui, Delphine, Delphine, bon, Delphine, Delphine. Hein,
4: c'est un peu vieillot, non? Tu sais pas, c'est... Enfin, de la part de deux femmes, moi, je m'attendais quand même pas à ça.
3: T'as une PMA pour ça? Tu vois, Delphine, quoi.
4: Ouais, c'est décevant.
3: Mais j'ai même un peu honte. Enfin, je suis content, hein, je suis content, mais c'est même pas rétro comme prénom. Bonjour, Delphine. Bonjour ma dédelle. Bonjour ma dédette. Ça non, va pas, ça non va. C'est... Alors, bonjour ma fifi. Non, c'est ma fifi, ça. Oui, c'est ma fifi. Non, non, non, c'est... Tu vois, mais même pour les surnoms, c'est limité.
4: Champagne, quand même. Comment t'as pu faire ça, hein?
5: Lissi, j'ai fait mon boulot, c'est tout.
4: Non, mais j'y crois pas.
5: Mais quoi? Comment ça, t'y crois pas? C'est mon taf.

0: t'as refoulé ma mère du bar dans lequel elle voulait entrer avec ses copines.
1: Leslie, je suis videur. Le boss, il m'a dit les trois clochardes, elles rentrent pas. Les trois clochardes, elles sont pas rentrées.
0: Mais c'est ma mère.
1: Mais c'est mon taf.
0: C'est quoi? Je vais y aller avec elle ce soir, on verra si on entre pas.
1: Mais Leslie, c'est mon taf.
0: C'est ma mère, t'as refoulé ma mère.
1: Mais elle était bourrée comme une saucisse, elle se rappelle de rien en plus. Oh.
2: Alors tu vois ton idée de rayonnage là,
3: ouais.
2: Et tout le monde a trouvé ça super.
3: Ouais, non,
2: et même de transformer
3: oui,
2: les...
3: Oui, oui, mais tu m'as beaucoup pété aussi.
2: Non, mais...
3: non vraiment.
2: Bon, bah, à demain.
3: Oui, on se voit demain. Ouais. Ciao, Julie.
4: Elle est vraiment bizarre avec moi. Je la trouve pas nette, pas franche du collier, tu vois.
3: Elle est pas à l'aise quand t'es là.
4: Bon.
3: Parce qu'elle est partagée. D'un côté, elle te trouve sexy de ouf. Et en même temps, intellectuellement, elle trouve que c'est super limité.
4: De quoi?
3: Écoute, tu me demandes, moi je te répète ce qu'elle me dit. À mon avis, elle s'en veut d'éprouver du désir pour un con. Ça fait de la peine?
4: Bah c'est violent, c'est sûr, hein. Bah il y a un côté positif, donc je suis un peu partagé là.
3: Bah voilà, comme elle, donc tu peux comprendre, hein.

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10: Dans ce France-Maroc, dès la 4e minute de jeu, Mbappé frappe, mais le portier marocain Bounou détourne en corner. 25e minute de jeu et incursion d'Mbappé dans la surface, Mazraoui n'a pas d'autre choix que de commettre une faute, pénalty pour l'équipe de France. Mbappé s'élance, mais Bounou capte ce ballon, prouvant qu'il est bien en lice pour le titre de meilleur gardien de cette compétition. 35e minute, et Doué se présente dans la surface. Sa frappe trouve la main ferme de Bounou. Temps additionnel de cette première période, et Lucas Digne, avec une grosse frappe, détournée sur la barre par le portier marocain. Deuxième période et 60e minute. Mauvais renvoi de la défense marocaine qui trouve la tête de Digne. Doué contrôle et transmet à son capitaine. Et Mbappé sort sa plus belle frappe pour inscrire le premier but des Bleus dans ce match. On revoit ici cette frappe avec un léger enroulé sur laquelle Bounou ne peut rien. 66e minute, après une déviation de Mbappé, encore lui, Dembélé perfore la défense marocaine et frappe au but. En fin de match, Mateta a la chance de s'illustrer, mais sa frappe, trop écrasée, est détournée par Bounou.
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0: Le 12h30 sur Antenne Réunion, bonjour et bienvenue à vous, voici les titres. Les Bleus continuent de faire vibrer leurs supporters. L'équipe de France s'est offert hier soir une place dans le dernier carré de la Coupe du Monde après une victoire pleine de maîtrise face au Maroc, score 2-0. Un succès porté par un Kylian Mbappé et un Ousmane Dembélé encore décisif. Retour sur cette qualification et sur la fête des supporters réunionnais dès le début de ce journal. Commander sur Internet pourrait bientôt coûter un peu plus cher. Depuis le 1er juillet, une nouvelle taxe européenne vise les petits colis achetés hors de l'Union européenne. Sa mise en œuvre tourne quand même au casse-tête. Faute de système informatique adapté, des milliers de colis sont toujours bloqués avant leur livraison. On vous explique. Une photographie inédite de la maternité à La Réunion. Un rapport de Santé publique France révèle que près d'une femme sur deux ayant accouché en 2024 bénéficiait d'aide sociale. Si le suivi des grossesses reste satisfaisant, l'étude met quand même en lumière une réalité préoccupante, davantage de diabète, d'obésité et de complications après l'accouchement. Et puis, 10 ans après, les blessures sont toujours ouvertes. Le 14 juillet 2016, l'attentat de Nice faisait 86 morts, des centaines de blessés sur la promenade des Anglais. Parmi les survivants, de nombreux enfants vivent encore avec les traumatismes de cette soirée. Certains ont accepté de raconter leur reconstruction à quelques jours des célébrations. Et je vous propose d'abord d'ouvrir ce journal avec notre page Coupe du Monde 2026. Et des Bleus qui continuent de faire rêver. L'équipe de France s'est qualifiée pour les demi-finales de la Coupe du Monde après une victoire maîtrisée, 2-0 face au Maroc hier soir en quart de finale. Une rencontre dominée par les hommes de Didier Deschamps, portée par une nouvelle fois par leur capitaine Kylian Mbappé. L'attaquant français a ouvert le score avant d'offrir une passe décisive à Ousmane Dembélé pour le deuxième but. Les tricolores poursuivent donc leur parcours dans la compétition et se rapprochent un peu plus d'un nouveau sacre mondial. Chez nous, vive ambiance dans les fan zones, comme toujours, comme nous le montre Joanne Mazard à Saint-Denis.
1: Pour la troisième fois d'affilée, les Bleus retrouvent les demi-finales. Un match d'abord marqué par un manque de réussite en première mi-temps. Au retour des vestiaires, Mbappé délivre les Français avec une magnifique frappe sans élan à l'entrée de la surface, directement dans le petit filet des buts marocains. Au carré cathédral, l'explosion de joie est immédiate.
2: C'est exceptionnel, c'est du Mbappé, c'est un joueur qui sait tout faire. Et contre le Maroc, on n'a rien à craindre.
3: Mais regarde cette attaque, même les réservistes qui jouent en Champions League.
1: 5 minutes plus tard, Ousmane Dembélé fait le break, les supporters français exultent. Les attaquants tricolores sont portés en héros.
4: Mbappé, parce que c'est sa Coupe du Monde, c'est sa compétition. Et Christophe Dembélé, il reste fort.
5: C'est le meilleur joueur et il va tout donner, il va nous emmener loin, les gars.
1: Au coup de sifflet final, une centaine de supporters célèbrent en clapping la qualification des Bleus pour les demi-finales.
6: Content hein, que la France ait gagné, direction les demi, et on espère la finale quoi.
7: Pour mettre le plus d'ambiance possible.
8: Ces demi, on les appréhende comment?
6: On verra bien, on verra si c'est l'Espagne ou la Belgique.
1: Dominés pendant toute la rencontre, les Marocains n'auront cadré qu'une seule frappe à la fin du match, une élimination qui n'efface pas leur très beau parcours pour leurs supporters.
9: Bien joué les Français, pour être honnête, il n'y a rien à dire, c'est une belle équipe. Mais surtout bien joué au Maroc, on reste la meilleure équipe d'Afrique.
1: Ce soir, l'Espagne et la Belgique s'affrontent. La France retrouvera l'équipe victorieuse le 14 juillet.
10: Allez les Bleus ! Allez les Bleus !
0: 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Dans le reste de l'actualité, un chiffre, 48,2%, c'est la part des femmes en 2024 qui, à La Réunion, ont accouché tout en bénéficiant de l'aide médicale d'État ou de la complémentaire santé solidaire. Cette donnée figure dans le dernier rapport de Santé publique France consacré à la santé périnatale sur notre île. Si le suivi des grossesses est globalement satisfaisant, l'étude met aussi en lumière un paradoxe. Les femmes réunionnaises restent davantage exposées à certaines maladies et facteurs à risque, notamment diabète, obésité ou encore complications après l'accouchement. Alors, quels enseignements en tirer de ce rapport? Quels défis restent encore à relever? Les explications avec Émilie Boyer.
11: À La Réunion, 5,7% des femmes ayant accouché en 2024 avaient moins de 20 ans. Une part trois fois supérieure à celle de la France hexagonale.
12: Beaucoup trop jeune, parce que on a d'autres choses à faire, l'avenir avant tout.
13: Pour moi, je trouve que c'est trop tôt.
14: On est préoccupant surtout parce qu'il atteint surtout la jeunesse. Donc quand il atteint la jeunesse, c'est sûr que l'impactant, quoi.
11: Le dernier rapport de surveillance de la santé périnatale de Santé publique France révèle que 48,2% de femmes étaient bénéficiaires d'aide sociale en 2024. Malgré un système de santé solide sur le territoire, l'environnement social reste précaire.
15: On a trois fois plus de femmes qui accouchent à moins de 20 ans à La Réunion par rapport à l'Hexagone, ce qui peut être aussi un facteur de vulnérabilité sociale. Presque une femme sur deux qui est bénéficiaire de la C2S, donc l'ancienne CMU. Des mères isolées, on a beaucoup de femmes qui sont finalement célibataires au moment de leur grossesse, plus qu'en métropole. On a 90% des femmes accouchantes en métropole qui sont en couple au moment de leur grossesse, alors qu'on a 60% des femmes à La Réunion qui sont en couple au moment de leur grossesse.
11: Autre facteur à prendre en compte, l'état physique des mères. Plusieurs comorbidités viennent fragiliser les grossesses. Depuis 2012, le taux de diabète chez les femmes ne fait qu'augmenter. En 2024, 48,2% sont en situation de surpoids, 2,8% présentent une hypertension artérielle et 2,07% des femmes sont diabétiques. Cette situation vulnérable impacte le taux de mortalité infantile et maternelle. Là encore, les chiffres sont supérieurs à ceux de la France hexagonale. On compte près de 6 nouveaux-nés morts pour 1000 naissances contre 4 décès au niveau national. Et 18 décès chez les mères pour 100 000 naissances sur l'île.
0: Dans l'actualité également, le baccalauréat, les derniers résultats des examens sont désormais connus. Les candidats du second groupe, ceux qui sont passés au rattrapage, sont fixés sur leur sort depuis ce matin, tout comme les candidats au BTS. Pour consulter les listes des admis et retrouver l'ensemble des résultats, rendez-vous donné sur notre site d'information, l'info.re. Et puis, info pratique également pour nos milliers de lycéens. Demain 11 juillet, fin de la phase principale d'admission sur Parcoursup. À partir de cette échéance, les listes d'attente cesseront d'évoluer et les vœux encore en attente seront archivés sans être supprimés. Pour les candidats qui n'ont toujours pas trouvé de formation, tout n'est pas perdu. La phase complémentaire qui doit prendre fin en septembre permet encore de formuler de nouveaux vœux dans les établissements qui disposent de places disponibles. J-4 avant le 14 juillet, les célébrations qui se préparent. Et pour l'occasion, nous vous proposons de dresser le portrait de ceux qui ont choisi de vivre plusieurs années en mer au service de la Marine nationale. Noémie, par exemple, est maître d'hôtel à bord de la frégate. Harold est responsable de l'administration et des ressources humaines. Et tous deux se sont engagés pour une mission de 3 ans à bord du navire, à la frégate de Le Nivose, à quai, à la pointe des Galets. Et malgré des travaux d'entretien du bateau, la vie continue pour l'équipage qui reste disponible en cas de besoin d'appareiller d'urgence. Immersion avec Naïma Roux.
16: Du foie gras au menu du jour pour tout l'équipage.
17: C'est repas amélioré le jeudi, on fait souvent des plateaux de fromage, des desserts un peu plus élaborés que d'habitude.
16: Noémie est maître d'hôtel à bord de la frégate Nivose.
17: On a de quoi faire du pain et là, en l'occurrence, on a de quoi couper nos jambons ou d'autres choses, donc on est capable de tout faire en fait à bord.
16: Originaire de La Réunion, elle s'est engagée très jeune dans la marine, une fierté pour ses proches.
17: Je me suis engagée à 16 ans, j'ai fait l'école des mousses. Donc du coup j'ai quitté La Réunion, j'ai quitté ma famille, j'ai quitté mon île à 16 ans pour aller à Brest où j'ai fait une école de 10 mois.
16: Cuisinier, psychologue, mécanicien, comme elle, de nombreux réunionnais ont décidé d'exercer leur métier sur un bateau militaire. Harold est chargé de l'administration et des ressources humaines.
18: Nous les garants en fait de tout ce qui peut arriver au terme administratif sur ce personnel-là. Donc du coup, c'est une tâche assez exigeante, en tout cas que Nunena a à bord.
16: Un poste essentiel au bon fonctionnement du bateau qui lui permet de voyager et de découvrir le monde.
18: La différence avec le monde civil, c'est que nous, on a la chance de pouvoir toutes les semaines, par exemple, lorsque nous l'avons en mission, d'arriver dans un nouveau pays, de découvrir des nouveaux pays, des nouveaux paysages.
16: Aujourd'hui, le Nivos est de retour à quai au port de La Réunion, une escale remplie de souvenirs.
19: On l'a engagé à la Marine nationale parce qu'en fait, elle avait mon frère qui était déjà dedans et il était d'ailleurs sur le Nivos. C'était quand même un petit truc pour moi de pouvoir être affecté sur une des frégates à La Réunion, sachant qu'on en a deux frégates. Elle a eu la chance d'avoir le Nivos et elle est fière de ça.
16: Une fois l'entretien de la frégate terminé, Noémie et Harold repartiront pour 4 mois en mer. Une vie d'engagement au service de la marine.
0: 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Consommation à présent, depuis le 1er juillet, je vous le disais dans les titres, une nouvelle taxe européenne s'applique aux petits colis d'une valeur inférieure à 150 euros commandés hors Union européenne. Les consommateurs doivent désormais s'acquitter de 3 euros par type d'article importé, mais sur le terrain, la mesure peine encore à être mise en œuvre. Faute d'outils informatiques adaptés, de nombreux colis restent actuellement bloqués dans les entrepôts et n'ont toujours pas été livrés à leur destinataire. Explication et illustration dans ce reportage de Rebecca Alexis Langard.
11: Une nouvelle taxe européenne pour les colis dont la valeur est inférieure ou égale à 150 euros et provenant en dehors de l'Union européenne est appliquée depuis le 1er juillet. Une mesure qui fait réfléchir le consommateur.
20: Et d'un autre côté, c'est un petit peu toujours inégalitaire parce qu'en métropole, ou enfin, en tout cas en Hexagone, on a des articles moins chers et plus accessibles pour les jeunes ou pour la population. Sauf qu'à La Réunion, c'est toujours plus cher, c'est toujours surtaxé. Donc encore une fois, on se fait avoir, quoi.
21: C'est encore une fois pour ponctionner les portefeuilles des gens, quoi. On sera toujours perdant. Et il faut réfléchir avant de faire des achats extérieurs.
22: Si c'est moins cher ailleurs, même s'il y a un peu plus de taxes, autant commander ailleurs.
11: Mais cette nouvelle taxe comporte une subtilité. Par exemple, pour un colis contenant 5 t-shirts, la taxe de 3 euros s'appliquera, car les 5 articles relèvent de la même catégorie. En revanche, un colis de 3 t-shirts et une montre sera taxé 6 euros, car il comporte 2 catégories d'articles différents. Point de blocage pour les expressifs, le système informatique.
20: C'est des paramétrages informatiques, donc tant au niveau de la douane et au niveau de nos prestataires, donc de dédouanement, on attend ces codes pour pouvoir appliquer ces taxes.
11: En attendant, des dizaines de petits colis s'accumulent dans cet entrepôt.
23: Nous stockons les colis qui sont pour l'instant pour les particuliers qui ont importé des pays tiers et pour lesquels nous attendons une solution de la douane.
11: Face aux géants mondiaux des exportations comme l'Asie, l'Union européenne souhaite rétablir une concurrence plus équitable entre les vendeurs européens et les plateformes qui expédient directement depuis des pays tiers.
23: Assez souvent, on a noté que les marchandises ne sont pas dans les normes EU, donc c'est une barrière que l'Europe a décidé de mettre en place, je suppose bien, pour freiner tout ça.
11: Près de 6 milliards de petits colis sont entrés sur le marché européen l'année dernière. Parmi eux, 93% provenaient de Chine.
0: Venons-en à l'actualité nationale. Dans 4 jours également, la France fêtera un triste anniversaire, celui de l'attentat de Nice. Il avait fait 86 morts, 458 blessés sur la promenade des Anglais. Ce soir-là, 3000 enfants étaient venus assister au feu d'artifice. Et aujourd'hui encore, certains souffrent de troubles post-traumatiques et témoignent devant la caméra de Julien Garel.
24: C'est une date qu'elle n'oubliera jamais, qui l'a marquée jusque dans sa chair, au point qu'elle se l'est faite tatouer sur le cou.
25: 14 juillet 2016.
24: Kim avait 16 ans. Ce soir-là, elle avait pour la première fois l'autorisation de sortir avec une amie pour assister aux festivités sur la promenade des Anglais.
25: Quelques minutes avant que l'attentat se produise, on avait décidé de s'asseoir sur le côté pour prend une photo de ce type-là.
24: La dernière photo de sa vie d'avant, de sa vie d'ado, qui vole en éclats en quelques secondes lorsque surgit un camion conduit par un terroriste islamiste. Kim se retrouve projeté au sol.
25: J'ai les corps qui sont tombés sur moi quand le camion il continuait sa route. Et j'ai fait du roménisque, traumatisme crânien, colonne vertébrale et cervicale endommagée, poumons écrasés, bassin écrasé. Concernant le dos et les cervicales, j'aurais mal tout le temps parce que j'ai le bassin qui est encore déplacé de 5 cm.
24: Après des mois d'hospitalisation, en pleine dépression, elle refuse de sortir de sa chambre. C'est grâce à ce chien, Simba, qui lui est offert, qu'elle arrive à surmonter certaines angoisses.
25: C'est mon héros, il m'a sauvé la vie, mon petit Simba. Bah, ma mère elle m'a dit, bah, maman, t'as un chien, tu seras obligée de sortir pour faire ses besoins. Et donc, bah, comme ça, j'ai appris à ressortir.
24: Mais plus rien ne sera jamais comme avant. Kim a développé une forme d'hypervigilance.
25: Je rentre dans les centres commerciaux, bah, je regarde les portes de sortie. Je regarde, quand je suis dans les magasins, les portants, s'ils sont assez hauts, si les vêtements sont assez longs, pour que je puisse me cacher en cas d'attaque.
24: Un mécanisme de défense post-traumatique que cette psychiatre connaît bien. Presque tous les enfants présents sur la promenade ce soir-là l'ont développé. Mais l'on observe une autre pathologie chez ces victimes.
2: Tout d'un coup, sans que l'on sache pour quelle raison, l'enfant va être envahi par les images du drame. Et telles qu'elles se sont passées, même 10 ans après, c'est comme si ça s'était passé 24 heures avant.
24: Dans cet hôpital, environ 1000 enfants ayant vécu, vu ou entendu l'attaque ont été suivis dans un service spécialisé. C'est le cas de Kenza, qui voit toujours un psychiatre 1 à 2 fois par semaine. Des séances strictement confidentielles que nous n'avons pas pu filmer. Nous la retrouvons donc avec sa mère à la sortie du centre.
3: Aujourd'hui, on a parlé du sommeil, parce que j'arrive pas trop à dormir en ce moment. On a parlé aussi de l'hommage qui va être pour les 10 ans.
24: Kenza avait 4 ans lors de l'attaque. Elle nous accueille dans sa chambre, son cocon.
3: Ici, c'est mon piano, j'adore y jouer d'ailleurs. J'ai appris tout à faire du piano. Ici, c'est mon lit avec tous mes doudous, surtout mes doudous lapins.
24: Elle nous raconte les cauchemars, les insomnies, les crises d'angoisse qui minent toujours son quotidien.
3: Un bruit, je repense à ça, un camion qui passe, les camions de poubelle, c'est catastrophique, ça. À chaque fois j'arrive pas. Des fois je pleure et tout parce que c'est horrible, il y a le bruit, il lance les trucs et tout. Et
24: ouais, sa scolarité a également été complètement chamboulée.
3: Des fois à l'école j'arrive pas à y aller, c'est compliqué parce que du coup j'ai développé des troubles de l'attention, dyslexique, dysorthographique, dyscalculique.
24: Audrey, elle, vit pour deux depuis 10 ans. Elle était sur la promenade avec sa sœur jumelle, Laura, décédée lors de l'attaque.
4: Je me dis, on se ressemblait tellement qu'aujourd'hui, face à un miroir, j'arrive pas du tout à me regarder. Je suis morte à moitié ce soir-là. J'avais 13 ans, on a enterré ma sœur, qui est ma moitié. Bon, on m'a enterrée, moi. Le jour de l'enterrement de ma sœur, j'avais l'impression qu'on m'enterrait aussi. Je me suis mutilée pendant longtemps. J'ai fait des crises de boulimie pour combler un manque.
24: Sa santé reste fragile.
4: J'utiliserai pas le mot guéri. Peut-être que je suis en phase de reconstruction, mais très lente. Petit à petit, brique par brique, j'essaye.
24: Elle tente de se reconstruire à Nancy, loin de cette promenade qu'elle regarde de loin et où elle ne se rend désormais que pour les hommages.
0: En Hexagone, toujours, les incendies en continu. Les flammes ont déjà ravagé 14 000 hectares depuis le début de l'année. Rien que dans la journée du mercredi 8 juillet, 325 départs de feu ont été recensés et certains sont encore loin d'être maîtrisés. Alors si le sud du pays est particulièrement touché, d'importants incendies se sont également déclarés dans le centre et jusque dans le nord. Au sol, les pompiers traquent les points chauds afin d'éviter toute reprise de feu. Léa Merlier.
5: Dans la Drôme, depuis le ciel, le massif est à peine visible au milieu de la fumée. Les flammes ont parcouru 3500 hectares et continuent de se propager. Au sol, les pompiers traquent les points chauds. Ils espèrent enfin venir à bout de l'incendie qui s'est déclaré il y a 2 semaines.
7: On vient rajouter de l'eau en abondance. On va venir gratter en profondeur. C'est un vrai travail et c'est super important pour éviter qu'il y ait une reprise sur les habitations qui sont à proximité.
5: Dans toute la France, 14 000 hectares ont déjà été détruits depuis le début de l'année. Rien que sur la journée d'hier, 325 départs de feu ont été recensés. Si le sud du pays est particulièrement touché, des incendies importants se sont déclarés dans le centre et même dans le nord de l'Hexagone. Par exemple, ces derniers jours, l'Eure-et-Loire a connu plusieurs feux, à chaque fois des centaines d'hectares détruits.
1: Si, ça crame bien. Là, il y a des gens. Donc...
5: Mardi, le Loir-et-Cher a dû faire face à 7 départs de feux simultanés. Dans le département du Nord, les pompiers interviennent dans la forêt de Bon Secours.
6: On est là-bas.
5: Pour un feu de végétation de 8 hectares, inhabituel dans la région.
8: On est confronté à une augmentation de ce type de feu. Généralement, on est au-dessus d'un hectare. On fait 5 000, 6 000, 7 000 m2, pas plus. Donc là, aujourd'hui, on a quand même déjà franchi un cap.
5: Dans ces départements d'ordinaire épargnés, tous les pompiers ne sont pas forcément formés à la lutte contre les feux de forêt.
9: Ça va imposer forcément une réhausse du niveau d'équipement, une réhausse en termes de formation de l'ensemble des sapeurs-pompiers. 91 000 sont aujourd'hui formés au risque feu de forêt. Il faut aller beaucoup plus loin, évidemment.
5: Dans le sud, la situation s'aggrave. L'immense incendie des Pyrénées-Orientales a parcouru 4 900 hectares et n'est toujours pas fixé. 3 nouveaux départs de feu ont été signalés dans le département.
10: Un petit peu.
5: Un refuge pour animaux a brûlé.
10: Ah, regarde là.
5: Les flammes s'approchent aussi de l'aéroport de Perpignan. Tous les vols ont été suspendus jusqu'à nouvel ordre.
0: À la canicule, les incendies, je vous propose de terminer ce journal beaucoup plus légèrement au vu des températures. Voilà une façon de se rafraîchir où que l'on se trouve. Dans la rue ou en terrasse, l'éventail se dégaine telle une arme contre la chaleur. Il est de retour dans notre quotidien à chaque montée des températures. Alors pratique, un simple coup de poignet imaginé au Japon pendant l'Antiquité. Il était tombé en disgrâce après la Seconde Guerre mondiale, dans l'Hexagone notamment. Objet vieillot, une image qu'une créatrice a voulu casser il y a 20 ans. Voyez ce reportage d'Octavie Couchard.
12: C'est une façon de se rafraîchir où que l'on se trouve. Dans la rue ou en terrasse, l'éventail se dégaine, telle une arme contre la chaleur.
26: En voyant les températures, je me suis dit c'est indispensable pour mon sac.
12: L'éventail est de retour dans notre quotidien à chaque montée des températures. Pratique à utiliser, un simple coup de poignet et nous retrouvons un peu d'air.
26: Au collège, on en fait en papier et tout le monde en a en classe. On peut l'utiliser comme un modèle de tendance. Voilà, c'est comme les lunettes, c'est comme les bracelets, enfin, c'est bien un accessoire.
12: Imaginé au Japon pendant l'Antiquité, l'éventail tombe en disgrâce après la Seconde Guerre mondiale en France. Objet vieillot, donnant un air prétentieux.
27: Est-ce la pète avec un éventail? Non, est-ce la pète pas la juste chaud?
12: Une image que cette créatrice a voulu casser il y a 20 ans. Les canicules à répétition ont donné un coup d'accélérateur à son commerce.
27: Pour nous, c'est un vrai succès, cette avancée de l'image de l'éventail. Sachant qu'on a travaillé pour ça, on était les premiers à se dire « non, on va arrêter les fleurs ».
12: L'éventail a été repensé comme un objet de mode, avec des motifs et des couleurs correspondant aux attentes d'une large clientèle. 30 000 éventails sont vendus chaque année par cette entreprise lyonnaise.
28: Là, j'aime pas trop les tissus qui débordent, donc je les rectifie rapidement. Au cutter. Voilà, c'est beaucoup plus propre.
12: Grâce à son savoir-faire, cette entreprise crée des éventails haut de gamme coûtant parfois jusqu'à 200 euros. Aujourd'hui, on en trouve facilement en boutique. Quand le mercure grimpe, Pauline vend une dizaine d'éventails chaque jour et chaque année, ses ventes augmentent.
29: Ça a monté crescendo et on en vend beaucoup autant sur notre site qu'en boutique. Voilà, c'est une grosse vente les jours de surtout de forte chaleur, ouais.
12: Et à 15 euros pièce, certains sont même en rupture.
30: Ah ouais, on va les avoir aujourd'hui. Ouais.
29: Ah super, bah ça tombe bien, comme on a quelques références en rupture.
12: Les grandes enseignes ont suivi la tendance en proposant elles aussi des éventails à prix réduit. Incontournable dès que la chaleur s'installe, l'éventail a aussi cette singularité de donner un côté théâtral à nos coups de chaud.
0: Et pour l'instant, on n'en a pas besoin à La Réunion. Et justement, je vous propose un regard sur la météo de cet après-midi. On part du côté des colimaçons où de belles éclaircies sont attendues. 21 degrés au thermomètre. Votre bulletin complet avec Charline Conti juste après votre journal. Et c'est déjà la fin de cette édition. Merci d'avoir été à nos côtés. Votre programme continue sur la chaîne. Quant à moi, je vous retrouve avec grand plaisir pour le 19h week-end. Bon appétit, passez un bel après-midi sur Antenne Réunion. Thank you.

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4: Bonjour à tous, un plaisir de vous retrouver en cette fin de semaine. J'espère que vous avez passé une excellente matinée. On commence avec un petit tour sur notre image satellite. On évolue toujours dans un flux d'est-nord-est modéré et passagèrement humide, notamment sur l'est du département. Ça s'est avéré ce matin avec quelques passages pluvieux entre Saint-Benoît et la plaine des Palmistes. Mais au fil des heures, et notamment cet après-midi, le tableau s'améliore nettement avec le retour de très belles périodes ensoleillées, un soleil radieux sur toute la côte orientale, quelques nuages de pente sur les hauteurs, les reliefs comme le volcan ou encore du côté de la plaine des Cafres qui viennent altérer de temps à autre à l'impression de potence, ce qui n'est pas le cas des hauteurs du nord-ouest ou encore du sud-ouest, là où les éclaircies dominent largement. On est sur une très belle journée hivernale. Côté vent, je vous le disais, un alizé d'est-nord-est qui souffle avec des rafales, des pointes de l'ordre de 40 à 50 km/h entre le port et le chef-lieu. Même valeur du côté du sud sauvage, mais en moyenne, ce sera 25 km/h du côté du Baril, 22 pour le chef-lieu ou encore 11 le long des plages de l'ouest et du sud-ouest, là où les brises dominent. Quant à la mer, elle sera globalement agitée au déferlement d'une houle d'alizé voisine d'1,50 m. Côté température pour cet après-midi, jusqu'à 28 degrés en région littorale, on récupère quelques petits degrés, jusqu'à 22 au cœur des cirques, là aussi plus 2 par rapport à hier, 17 du côté de la plaine des Caves, 19 pour la région de Grand Coude et toujours 15 pour la plus faible, signée le volcan. Aujourd'hui, nous sommes le vendredi 10 juillet, une excellente fête à vous les Ulrich. La marée sera basse aux alentours de 15h41 et le soleil lui nous quittera toujours vers 17h52. Les feux de l'amour, c'est le programme qui vous attend toujours dès maintenant sur Antenne Réunion. Je vous embrasse et je vous souhaite un excellent week-end à lundi.
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0: qu'un spectacle ne commence, il y a toujours un lever de rideau. Au Butor, le rideau s'ouvre aujourd'hui sur une toute nouvelle scène. Celle d'un quartier qui se transforme, d'un lieu de vie qui se réinvente et d'un projet qui voit plus loin que les bâtiments.
1: Un espace qui était très vieux, qui n'avait pas bougé depuis des dizaines d'années. C'est un aménagement qui va profiter à toute notre jeunesse, qui va profiter à l'ensemble des gens qui habitaient ce quartier qui était enclavé. Nous voulons aujourd'hui reconnecter les gens à la terre parce que ça fait partie de l'équilibre qu'un être humain a besoin. Nous, les Dionysiens, qui avons été trop rapidement coupés de la nature, on se réapproprie un peu tout ça.
0: Ici, la culture ne restera pas enfermée entre quatre murs. Une scène à ciel ouvert, des jardins, des aires de jeu. Tout est pensé pour que les habitants se réapproprient leur quartier et la culture devienne un rendez-vous du quotidien. Mais ce chantier ne construit pas seulement un nouveau décor, il construit aussi une nouvelle façon de bâtir. Comme le disait Lavoisier, rien ne se crée, rien ne se perd, tout se transforme. Les gravats et matériaux issus des démolitions connaîtront une seconde vie grâce au recyclage et au réemploi pour limiter l'impact environnemental du chantier.
2: La phase de démolition est quasiment terminée. Ce qu'on voit en fait, ce sont surtout ces grands talus, ce sont les stockages des matériaux justement qu'on va réemployer dans les sites pour une livraison estimée à novembre 2026.
0: Transformer les lieux, c'est aussi transformer les parcours. Grâce aux clauses d'insertion, des habitants du quartier seront recrutés, formés et accompagnés.

0: Il y avait un retour durable à l'emploi.
1: C'est très important de réinsérer en fait, que ce soit les jeunes ou moins jeunes qui sont en recherche d'emploi, donner une redynamisation dans leur parcours, mais aussi de reprendre confiance aussi en soi aussi.
0: Autour de la fabrique, prendront bientôt place un vaste jardin paysager, la future piscine du Butor et le Baobab Express. Un quartier plus vert, plus accessible et plus vivant, où les espaces publics deviennent des lieux de rencontre et de partage.
2: Il n'y aura pas des seniors, il n'y aura pas des enfants, il n'y aura pas tout le monde.
3: La fabrique va aussi retrouver son image d'avant aussi, ramener la culture dans les quartiers, ça c'est important. Cet aspect culturel va rester, mais avec une amélioration du cadre de vie. Les habitants aussi, ils ont mis aussi leur savoir-faire, aussi ramener aussi leurs compétences, et c'est dans la co-construction, c'est-à-dire vivre son quartier avec ses idées, tout en gardant ce côté patrimoine.
0: Parce qu'un grand chantier ne se mesure pas seulement en tonnes de béton ou en mètres carrés construits, il se mesure aussi aux liens qu'il crée, aux opportunités qu'il offre et à la vie qu'il redonne. Au Butor, rien ne se perd, tout se transforme. Des frontales qui s'allument à l'aube, des lacets qu'on serre une dernière fois, le compte à rebours, puis le départ. Ils étaient près de 1200 cette année à relever le défi du Festitral Dionysien. Des coureurs amateurs, des athlètes confirmés, des familles et même les plus petits avec le Festi Marmaille, ouvert aux enfants de 4 à 13 ans.
4: Quatrième édition, d'année en année, bon, on voit que l'ampleur qu'il y a cette course. Et cette année encore, ben, on a augmenté. Les gens auront l'occasion de visiter les Hauts de Saint-Denis. Hein. C'est des formats roulants, rapides. On a quand même de haut niveau dessus. La ville est là pour nous soutenir, c'est pour ça nous, ça nous renforce d'année en année pour mettre des manifestations de grande envergure. C'est super pour nous en tant qu'organisateurs.
0: Quatre parcours, quatre façons de vivre l'aventure, du mythique Paillon-Queue et ses 38 km, au Tech-Tech, sans oublier le relais à deux et la randonnée Allons prendre l'air. Une journée où chacun avance à son rythme, mais avec la même envie, se dépasser.
5: Cette année, je prépare ma mascarène et du coup, là, on va dire, c'est un petit galop. On rode un petit galop. Objectif, soit c'est faire un petit top 10, juste pour maintenir la forme.
6: Il faut surtout que je termine sans blessure et dans les temps. Bon courage à vous, venez, il y a une bonne ambiance et tout se passe très très bien organisé.
0: Arrivé au stade de la Redoute, transformé pour l'occasion en véritable village du sport. Animation, musique, jeu. Ici, la course continue bien après la ligne d'arrivée.
7: Le parcours, il était bien.
8: Très difficile au début en accélérant. J'ai pu dépasser quelqu'un à la fin.
9: Ma course, elle s'est vraiment ultra bien passée. J'étais assez rapide, mais vers la fin, j'ai commencé un peu à ralentir.
10: Je suis toujours vraiment stupéfaite, moi, quand j'arrive, de voir tous ces gens qui sont là. C'est vraiment une belle fête. Je souhaite vraiment une belle course. C'est que du bonheur.
11: 10e place, à 49 ans, je pense que, ouais, je fais une belle performance.
12: Un parcours assez relevé, les gens aussi, le niveau était assez costaud aussi. Franchement, il fait super plaisir courir dans notre ville comme ça.
13: Je voulais faire cette course par rapport à ce dans mon quartier, je voulais mettre la ville Saint-Denis en haut aussi.
0: Le Festitral Dionysien rappelle qu'au-delà du chrono, le plus beau défi reste celui de vivre le sport ensemble.

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0: T'es en retard ?
1: Non, je suis pile à l'heure, Nick.
0: On aurait eu un peu de temps pour se préparer si tu étais arrivé quelques minutes avant.
1: Attends, tu recommences à douter de moi ? Moi qui croyais que ton optimisme tout à l'heure était sincère. Ça va aller.
0: Ta présomption ne garantit pas notre succès.
1: Tu n'as jamais compris mon sens de l'humour.
0: Adam, on doit présenter un front uni et pas essayer de surpasser l'autre. Ce n'est pas une compétition.
1: Oui, je le sais. Tu es très méticuleux. J'apporte un peu d'enjolivure. Ensemble, on réussira à l'impressionner. Et ça, ce n'est pas de la présomption, c'est de l'assurance. Allons montrer à papa ce qu'on sait faire.
2: C'est moi, mon amour. Je veux juste te dire que je t'aime. Appelle-moi pour me donner des nouvelles, tu veux bien ? À très vite. Entrez.
0: Papa.
2: Alors. Vous êtes là pour votre présentation ? Ou est-ce que vous vous êtes pris la tête avant de venir me voir ?
0: Non, on a mis nos idées en commun et on a trouvé ce qui nous semble être un excellent plan.
1: Il est même plus qu'excellent et je crois qu'il pourrait t'impressionner.
3: Quand l'hôpital nous a appelés pour nous dire que Claire voulait nous voir, tu étais tellement sûr qu'elle voulait essayer de construire un début de relation avec nous.
4: Oui, j'ai laissé mes espoirs parler. Il aurait fallu que je me montre plus réaliste. Tu sais, si elle n'est pas prête, eh bien, il faudrait vraiment qu'on évite de nourrir trop d'espoir.
3: Mais dans cette situation, c'est impossible. Elle ne veut pas avoir affaire à nous, mais elle nous demande de l'aider à voir Jordan, la femme qui a voulu la tuer.
4: Eh bien, si elle se sent assez en confiance pour nous faire cette requête, peut-être qu'on devrait l'honorer et l'aider à reprendre le contrôle de sa propre vie. Enfin, si elle est capable de le faire à ce stade.
3: Et si le fait de voir Jordan provoquer une rechute, tu ne crois pas que ce serait mauvais pour son avenir ou sa santé mentale ?

0: de t'aider à revoir Jordan.
1: Cette femme a essayé de nous tuer. Et toi, tu as envie de la voir?
2: C'est important pour moi.
1: Tu veux notre aide alors que tu ne veux pas de nous dans ta vie.
2: Le prenez pas comme ça.
1: Pourquoi c'est si important pour toi de voir Jordan? Tu veux qu'elle t'aide à t'échapper? C'est ça l'idée? Ou vous allez encore vous en prendre à nous?
2: Non!
1: Peut-être que tu veux toujours nous tuer?
2: Non, j'ai jamais voulu vous tuer.
1: Ou tu voulais juste nous punir alors? Qui fait ça? Dis-moi, quel genre de personne souhaite la mort de ses parents?
2: J'en étais pas consciente.
1: Oh, parce que tu es une victime. Tu n'es pas une victime. Tu es tout aussi folle que Jordan et sa sœur Eve.
2: Non, c'est faux.
1: Tu es vraiment à ta place ici.
2: Je veux aller mieux.
1: Finalement, Jordan nous a rendu service quand elle t'a enlevé parce qu'elle nous a épargné la douleur d'avoir une fille qui est déterminée à nous arracher le cœur.
0: Depuis le début, on fait preuve de gentillesse avec toi. Et tu nous remercies comme ça?
2: Je suis reconnaissante.
1: Tu es un monstre, Claire. Je veux partir d'ici.
2: Non! Reste, s'il te plaît. Maman!
1: Ne m'appelle plus jamais maman.
2: Non, restez, s'il vous plaît. Revenez!

0: Ashley, parle-moi. Je ne te jugerai pas. Tu peux me dire ce qui se passe entre te
1: tiens. Tu vas faire quoi? Tu vas le frapper? Comme un bon grand frère.
0: Oh, arrête, ne prends pas ça à la légère. Je vois bien qu'il se
1: j'ai
0: passe quelque chose.
1: J'ai l'impression que si je parle souvent de lui, je lui donne trop de pouvoir.
0: Je comprends ce que tu veux dire. Mais peut-être qu'en gardant tout ça à l'intérieur de toi, tu lui donnes encore plus de pouvoir. Il faut que tu arrives à tourner la page.
1: Il veut me punir.
0: Oui, vu qu'il s'en prend à Jabot, c'est plutôt évident.
1: Non, il a décidé d'employer une autre tactique encore plus cruelle.
0: Quelle tactique ?
1: Il veut me faire croire que je perds la tête.
2: Mais à quoi tu joues, Kyle ?
3: Oh. Joli coup, Kyle.
4: Je peux le refaire.
3: Pas mal pour un fils à papa. Hein.
4: Faites attention à vous.
3: J'ai touché un point sensible ?
2: Non, arrêtez, ça suffit. Tous les deux.
4: C'est terminé. Vous m'entendez, allez-vous-en. Vous allez laisser ma famille tranquille. Et ça inclut aussi Ashley.
5: Quel courage. Vous avez bombé le torse comme un grand. Comme un adulte. Mais sachez une chose, gros dur. Ashley livre ses propres batailles. Elle ne se bat pas à la loyale, contrairement à ce que l'on croit.
4: Le plus déloyal, c'est vous. Vous avez perdu, Tucker. Il n'y a plus rien ici pour vous.
5: Oui, continuez de vous en convaincre. J'imagine que papa est pas content. Son fils a vendu la mèche et il s'en mord les doigts.
2: Non, Kyle, arrête. Et Tucker, évite d'envenimer les choses.
4: On a détruit toutes vos chances de faire de glissade une réussite. On a montré au monde entier que vous étiez une pourriture. Alors si j'étais vous, je ne serais pas assez stupide pour m'en prendre au Abbott. On sera plus malin que vous et on réussira à vous anéantir systématiquement jusqu'à ce que vous acceptiez votre défaite.
5: Juste une chose. Maintenant, je suis encore plus motivé. Parce que dans ma liste des comptes à régler, il y a un Abbott de plus.
4: Oh, je suis censé avoir peur?
5: Soyez certain qu'un jour ou l'autre, je vous vaincrai. Tous autant que vous êtes. Jusqu'au dernier. Dans un avenir proche. Et je compte le savourer.
0: Attends, qu'est-ce que Tucker t'a dit? Il insinue que tu es déconnecté de la réalité?
1: Tu sais bien que c'est déjà arrivé.
0: Il te ment pour te manipuler.
1: Je sais.
0: C'est honteux, même de la part de Tucker McCall. Je t'écoute. Qu'est-ce qui s'est passé?
1: Oh, rien de nouveau. Il est revenu sur ce qui s'est passé à Paris.
0: Quand tu lui as dit que tu ne quitterais pas ta famille,
1: oui.
0: Jabot et ton héritage.
1: Exactement.
0: Et ensuite, il s'est mis en colère.
1: Oh, c'était plus que de la colère. Jack, il était enragé. Il a jeté une chaise et il a cassé un verre quand on était au restaurant.
0: Et maintenant, il le nie.
1: Non, il a confirmé qu'il s'était mis en colère et qu'on s'était disputé. Mais il a dit qu'il n'y avait pas eu la moindre violence de sa part.
0: Donc il n'assume pas ce qu'il a fait. Il veut l'effacer. Je ne le croyais pas aussi lâche. Écoute-moi, ne laisse pas cette vipère s'insinuer dans ta tête avec ses idées.
1: C'est loin d'être facile.
0: Ashley, tu sais ce que tu as vu, tu sais ce que tu as entendu, tu sais ce que tu as ressenti. Tout ça était réel.
1: Oui. C'est gentil de croire en moi. Et s'il avait raison?
6: Michael arrivera peut-être à obtenir l'accord pour que Claire puisse voir Jordan, mais le reste dépend de nous. Financer le voyage dans l'Oregon, l'équipe de sécurité. Et à quelle fin? Ça pourrait perturber Claire encore plus.
7: Écoute, je comprends que tu veuilles la protéger. Je le sais. On veut la même chose, tous les deux.
6: Tu sais que Jordan est une grande manipulatrice.

0: qu'elle m'a fait penser à toi. Quand elle nous a demandé de l'aide. Elle était polie. Elle faisait attention aux mots qu'elle utilisait. En essayant de ne vexer personne. Mais elle était très déterminée.
1: Oui, oui, je l'ai vue aussi. Elle me fait penser à toi aussi. Quand elle ressent trop d'émotions, elle a tendance à se replier sur elle-même. Tout comme toi.
0: Pauvre petite.
1: Non, pas du tout, pas du tout. C'est formidable d'être quelqu'un de sensible. Cole, je m'inquiète juste de la réaction de Claire quand elle verra Jordan. J'ai peur des conséquences.
0: Victoria, elle avait l'air inflexible. Faire face à Jordan, c'est exactement ce qu'elle doit faire. Si elle veut avancer et aller mieux.
1: Oui, je comprends. D'un point de vue psychologique, ça semble logique. Mais Claire est très fragile. Si on ne fait rien, on prend le risque que Jordan s'immisce à nouveau dans sa tête. Et qu'elle lui brise encore le cœur.
2: Très bien. Allez-y, je vous écoute.
3: On pense que... Non, vas-y.
4: Non, non, toi. Continue.
3: EVRS est une bonne entreprise. Elle est innovatrice. Elle a accompli de grandes choses. Elle accomplira encore plus de grandes choses sous l'égide de Newman.
4: Si on veut exploiter l'intégralité de son potentiel, l'idée n'est pas de l'intégrer à Newman Enterprise, de la démanteler et de garder ce qu'on veut, mais qu'elle garde son indépendance.
3: Et on la renommera Newman Patrimoine. Elle aura 2 ans pour nous montrer ce qu'elle peut faire et pourquoi on a eu raison de l'acquérir.
4: Et c'est Newman qui récoltera les bénéfices financiers.
2: Vous êtes conscient que ça coûte cher, une agence indépendante.
4: Oui, on sait, mais on préfère voir ça comme un investissement dans une société sous-estimée qu'on voulait et qu'on a acquise parce qu'elle est prometteuse.
2: Newman Patrimoine. Ça me convient.
3: Eh bien, le changement de nom était mon idée.
4: C'est vrai. Alors, qu'en penses-tu ?
2: Ce que j'en pense, ça me va. Bonne idée. Vous savez, ça me réchauffe le cœur de vous voir tous les deux collaborer pour mon entreprise. Votre entreprise. Notre entreprise familiale. Ça me rend tellement fier.
3: Oh, on a juste fait notre travail, papa.
2: Oui, mais c'est un moment que j'espérais voir arriver. Depuis plus longtemps que vous ne le croyez.
4: Eh bien, si le grand patron est satisfait, alors nous aussi.
2: En tant que parents, on espère laisser un héritage. Et finalement, il n'y a que ça qui compte. Alors, savoir que mes 2 garçons, dont je suis très fier, travaillent enfin ensemble. Ouais. Ça me fait plaisir.
1: Tu crois vraiment que Claire nous acceptera comme parents?
0: Ça va prendre du temps.
1: Oui, je sais. J'ai l'impression qu'elle a peur de baisser sa garde, de nous faire confiance. C'est normal, vu la façon dont elle a été élevée. Et après tout ce qui s'est passé chez sa tante, j'aimerais pouvoir trouver un moyen de l'aider à passer à autre chose.
0: On devrait lui faire confiance.
1: Pour gérer sa propre guérison? Non, Cole, elle est trop vulnérable.
0: Eh bien, peut-être qu'on devrait déjà essayer d'avoir foi en elle et en ses décisions.
1: Même malgré les risques?
0: Même malgré les risques.
1: Tu crois vraiment qu'on devrait le faire?
0: Si c'est ce qui peut aider Claire à s'en sortir et à découvrir qui elle est, alors oui, je pense qu'on devrait l'envisager.
5: Je ne te laisserai pas faire ça, je ne te laisserai pas douter de toi-même. Tucker te manipule. Il est fourbe, il est malveillant et... il joue avec tes nerfs.

0: C'est sa spécialité, tu le sais.
1: Oui, je le sais, mais... pour une raison que j'ignore, ça ne me rassure pas.
0: Eh bien, la question est, pourquoi maintenant? Qu'est-ce qu'il peut potentiellement y gagner?
1: J'en sais rien. Je me pose la même question. Je ne comprends pas ce qu'il cherche.
0: Est-ce qu'il croit que... qu'en niant la violence, il arrivera à effacer votre conflit, que ça ne deviendra qu'une dispute et que vous pourrez vous réconcilier?
1: Je te l'ai dit, j'en sais rien. Il dit que j'ai exagéré ce qui s'est passé pour avoir une excuse pour rompre.
0: J'ai vu comment tu étais en sa présence, Ashley. Ta peur était bien réelle.
1: C'est réel, je sais. Je sais ce qui s'est passé.
0: Ashley, tu n'as pas à me convaincre, je te crois. Je sais comment réagit Tucker. Il a toujours détesté perdre. Et toi, ma chère, tu es la plus grande perte de toute sa vie. Alors il va employer les grands moyens et faire tout ce qu'il peut pour avoir ce qu'il veut, peu importe le prix. Et ce, même si c'est quelqu'un qu'il prétend aimer qui en subit les conséquences.
1: C'est vrai. Franchement, s'il pense qu'il y a une chance pour qu'on se remette ensemble après avoir été cruel avec moi, alors c'est lui qui a perdu la raison.
0: Oh, reviens là. Viens. Ça va aller.
2: Kyle, tu peux me dire à quoi tu pensais? Est-ce que tu as une idée de ce que tu viens de faire? Tu as rendu Tucker complètement furieux.
3: J'arrive pas à croire que tu le défends encore.
2: Celui que je veux protéger, c'est toi en réalité.
3: J'ai pas besoin qu'on me protège de Tucker. J'arriverai à survivre à toutes ces attaques, Audra.
2: Tu as réussi à marquer un point avec tout le soutien de ta famille derrière toi et tu crois être capable de gagner contre lui?
3: Oui.
2: Tu sais, il adore faire ça. Il aime démembrer ses opposants et quand il les met au sol, il ne se relève pas.
3: Je n'ai qu'à attaquer avant lui.
2: T'as toujours rien saisi, Kyle. Ouvre les yeux. Tu veux gagner, il veut tout détruire.
3: Oui, et ma famille l'a déjà bien amoché. Tout ce qu'il me reste à faire, c'est finir le boulot, c'est tout.
2: Kyle, attends, écoute-moi. Tucker est dangereux quand il n'a aucune implication émotionnelle. Ça l'amuse de décimer toute personne qu'il perçoit comme un ennemi. Mais les Abbott, c'est différent, c'est personnel. Quand il s'en prendra à toi et à ta famille, car il le fera, ce sera pire que ce que tu imagines.
3: Tu vois vraiment Tucker comme une sorte de dieu vengeur, c'est ça?
2: Je l'ai déjà vu à l'œuvre, alors je sais de quoi il est capable.
3: Il s'est écroulé après un coup de poing.
2: Il y a des armes infiniment plus dangereuses qu'un poing. Et Tucker les connaît toutes.
3: Et il t'a toi, son petit soldat obéissant. Quand vas-tu réaliser que tu n'as pas besoin de lui?
2: Tu sais, il a toujours été là pour me défendre. Mais toi, tu as révélé un scandale sans me prévenir alors que tu connaissais les risques pour ma réputation. Tu n'as même pas envisagé un seul instant de m'en avertir
3: avant. Non, j'ai convaincu mon père de ne pas te citer pour te protéger.
2: Chaque fois que tu viens me voir, c'est pour quémander des informations, alors je vais rester avec Tucker.
3: J'arrive pas à croire que j'avais pas vu ton vrai visage.
2: Peut-être que tu ne voulais pas admettre qu'on se ressemblait autant. Ou peut-être que tu étais aveuglé à cause de l'alchimie entre nous.
3: Tu sais... pour ce que ça vaut, je pensais vraiment qu'on aurait pu accomplir de grandes choses. C'est dommage que tu n'oses pas penser par toi-même.
2: Sors d'ici.
3: Avec joie.
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4: Au fait, comment va maman ?
5: Oh, ça varie, tu sais, elle avance pas à pas. Mais elle... elle sait qu'elle a le soutien de tout le monde.
4: C'est terrible que les plans de Jordan aient détruit la sobriété de maman.
5: Tu sais, ça aurait pu être une tragédie. Ta mère aurait pu mourir. Ça m'horrifie rien que d'y penser. Heureusement, c'est une femme forte. Et on traversera ça tous ensemble.
4: Tu as des nouvelles de Victoria ?
5: Oui. Elle semble déterminée à être une mère pour Claire.
4: Eh bien, tu la connais. Elle va s'impliquer à fond. Je suis inquiet pour elle.
5: Pour être franc, moi aussi. Mais... c'est une Newman. On a tous cette force, y compris toi et Adam.
4: Oui. On est aussi tous très bornés, ce qui peut parfois poser problème.
5: Ça fait de nous des guerriers. Tu ne dois jamais oublier ça. Notre obstination nous renforce, c'est une qualité, d'accord ? Et je tiens à te dire que... je suis fier de toi. Tu as trouvé un moyen de travailler avec Adam, de vaincre votre hostilité fraternelle. Je suis fier de ça.
4: Il est encore tôt, mais je te promets que... je continuerai mes efforts.
5: Tu sais que tu es tout à fait à ta place ici, hein?
6: Claire?
7: Vous avez pris une décision?
6: On a réfléchi.
7: De toute évidence, vous refusez de le faire. Après, ce que j'ai fait, c'est pas étonnant.
8: Claire, on va t'aider à aller voir Jordan.
7: C'est vrai?
8: Étant donné que j'ai vécu avec une mère psychologiquement fragile, je comprends pourquoi tu as envie d'y aller.
7: Merci. Merci infiniment. Toi, tu n'aimes pas trop cette idée.
6: Évidemment, je m'inquiète de l'effet que Jordan pourrait avoir sur toi.

0: Si pour toi c'est nécessaire, je suis prête à faire n'importe quoi pour t'aider à avancer. Cependant, j'ai quand même une condition.
1: Laisse-moi deviner. Vous allez m'aider uniquement si j'accepte vos visites, alors que j'en ai pas envie. Mais je comprends pas pourquoi vous insistez comme ça.
2: C'est dommage que tu ressentes le besoin de nous repousser. On compte respecter ta décision. Mais ça ne veut pas dire qu'on abandonne l'espoir que tu changeras d'avis.
1: Si je dois accepter vos conditions pour voir Jordan, je trouverai un autre moyen.
0: Notre condition, c'est qu'on vienne tous les deux avec toi dans l'Oregon.
1: Non. Non, ça n'aurait aucun sens. Enfin, pourquoi? Vous avez déjà perdu beaucoup trop de temps. Vous le gâchez avec moi. Vous avez une vie, un travail, une famille.
0: Tu fais partie de cette famille, Claire.
2: Tu ne veux plus nous voir, mais ça n'efface pas l'existence de notre lien. Ni ce que ta mère et moi ressentons.
1: Non, ne dis pas ça, d'accord? Je le mérite pas. Je peux pas accepter ça.
2: Claire. Ça va aller. On veut t'aider et puis... on a le temps de faire ce voyage. Je peux écrire mon livre n'importe où.
0: Et j'ai quitté mon poste chez Newman.
1: T'as démissionné à cause de moi?
3: Espérons que Tucker soit hors de nos vies pour de bon.
4: Oh, vu comme il était enragé, ça va être compliqué, crois-moi.
3: Kyle! Mais qu'est-ce qui t'énerve comme ça?
5: Je viens de voir Audra. Je lui ai demandé des explications.
4: Tu lui as dit quoi?
5: Je lui ai dit que je ne voulais plus la revoir.
4: Ce n'est pas une si mauvaise chose.
3: Et quelle était sa défense, même si ça n'excuse rien?
5: Oh, elle a voulu me protéger. C'est évidemment un mensonge. Audra est tellement dévouée à Tucker qu'elle ne voit pas qu'il la tire vers le bas.
4: Ne perds pas trop de temps à avoir de la peine pour elle.
5: Oh, j'en ai déjà trop perdu. Je l'ai compris quand Tucker est arrivé.
4: Il était avec vous?
3: Et ensuite?
5: À l'entendre, il n'a pas du tout été ébranlé par notre attaque.
3: On est certain d'avoir réussi à le blesser. Sa réputation a été endommagée et au mieux détruite. S'il a toujours l'intention de développer Glissade comme il l'avait prévu, il va devoir repartir de zéro.
4: Je pense qu'il essayait de bluffer.
5: Ça ne s'est pas terminé là.
3: Oh, dis-nous en plus.
5: C'est devenu violent.
4: Est-ce qu'il a été agressif avec toi?
5: C'est moi qui l'ai frappé au visage.
3: Mais ça ne veut pas dire que Tucker est totalement innocent. Ashley!
5: Où elle va?
4: J'ai quelque chose à faire.
3: Ashley! Ashley!
6: Il faut qu'on parle.
7: J'étais convaincu que tu batifolerais une dernière fois avec cet idiot.
6: Arrête, s'il te plaît. C'est terminé.
7: Jusqu'à quand?
6: Pour de bon. Je ne veux pas de quelqu'un qui me tire vers le bas.
7: En fait, merci de m'avoir mis en garde.
6: Comme il n'a pas hésité à me trahir, j'ai fait la même chose avec lui.
7: C'est bien, tu coupes enfin les ponts pour de bon avec lui.
6: Eh bien, ce n'est pas le seul avec qui je dois prendre mes distances définitivement.
8: Ça a été très difficile d'en arriver jusque-là. Et malgré ce que maman et Victoria traversent, je suis plutôt confiant pour l'avenir. Travailler avec Adam, c'est... c'est plutôt cool. Tu t'étais imaginé que je dirais ces mots un jour, quand tu nous as forcés à travailler à deux? Ça aurait pu très mal finir, tu en es conscient.
9: Oui, je sais. Mais souviens-toi que derrière toute votre animosité et les conflits qu'il y a eu entre vous, et il y en a eu beaucoup, vous êtes frères. Et ça, c'est une force. Ça rend votre collaboration surpuissante. Vraiment.
8: Oui, enfin, il ne faut pas oublier qu'il m'a trahi bien trop souvent.
9: Je sais.
8: Mais je vois qu'il

0: fait beaucoup d'efforts et il m'a montré qu'il avait changé. Si c'est sincère.
1: Mon garçon, n'oublie jamais que ton frère était très jeune quand il a subi un profond traumatisme. Je n'ai pas été là pour l'élever. Je pense qu'il s'est senti abandonné. Et quand il est arrivé à Genoa, il a vu le lien fort que j'avais avec toi et Victoria, il s'est toujours senti exclu. Alors je dois te dire que ça me rend très heureux de te voir essayer de travailler avec lui, d'accord? Ça me rend très heureux.
0: Je sais qu'il a beaucoup de choses à offrir. Tu sais, il m'impressionne. Et pour répondre à ta question, oui. Je sais que je suis à ma place ici.
1: Tant mieux.
2: Salut.
3: Tu as l'air particulièrement fier de toi. Est-ce que c'est lié à la présentation que tu devais faire à ton père? Ça a été?
2: Eh bien... Ça s'est super bien passé.
3: C'est fantastique!
2: T'aurais dû nous voir à l'œuvre. Nick et moi, on a présenté d'excellents arguments, on était en phase, c'était parfaitement expliqué et papa a adoré.
3: Wow! C'est justement ce que tu espérais.
2: J'étais certain que c'était impossible.
3: Je suis très fière de toi.
2: Je suis plutôt assez fière de moi aussi. Et de Nick aussi. On a travaillé dur. Et je pense qu'on est en train d'avancer dans la bonne direction ensemble pour la première fois depuis toujours.
3: Eh bien, c'est tout ce que je souhaite pour toi.
2: Tu sais, la seule chose que je souhaite maintenant, c'est qu'on aille dîner pour fêter ça. Mais tu dois avoir un de tes clients.
3: Eh bien, tu as de la chance parce que ma cliente vient juste d'annuler.
2: Alors ?
3: Déjeuner et dîner le même jour, t'es sûr ? Ça risque de faire beaucoup, non ?
2: Je saisirai toujours la chance de passer du temps avec toi. Qu'est-ce que tu en dis ?
3: Je suis prête à vivre dangereusement, si tu l'es aussi.
4: Je n'ai pas complètement quitté Newman Enterprises. J'ai juste pris un congé indéterminé. J'aurai toujours un poste à mon retour.
5: Mais... Tu adores ton travail? Je l'ai vu. Tu es la meilleure. Tu vis pour ça. Pourquoi sacrifier quelque chose que tu aimes autant?
4: Eh bien, j'admets que Newman est très important pour moi. Mais ma famille passe toujours en premier.
6: Audra? Non. Non, je t'en prie, pas toi.
5: Tucker, écoute.
6: Je t'en prie. Ne me dis pas que tu m'abandonnes aussi.
5: Tucker, c'est toi qui m'as appris tout ce que je sais. Les stratégies hostiles délibérées, bien étudiées, bien exécutées. C'est comme ça qu'on gagne. Mais ta vengeance d'amoureux et conduit est vouée à la catastrophe et je n'ai aucune envie d'être liée à ça.
6: Tout d'abord, je ne suis pas amoureux. Et ensuite, tu es ma... Je n'y arriverai pas sans toi.
5: Tu vas m'entraîner dans ta chute.
6: Non.
5: Tu n'as pas tenu les promesses
6: écoute,
5: que tu m'as faites.
6: Notre objectif est toujours le même. Toi à la tête de Jabba.
5: Non, on n'a jamais été aussi loin de cet objectif. On a été gravement touchés. Le scandale qu'on
6: Mais tu n'es pas concerné par cette affaire.
5: Et ce n'est qu'une question de temps. Mon nom est dans ces emails. Je sais qu'il est resté censuré jusqu'à présent. Mais écoute, si mon nom est révélé, je serai fichu. Parce que je n'ai pas tes finances, je n'ai pas tes ressources et je n'ai aucune protection.
6: Tu m'as moi.
5: Tu te trompes.
7: ma réputation sera ruinée. Ma crédibilité détruite. Je perdrai tout ce que j'ai obtenu en travaillant aussi dur pendant des années. Je refuse de vivre ça, Tucker.
6: Tu m'as déjà fait confiance. Fais-le maintenant.
7: C'était avant ta relation indécise avec Ashley et sa famille. Cette guerre n'est pas motivée par l'argent, par le pouvoir ou le contrôle, ce serait logique. Tes sentiments l'ont déclenché. Je refuse d'être mêlée à ça.
5: Vous en faites déjà trop pour moi. Ne vous sacrifiez pas plus.
4: Claire, on veut t'aider.
5: Je refuse votre aide. Vous ne me devez rien du tout.
4: Tu es notre fille.
5: Je suis une inconnue qui a aidé à faire vivre à ta famille un enfer. Nikki en souffre toujours.
4: Et elle a le soutien total de notre famille, tout comme toi.
5: Non, arrête, je comprends rien. Tout ça n'a aucun sens.
6: Claire, à cause de ce que tu as subi, c'est dur de comprendre comment une famille normale fonctionne. Je ne dirais pas que les Newman sont une famille normale. Mais c'est ce qu'ils font. Ils aiment inconditionnellement.
4: Cole et moi, on aimerait t'accompagner, parce qu'on veut être là pour toi, sans contrepartie, et te soutenir. On veut être là parce que revoir ta tante Jordan, ça va être très difficile.
5: Elle était tout pour moi. Tout ce que j'avais. Puis j'ai découvert que tout ce qu'elle m'avait appris, ce n'était que des mensonges et de la haine. Je suis un mensonge. Je suis un monstre.
4: Non, Claire. Je t'assure, tu es libérée d'elle.
5: Non. Pas tant que je l'aurais pas vue. Je veux savoir pourquoi. Je veux savoir pourquoi elle a détruit l'enfant et appelé ça de l'amour. Peut-être que j'aurai aucune réponse, mais... Peut-être que lui en demander, ça m'aidera à aller mieux. C'est pour ça que je dois y aller. J'accepte votre condition. Mais vous devez accepter la mienne.
6: Laquelle ?
5: On y va ensemble. Mais je lui parlerai seule.
8: Mettre les choses au clair avec Audra, avec Tucker dans les parages, ça aurait pu être dangereux.
9: Non, Tucker aboie plus fort qu'il ne mord.
8: Je n'en suis pas absolument certain. C'est quelqu'un qui n'aime pas perdre et, malgré ce qu'il affirme, on l'a blessé. Il représente toujours une menace.
9: Je sais, il m'a dit que j'étais en haut de sa liste d'ennemis.
8: Il nous a laissé tranquilles pendant un certain temps. Une part de moi espérait qu'il en avait peut-être eu assez, que la guerre était finie.
9: La dernière chose qu'il m'a dite, c'est qu'il allait s'en prendre à moi, à nous tous, et qu'il en savourerait la moindre minute.
8: Il a pris un coup. Son ego en a pris un coup. Quelqu'un a eu le dessus sur lui.
9: Non, non, non, non, non, non, pas quelqu'un. Notre famille.
8: Mais on est face à Tucker McCall. Il va vouloir prouver qu'il est le plus fort. J'espère qu'il laissera Ashley tranquille.
6: Non, attends. On a réussi à surmonter plein d'obstacles, tous les deux. Et tu me connais, j'arrive souvent à avoir ce que je veux.
7: Mais est-ce que tu sais ce que tu veux vraiment ? Tu veux punir Ashley et sa famille sévèrement ou tu veux la reconquérir et passer le reste de ta vie avec elle ?
6: Je vais te faire une promesse. Ce que j'ai prévu
7: Tes
6: ensuite...
7: Tes promesses ne valent plus rien du tout, à mes yeux. C'est fini, Tucker. Débrouille-toi tout seul. Il est là-bas. Je vous le laisse. Cette valse toxique entre vous est sans fin.
10: Audra, je voudrais parler avec vous.

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0: Ça veut dire que tu veux quitter Hector?
1: Oui. Oui, je veux divorcer. Et Ruby est tellement égoïste qu'elle n'est même pas venue voir sa mère qui était à l'article de la mort.
2: Ça peut être mieux pour tout le monde.
1: Non, je vais bien.
2: Je vais t'aider.
1: Mademoiselle,
3: vous vous souvenez de chez Belvidar?
1: Docteur, je suis désolée, la demoiselle a insisté pour entrer.
2: Oh, ne t'inquiète pas. Gisela, tout va bien, merci.
1: Excusez-moi.
3: Bonjour, Maribel, comment tu vas? J'aimerais bien te parler. Comme tu voudras.
1: Je veux prendre de l'air. On se voit plus tard, d'accord?
2: Est-ce que ça va?
3: Ciao.

0: sont les toilettes. Dans le couloir à la porte à droite. Vous allez bien? Avez-vous besoin d'aide?
1: Oui, je vais bien.
0: Elle a un peu exagéré, non? Je comprends sa réaction, mais ce n'est pas comme si j'étais la méchante de l'histoire.
2: Christina m'a dit que tu ne pouvais pas venir. Qu'est-ce que tu fais ici?
0: C'est ma maman. Je l'aime.
2: Je ne sais pas, Ruby. Il y a longtemps que je ne sais plus ce que tu es.
0: Merci d'avoir sauvé la vie de ma mère.
2: La raison d'un médecin, c'est de sauver les vies. Alors inutile de me remercier. T'en fais pas.
0: Tu me détestes ?

0: Écoute, je te conseille de bien t'occuper de ta mère, s'il te plaît. Elle doit être très stricte avec son traitement et vivre une vie beaucoup plus paisible. J'en ai déjà parlé avec Christina.
1: Tu es beau quand tu deviens très sérieux. Ne t'en fais pas, docteur. Je suivrai tes instructions à la lettre.
0: Tu retournes en Espagne?
1: Non.
0: Et Hector?
1: J'ai divorcé.
0: Je ne le savais pas. Je suis vraiment désolé.
1: Tu n'y crois même pas. Tout ce que tu dois ressentir, c'est de la joie.
0: Pardon? Qu'est-ce que tu racontes?
1: Ne te va pas l'hypocrisie.
0: Écoute, Ruby, j'ai une réunion des médecins qui m'attend. Si tu veux bien m'excuser, je dois les rejoindre dans quelques minutes.
1: Comme toujours, hein? Le temps et les horloges s'interposent toujours entre nous. Ok, merci docteur pour ton temps.
2: Tu sais mieux que quiconque depuis combien de temps je suis à la recherche de ce congrès.
1: Et de quoi tu parles?
2: Du congrès d'Oslo. Eh bien, où as-tu la tête? Ne me dis pas que je dois te convaincre à nouveau de venir avec moi.
3: Et tu te sens mieux maintenant, maman?
2: Bien sûr, après avoir vu mes deux filles ensemble.
3: Comment ça, Ruby était là?
2: Oui, elle est passée tout à l'heure. J'ai failli avoir une autre crise cardiaque à cause de l'émotion.
3: Ah, maman, ne plaisante pas avec ça, c'est...
2: Bien sûr, mon amour, tu ne sais pas à quel point j'ai été émue. C'était exactement ce dont mon cœur avait besoin. J'avais besoin de réunir ma famille.
4: Bonsoir. Comment se sont les patients?
2: Très bien, merci.
4: C'est bien, madame. Je suis très contente. Profitons que vous vous sentiez mieux pour faire quelques prélèvements, d'accord?
2: Oui, c'est parfait.
4: Pouvez-vous me laisser 5 minutes?
3: Entendu. Je reviens tout de suite.
4: Merci. Ne vous inquiétez pas, ça ne va pas faire mal du tout.
3: Ah, je n'aurais jamais cru que je serais si heureuse de te voir.
1: J'ai souri, moi aussi, idiote.
3: J'ai tellement eu peur pour maman.
1: Qu'est-ce qui lui est arrivé? Raconte-moi.
3: Ah, je ne sais pas. La vérité est que je n'ai pas eu le temps de lui parler. Je n'ai pas envie de la stresser, recommandation d'aller rendre.
1: Je reviens juste parler avec Alejandro.
3: Et?
1: Rien, je l'ai juste remercié.
3: Il s'est passé un truc?
1: Non. Que devrait-il se passer, Christina?
3: Rien. Ton mari est venu avec toi?
1: Pourquoi tout le monde me parle de mon mari à la fin?
3: Vous êtes en froid.
1: Pourquoi ne me parles-tu pas de Roméo?
3: J'ignore de quoi tu parles.
1: Tu sais très bien de quoi je parle. Tu vois un chauffeur.
3: Qu'est-ce que ça peut
1: me faire? Qu'est-ce que ça peut me faire? J'aime Fernandita, elle est comme ma fille. Je n'accepterai pas que son père soit un chauffeur.
3: Ruby, j'en ai assez de toi. J'en ai assez de te demander de ne pas t'immiscer dans ma vie. Et puis moi, je suis honnête sur ce que je ressens. Toi et moi, nous sommes différentes.
1: Très.
3: Très différentes.
1: Très différentes.
3: Tu as le culot de me dire ce qui est bien,
1: tu
3: ce qui est mal.
1: Tu sors avec un chauffeur, tu comprends ça?
4: Elle est prête. Vous pouvez entrer. Excusez-moi.
3: Merci.

0: Tout va bien?
1: Hein?
0: Il se passe un truc?
1: Non, non, il ne s'est rien passé. Tout va bien.
0: J'apprécierais que tu me dises la vérité.
1: Je te la dirai une fois la réunion terminée, ok?
2: Pour profiter au maximum de notre présence, on peut...

0: commencer maintenant. L'entrée du jour sera long.
1: Très bien, commençons.
2: Où est Fernandita?
3: Elle est restée pour s'occuper de l'étable.
2: C'est vrai?
3: Seule?
2: Seule.
3: Maman, n'écoute pas Ruby, elle se moque de toi.
2: Oh, Ruby. Voyons, maman, comment peux-tu penser ça?
3: C'est vrai, mais celui du restaurant, maman, et Fernandita avec Cayetano.
2: Oh, merci, Seigneur. Oui. Ma chérie, pourrais-tu ma pote nourrir? Pendant ce temps, je vais parler à ta sœur.
3: Ok.
2: Pourquoi? Ne dirais-je pas cela? Sais-tu à quel point cela m'a affecté quand tu es partie avec cet homme? Sans rien me dire, cela m'a tellement affectée. Tu as causé un désastre. Tu as blessé beaucoup de gens, Ruby.
4: Je sais. Tu me pardonnes?
2: Ruby, es-tu heureuse?
4: Qu'est-ce que ça peut faire?
2: Comment ça? Qu'est-ce que ça peut faire? Tout ce que tu as fait, valait-il la peine?
4: Maman, quelle importance. Parlons maintenant de ce que tu ressens. Tu es à l'hôpital.
2: J'ai besoin que tu fasses quelque chose pour moi, Ruby.
4: Oui,
2: ce que j'ai besoin que tu ailles présenter tes excuses à Mirabel.
4: Bien sûr que non, maman.
2: Non, bien sûr que si.
4: Non, maman.
2: Pourquoi non?
4: Parce que non. Je viens de la croiser dans le bureau d'Aléandre.
2: Et que s'est-il passé?
4: Elle me hait. Si tu avais vu son regard.
2: Bien sûr qu'elle te hait, Ruby. Après ce que tu as fait. Tu as fait la pire chose qu'on puisse faire à une femme. Ruby, tu l'as blessée. Tu étais sa meilleure amie et tu lui as pris son petit ami. Il faut que tu aies t'excuses auprès d'elle. C'est la meilleure des choses que tu puisses faire pour te sentir mieux, s'il te plaît, Ruby. C'est tout ce que je te demande.
5: Comment vas-tu, Valiente?
6: Vous le montez, mademoiselle?
5: Oui. Valiente, c'est la seule chose qui me donne des repères, qui m'apporte la paix. Oh, encore? Tu as faim?

0: Tante Ruby est venue à la maison, elle a vu Gaetano.
1: Gaetano?
0: Ouais.
2: C'est mon nouveau nom, même si ta sœur me connaît sous le nom de Gaetano.
1: Comment ça s'est passé?
2: Je te le raconterai plus tard.
1: Monsieur Arthur.
3: Bonsoir. J'espère que je ne vous dérange pas. J'ai apporté des fleurs pour ta mère et prendre de ses nouvelles.
1: Ah, vous n'auriez pas dû vous donner tant de mal.
3: Gaetano, ce n'est pas ton jour de congé aujourd'hui?
2: Oui, c'est mon jour de congé. Mais je suis là pour les aider.
3: Bien, bien. Et toi, tu dois être Fernanda.
0: Fernandita.
3: Fernandita, bien sûr. Ta mère m'a beaucoup parlé de toi.
1: Salut.
3: Salut, Ruby. Je ne savais pas que tu étais au Mexique.
1: Tada.
3: Bien. Je dois partir maintenant. Si tu as un quelconque besoin, n'hésite pas. Ce fut un plaisir, Fernanda.
0: Fernandita.
3: Fernandita, c'est compris.
1: Merci,
3: Fernandita.
1: Merci pour les fleurs.
3: De rien.
1: Oh, pas mal du tout, ma sœur. Je suis d'accord avec toi. Le patron vit, tu vois? Bah,
4: Ruby.
1: C'est très bien. Et les gens disent que c'est moi.
4: Bien joué.
1: Fais pas attention à elle.
5: Et voilà, c'est tout pour la présentation. Comme vous le voyez, il y a encore beaucoup à faire. Mais nous avançons pas à pas.
3: Très bon travail, Napo.
5: Après vous, docteur. Après vous.
4: Merci.
6: Sonia. Écoute. Je vais te dire quelque chose. La vérité, c'est que...
1: Ruby. C'est ce que tu veux me dire, mais tu ne peux pas. Ruby est de retour. Ne me regarde pas comme ça, je viens de la voir.
6: Comment? Elle t'a dit quelque chose?
1: Non. Leandro, c'est pourquoi je ne voulais pas être avec toi.
6: Voyons, s'il te plaît, dis pas ça à Sonia. Cette fois-ci, tout, absolument tout sera différent. Fais-moi confiance, s'il te plaît.
1: Si tu ne traites pas l'infection, la plaie ne guérira jamais. Le médecin, c'est ça.

0: si tu brûlais des calories en utilisant le téléphone portable, tu serais super mère, ma chère, hein?
1: Allez, allez, allez, allez, allez! Quoi? Mais qu'est-ce que tu fais là?
2: Je vais suivre.

0: Mais qu'est-ce que tu es divine, mon amour?
1: Toi, tu es divine.
0: Oh non, bien sûr que non, je ne me suis pas. À quoi fait? Bien sûr que non. Tu ne peux pas me faire ça. Tu peux pas venir sans anesthésie, ça tu me fais au moins. Oh non, non, pardon. Je suis un abruti. Comment va ta maman?
1: Elle va beaucoup mieux.
0: Eh bien, bien sûr, avec cette adorable à les rendre.
1: Oh, ne dis pas ça. Tu ne sais pas ce que j'ai ressenti quand je l'ai revue.
0: Bien sûr que tu es toujours folle. Amoureuse de lui. Bien sûr que tu l'es.
1: Dis pas ça.
0: Cela ne change rien, la vérité.
1: Et toi, Loretta, la dernière chose dont j'ai envie, c'est de penser aux hommes. Je sais même pas ce qui se passe dans mon mariage.
0: Oh, qu'est-ce qui se passe? Tu vas divorcer?
1: Oh, j'aimerais bien que ce soit aussi simple.
0: Mais tu l'as abandonné.
1: Exactement, c'est ça qui m'inquiète.
2: Des nouvelles?
3: C'est confirmé, monsieur Hector. Votre épouse a quitté le pays.
2: Où est-elle?
3: Elle a atterri à Mexico.
2: Seule?
3: Oui, monsieur.
2: Vous êtes sûr?
3: À 100%, monsieur Hector.
2: Si cette idiote pense qu'elle peut me quitter aussi facilement, elle se trompe lourdement. Elle va apprendre à me connaître.
0: Penses-tu que Hector viendra faire un scandale au Mexique?
1: Le scandale est le cadet de mes soucis. Ce qui m'effraie est qu'il ne m'accorde pas le divorce.
0: Mais les hétérosexuels sont comme ça. Il faut être patient, un jour ou l'autre, il divorcera. Mais qu'est-ce qui presse?
1: En fait, c'est que j'ai un nouveau projet.
0: Lequel?
1: Lucas Fuentes Morales.
0: Wow, c'est vraiment une amélioration, ma reine. Écoute, tu sais, cet homme a beaucoup plus de style que Hector. Ah, et ce n'est pas peu dire.
1: Peut-on éviter de le
0: nommer? Moi, je ne peux nommer personne. Je peux pas nommer Hector ni nommer Alejandro, hein, comme Lucas. Personne. Oh, voilà, je sais pourquoi. Tu vas à Madrid avec Lucas, c'est ça?
1: Non, je ne vais pas à Madrid. Je vais rester ici. C'est l'inverse. L'idée, c'est qu'il vienne dans mes bras.
0: Oh, il va le faire.
1: Bien sûr, c'est déjà fait. Il est tombé red, donc.
0: Quoi? Qu'est-ce que c'est?
1: Je vais te montrer ça.
0: Tu veux me montrer un étui
1: à cigare? Ce n'est pas un étui à cigarette.
0: Eh bien, quoi?
1: C'est une clé.
0: Une clé? Et alors, je ne me ferai pas d'illusion là-dessus.
1: C'est la clé de son manoir de Las Lomas.
0: Mais pourquoi faire?
1: Pour que j'y habite.
0: Quoi? Ok. Quand est-ce qu'on déménage?
1: Oui.
4: L'avion est prêt, Anna?
5: Oui, monsieur. Il est prêt depuis ce matin.
4: Très bien. Faut que j'aille au Mexique le plus tôt possible.
5: D'accord. Et combien de temps allez-vous rester là-bas?
4: Le temps qu'il faudra. Pour l'instant, j'ai besoin que tu annules tous les rendez-vous que j'ai à Madrid.
5: D'accord. Parfait. Et excusez-moi, mais il y a un homme qui se tient devant l'atelier depuis des heures maintenant.

0: J'ai amené des renforts.
1: Pardon ?
0: Au cas où vous voudriez continuer à m'espionner encore un peu, je veux dire, pour que vous ne vous ennuyez pas. Vous pouvez aussi monter à l'atelier prendre un café, il n'y a pas de problème. Et faites-moi cette faveur, dites à Hector que ce spectacle est assez pathétique de sa part. Qu'il devrait accepter sa défaite et avoir un peu de dignité, hein ?
1: Lucas, Lucas !
0: Ouais.
1: Lucas Fuentes, quel honneur de vous rencontrer en personne.
0: Moi
1: pour
0: même.
1: Vous prendre une photo.
0: Bien sûr, mec, bien sûr,
1: merci.
0: Allez.
2: Merci.

0: Quand on saura que je vis dans cette maison, regarde, comme ça, comme ça, je me marierai. J'aurai la bague comme ça, je te le jure.
1: Toi ?
2: Bienvenue. Soyez la bienvenue. C'est la maison de Madame Fuentes Mouran. Je m'appelle Boris.
1: Rémi. Enchanté.
2: Bien sûr. La piscine fait aussi partie de la maison. Nous avons un sauna, nous avons aussi, imaginez un spa de dernière génération.
0: Écoutez, ce palais et moi sont faits l'un pour l'autre.
1: Chut, arrête, tais-toi.
2: Une salle de cinéma pour 20 personnes. Un endroit où sont les bonnes choses dont je m'occupe. Quant à la collection d'art qui appartient à M. Fuentes Mouran, absolument toute la décoration, les meubles, ils viennent directement de Milan, en Italie.
0: Nous sommes moins arrivés au paradis, ma puce.
1: C'est réellement
0: un autre salon.
2: Il y a trois salons et chacun possède une décoration différente.
0: Non, c'est trop.
2: En plus, nous avons 10 chambres à coucher, avec chacune son sauna et son jacuzzi.
1: 10?
2: Oui, 10.
0: Il y en a un qui est gratuit?
2: Eh bien, il y en a plusieurs qui sont gratuits.
0: Il y en a un pour moi?
1: Non, c'est pas ma maison, c'est la maison de Lucas.
2: De grâce, tout ce que vous commandez ou tout ce que vous demandez doit devenir réalité, d'accord? Qu'en dites-vous? Une chambre pour monsieur?
1: Eh bien, si c'est possible.
2: Une près de la vôtre, peut-être?
1: Allez-y, mais pas près de la mienne, le plus loin possible.
2: Un jus de fruits ou alors quelque chose de rafraîchissant?
1: Oui, j'ai plutôt soif. J'ai très soif.
0: Oui.
1: Du champagne.
0: Oui.
1: Du champagne.
2: S'il vous plaît, selon mon patron, vos souhaits doivent devenir des ordres. Faites comme chez vous. Excusez-moi.
0: Le dernier qui a dit ça s'est réveillé chez moi, Boris.
1: Oh, tu es fou.
0: Le meilleur de tous. Super.
1: On dirait que tu n'as jamais été dans un endroit comme celui-ci.
0: Quoi? J'ai jamais été dans un endroit comme ça, et toi non plus.
1: Eh bien, il va falloir s'y habituer, parce que désormais, je vis
0: ici. Nous vivons ici, moi, si je vis ici. tu sais que tu es aussi belle que perverse. Ah.
3: Et à partir de là, Boris est devenu votre chien fidèle.
1: En fait, depuis lors, il travaille pour moi. Je ne vais pas perdre mon temps à parler de Boris.
3: Que signifiait pour vous de retourner au Mexique? Un échec?
1: Retourner dans son pays n'est jamais un échec, Carla.
3: Oui, mais n'était-ce
1: Rien.
3: Pas?
1: Le Mexique est mon pays. J'ai toujours eu une relation d'amour et de haine avec lui. Il m'a donné beaucoup de choses et m'en a pris beaucoup aussi. Bien sûr, je n'avais pas l'intention de me retrouver avec de vieux ennemis ou de vieilles amours.
3: Vous en êtes sûr?
1: Notre pays nous attire toujours pour une raison ou pour une autre.
3: Bien sûr. Et ce pays s'appelle Alejandro Cárdenas.
1: Ce pays s'appelle Tamales. Ce pays s'appelle Pozole. Ce pays s'appelle ma famille. Ce pays s'appelle le jour des morts.
2: Mademoiselle, je pense que vous devriez mettre fin à l'entretien. Vous avez d'autres obligations.
1: Quel jour sommes-nous?
2: Aujourd'hui, vous permettez?
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0: Puis-je vous poser une question?
1: Bien sûr.
0: Depuis combien de temps vivez-vous ici?
1: Plus longtemps que ce que le médecin m'a recommandé.
0: Je suppose que vous connaissez le manoir qui se trouve au milieu de la forêt.
1: Il est impossible de l'ignorer.
0: Et connaissez-vous l'histoire de la femme qui y habite?
1: Je sais la même chose que toute la ville. Rien, enfin, presque rien. C'est une femme très mystérieuse.
0: Et que dit-on d'elle?
1: Il y a plusieurs versions. Certains disent que c'est une fugitive qui s'est enfuie parce qu'elle a commis un crime. Et d'autres disent que c'est une veuve millionnaire qui attend de mourir seule. Et on dit aussi qu'elle a enterré tous les corps de ses ex-maris dans le sous-sol de sa maison.
0: Oh. On dit vraiment ça?
1: Ce qui est bien, c'est que nous avons maintenant quelqu'un qui va dissiper tous les doutes. C'est vous.
0: Et connaissez-vous un visiteur qui s'y rend de temps en temps?
1: J'en sais rien.
0: Ok. Je vois que le mystère est une vocation dans ce lieu.
1: Vous le comprenez si bien que vous êtes devenu notre nouveau mystère.
0: D'accord. Merci pour votre temps. Excusez-moi.

0: Tu veux me dire que cette maison est mieux que celle de Lucas?
1: Et qui est ce Lucas?
0: Mon petit ami.
1: D'où sort-il? Qu'est-ce qu'il fait?
0: Ce n'est pas un chauffeur, ne t'en fais pas.
1: Et qu'y a-t-il de mal à être chauffeur?
2: Est-ce qu'il y a un problème?
0: Aucun problème, mon amour. Je dis à ta mère que ta grand-mère viendra vivre avec moi dans la maison de mon ami.
1: Ah, un ami? Ne viens-tu pas te dire que c'était ton petit ami?
2: Et ton mari alors?
0: Je ne vais pas le dire à la petite. Nous sommes séparés, mon amour, ok? Nous allons divorcer, d'accord? Maintenant, tu le sais. Tu es à la pauvreté, dans les eaux. Tu me fais pitié. Tu me rends malade. Et la seule chose que je te demande, c'est d'éviter que ma nièce soit aussi pusillée.
2: Qu'est-ce que ça veut dire, puce à la mine?
0: Ça veut dire, va dessiner.
1: Et qu'est-ce qui te prend?
0: Elle mérite un meilleur avenir que moi.
1: Je ne te laisserai pas lui mettre ses idées dans la tête.
0: Les idées que tu lui as mises dans la tête, c'est d'être une loser, une médiocre. Attention,

0: Commençons. Nous étions là où vous êtes retourné au Mexique et où vous avez retrouvé de vieux amis.
1: J'y vais, Emita, ne t'en fais pas.
2: Oh, d'accord, madame.
3: Bonjour, Rosa.
1: Mais tu n'as pas une once de honte en toi, n'est-ce pas? Comment oses-tu remettre les pieds dans cette maison? C'est une maison décente. Tu es devenue muette, c'est ça?
3: Non, je te laisse dire tout ce que tu as à me dire. Tu as tous tes droits.
1: Oui, et j'ai aussi le droit de lâcher les chiens pour qu'ils te disent ce qu'ils pensent de toi. Dégage de chez moi, sinon j'appelle la police.
3: Tu peux imaginer tout ce que tu veux.
1: Non, tu ne peux pas imaginer ce que nous pensons de toi. On me l'a demandé, tu sais ce que j'ai répondu? Que tu es une arriviste.
2: Allez, maman, ça suffit.
3: Ruby? Entre.
1: Non, non, Maribel, non. Cette femme n'entrera pas

0: Rien du tout. Tu n'as rien à me dire, il suffit juste d'entendre. Son nom et ton visage changent, tu te transformes
1: en troll. Voyons, Napo, n'exagère pas. Tu sais ce qui se passe,
0: quoi ?
1: Précisément au moment où j'ai réussi à reprendre ma relation avec Sonia. Ah. Et là, Ruby surgit. Et bien sûr, Sonia... Sonia est au courant de tout, tu le sais, non ?
0: Oui, bien sûr. Tu sais qui n'est pas au courant ?
1: Qui ?
0: Toi, mon pote, parce que je viens de prononcer le nom de Ruby une
1: fois. Je vais boire.
0: Et ton visage a changé.
1: Je vais prendre ton verre, mon frère.
0: T'en as déjà bu, t'en as déjà bu. C'est à moi maintenant, je vais boire, mon pote. Hey. Et comment va le mari, ton meilleur ami ? Je ne pense pas qu'il soit ton meilleur ami.
1: Non,
0: sera ton ex-meilleur ami maintenant.
1: Pas mon meilleur ami. D'après ce qu'elle a dit, elle va divorcer. Eh bien, le connaissant, il doit être très ennuyé.
0: Ouais. Il doit être super furieux contre Ruby. Hey. Et que feras-tu qu'elle viendra te chercher ?
1: Oh, ça n'arrivera pas. Et si jamais ça arrive, je sais très bien ce que je ne veux pas dans ma vie, d'accord ? Et sur la liste de ce que je ne veux pas, en première place, et tout en haut, c'est le nom de Ruby que je ne veux pas. Qu'est-ce que t'en dis ?
0: Voilà !
1: Par pitié, elle ne va pas me refaire le même coup.
0: J'espère que tes paroles ne se transformeront pas en eau, mon vieux.
1: Qu'elles se transforment en whisky, d'accord ?
0: Oui, qu'elles se transforment en whisky.
1: La santé du whisky.
0: Avec de l'eau minérale.
1: Oui. Ah, je t'aime, mon frère.
0: Moi aussi.
2: La réception dans mon mariage était incroyable. Regarde, il y avait la table de tous les desserts. Tout près de la table, il y avait le gâteau de mariage que je n'ai même pas goûté. Tout le jardin était plein de fleurs, tu sais comment est ma mère, mais tu ne sais pas quel a été le meilleur moment de la fête. J'ai eu une idée incroyable à propos de ma robe de mariée. Écoute, je l'ai déchirée, je l'ai enlevée et je l'ai brûlée, précisément là, derrière toi. Non, même quand je suis restée infirme, je ne me suis pas sentie aussi mal. Oh, pardon. Pardon, je sais que je t'ennuie avec ce sujet. Changeons de sujet, parlons d'autre chose, dis-moi. Comment va l'homme qui devait être mon mari jusqu'à ce que tu... me le voles ?

0: Quoi, c'est une blague?
1: Pardonne-moi, s'il te plaît.
0: Pourquoi?
1: Parce que ce que je t'ai fait n'était pas bien, j'ai besoin de...
0: Oh, Ruby, ne mens pas. Tu as tout planifié, tu le sais.
1: Non, c'est y arriver. Et c'est tout.
0: C'est arrivé, c'est tout.
1: Non, non, j'ai pas pu m'empêcher, c'était comme une catastrophe.
0: Non, non, non, ici la catastrophe naturelle, c'est toi. Qui viens chez moi sans prévenir et sans raison, c'est tout.
1: Je suis venue te demander de m'excuser.
0: Je ne comprends pas.
1: Nous étions les meilleurs amis du monde. Et ce n'était pas juste un homme de se mettre entre nous.
0: Aucun homme ne s'est mis entre nous. C'est toi qui t'es imposé à Hector. Et comme tu le fais avec tous les hommes, c'est ce qui s'est passé.
1: Je t'ai sauvé d'un homme détestable qui allait être infidèle. Tu devrais m'en être reconnaissante.
0: Merci à toi. Bien sûr. Et Mita? Une seule, la dame ici présente, doit partir. Elle n'a pas le temps.
2: Je vais laisser ici pas le temps.
0: Oui. Merci.
2: De rien.
0: Parfait. Merci.
2: Excusez-moi.
0: Ah, tu disais?
1: J'espère qu'un jour tu pourras me pardonner.
0: Ne compte pas sur le temps.

0: sûr qu'on peut partir maintenant?
1: Oui, mon amour. Laisse ta tante payer la facture pour qu'on me libère.
0: Que veux-tu dire par libérer? Est-ce qu'ils vont vraiment te libérer, grand-mère?
2: Devinez ce qui se passe.
1: Oui.
2: Ta facture a déjà été payée.
3: Mais maman n'a pas d'assurance.
2: Tu veux savoir qui l'a payée?
1: Ton mari?
2: Non.
3: Allez rendre.
2: Monsieur Arturo. Je pense, ma sœur, que tu devrais aller le voir personnellement et le remercier.
3: Oui, c'est ce que je vais faire.
4: Bonjour à tous, comment vous allez? Je vais être très bref parce que je sais que vous voulez déjà partir. Figio, tout va bien? Tu sors de danger maintenant, mais continue de prendre soin de toi et mener une vie beaucoup plus simple. S'il te plaît, c'est le plus important. Pas d'effort physique.
2: Oui.
4: De tout cœur, j'espère que tu m'écouteras. Et j'espère ne plus te revoir ici.
2: Oui, moi aussi. Enfin, ici.
4: Que Dieu te bénisse.
2: Oh, merci, docteur. Merci beaucoup. Merci.
4: Excusez-moi.
2: Hey, allez, Andro. Où vas-tu? Tu n'allais pas t'arrêter?
4: Qu'est-ce qu'il y a?
2: Je veux te remercier encore une fois.
4: Au-delà de ce qui s'est passé entre nous, c'est ta mère. Il est impossible de ne pas lui accorder mon attention.
2: Se pourrait-il qu'un jour nous puissions parler sans que tu ne sois sur la défensive?
4: Prends bien soin d'elle, s'il te plaît.
3: Tu vas jouer.
2: Va là-bas, Churros.
3: Cayetano, ne sois pas comme ça.
5: Comment veux-tu que je sois? Monsieur Arturo vient de payer une grosse facture. Beaucoup d'argent. Je ne sais rien. En ce qui me concerne, je vais travailler dur pour lui rembourser. J'ignore ce que tu vas faire.
3: Cayetano, ne rends pas les choses plus difficiles.
5: Je vais te faciliter la tâche. Va lui dire. Parle-lui et dis-lui que nous sommes ensemble.
3: Cayetano, nous en avons déjà parlé.
5: Et pourtant, tu n'as rien fait.
3: Je ne peux pas y aller, c'est mon patron. Je ne peux pas me pointer et lui dire salut, jeune petit ami.
5: Mais pourquoi pas? Parce qu'il va être déçu, il va être triste. Il va te renvoyer ou quoi?
3: Cayetano, tu sais très bien que j'ai besoin de ce travail.
5: Et j'ai besoin que tu lui fasses comprendre les choses.
3: D'accord, je vais y réfléchir.
5: Ah, tu vas y réfléchir. Ne t'inquiète pas, je vais lui parler.
3: Cayetano, non, complique pas les choses.
5: Je ne veux plus me disputer. Soit tu lui dis, soit c'est moi qui le fais.

0: Gaetano, où étais-tu ?
1: Je suis allé à l'hôpital très tôt. J'ai prévenu Raquel. Elle ne vous a pas dit ?
0: J'ai oublié. Comment va Refugio ?
1: Beaucoup mieux, elle est sortie de l'hôpital. Et en fait, j'ai raccompagné Christina chez elle.
0: C'est bien.
1: Oui.
0: C'est bien. Raquel, apporte-nous deux cafés. S'il te plaît, assieds-toi. Allez, assieds-toi. C'est un ordre, Gaetano.
1: D'accord.
0: Gaetano, tu sais, dans la vie, il faut savoir faire des pauses de temps en temps, n'est-ce pas ? Tu ne peux pas aussi te mettre à courir partout tout le temps. Et tu ne peux pas refuser le café de Raquel.
1: Non, pas question, vous plaisantez, monsieur Arturo. Vous êtes de bonne humeur aujourd'hui.
0: Pourquoi pas ? Nous sommes tous vivants, et mon cœur bat. Et nos cœurs battent. Ce n'est pas très habituel à mon âge, hein ? Tu ne crois pas ?
1: Et pourquoi êtes-vous de si bonne humeur aujourd'hui ?
0: Eh bien, c'est pour ça, Gaetano, parce que mon cœur bat et que j'aime le savoir. Christina !
2: Excusez-moi, voici les cafés.
0: Je ne savais pas que tu étais là.
2: Je viens d'arriver, nous sommes allés chercher ma mère et Gaetano m'a ramené ici.
0: Ah, bon, très bien.
2: Oui, et je voulais vous demander si vous avez un moment. Je voudrais vous parler.
0: Quand tu voudras.
1: Pourquoi ne pas en profiter une fois pour toutes ? J'ai beaucoup de choses à faire, je peux attendre.
2: Non, reste. Enfin, si ça ne vous dérange pas.
0: Non, pas du tout. Alors, termine le café avec nous. Assieds-toi.
1: Bien sûr.
2: Ok. Tout d'abord, j'aimerais vous remercier de ce que vous avez fait pour ma mère.
0: Tu n'as pas à me remercier du tout. L'important, c'est que ta mère soit saine et sauve.

0: Merci. La deuxième chose, c'est que j'aimerais que vous sachiez que dès que j'aurai de l'argent, je vais vous payer jusqu'au dernier centime.
1: Non, Christina, je m'en occupe. Je t'ai dit que tu n'as pas besoin de le faire.
0: La vérité est que pour ma famille et pour moi, ce que vous avez fait est de trop. Et ces choses peuvent être très mal interprétées. Alors je préfère...
1: Et pourquoi ça? Ton petit ami va s'en apercevoir ou quoi?
0: Je préfère prendre cela comme un prêt parce que... Eh bien, mon petit ami pourrait mal l'interpréter.
1: Ah, je ne savais pas que tu avais un petit ami.
0: Oui.
1: Très bien. Est-ce que je peux savoir qui c'est?
0: Gaetano.
1: Gaetano? Ah, mais c'est une surprise. Franchement, je ne m'y attendais pas. Toutes mes félicitations à tous les deux.
0: Merci. Et excusez-moi. Je vous laisse votre café.
1: Merci, oui. Mais il faut bien fêter ça, bien que ce soit avec du café. Mais dis-moi un peu, comment... une cuillère?
2: Oui.
3: Gaetano, m'achète souvent aussi des glaces.
4: Oui, mais ce n'est pas pareil. La vraie glace, c'est à l'italienne. Qui sait quelle cochonnerie plein de sucre ce chauffeur t'achète?
5: Eh ben, bienvenue dans ton quartier, mon cœur. Hé, Fernandita, dis-moi, t'as tant entendu te porter plein de cadeaux, hein? Allez, combien d'euros t'a-t-elle donné?
3: C'est le même homme qui était à la maison quand mamie est tombée par terre. Non, ne va pas avec lui, s'il te plaît. Cet homme me fait vraiment peur.
4: Ne t'en fais pas, Giorita. Il ne te fera rien du tout. Allons-y.
5: Tu vas me le payer, Ruby. Tu vas me le payer.

0: La la la la.
1: Dis-moi la vérité, Docteur Cardena, c'est toi qui fais tout cette affaire.
0: Il est temps que tu sois convaincu que tu n'as jamais connu meilleur cuisinier que moi.
1: Je ne sais pas si t'es le meilleur, mais tu t'appliques. C'est vrai que tu t'appliques.
0: Eh bien, mon Dieu, enfin une petite reconnaissance, docteur. Merci
1: pour cette réflexion. Non, je dois admettre que tu fais beaucoup d'efforts pour que tout paraisse normal.
0: Moi? De quoi est-ce que tu parles?
1: Tu sais de quoi je parle.
0: Ah oui, c'est vrai, je me souviens. Derby.
1: Mm-hmm.
0: Eh bien, le rapport indique que cette fois-ci, aucun tremblement n'a été signalé depuis l'arrivée de Ruby. Donc, docteur, ne t'en fais pas. Tout est sous contrôle, il ne se passera rien. Qu'en penses-tu?
1: Si tu savais comment je déteste que tu sois aussi charmant.
0: Qu'est-ce que ça veut dire?
1: Eh bien que tu es une menace. Que tu me fais marcher sur la corde raide à nouveau. Et tout ce que je te demande, c'est de ne pas me donner des conseils du bout des lèvres.
0: Fais-moi confiance. Je t'en prie. Et en parlant de lèvres, tu sais pas à quel point j'ai envie de les mordre.
1: Je pensais que tu allais d'abord me saouler.
0: Non, pourquoi? Je préfère que nous nous souvenions de chaque seconde du prochain baiser que nous allons avoir. À la tienne.
1: À la tienne.

0: non, non, non, non, voyons voir, je ne vais pas bouger d'ici. Je refuse de m'installer dans la maison d'un homme que je ne connais pas.
1: Maman, tout ce que je te demande, c'est de quitter ce taudis. Il est très sale.
0: Et je te demande seulement de ne pas t'engager dans d'autres relations bizarres.
1: Oh, qu'est-ce que tu en sais, maman? Je sais ce que je fais de ma vie. Merci beaucoup.
0: Oui, c'est vrai. Regarde comment tu avais Hector.
1: Comment aurais-je pu savoir qu'Hector était un psychopathe?
0: Oh, Ruby, mais tu le savais pas.
1: Maman, chut! Que vient de dire le docteur? Tu ne peux pas discuter.
0: Écoute, ce docteur s'appelle Alessandro.
1: Maman chérie, avec tout l'amour que j'ai pour toi, j'ai besoin que tu partes d'ici, ok? Je ne te le permettrai pas.
2: Tu vas bientôt retourner à tes activités, docteur Cardenas?
3: J'arrive, docteur.
2: Merci.
3: À la tienne.

0: va bien?
1: Ça va bien, c'est juste que... le manque de vin. Santé.
0: À la tienne.

0: Bienvenue dans ta nouvelle maison.
1: Que fais-tu ici? Quand es-tu arrivé?
0: Je viens d'arriver. J'aime Mexico, c'est pour ça que j'ai acheté cette maison, ok? Mais maintenant que tu es là, je l'aime encore plus.
1: Tu vas venir vivre ici?
0: Non, je vis dans un avion, Ruby. La seule chose qui va changer, c'est que les vols partiront d'ici.
1: J'adore cette nouvelle.
0: C'est vrai, j'en suis heureux. Il y a autre chose. Je te souviens que je t'ai promis quelque chose.
1: Non, qu'est-ce que tu m'as promis?
0: Que je vais faire de toi la nouvelle star de la mode internationale. Et ta base sera Mexico alors. Prépare-toi. Parce que nous allons voyager dans le monde entier.
1: Oui. Je te dois beaucoup de choses.
0: Tu auras tout le temps de le faire. Pour l'instant, le plus important, c'est de tenir ma promesse. De te rendre heureuse.

0: Mademoiselle, puis-je vous aider à bien vous asseoir? Monsieur, désolé de vous réveiller. Puis-je vous aider à redresser votre siège, s'il vous plaît?
1: Je n'ai pas dormi depuis des jours. C'est pour ça que je retourne au Mexique. Pour pouvoir enfin dormir.
0: Merci. Mademoiselle, puis-je vous aider avec votre siège, s'il vous plaît?

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14: Nouvelle affaire.
15: C'est des chats.
14: C'était. Ils ont été empoisonnés.
16: Mais depuis quand tu veux bosser dans la police, toi?
15: Avec elle, je sais que j'aurai la meilleure formatrice. Je vais cartonner.
14: Vous prenez pas de petit-déj le matin? Dans mon sac, j'ai des snacks. Prenez-en.
17: Puis c'est rare, des rayettes comme snack, mais j'adore l'idée.
14: Vous avez trouvé ça où, exactement? Vous venez de manger une preuve, là. Notre tueur de chats, son poison, il le met dans les rayettes.
18: Vas-y, répète un peu pour voir.
15: Oui, il se passe quoi, là? C'est elle qui est tarée.
18: Apparemment, ils sont en train d'arrêter tous les masculinistes du forum.
19: Parmi eux, il y avait bien le fameux Alpharex dont parlait Chaliot.
20: C'est lui qui cherche à obtenir la liste des femmes qu'on protège.
18: Et celle qui a été retrouvée dans la poubelle, alors? Qui l'a brûlée?
15: La poubelle?
18: Oui, chez Bonan.
19: Donc, le tueur neutralise Bonan, il le ligote dans sa salle de bain et il l'étrangle avec son tuyau de douche.
15: La victime est entravée par des liens de couleur violette.
19: Ah oui, j'ai ce genre d'article, oui.
15: Vous pourriez nous décrire l'acheteur?
19: Jeanne, jolie,

0: Bonjour monsieur.
1: Bonjour.
0: Merci d'être venu, suivez-moi. Je vous en prie, asseyez-vous.
1: Vous savez, je ne sais pas ce que je vais pouvoir vous dire de plus qu'hier.
2: Eh ben écoutez, on va voir ça.
0: Alors...
1: Oh, c'est elle.
0: Vous êtes sûr?
1: Certain.
0: Et elle vous a dit pourquoi elle avait besoin de cordelettes?
1: Ça, je sais pas, je lui ai pas demandé. Yeah. J'ai sa facture, je l'ai retrouvée. Comme vous pouvez voir ici, c'est comme je vous l'avais dit, 8,50€. Elle a bien payé en liquide. Le 3 février à 10h37.
0: Okay. Je peux prendre une photo?
1: Je vous en prie.
0: Et sinon, rien d'autre, je sais pas, un détail qui pourrait nous aider?
1: Ah oui, elle m'a demandé où elle pouvait faire réparer son portable. Elle avait un problème à l'écran.
0: Et vous lui avez indiqué une boutique?
1: Je lui ai indiqué celle de la rue des Marpoines. Celle qui est derrière mon magasin. Ils font du bon boulot, hein. Mais je sais pas si elle y est allée.
0: Eh ben, ça, on va vérifier. En tout cas, merci, ça va nous aider.
1: Avec plaisir.
0: Bonne journée.
1: Bonne journée.
0: Oui, au Mont, c'est Bauer. Apparemment, Noémie Blomet est allée dans une boutique de téléphonie pour faire réparer son portable, juste après avoir acheté des cordelettes. Vous pouvez vérifier? Je vous envoie l'adresse.
3: Ah ouais, réparation des fesses. En fait, elle voulait juste acheter un tracker, quoi.
4: Pour suivre Théo Bonan à la trace.
3: Bah, c'était procurer la cordelette juste avant. Mais, en fait, ils se connaissent tous les deux. Je dirais, ils fréquentent la même fac, les mêmes cours. Pourquoi est-ce qu'elle aurait voulu le loger?
4: Elle est persuadée qu'il lui a volé son ordinateur. Elle espère le retrouver dans son appartement.
3: Mais elle connaissait pas l'adresse.
4: Ils sont loin d'être amis. Elle n'avait aucune raison de la connaître.
3: Il n'y avait pas des moyens plus simples de se la procurer?
4: Peut-être, mais le tracker lui offre un autre avantage. Savoir quand il est chez lui.
3: Mmh. Ouais. Donc elle l'aurait glissé dans ses affaires devant l'auto-école, par exemple, vu qu'ils s'y sont vus le jour même.
4: Si ça se trouve, elle provoque leur rencontre exprès. Et profite de leur altercation.
3: Mais sauf qu'on n'a pas retrouvé le tracker chez lui.
4: Non, mais ça c'est normal. Une fois qu'elle l'a tué, elle le récupère et s'en débarrasse.
3: Ouais. Mais elle a peut-être pas supprimé l'application du téléphone, c'est ça qu'il faut checker.
4: Reste la question du mobile.
3: Bah, l'ordinateur. Ça se trouve, elle s'est dit qu'il y avait des détails compromettants à son encontre.
4: Vous pensez à quelque chose?
3: Je sais pas, moi, des preuves qu'il a reliées au masque, par exemple.
4: Ou alors, elle fait carrément partie du réseau.
3: C'est pas impossible, hein. Il y a des femmes qui ont ces idées à la con, hein.
4: Peut-être qu'elle travaille pour Alpharex. J'appelle le commandant Bauer.
5: Oh, Steve. Alors, t'es bien remis de ton petit séjour à l'hôpital?
6: Ouais. Je suis encore un peu vaseux, mais ça va.
5: Prends-toi un croissant, tiens. Attends, il me reste des rillettes au frigo.
6: Waouh. Très drôle, Yolande, merci beaucoup.
5: Excuse-moi, mais j'ai mal fait autrement.
7: Non, mais c'est vrai que ce serait pas mal de faire un petit article pour Rubrix. Parce que je sais qu'il y a beaucoup de lecteurs qui aiment bien les histoires insolites comme ça, alors...
8: L'enquêteur affamé mange la preuve empoisonnée.
6: Non. Non, sérieux, fais pas ça, sinon moi je peux dire adieu à mon stage.
7: Sinon je peux faire un portrait sur ton serial killer de chat, là. Vous l'avez retrouvé, lui, d'ailleurs, ou pas?
6: Non, même pas. Il a encore fait une victime hier.
7: Oh, ouf, c'est un fou, le gars.
6: Mais si j'arrive à avancer sur l'enquête, Charlotte oubliera peut-être ma connerie d'hier.
5: Bah, si tu veux, moi je suis en contact avec une asso qui s'occupe des chats errants du quartier.
7: Tu t'intéresses aux animaux, toi, maintenant?
5: Aux animaux, aux gens, à la nature tout entière. Je ne suis qu'amour, mon cher Jules.
6: Je veux bien que vous me donniez leur contact, alors.
5: Ça marche, t'envoies ça.
6: J'essaierai de voir s'ils ont des infos, merci. Puis en fait, je vais y aller. Faudrait pas que je sois en retard, moi, avec tout ça.
5: Mmh. Mais je te tiens au jus, hein, mon petit canard. Hein.
9: Salut.
10: Salut.
9: T'es rentré quand, ta planque?
10: Hier soir, tard.

0: Et comment ça va ?
1: Mais écoute, ça va mieux depuis que Melvin Chaliot est en tôle.
0: J'en reviens pas qu'il nous ait prise pour cible.
1: En même temps, deux meufs qui le battent au concours de l'unité spéciale sud-est, il a pas supporté ce gros débile.
0: Ouais, tant plus quand je pense que je l'ai sauvé sur une falaise alors que j'ai le vertige.
1: Mmh. Là, c'est clair que tu l'as payé cher. Bon, et sinon, le reste du réseau, ça te dit quoi ?
0: Bah écoute, on les chope les uns après les autres.
1: Ils sont nombreux ?
0: Ouais, et c'est assez flippant d'ailleurs. Et on a toujours pas topé le chef, donc prudence, ok ?
1: T'inquiète, tu fais attention toi aussi. Hein.
0: Vous galérez à trouver des clients avec Eric ?
1: Ça va, on roule pas sur l'or, mais pour un début, c'est correct.
0: C'est bon, c'est pas la peine de mentir. Hein.
1: Non, sérieux, je te dis que tout va bien.
0: Bah, si tu fais des livraisons à vélo en plus, c'est que c'est pas si génial que ça. Hein.
1: Non mais, ça c'est une couverture, c'est pour que je puisse rentrer dans les immeubles. Pour les filatures, c'est nickel.
0: C'est pas hyper honnête.
1: Alors, en même temps, j'ai plus ma carte de flic, donc je fais preuve d'imagination, mais arrête-moi si tu veux.
0: Bon, bah y'a que j'ai rien entendu. En revanche, si tu te fais choper, tu viendras pas pleurer, hein.
1: Ah non, ça, c'est pas mon style. Bon, allez, je te laisse. J'ai une femme adultère à prendre en flag. Des bisous.
2: Cette enquête est prioritaire, oui. Bon, je sais qu'ils sont considérés comme des terroristes, oui. Bien sûr. Oui, oui, d'accord. Oui, je vous tiens au courant.
3: Il te met la pression sur la mascus, ça ?
2: Il n'a pas du tout envie qu'une antenne locale s'installe ici. Bon, du nouveau sur Alvarex ?
3: La nouvelle meute a fermé et dans la lancée, des forums se sont ouverts. Par contre, le mec est très discret. Hein.
2: Il se connecte plus ?
3: Sauf sous un autre pseudo. Hein.
2: Bon. Et Théo Bonan ?
3: Alors là, par contre, ça a avancé. À Marseille, il y a une seule boutique de pêche qui vend des cordelettes violettes. Et d'après le vendeur, ça se vend très peu. Sauf que la semaine dernière, une jeune fille est venue en acheter. C'est Noémie Blomet.
2: Et on est sûr que c'est avec la même cordelette que Théo Bonan a été attaché.
3: Oui, Charlotte est formelle. Mais attends, c'est pas tout. Le jour même, elle s'est procuré un tracker.
2: Qu'elle aurait collé à Bonan pour le suivre jusque chez lui et l'assassiner le moment venu ? Il faut qu'on la réinterroge.
3: C'est ce que ça veut dire, ça.
2: Ouais. Que Vadim lui a peut-être procuré un alibi en carton pour le soir du meurtre.
3: S'il a fait un faux témoignage, ils risqueront.
2: Je sais. On les convoque tous les deux. On n'a pas le choix.
3: Ok.
4: J'ai été convoqué au commissariat.
5: Moi aussi. J'ai reçu le message pendant mon coup.
4: Tu crois que c'est pour la mort de Bonan ?
5: J'en sais rien.
4: Ok. On fait quoi du coup ?
5: On reste sur la même ligne. Cette nuit-là, on l'a passée ensemble et le lendemain matin, on a traîné au lit. Ok ?
4: Si ils ont des preuves que c'est faux ?
5: Je vois pas lesquelles.
4: Je sais pas, moi, des témoignages, des images de vidéosurveillance.
5: Et alors, t'es pas sorti, toi ?
4: Mais toi ?
5: Je m'en veux tellement de t'avoir embarqué dans cette galère, là.
4: Pourquoi ? J'ai raison ? J'ai pas resté dans ta chambre cette nuit-là ?
5: Je sais pas ce que tu crois.
4: Écoute, j'ai besoin de savoir, Noémie.
5: Quoi ? Si je suis allée chez Théo ? Tu penses que je l'ai tué ?
4: C'est le cas ?
5: Non. J'y suis pour rien. Je te le jure sur ce que j'ai de plus cher au monde. Sur toi, nous... Notre histoire.
4: Ok. Ok, je te crois.
5: Merci.
4: Mais le plus dur à convaincre, ça va pas être moi. Ça va être les flics.
5: Ouais, je sais. Ils vont essayer de te retourner le cerveau. Ils vont te dire des trucs sur moi, mais faudra pas que tu les croies, d'accord ?
4: Noémie.
5: Non. Moins t'es au courant, mieux c'est pour toi, ok ? Tu veux pas plutôt me prendre dans tes bras, là ? Je crois que ça me ferait du bien.

0: Alors, Yette, vous en êtes où avec nos chers masculinistes?
1: Il semblerait qu'Alpharex a changé de pseudo et qu'il a bifurqué sur le Darknet. Mais je continue à faire des recoupements par liens sociaux, j'ai bon espoir de le trouver.
0: Vous avez de la chance d'être doué en informatique.
1: Sinon, vous m'auriez viré, c'est ça?
0: Un stagiaire qui mange les pièces à conviction, j'avoue, c'est une grande première.
1: Et si j'arrive à retrouver l'empoisonneur de chat? Vous passez l'éponge sur ma boulette?
0: Oui, c'est envisageable.
1: Et vous promettez aussi de plus jamais m'appeler Riette?
0: Ah non, ça je sais pas, vous savez, les surnoms, quand ça vous colle à la peau...
1: Allez, soyez sympa.
0: Bon, vous avez une piste?
1: Comme vous le savez, un autre chat a été retrouvé mort ce matin, rue du Petit Puits. Même modus operandi. Mais cette fois, on n'a pas trouvé la boîte de Riette.
0: L'empoisonneur doit se douter qu'il y a une enquête en cours et il se méfie.
1: Il y a une association qui s'occupe des chats errants du quartier. Je les ai contactés.
0: Ah, et ils avaient des infos pour nous?
1: Quand je leur ai raconté ce qui se passait, ils sont tout de suite mobilisés. C'était ouf. Et ils ont fait circuler l'info sur leur réseau. Ils ont mis des gens à des endroits stratégiques pour tendre des embuscades.
0: Non, me dites pas qu'ils ont pris le gars en flag.
1: Si, et on l'a en vidéo. Ils l'ont même suivi jusqu'à chez lui. Donc j'ai son adresse.
0: Mais c'est super, ça. Bon, je vais prévenir les collègues.
1: Et pour notre accord, du coup, c'est bon?
0: Je sais pas. Au final, c'est pas vraiment vous qui l'avez résolu, cette affaire. Hein?
2: Alors?
3: Merci.
2: Eric a avancé pour ton amie Juliette?
3: Peut-être. Il m'a dit qu'il avait pensé à une nouvelle approche. Il doit m'en parler tout à l'heure.
2: Bon, et raconte, vous vous êtes connus comment exactement? Enfin, si t'es OK pour en parler.
3: Oui, bien sûr. J'avais 8 ans. Je venais d'être placée dans une nouvelle famille d'accueil à Valenciennes, les Duroc.
2: Ça, c'était à la mort de tes parents adoptifs?
3: Oui.
2: Et Juliette était placée avec toi?
3: Ah non, pas du tout. Non, non, elle habitait la maison à côté avec ses parents.
2: Oh, trop bien, vous étiez voisine.
3: Ouais, et puis on était dans la même école, donc c'est comme ça qu'on a commencé à se fréquenter. On faisait des trajets ensemble, en fait.
2: Et elle était comment?
3: Elle était hyper sociable. Elle avait peur de rien ni de personne. Je me sentais protégée quand j'étais avec elle.
2: Et il s'est passé quoi après? Vous êtes fâchée?
3: Non. Elle a déménagé du jour au lendemain et j'ai plus jamais eu de nouvelles.
2: Bon, et j'imagine que t'aimerais lui demander pourquoi?
3: Ah non, pas du tout. Non, j'ai juste envie de savoir si elle va bien. J'ai envie de lui dire combien elle a compté pour moi et qu'elle m'a vraiment aidée dans un moment très difficile. Enfin bref, j'ai envie de la remercier, quoi.
0: Ça va?
4: Ça va. Alors, c'est adultère?
0: J'ai pris la nana en flagrant délit de roulage de pelle avec son amant. C'était facile.
4: Bon, très bien. Vous prévenez le client, mais essayez de montrer un peu de tact, quoi. Parce que c'est jamais facile de débriefer une affaire de mœurs.
0: Je vais surtout envoyer ma facture. Et vous, l'affaire Sabiani?
4: J'ai trouvé une photo de classe de Juliette Sabiani.
0: Comment vous avez fait?
4: Très simple, je me suis fait passer pour un ancien camarade de CM2, Yann Guigard, qui organise son anniversaire et qui veut rassembler ses vieux potes.
0: Le rapport?
4: Le rapport, c'est que plein de photos de classe, c'est super pour décorer une salle des fêtes.
0: Vous en avez l'imagination.
4: Ouais.
0: C'est laquelle, Juliette?
4: C'est elle. J'ai fait un agrandissement de son visage.
0: Ah ouais. Après, vous allez le mettre dans un logiciel de vieillissement facial?
4: Vous connaissez?
0: Oui, ça fait longtemps que ça existe.
4: J'adore quand vous me prenez pour un ringard.
0: Mais non, mais c'est une super idée.
4: C'est bien que vous reconnaissiez enfin mon génie.
0: Bon allez, j'y vais. J'ai une vie, moi.
5: À plus.
4: Bonne vie.
1: Tenez, Yolande, c'est pour vous.
6: Oh là là, c'est pas bon pour mon régime, ça. En même temps, j'en fais pas.
1: C'est pour vous remercier de votre aide tout à l'heure.
6: Mais qu'est-ce que j'ai fait?
1: Pour l'association des chats errants.
6: Ah, l'empoisonneur. Il a été arrêté?
1: Ouais, les gens sont mobilisés, ça a été vite plié, en fait. Et il est au commissariat, là.
6: Il a avoué? Et toi, ça t'a aidé pour ta hiérarchie?
1: Ouais, bon, moi, je suis pas viré.
6: Ah, mais j'y pense. Ta patronne, elle est venue déposer un colis pour toi, tout à l'heure.
1: En quel honneur?
6: Je sais pas, mais enfin, c'est plutôt bon signe.

0: En ce qui concerne ton surnom, je crois que tu vas y avoir droit encore un certain temps.
1: C'est pas vrai.
0: Oh, mais prends-le comme une marque d'affection. Elle ferait pas un cadeau à quelqu'un qu'elle apprécie pas.
1: Je vous les laisse. Moi, je crois que j'en mangerai plus jamais.
0: Très bien.
2: Qu'est-ce qu'elle croit, cette Laura? Moi aussi, j'ai une vie. Moi aussi, j'ai des potes. C'est juste que toi et moi, mon vieux Will, on est des pros, c'est tout. Tu crois qu'on va la retrouver, cette Juliette? Oh, oh. Te voilà. Juliette Sabiani, 37 ans. Oh. Merde.
3: D'après votre dernière déposition, vous avez passé la nuit du 3 au 4 février avec Noémie Blomet. Vous maintenez?
1: Pourquoi? Vous voulez des détails?
3: Monsieur Liotta, vous n'êtes pas en situation de faire le malin, là.
1: On m'a posé les mêmes questions la semaine dernière. Mes réponses n'ont pas bougé.
3: À aucun moment, Mlle Blomet n'a quitté la chambre?
1: Non.
3: Vous êtes sûr? Même vers 3-4 heures du matin?
1: J'ai le sommeil léger, donc non, je m'en serais rendu compte.
3: Vous savez ce que vous risquez en faisant un faux témoignage dans une affaire de meurtre?
1: Non. Et je m'en fous, puisque je vous dis la vérité.
3: 5 ans d'emprisonnement et 75 000 euros d'amende. Réfléchissez. Vous voulez vraiment foutre votre vie en l'air? Pour une meurtrière?
1: Noémie n'a pas tué Bonan. On était ensemble quand il est mort.
3: On l'a retrouvé ligoté. Avec des cordelettes bien spécifiques qu'on achète dans un seul magasin qui est juste à côté de votre résidence.
1: D'accord. C'est seulement pour ça que vous la suspectez?
3: Non, c'est parce que le vendeur l'a reconnue formellement. Elle a acheté ses cordelettes la veille du meurtre.
4: Mademoiselle Blomet, reconnaissez-vous avoir acheté ce type de cordelettes le 3 février au matin dans une boutique qui vend des articles de pêche rue Oxa?
5: Tout à fait.
4: On peut savoir à quoi vous la destinez?
5: Bien sûr, c'est un matériau solide et à la fois malléable. Je m'en suis servi pour faire des attrape-rêves, et c'est pas la première fois.
4: Et on peut les trouver quelque part, ces créations?
5: Oui, dans un tiroir de mon bureau à la résidence.
4: Très bien, on va vérifier.
5: Je les ai fabriquées en pensant à Raphaël. Il en était question dans une histoire que je lui racontais et qu'il aimait beaucoup. Vous savez, celle avec la petite indienne?
4: Vous avez également acheté un traceur GPS, identique à celui-ci, rue des Marpoines, le même jour.
5: C'est exact.
4: Et vous l'avez caché dans les affaires de Monsieur Bonan, afin de suivre ses déplacements?
5: Pas du tout. C'était pour moi. Je me suis déjà fait voler mon sac une fois, alors merci, mais pas deux. Je galère déjà assez à réécrire mon mémoire.
4: Donc si on fouille dans vos affaires, on va le retrouver?
5: Malheureusement, je l'ai cassé bêtement. Donc je l'ai jeté.
4: Oh. Comme c'est dommage.
6: La police scientifique a retrouvé l'application GPS que vous aviez supprimée sur votre téléphone.
4: Et il se trouve que votre téléphone portable a borné près du domicile de la victime dans la nuit du 3 au 4 février.
6: Vous l'avez tué?
5: J'ai plus rien à vous dire.
6: Très bien. 16h37, je vous signifie le début de votre garde à vue pour le meurtre de Théo Bonan.
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0: Vous êtes bien dans votre émission de Téléachat Boutique Antenne et aujourd'hui, on va se détendre. 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

0: C'est un petit instant privilégié entre vous et moi. Aujourd'hui, on parle sport et pour parler sport, il y emmène toujours Sébastien avec moi. 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
2: De mon champion du monde, mon numéro 1, mon frère de cœur, né d'une autre mère.
3: Je crois que t'oublies de dire l'homme qui t'a tout enseigné en matière de loi.
2: À l'homme qui ne m'a absolument rien appris à propos de la loi. Non. Sérieusement, je vous demande de bien vouloir lever vos verres au plus redoutable des procureurs adjoints que Chicago ait jamais vu. Mon ami, Malik Tucker. Au meilleur.
3: C'est gentil.
4: Et bientôt procureur général.
3: Laissez-moi vous dire un grand merci. Merci à toi, Gareth. Et merci à vous tous ici présents, mes collègues procureurs. Ouais. Et merci à Maria Gonzalez, ma brillante enquêtrice, qui a bossé d'arrache-pied sur cette affaire depuis presque 2 ans.
4: 2 ans, c'est trop long.
3: Merci du fond du cœur.
4: Merci à toi.
3: Je vous aime tous et c'est sincère. À l'amitié.
2: À la santé. Je suis santé. Si fier de toi, mon frère. Ton plaidoyer final, je dois dire qu'il était magistral. Le jury était à 2 doigts d'une standing ovation. Tu l'as fait.
3: Non, Gareth. On l'a fait. Toi et moi.

0: On continue la conversation au bar?
1: Ah oui, je te suis.
0: Bonsoir, deux single malt, s'il vous plaît.
1: Tu penses qu'il va prendre combien?
0: Oh, je sais pas trop. L'affaire a été médiatisée. C'est un gros trafiquant. Je tablerai sur 25 ans, au minimum.
2: Et c'est exactement pour ça que je mettrai tout en œuvre pour que le gouverneur s'attache à tes précieux talents.
0: Oh, le gouverneur? Oui. T'es en train de crier des étapes, là? D'adjoint, je voudrais déjà passer à procureur.
3: Hé, hey, montez le son de la télé, ils sont en train de parler de l'affaire.
4: Avec le verdict de culpabilité rendu aujourd'hui dans l'affaire du redoutable baron de la drogue, Simon Blake, les rues de Chicago retrouveront un peu plus de sérénité grâce à cette victoire au tribunal du procureur adjoint, Malik Tucker. En faisant condamner le leader des Disciples du Sud, dont les trafics de drogue s'étaient étendus jusqu'en Floride, et avec l'intention du procureur Sterling McNabb de postuler pour le siège de gouverneur, beaucoup affirment ici que Malik Tucker est en bonne place pour devenir le prochain procureur général.
0: Je vous remercie. Merci à tous.
5: Hey, y a quelqu'un qui a envie de ton corps, là?
0: Arrête de jouer avec mon téléphone.
5: T'es sur un site d'anciens élèves?
0: J'avoue, je m'y suis inscrit il y a quelques mois. Comme l'université de Whitewood veut me rendre hommage à la réunion de ce week-end, j'ai fait la démarche de renouer avec d'anciens camarades de classe.
5: À en juger par ces messages, t'as pas renoué avec n'importe qui.
2: C'est qui, cette Reina?
0: C'est une ancienne petite copine qui m'a fait une demande d'amis, c'est tout.
1: Attends, Reina.
2: Reina Parsons?
0: Ouais.
2: Celle qui a disparu après avoir eu son diplôme et qui t'a laissé aller en fac de droit le cœur en mille morceaux.
0: Tu te souviens de tout ça?
2: Je m'excuse, mais quand je t'ai rencontré, t'étais en première année complètement déprimée au fond de l'amphi comme si quelqu'un avait écrasé ton chien.
0: Elle n'est rien d'autre qu'une vieille amie pour moi. Et elle est mariée, elle aussi.
2: Elle t'a vraiment fait souffrir, cette fille.
0: Oui, mais tout ça, c'est terminé. Tu oublies que je me suis marié à la meilleure. Michelle Elise Tucker, la femme de ma vie.
2: Ouais, tu t'es marié avec la meilleure. Grâce à moi, qui t'ai présenté Michelle après ton école de droit.
0: Et j'ai une dette à vie envers toi, mon ami.
2: Malik, une femme comme Reina ne va pas te contacter sur les réseaux sociaux pour n'être rien d'autre qu'une bonne vieille amie.
0: Michelle va venir avec moi à cette réunion, d'accord? Et Reina va venir avec son mari. Il va rien se passer?
2: Je te dis ça parce que j'ai pas envie que tu termines comme moi. Brisé après mon divorce, qui m'aura coûté ma maison, ma voiture, mes économies et mon chien que j'adorais.
0: J'arrive toujours pas à croire que Carla t'ait pris ton chien, c'est cruel.
2: Il me manque, Biggie.
0: Pauvre Biggie.
2: Je suis dingue de Speedbull. J'utilise même son nom, mot de passe partout.
0: Crois-moi, personne ne voudra terminer comme toi, Garrett. Un homme adulte dormant sur un matelas au sol dans un studio minuscule, jamais de la vie.
2: Alors préserve bien ta vie paisible en banlieue, parce que j'aurai plus de place pour t'accueillir dans mon minuscule studio quand Michelle t'aura foutu dehors. Crois-moi, laisse tomber les anciennes petites amies.

0: Beau travail, chef Jordan. Papa va adorer les cupcakes que t'as préparés pour lui.
1: Les cupcakes, c'est génial, mais ce que papa aime plus que tout, c'est ses deux chefs. Alors, jeune cuisinier, venez un peu par là. Comment ça va?
2: Bien.
1: Ouais, laisse-moi goûter. Merci, Jordan. Papa adore tes cupcakes. T'as envie d'aller jouer?
2: Oui.
1: Ok. Allez, va t'amuser.
0: Alors toi, félicitations, champion. Je reçois plein de messages depuis le verdict.
1: Ah oui.
0: Et mon père m'a même dit que tout le monde ne parlait que de ça à son bureau. T'as fait exactement ce que t'avais dit que tu ferais. C'est qui le boss?
1: Je crois que c'est moi le boss.
0: Oh, je le crois aussi.
1: Ouais, c'est pour ça.
0: Ah, ça, c'est pour après le repas.
1: Ah ouais?
0: J'ai fait ton plat préféré. Poulet à la jamaïcaine accompagné de petits légumes et riz.
3: Votre servante a bien cuisiné votre repas, monsieur.
1: Le plus appétissant des repas dont j'ai envie, c'est toi.
0: Ah oui?
1: Ouais. Et si je prenais un peu de cette crème ici, que je la mettais là?
0: Oh.
1: Je voudrais goûter.
0: Malik! Malik de cœur, que faites-vous enfin?
1: Comment ça, qu'est-ce que je fais? Ma femme m'a préparé mon plat préféré, alors moi je le goûte.
0: Malik, arrête! Notre fils pourrait entrer dans la pièce n'importe quand. Arrête.
1: Pourquoi tu t'inquiètes pour le petit? Il est en train de mater ses dessins animés préférés. Il y aurait un tremblement de terre, il s'en rendrait pas compte.
0: T'es bête! Je rêve. Vous pouvez pas faire ça dans une chambre? Oui, mais on est dans notre maison.
1: Ouais, on peut se câliner où on veut, cher Terry.
3: C'est vrai, ça?
0: Si je me souviens bien, mon oncle a acheté cette maison pour vous tous, y compris Jordan.
1: D'accord, mais tu pourrais au moins appeler avant de débarquer.
0: Si tu veux tout savoir, j'ai bien appelé ma cousine hier et je lui ai dit que je passerais déposer le cadeau d'anniversaire du petit, puisque j'avais raté la fête la semaine dernière.
1: Ah ouais, c'est vrai, t'étais pas là. C'est pour ça que tout le monde a passé une super soirée.
0: Non, mais tu peux le virer d'ici.
4: Vous allez pas commencer tous les deux.
0: Merci, Terry. Je suis sûre que Jordan va adorer. Pour ce gamin, je ferai tout.
3: Oh, c'est pas vrai! J'ai eu le job!
1: Comment ça? Quel job?
3: En restauration, j'ai décroché le contrat!
1: Mais c'est génial, ma chérie! Bravo!
3: Génial!
0: Je savais que Malik ne pourrait pas faire de toi une femme au foyer toute ta vie.
1: Ah, waouh, t'es dur! Et alors, ce travail, c'est quoi? Tu l'as eu comment?
0: C'est un buffet pour 50 personnes dans une galerie d'art. Ils m'ont contacté hier, ils étaient en panique, je crois que leur traiteur venait juste d'annuler. Mais ils sont tombés sur mon blog de cuisine, mon CV, et ils voulaient savoir si je pouvais être traiteur.
1: Être traiteur? Est-ce qu'ils sont au courant que t'as fait partie de la liste des meilleurs chefs de Chicago durant 3 années avant qu'on ait le bébé?
0: Quoi? T'as été enceinte, toi? Bon, je laisse tomber. Ma chérie, c'est une excellente nouvelle. Et si t'as besoin de quelqu'un pour tester tes plats?
4: Je vais avoir besoin de bien plus que ça. Si tu veux faire un extra, tu peux m'aider à préparer et servir?
0: Je suis la femme de la situation,
4: ouais.
0: Ça marche. Les filles Miller sont à nouveau dans la place.
1: Laissez tomber, vous savez pas danser. Toi surtout.
0: Vilain. Même pas mal. Il est où, Jordan? Je vais lui donner son cadeau avant qu'on se mette au travail.
1: Il est dans la salle de jeu, mais merci de ne plus l'effrayer avec un de tes récits de gardienne de prison.
0: Je vais te le redire, je suis surveillante pénitentiaire, je suis pas gardienne de prison.
1: Je vois pas la différence.
0: Il y a une différence, c'est différent. Je vais le tuer, non, je te jure, je vais le massacrer.
1: Au revoir, madame.
3: Je pars pas, je suis à côté.
0: Je suis trop contente. Jordan entre en maternelle, je vais enfin pouvoir me lancer dans la restauration.
1: À fond, tu t'es beaucoup sacrifiée pour t'occuper de lui. Maintenant, c'est à toi de briller. T'es une chef de talent. Et cette réception, elle va être spectaculaire.
2: Il y a juste un petit souci. J'espère que tu vas pas m'en vouloir.
1: Comment je pourrais en vouloir à ma magnifique et talentueuse femme qui vient de décrocher son premier contrat de traiteur depuis des années?
2: La réception, c'est ce samedi et du coup, je pourrais pas venir à ta réunion d'anciens élèves. Je sais, je suis désolée, mon cœur. Je voulais vraiment les voir te remettre ce prix, mais... Mon client a dit que si le repas se passait bien, je pourrais sûrement signer un contrat pour couvrir tous les événements de la galerie.
1: D'accord. C'est trop important. Et je suis à 100% avec toi, ma chérie. Peut-être que je devrais... Est-ce que tu veux que je reste à la maison avec Jordan ce week-end? Tu vas avoir beaucoup de travail.
0: Non, hors de question. Tu vas aller recevoir ton prix. Je demanderai à mon père qu'il garde le petit ce week-end. Tu sais qu'il adore ça.
1: T'en es sûre? Je suis pas obligée d'y aller, tu sais.
0: Oui, je suis sûre. Je me sentirais mal si tu ratais cette réunion.
1: Tu te sentirais mal? Tu sais que si tu te sens mal, j'ai la recette miracle pour que tu te sentes mieux.
0: Non, on peut pas faire ça maintenant. Il y a Terry qui est là.
1: Je m'en fiche qu'elle soit là.
0: Et après qu'on aura mangé, je dois leur envoyer des suggestions de menus qu'ils doivent valider.
1: Tu sais que ça fait longtemps et moi je me disais...
0: Va te laver les mains, qu'on passe à table et qu'on mange ce délicieux repas que je t'ai préparé toute la journée. Allez hop.

0: Salut, mon mari ne viendra pas. Ma femme ne viendra pas.
1: Bonjour, mon cœur.
0: Ah, désolé, je t'ai réveillé. Je répondais à tes messages.
1: Qu'est-ce qui t'envoie des messages aussi tôt? Ils savent pas que mon mari a besoin d'un sommeil réparateur?
0: J'ai des gens qui me parlent de ma nomination au poste de procureur.
1: Papa dit que t'es le mieux placé pour le poste. Et que la prochaine étape, ce sera procureur d'État. Lui et ses partenaires sont prêts à lever des fonds pour une campagne potentielle.
0: Eh bien, tu diras à ton père merci, mais je n'ai pas besoin de son aide. Il en a déjà fait beaucoup en nous donnant la compte pour la maison.
1: Je croyais que tu l'aimais, notre maison. Et puis c'est toi qui as dit que tu ne voulais pas élever Jordan en ville.
0: Oui, j'ai dit ça. Mais un homme veut payer sa propre maison. Quand je serai procureur général, on n'aura plus besoin de l'aide de personne. Ni de supporter que Terry me lance des vannes sur l'argent que ton père nous a donné.
1: Mon père veut juste nous aider.
0: Ouais, je sais, je suis désolé, mais c'est que... j'en ai marre de ce genre de réflexion. Maintenant, il faut que je posture et que je sécurise notre avenir.
1: Tu pars sans me faire un câlin, toi?
0: Je te fais patienter.

0: Comment ça va, Garrett?
1: Salut, mon gars. Désolé de te déranger aussitôt. T'es où?
0: En route pour l'aéroport.
1: Ah ouais, c'est vrai. Bonjour, Michel.
0: Michel ne viendra pas.
1: Comment ça se fait?
0: Elle a décroché un contrat de traiteur à la dernière minute pour une galerie d'art.
1: Donc elle va pas se rendre à la réunion où ton ex va être?
2: T'es lourd, je te l'ai déjà dit hier, il va rien se passer.
0: Je vais voir Reina, je discuterai avec elle et tous les deux on en reviendra à nos vies quotidiennes. Fin de l'histoire.
1: De toute façon, tu m'as dit que son mari serait présent. Ça t'évitera de faire des bêtises. Non? Allô?
0: Ouais, ce matin elle m'a envoyé un message en me disant que son mari pouvait pas venir.
1: Oh, ça veut dire que toutes les conditions sont réunies pour un week-end torride.
0: Franchement, pourquoi tu tires des conclusions comme ça? Non.
1: Ok. Mais je te rappelle que quand Michel t'aura foutu dehors, il n'y aura pas de place chez moi. Il y en a déjà à peine pour moi. Bon, un conseil. Fais attention à ce que tu fais. Ou si tu le fais, sors couvert. Éclate-toi bien, mon gars.
3: Ah oui.
4: C'était la dévouée.
3: Oui, je les ai dévouées.
4: Merci beaucoup.
5: Super discours.
4: Merci, c'est gentil.
5: Tiens, c'est à moi que tu l'as fait plusieurs.
4: Salut.

0: Dana Parsons.
1: Malik Tucker.
0: Waouh. Alors là, ça fait combien de temps?
1: Ça fait 10 ans.
0: 10 ans, c'est fou, ça passe vite.
1: Ça me fait trop plaisir de te voir en vrai et pas à travers les réseaux. T'as bonne mine, Malik.
0: Et toi, comment c'est possible que tu sois encore plus belle que quand on était à la fac?
1: T'es toujours un gentil garçon, à ce que je vois. Laisse-moi t'offrir un verre qu'on puisse trinquer à la personnalité de l'année. S'il vous plaît.
0: Un single malt.
1: Sur ma note.
0: Merci. C'est quand même incroyable d'avoir de tes nouvelles après toutes ces années. Et qu'est-ce qui t'est arrivé après la fac?
1: J'ai voyagé à l'étranger et fait des reportages photos partout où j'allais. Et toi, on dirait que t'as gravi les échelons politiques comme t'avais dit que tu ferais.
0: Et toi, t'as voyagé dans le monde comme tu en avais envie. Tu sais, j'ai cru que le monde s'écroulait quand t'es parti de la fac. C'était dur. Pas d'appel, aucun message, aucune lettre, rien, plus rien.
1: Comme tu m'avais dit que tu voulais pas aller à l'étranger avec moi après l'université, ça servait à rien de rester en contact.
0: Je venais d'être accepté à l'école de droit, Reina.
1: Je suppose que j'avais un peu plus envie de liberté que toi.
0: On peut le dire comme ça. Bon, et si... Et si on trinquait aux réseaux sociaux qui réunissent les vieux amis?
1: Et t'as jamais pensé à moi durant toutes ces années? T'as jamais essayé de me retrouver?
0: Bien sûr que j'ai pensé à toi.
1: J'ai pensé à toi, moi aussi. Comme on dit, on n'oublie jamais le premier.
0: Eh bien, au premier amour.
1: C'est pas ce genre de première à laquelle je faisais allusion.
0: Ah, oui, J'ai été ton premier.
1: Et je peux aussi dire le meilleur.
0: Désolé. Excuse-moi une seconde. Ok?
1: Pas de soucis.
0: Salut ma chérie, ça va?
2: La réception a été vraiment magique. Ils ont tout adoré. Les mises en bouche, les entrées, les desserts, absolument tout.
0: Ah, c'est magnifique. Je suis ravie. Je suis hyper heureux que ça soit bien passé. Je savais que tu y arriverais.
2: Ça s'est tellement bien passé que je suis sûre qu'ils vont me confier d'autres événements à la galerie.
0: Bien sûr, ce que tu cuisines est un délice. Je suis tellement fière de toi, Michel.
2: Je t'embête pas plus, je te laisse avec tes amis.
0: Ouais, j'ai hâte qu'on reparle de tout ça, ma chérie. Je t'aime, bye. Je suis désolé.
1: Ta femme te surveille.
0: Où est-ce qu'on en était?
1: Je crois bien que j'étais en train de te dire que t'étais ma meilleure expérience. T'en ai commandé un autre. Single malt, pas vrai?
0: Touché.
1: On est arrivé à ma chambre. Je te remercie de m'avoir accompagné.
0: De rien. Bonne nuit, Reina.
1: Attends, Malik.
0: Non, je suis pas...

0: Bonjour, beau gosse.
1: Reina.
0: Tu as été insatiable cette nuit.
1: Il faut que j'y aille.
0: Pourquoi?
1: Parce que j'ai pas envie de rater mon avion.
0: Oh non, je te garde. Reste au lit avec moi. Non. Tu prendras un vol plus tard.
1: Non, Reina, arrête. C'était une erreur. D'accord. Je me souviens même pas de ce qui s'est passé hier soir.
0: Je vais vite te faire retrouver la mémoire.
1: Non, non, s'il te plaît, arrête, stop. Ça suffit, on est mariés tous les deux. Ça n'aurait jamais dû arriver.
0: De quoi tu parles?
1: C'est simple, j'aime ma femme. Je veux plus qu'on se revoie, toi et moi.
0: Je te rappelle qu'on n'est plus du tout à l'époque de la fac. Maintenant, on est deux adultes consentants. Personne n'a à savoir ce qu'il y a entre nous.
1: Nous? Nous, ne dis pas ça, ne dis pas nous. Il n'y a pas nous, fin de l'histoire.
0: Mais chérie, on était tellement fusionnels tous les deux hier soir que...
1: Non, je veux qu'on mette fin à cette discussion tout de suite. Il ne s'est rien passé. Là, je dois y aller.
0: Ok. Je comprends.
1: Écoute, je suis désolé, vraiment.

0: Dis-moi, quand est-ce que tu penses pouvoir me donner ce dossier, Garrett?
1: Dis donc, t'es au taquet en ce moment. Je peux même pas prendre deux secondes pour me relaxer que toi, t'es déjà à fond, même si t'as remporté la plus grosse victoire de ta carrière il y a 2 mois.
0: Faire tomber Simon, c'était juste la première étape. Je suis fier de ça, mais la justice se repose jamais.
1: Surtout quand c'est toi qui la rends. Qui mieux que toi pour être procureur général?
0: Ouais.
2: Personne. Le prochain procureur de Chicago sera Malik Tucker.
0: Ah, Sterling, comment puis-je vous aider?
2: Je sors déjeuner, mais je voulais m'assurer que le tournoi de golf du maire était dans ton programme.
1: On y sera, monsieur.
0: Et je suis impatient d'y être.
2: Obtenir l'appui du maire Duncan va jouer en ta faveur. Je veux m'assurer de laisser ce bureau entre de bonnes mains quand les électeurs m'enverront au poste de gouverneur à l'automne.
0: Vous inquiétez pas, nous ferons tout ce qu'il faut.
2: Ça, c'est bien.
0: Eh oh, qu'est-ce qui va pas, mec?
1: Oh, j'étais second sur ce qui a été la plus grosse affaire que ce bureau ait jamais plaidé, et il fait comme si j'étais invisible.
0: Relax, mon gars. Sterling prendra bien soin de toute son équipe avant son départ.
3: Qu'est-ce qu'il y a?
0: Rien.
1: Non, tu fais cette tête quand un truc te contrarie. Balance.
0: D'accord. Tu te souviens quand je suis allé à la réunion d'anciens de la fac?
1: Ouais, et je t'ai dit que tu ferais mieux de pas y aller parce que ton ex y était.
0: Ouais, eh ben, il y a un truc qui s'est passé.
1: Quel genre de truc?
0: J'avais beaucoup trop bu et une chose en entraînant une autre. La seule chose dont je me souviens, c'est m'être réveillé dans la chambre de Reina. Le reste, c'est le blackout.
1: Ah, attends, quoi? Tu sais plus comment t'as atterri dans son lit?
0: C'est le flou total, j'en ai aucune idée.
1: Pourquoi tu me l'as pas dit? Est-ce que Michelle a su ce qui s'était passé?
0: Mais non, elle n'en sait rien. Et parle un peu moins fort, s'il te plaît. T'es dingue? Non, je lui ai rien dit. Je veux pas mourir.

0: Ouais, je connais Michel depuis plus longtemps que toi, elle rigolera pas.
1: Non, c'est clair.
0: Oh, et surtout, faut pas que Terry l'apprenne.
1: Ah ouais, sans déconner. Elle me tuerait une deuxième fois. Et on retrouverait jamais mon corps.
0: Non, c'est simple, t'as qu'à dire à Reina quelles sont les règles à respecter. Ce qui s'est passé à cette réunion des anciens doit rester enterré à tout jamais.
1: Ouais, je sais, mais elle a pas l'air de comprendre le message. J'ai effacé son numéro après ce qui s'est passé cette nuit-là, et elle continue de me contacter avec des numéros différents. Elle arrête pas de m'envoyer des messages, regarde.
0: Appelle-moi. Ah ouais.
1: Ouais. Arrête de baver sur les photos. Elle m'a envoyé ça il y a une heure.
0: Ah ouais, dis donc, elle y va fort.
1: M'en parle pas.
0: Comme je suis libre, tu pourrais au moins lui donner mon numéro avant de la bloquer à nouveau.
1: C'est bon, rends-moi mon téléphone.
2: Quelle femme voudrait ton numéro, Gareth?
0: C'est un moulin à vent ici, personne ne frappe avant d'entrer.
2: J'ai trouvé les infos que tu cherchais sur l'affaire Jackson de Paul. C'est très intéressant, tu verras.
1: Merci Maria, t'es allée vite. En voilà une sur qui je peux compter.
2: Merci. Assure-toi que j'obtienne une grosse augmentation quand tu seras procureur.
1: Tu seras la première sur la liste, Maria.
0: Quoi? Et moi alors?
2: Ah oui, mais il ne donnera une augmentation qu'aux personnes qui travaillent vraiment, Gareth.
1: Est-ce que tu pourras obtenir des infos sur l'affaire Wharton avant de partir en vacances, s'il te plaît?
2: Pas de soucis, je ne pars au Costa Rica que dans quelques semaines.
1: Génial, merci.
0: T'as pas de la place pour moi dans tes valises, Gonzalez? Je serais ravi de te passer de l'huile bronzante sur les parties difficiles à atteindre.
2: Non, mais ça ne m'étonne pas de toi. Oye, que mujer loca lo que dra?
1: Ninguna mujer loca.
2: Ninguna mujer?
1: Ninguna.
0: Vous allez continuer à vous payer ma tête devant moi? Vous pouvez pas parler français?
2: Non, hablo français, non.
0: Vous savez quoi, tous les deux? Je vous dis mierda. Je parle bien espagnol, là?
1: Oh.
2: Muy bien.
1: Ouais, c'est la classe.
2: Muy bien.

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10: Michel ? Michel, t'es à la maison ? Oh ! C'est quoi tout ça ?
11: C'est un dîner spécial que j'ai préparé avec amour pour le meilleur mari du monde.
10: Il est passé où, Jordan ?
11: Il est avec Terry.
10: Pour la nuit, Madame Tucker ?
11: Oui, la nuit entière, Monsieur Tucker.
10: Alors dans ce cas, je propose de zapper le dîner et de passer directement au dessert.
11: On va parler un peu parce que j'ai des nouvelles.
10: Quoi? Quelles nouvelles?
11: Eh bien, j'ai reçu un appel aujourd'hui et ta formidable femme vient d'être engagée pour un autre événement ce vendredi.
10: Hey, félicitations! La meilleure chef de Chicago est de retour! Je suis si fière de toi, mon amour.
11: Merci, c'est grâce à toi, le meilleur des maris.
10: Pourquoi tu me remercies? J'y suis pour rien.
11: Si tu m'avais poussé à t'accompagner à ta réunion des anciens, j'y serais jamais arrivée.
10: Ouais, mais tu y es arrivée par toi-même. Et je suis persuadée que très bientôt, tu deviendras la chef la plus célèbre de Chicago. Et on pourra alors envisager l'ouverture du restaurant dont tu rêvais.
11: Merci, mon cœur.
10: Viens ici maintenant.
11: Mais enfin, qu'est-ce que tu fais?
10: Tu croyais que je plaisantais? T'es mon dessert, je vais te dévorer.
11: Chérie!

0: Mon cœur, tu sais que je t'aime.
1: Bien sûr que je le sais. Moi aussi, je t'aime.
0: Et je ne ferai jamais rien qui puisse te blesser.
1: Je le sais.
0: Il y a quelque chose dont je dois te parler.

quand je suis allé à la réunion des anciens de la fac. Michel, tu t'es endormi ?

0: Tu t'en vas déjà?
1: Ouais, je veux faire une surprise à Michel à son événement de la galerie d'Hyde Park.
0: Oh, bah dis-lui que je la félicite alors. Ça va forcément être super, elle est douée.
1: Ouais, mais pourquoi tu viens pas avec moi pour lui dire en face?
0: Pourquoi j'irai dans une galerie d'art un vendredi soir?
1: Peut-être parce que Michel est nerveuse de revenir dans le monde de la restauration et que le soutien d'un de ses vieux amis lui ferait du bien.
0: Merci, mais non.
1: Ah ouais, d'accord. Dommage, c'est bête parce qu'il y a une tonne de femmes célibataires et disponibles qui n'attendent que de faire des rencontres. La nourriture et les boissons sont gratuites, ça évite de payer pour un premier encart. Mais bon, comme t'es pas intéressé...
0: Mais pourquoi tu m'as pas dit ça dès le début? C'est intéressant.
1: Ouais. D'accord.
0: Tu m'as pas dit que c'était masqué.
1: Parce que je le savais pas non plus.
0: J'ai l'impression d'être Batman. C'est spécial. J'adore.
1: Ça m'étonne pas.
0: Qu'est-ce qu'elle fait là, Terry?
1: Michel lui a demandé de l'aider sur l'événement.
0: C'est dingue, Terry est la seule femme que je connaisse qui soit totalement insensible à ton charme.
1: Ouais, c'est juste qu'elle a tendance à vouloir surprotéger sa cousine.
0: Ouais, elle a aidé à élever Michel quand sa mère est morte.
1: Je sais, c'est quelqu'un qui a un cœur énorme, mais pour elle, je ne serai jamais assez bien pour Michel.
0: Wow, qu'est-ce que c'est que ce délire? Non mais t'as vu? C'est super chaud! Elle a des fesses sublimes. T'as vu ça?
1: C'est pas vrai.
2: Magnifique.
1: Qu'est-ce que... Non. Non, non, non.
2: Magnifique. Oui, c'est votre balle de pétrine.
3: Ah ouais, c'est le moins qu'on puisse dire.
4: Ah, mais je t'en avais parlé et il est là.
3: C'est lui, ton mari?
4: Oui.
3: Présente-moi, viens.
4: Salut chérie, je savais pas que tu viendrais ce soir.
1: Ouais, je voulais te faire une surprise.
4: Oh, c'est trop gentil. Merci mon cœur. Oh, je voulais te présenter Reina. C'est la photographe de cette magnifique exposition. Reina, je te présente mon mari Malik Tucker.
3: Très heureuse de vous rencontrer Malik. J'ai l'impression de vous connaître.
1: Non, je pense pas.
3: Vous êtes sûr qu'on ne s'est pas déjà rencontré?
4: Oh, c'est certainement à cause des journaux télé. Le visage de Malik est partout, sur toutes les chaînes, depuis qu'il a gagné le procès de Simon Blake il y a 2 mois de ça. Oh,
3: ça doit être ça.
4: Bah, t'as pris un masque? Mais pourquoi tu le portes pas?
1: Oui, c'est quoi l'idée?

0: C'est pourquoi.
1: Oui, ça va être fait.
2: Ok, on y va. Allez, on va faire ta promo. Salut les amoureux de l'art, c'est Reina et je suis avec vous en direct de mon exposition photo de la collection Les Retrouvailles ici à Chicago. Je dois vous présenter une chef traiteur qui est pour moi une divine cuisinière. Ma dernière découverte, la chef Michelle Tucker et son charmant époux Malik. Salut Chicago, venez nous retrouver à la galerie d'art au plus vite et découvrez la nouvelle expo provocante de Reina et mon délicieux menu. C'est la nuit masquée, alors on verra quels secrets seront révélés quand tous les masques seront tombés. On vous attend.
1: Franchement, c'était trop drôle.
2: Les réseaux sociaux, c'est le passage obligé aujourd'hui si tu veux te faire connaître avec le talent que tu as. Surtout si c'est ton retour dans la restauration après avoir fait une coupure forcée de plusieurs années. T'as un talent hallucinant en cuisine, Michel. Le monde doit le savoir. Malik, êtes-vous prêt à partager votre femme avec le monde entier?
3: La cuisine de ma femme parle d'elle-même. Elle n'a pas besoin de tout ce cinéma sur les réseaux sociaux.
1: Alors là, je sais pas, chérie, parce que le nombre de personnes qui me suivent a doublé depuis que j'ai annoncé cet événement et que j'ai tagué la galerie de Reina.
2: Toutes mes félicitations. On parlera de plusieurs choses qu'on pourrait faire ensemble la semaine prochaine. Est-ce que t'es allé voir les photos de Reina?
3: Ouais, c'est assez osé comme expo.
2: C'est certainement le travail le plus intime que j'ai fait. Je l'ai appelé les retrouvailles.
1: J'ai essayé de lui faire dire qui était l'homme avec elle sur les photos, mais elle a refusé de me dire de qui il s'agissait.
2: Je lui ai dit que c'était notre petit secret. Je suis sûre que vous êtes un homme qui apprécie la discrétion.
3: Mon cœur, est-ce que t'es prête à rentrer?
1: Ah ouais, j'ai juste à finir de remballer quelques affaires. Je te rejoindrai à la maison.
3: D'accord, mais fais vite.
2: Ok, vous voulez bien m'excuser? Je crois que je vois quelqu'un qui a l'air d'être intéressé pour acheter une photo. C'était un vrai plaisir de vous rencontrer, Malik. Et nous, Michel, on se parle bientôt.
1: D'accord.
2: À plus tard.
3: J'ai l'impression que vous êtes très complices, Reina et toi.
1: On s'entend super bien. C'est que du bonheur de travailler avec elle. C'est tellement stimulant de reprendre une activité créative après être restée si longtemps à la maison avec un enfant. Mmh. Et comme tu peux le voir sur ses photos, elle est extrêmement talentueuse. Sa galerie va vraiment donner un coup de jeune au quartier.
3: Quoi? C'est Reina, la propriétaire de la galerie?
1: Oui. En fait, elle a rénové ce loft, elle habite à l'étage. Oh, je suis tellement heureuse qu'elle ait aimé cette seconde collaboration.
3: Comment ça, une seconde collaboration? Parce que tu as travaillé avec Reina avant?
1: Oui, je te l'ai pas dit. C'est Reina qui m'a trouvée sur le net et qui m'a contactée pour mon premier travail le week-end de ta réunion des anciens.
3: C'est...

0: Reina!
1: T'es tellement photogénique, Malik.
0: C'est quoi ton petit jeu exactement?
1: Qu'est-ce que tu veux dire, chérie?
0: Non, t'arrêtes tout de suite. T'arrêtes ce cinéma avec moi. À quoi tu joues avec Michel?
1: C'est une cuisinière de talent et j'avais besoin de quelqu'un pour la galerie.
0: Non, stop, arrête ça! Je veux plus que tu t'approches de ma femme.
1: J'ai essayé de te joindre, je voulais te parler. T'as pas eu mes messages?
0: Ouais, il faut que t'arrêtes ça aussi. Arrête d'appeler, arrête les textos, arrête les messages vocaux, arrête tout ça. J'ai une femme et je l'aime.
1: Oui, mais nous alors?
0: Je t'ai déjà dit qu'il n'y avait pas de nous.
1: C'est là où tu te trompes, Malik. Je suis enceinte, on va avoir un bébé.
0: Enceinte? Quoi, mais comment ça enceinte? Tu peux pas être enceinte.
1: Si.
0: Non, pas possible, tu peux pas être enceinte. J'ai vu l'emballage du préservatif.
1: Oui, pour la première fois. Par contre, pour la deuxième fois, je crois qu'on s'est un peu laissé aller tous les deux.
0: Et qu'est-ce qui te fait dire que c'est mon bébé?
1: Malik, mon amour, t'es le seul avec qui j'ai eu un rapport sexuel.
0: Mais à quel genre de jeu t'es en train de jouer avec moi? Pourquoi t'essaies de briser ma vie?
1: J'essaie pas du tout de briser ta vie, mon amour. J'essaie au contraire de construire notre avenir.
0: Il n'y a aucun avenir pour nous. Et d'ailleurs, qu'est-ce qu'il en pense, ton mari?
1: Quoi? Quel mari?
0: Ce gars-là. Tu peux pas continuer à faire ça. Reina, tu vas détruire ma famille.
1: Oh, mais mon chéri, on est ta nouvelle famille maintenant.

0: Salut, t'as demandé à me voir?
1: Ah ouais, viens, entre, ferme la porte.
0: Voilà. C'est pour quelle affaire?
1: Cette conversation n'est liée à aucune affaire. C'est plutôt personnel, Maria. Et j'aimerais d'ailleurs que ça reste entre nous.
0: Pas de problème, patron. Il s'agit de qui? Reina Parsons?
1: Oui, je n'ai que son nom et son prénom pour l'instant. Je voudrais que tu trouves tout ce que tu peux sur elle. Et comme je t'ai dit, garde ça entre nous.
0: Oui, j'avais bien compris. Tu penses que cette femme est dangereuse?
1: Je ne crois pas, mais... fais attention quand même.
0: Très bien. T'as couché avec elle? T'inquiète pas, je sais déjà.
1: J'ai juste besoin de savoir ce qu'elle prépare. Voilà, Maria, c'est tout.
0: Tu veux que je te donne un conseil d'ami? Tu devrais vraiment parler à ta femme, Malik.
1: Je peux pas. En tout cas, pas encore. Pas tant que je n'ai pas découvert ce qu'elle prépare.

0: Bon, écoute, on est très proche de cette annonce du procureur. Alors tu dois absolument t'assurer d'obtenir l'aval du maire lors de son tournoi de golf.
1: Absolument. Et je suis impatient de le battre sur le green.
0: Non, tu vas rien battre du tout. C'est le maire qui va gagner son propre tournoi.
1: Ah, c'est comme ça. D'accord. Vous me connaissez suffisamment pour savoir que je n'aime pas perdre, mais je saurais jouer le jeu.
0: T'as fait un super travail en tant que procureur adjoint et t'as pris les cas les plus difficiles. Tu maîtrises la politique de Chicago et ça, c'est la prochaine étape dans ta carrière.
1: Je vous remercie de votre confiance, Sterling. Et je suis prêt.
0: Il faut que tu saches qu'à partir du moment où tu vas te lancer, t'auras une cible dans le dos. Et à Chicago, c'est difficile de savoir qui est ton véritable ami.
1: Ça, je suis bien au courant. Je suis désolé, j'étais...
0: Tu dois simplement être prudent et t'assurer que t'es pas de cadavre dans le placard, c'est important. Parce que si le maire décide de te faire confiance et qu'il mise sur toi, il aura pas envie que sa réputation soit salie par quelqu'un d'autre. Regarde-moi. Et j'espère ne pas avoir à le regretter non plus.
1: J'ai compris, oui.
0: Parfait. Alors, bon appétit.

0: Salut Maria, dis-moi que t'as trouvé quelque chose.
1: J'ai imprimé une copie de la facture de l'hôtel du week-end de La Réunion. Et quand j'ai vérifié l'adresse qui figurait sur cette facture, il s'est avéré qu'elle était fausse. L'adresse qu'elle a donnée n'existe pas.
0: L'hôtel se serait pas aperçu que l'adresse était fausse quand elle a donné sa carte à l'accueil?
1: Ouais, et il y a un truc intéressant là aussi. Sa chambre a été prépayée avec une carte de crédit de GDW Holdings.
0: Je vois pas pourquoi une tierce personne paierait pour sa chambre d'hôtel lors d'une réunion d'anciens élèves.
1: À toi de me le dire, t'es allé à la fac avec elle.
0: Avant ce week-end, je l'avais pas revue depuis que j'ai eu mon diplôme.
1: Il me paraît évident qu'elle essaye de cacher quelque chose. Je continue de creuser.
0: D'accord, merci. Et Maria, je crois que t'as raison. Va falloir que j'en parle à Michel.
1: Je te souhaite bien du courage pour ça.
0: Ouais, je te remercie. Allez, bye.
2: Michel ! Michel !
3: Malik, t'arrives pile au bon moment ! Raina vient juste de m'apprendre qu'elle était enceinte !
0: Toutes mes félicitations.
3: Merci beaucoup, Malik. Oh mon Dieu, je suis tellement chanceuse.
4: Oui.
3: Un bébé qui va naître. Une nouvelle galerie et une nouvelle associée que j'adore. Déménager à Chicago est la meilleure chose qui me soit arrivée.
5: Il faut qu'on trinque à ces bonnes nouvelles. Je propose de faire ça au jus de pomme pétillant.
0: Qu'est-ce que tu fous ici? Dans ma maison en plus, ça suffit.
3: Quoi? Quoi? Je suis passée apporter son chèque à Michel et on devait discuter de notre prochain événement à organiser.
0: Ce qui s'est passé entre nous deux était une erreur. Alors tu vas rester éloignée de ma famille ou ça va mal
3: quoi
0: se passer.
3: Fais pas comme si t'avais pas de sentiments pour moi. Allez, sois honnête, tu sais que t'as envie de moi et tu peux m'avoir n'importe quand et n'importe où.
0: Tu arrêtes maintenant.
5: Et voilà.
0: Merci, mon cœur.
3: Tiens. Oh, c'est bête. Je suis vraiment désolée, Michel, mais je viens de réaliser que j'avais un autre rendez-vous important en ville. Alors, faut que je file tout de suite, sinon j'y arriverai jamais avec les embouteillages. Et voilà ton chèque.
5: Merci. J'ai hâte qu'on organise le suivant.
6: J'ai déjà commencé à noter quelques suggestions de menus.
3: Parfait. Je t'appelle la semaine prochaine pour qu'on finalise les derniers détails pour le contrat avec la galerie.
0: Quoi? Quel contrat avec la galerie?
3: Je vais organiser des soirées de rencontres hebdomadaires à la galerie et Michel s'occupera de la restauration. Après tout, il y a encore beaucoup de monde qui n'est pas venu découvrir mon expo.
5: Je te raccompagne à la porte. C'est trop bien. Le rêve devient réalité.

0: T'as envie de te jeter à l'eau?
1: Ça va dépendre. Qu'est-ce que t'as trouvé pour moi?
0: Tu savais que Reina n'avait jamais été diplômée de l'université?
1: Qu'est-ce que tu veux dire? On faisait nos études ensemble et je me souviens qu'elle avait raté la remise des diplômes parce qu'elle avait dû rejoindre en urgence son père qui était très malade.
0: Ouais, ça, c'est ce qu'elle a bien voulu te faire croire. Parce que d'après ses dossiers, elle n'est pas diplômée. En fait, l'université lui a demandé de partir.
1: C'est quoi?
0: Cette fille a fait des chèques sans provision à l'université, alors ils l'ont forcée à partir en acceptant de ne pas porter plainte contre elle.
1: Oh non, tu te fous de moi, c'est une blague?
0: Eh non. Après ça, elle a totalement disparu des radars durant quelques années. Elle a complètement disparu de la planète.
1: Elle m'a dit qu'elle avait passé beaucoup de temps à voyager à l'étranger pour faire des reportages photos. C'est peut-être pour ça que tu trouves rien.
0: Je me fiche de savoir où elle est allée. Elle est toujours citoyenne américaine. Elle devrait payer des impôts, avoir des relevés de banque, faire des examens médicaux et j'ai rien trouvé.
1: Quand est-ce qu'elle a refait surface?
0: Il y a 2 ans de ça.
1: Attends, Reina a fait de la prison?
0: Il semblerait que ton ex-petite amie a été mêlée à une escroquerie en Floride. Et pile au moment où le procureur de Miami était sur le point de l'accuser, quelqu'un a appelé et d'un coup, les charges ont été réduites.
1: Réduites?
0: Je dis réduites, mais elles ont été abandonnées.
1: Et qui a passé ce coup de fil?
0: C'est ce que je vais essayer de trouver maintenant.
1: Pourquoi je sens que t'as d'autres mauvaises nouvelles?
0: Ouais, ce que j'ai trouvé d'autre, c'est que... elle est référencée comme étant propriétaire de la galerie d'art Mosaïque depuis les 6 derniers mois. Mais cette fille n'a aucun compte en banque, aucun enregistrement fiscal, rien du tout. Que dalle, nada. Et c'est pas bon signe.
2: Comment elle a pu récupérer une galerie d'art comme celle-là sans avoir la moindre référence administrative?
0: Je dois reconnaître que c'est une super manipulatrice.
1: M'en parle pas.
0: Alors que j'étais plongée dans mes recherches sur les baux commerciaux, je me suis rendu compte qu'elle avait repris la galerie au nom de GDW Holdings.
1: GDW, attends, c'est le même nom que la compagnie qui a payé pour l'hôtel de Reina le soir de la réunion. Et c'est le même nom qui était sur le chèque qu'elle a remis à Michel qui est derrière GDW Holdings.
0: Là aussi, je suis sur le coup. Mais qui que ce soit, je trouve très curieux les efforts qu'ils font pour se cacher.
1: Ok, ok. Continue de creuser, s'il te plaît. Je vais pas laisser cette femme détruire ma vie. Mais je la laisserai pas me prendre tout ce pour quoi j'ai travaillé.
0: On l'aura.
3: Faut absolument que tu vois ça.
1: J'espère que c'est important parce qu'il faut que je finisse ça. Sterling est sur mon dos.
3: Crois-moi, Malik, il faut que tu le vois.
1: Quoi? Qu'est-ce que c'est?
4: J'ai une grande nouvelle.
3: Ton ex-petite amie vient d'annoncer sur les réseaux sociaux qu'elle était enceinte.
1: Ouais, je sais.
3: Mais tu m'avais pas dit que cette fille était mariée? Elle a changé son statut, il y a écrit « c'est compliqué ».
1: Ouais, c'est le moins qu'on puisse dire.
3: Il y a un truc dont tu voudrais me parler? Je veux dire, d'abord, tu revois ton ex qui est comme de la kryptonite pour toi.
1: Oui, grosse erreur.
3: Ensuite, cette fille t'envoie des photos et des textos cochons et maintenant, elle est plus mariée, mais elle attend un bébé. C'est du vrai délire. Qu'est-ce qui se passe?
1: Il se passe rien du tout, Carette.
3: Je suis ton meilleur ami. Je sais quand quelque chose ne va pas, mais bon, tu veux la jouer solo, c'est comme tu veux. Appelle-moi quand même quand Michel t'aura foutu dehors. Tu viens déjeuner?
1: Non, je viens pas déjeuner, faut que je finisse ce que je suis en train de faire.
3: Tu fais comme tu veux.
4: J'ai une grande nouvelle.
5: Oh, c'est pas vrai.
4: Je suis enceinte.
5: Merde. Comment je vais pouvoir...
6: Oui, ça c'est mon Jordan. Il est trop mignon. Merci beaucoup. Ça fait combien de temps que t'es photographe?
7: J'ai commencé à faire des photos au lycée. Mon petit copain a été mon premier modèle.
6: Ton petit copain? Ouh, ça devait être croustillant. Et vous avez toujours gardé un lien?
7: On s'était pas revus depuis des années, mais on est récemment entrés en contact sur les réseaux sociaux. T'as de la chance d'avoir un mari qui te soutient comme ça.
6: Ouais. Malik est un mari vraiment incroyable. Il compte énormément pour moi.
7: Il réussit sa carrière et te soutient en même temps, c'est beau.
6: Ouais.
7: J'adorerais être avec quelqu'un comme lui.
6: Si ma question n'est pas trop indiscrète, est-ce que ton copain est heureux pour le bébé? Non, excuse-moi, désolée, je voulais pas te faire de la peine.
7: Ça va aller.
0: En plus de me jeter sur toute la nourriture qui passe, je suis extrêmement sensible en ce moment.
8: Les hormones vont te jouer des tours durant les 3 premiers mois.
0: C'est pas ça, c'est que...
8: Quoi? Qu'est-ce qu'il y a? Tu peux tout me dire.
0: J'avais pas prévu que tout ça arrive. Et j'ai honte de ce qui se passe. Je veux pas que tu me détestes.
8: Arrête. Pourquoi je te détesterais, enfin? T'as fait tellement pour moi, alors s'il te plaît, laisse-moi un peu t'aider.
0: Ne juge pas, s'il te plaît. Le père de mon bébé est un homme marié.
8: Marié? Qu'est-ce qu'il dit à propos du bébé? Ça se passe comment avec sa femme?
0: Il dit qu'il est amoureux de moi et qu'il va quitter sa femme. Ça fait des années qu'ils sont plus heureux. Il a dit que la passion entre eux était morte, mais il l'a toujours pas quittée.
8: Ne t'inquiète pas, je suis sûre que tout va bien se passer. T'as juste à prendre soin de toi et prendre soin de ce bébé. C'est ça le plus important pour l'instant.
0: Ça me touche, ton amitié. Merci beaucoup. Depuis que je suis arrivée à Chicago, j'ai pas rencontré beaucoup de monde, alors ça fait du bien de pouvoir parler à quelqu'un.
8: Je suis là maintenant. N'hésite pas. Alors, qu'est-ce que tu comptes faire avec le père?
0: Il me laisse pas trop le choix. Je vais lui dire qu'il va devoir choisir. Ce sera ou moi, ou elle.
9: Hé, Malik!
3: T'as du nouveau?
9: Regarde ça.
3: C'est quoi?
9: Je suis allée voir l'agence qui s'est chargée de louer la galerie d'art à cette femme. Il s'avère qu'elle a payé d'avance pour une année entière, mais cette fois avec le chèque de la GDW Holdings qui provient d'un compte de la Chicago Rivers Bank.
3: D'accord. Très bien. Et on peut avoir accès aux documents bancaires de ce compte?
9: C'est ce que je vais essayer d'avoir demain. Il doit bien y avoir une liste de noms sur le compte quelque part, donc avec un peu de chance, on va enfin découvrir qui a effectué tous ces paiements.
3: Parfait, c'est génial. T'es super efficace, tu me tiens informé, d'accord? Et relâche pas la pression.
9: Ok, patron.
3: Ça va? T'as pas l'air bien?
10: Approche, il faut qu'on parle.
3: Michel, si tu peux juste me laisser...
10: Je suis tellement heureuse d'être avec toi.
3: C'est vrai? Je suis très heureux, moi aussi, mon cœur.
10: Aujourd'hui, j'ai déjeuné avec Reina. Elle m'a raconté que le père de son bébé était vraiment pas quelqu'un de bien. En fait, c'est un homme marié, tu te rends compte? Elle a une liaison avec un homme marié.
3: Ah ouais, c'est ce qu'elle t'a dit?
10: Exactement. C'est horrible ce qui lui arrive. Elle attend qu'il quitte sa femme parce qu'il lui a dit qu'il n'y avait plus de passion entre eux et qu'il voulait la quitter. Je suis certaine que sa femme ne se doute de rien. Je veux même pas imaginer.
3: C'est ça, ça doit être assez difficile à vivre, en effet.
10: Je me sens mal pour elle. Elle est clairement amoureuse de cet homme.
3: Tu crois pas que tu t'impliques un peu trop dans la vie de cette femme? Je veux dire, tu la connais à peine. J'ai pas trop envie que tu sois attirée dans une spirale négative alors que t'es en train de relancer ta carrière.
10: Je sais, mais elle m'a tellement soutenue jusqu'à présent. Et regarde, regarde le nombre de personnes qui me suivent sur les réseaux depuis que je travaille avec elle. Et l'association des chefs de Chicago veulent une interview de moi.
3: Tout ça, c'est magnifique, ma chérie, mais ça arrive uniquement parce que t'es une formidable chef. C'est pas grâce à Reina, ok? T'as pas besoin d'elle.
10: Je viens juste de signer un contrat avec elle pour une série d'événements, art et concerts. Je peux pas la laisser tomber maintenant.

0: plus, elle a besoin que sa galerie marche à fond pour pouvoir subvenir aux besoins du bébé. Elle n'a pas la chance que j'ai d'avoir un mari comme toi.
1: C'est que... c'est pas le genre de personne avec qui il faut s'engager en affaires. Je la sens pas très stable, ni comme amie non plus.
0: Je vais aller au bout des engagements que j'ai pris avec elle et j'espère que ça m'apportera d'autres clients.
1: Et est-ce que... Reina t'a dit ce qu'elle comptait faire avec le père du bébé?
0: Qu'elle allait lui poser un ultimatum. Soit c'est elle et le bébé, soit elle dit tout à sa femme.

0: que Sterling t'a dit de laisser le maire gagner, parce que je te connais.
1: D'accord, je te promets que j'essaierai de faire de mon mieux pour perdre. Oh, rien que de dire le mot, j'ai du mal.
0: Oh, t'as qu'à penser à ta famille. Mmh. Et aussi à mon restaurant.
1: Promis. Je serai de retour demain. Hey, toi, t'es gentil avec maman, canaille. Tu fais pas trop de bêtises, hein.
0: C'est promis. Dis au revoir à papa.
2: Au revoir.
3: C'est sur la fin du parcours.
1: Oh, regarde-moi la chute de rein de cette fille. Matza. Malik. Hein, oui, excuse-moi. C'est que j'ai d'autres choses en tête en ce moment.
4: Malik. Monsieur le maire vous laisse arrêter pour te saluer.
5: Je suis ravi de vous voir.
1: Oui, moi de même. Merci de nous avoir invités au tournoi.
5: Vous avez l'air plutôt bon sur le green. Mais pas encore assez bon pour me battre.
1: Non, c'est que je n'ai pas pu jouer vraiment comme je voulais.
5: Ah, ça arrive aux meilleurs d'entre nous. Ce parcours est plus difficile qu'il n'y paraît. C'est pour ça que je l'aime.
4: Et donc, Richard, comme je te l'ai dit, je pense que Malik Tucker ferait un excellent procureur général.
5: Ravi de l'entendre. Parce que tu laisses un vide dur à combler en partant.
4: Je pense que Malik est le seul à pouvoir endosser le costume. Et j'espère de tout cœur que tu lui donneras ton aval.
5: Continuez de rester intègre et le poste est à vous.
1: Merci beaucoup, monsieur.
4: Sur l'intégrité, t'as aucun souci à te faire. C'est quelqu'un d'équilibré.
5: Je suis heureux de l'entendre. Continuez d'avancer comme vous le faites et le poste de procureur sera la première marche avant de devenir maire.
1: Ce serait un très grand honneur pour moi de servir la ville de Chicago.
4: Monsieur le maire, on nous attend.
5: Oui, allons-y.
1: Merci encore, monsieur.
6: On dirait que c'est bien engagé. Moi, je dis au procureur de Chicago.
1: Je n'y croirai que quand j'y serai. Mais c'est ce que j'ai toujours voulu, pas vrai?
6: Une vie parfaite, une femme parfaite. T'as tout ce que tu voulais.
1: Tu sais que tu pourrais avoir les mêmes choses que moi.
6: Tu rêves? Je suis pas dupe. Même si j'avais été procureur adjoint dans l'affaire Blake, Sterling et les faiseurs de rois, ils me considèrent pas du tout comme toi.
1: C'est parce que tu ne joues pas le jeu non plus, qui ne tente rien à rien. Tu vois, moi je joue toujours pour gagner, même si pour ça, ça me demande de perdre devant le maire pour y arriver. Merci.
6: C'est quoi?
1: Oh, tu parlais tout à l'heure de la femme parfaite. Michel est là.
6: Tu vois ce que je disais?
1: Je te retrouve plus tard.
6: Amuse-toi bien. Retour aux corvées quotidiennes.
1: Michel? Je suis content que tu sois venu.
0: Ça va, mon amour? Contente que t'aies mon petit mot.
1: Comment t'es entrée ici?
0: Comme tu le sais, je peux être très persuasive. Et le réceptionniste était ravi de remettre la clé de la chambre à ta femme.
1: Qu'est-ce que tu fous ici, Reina?
0: Je me disais qu'on pourrait passer un autre petit week-end torride. T'es pas content de me voir?
1: Si je suis content? Non, vraiment pas. Comment t'as su que j'étais ici?
0: Michel m'a dit que tu devais te rendre au tournoi de golf du maire, alors je me suis dit que ce serait une escapade parfaite pour nous deux.
1: Mort.
0: Tu veux qu'on fasse d'autres photos? Tu sais que t'es mon modèle préféré.
1: Arrête! Non, je te demande de partir. Dégage! Tu te tires d'ici.
0: Malik.
1: Tu te casses d'ici tout de suite.
0: Malik, j'ai encore rien dit à Michel pour nous, mais je le ferai.
1: Je te demande de dégager maintenant, Reina. Y a pas de nous.
0: Pas de nous?
1: Non.
0: Comment tu peux dire ça? Je porte ton bébé, Malik.
1: Faut que t'arrêtes.
0: On était faits pour vivre ensemble.
1: Arrête, je t'ai dit, je te demande de partir d'ici. Tu dégages d'ici. Je veux plus te voir, tu dégages.
0: Je porte ton enfant.
1: Tu sors maintenant.
0: Lâche-moi.
1: Je veux plus jamais te revoir.
0: Malik! Malik, il faut qu'on parle tous les deux. Ouvre cette porte, c'est pas possible, tu peux pas faire ça, tu peux pas me jeter comme ça!

Maria, c'est moi. Je t'en prie, dis-moi que t'as trouvé quelque chose. Rappelle-moi vite.

0: Bébé, tu me manques. Quoi? J'hallucine.
1: Mon amour, je suis contente que tu sois rentré.
0: Mais où est Jordan?
1: À une pyjama party. Je savais que tu reviendrais à cette heure-là, alors je me suis dit que ce serait bien qu'on ait un peu de temps pour jouer à des petits jeux coquins.
0: Je t'aime de tout mon cœur. Tu sais que je t'aime, pas vrai?
1: Bien sûr. Et je t'aime moi aussi.
0: Faut qu'on parle.
1: On parlera plus tard. Monsieur? Bébé, tu me manques? Mais c'est qui cette fille?
0: Attends une seconde, du calme, il faut que je t'explique.
1: C'est pas vrai! Est-ce que t'as une maîtresse, Malik?
0: Il faut que tu me laisses t'expliquer.
1: Que je te laisse m'expliquer quoi? Que tu couches avec cette espèce de traînée?
0: Arrête-toi une petite seconde.
1: Non,
0: écoute-moi,
1: non, je voudrais... Ça y est, je commence à comprendre. Les coups de téléphone en pleine nuit et les messages au ton bureau.
0: Tu
1: mais
0: tombes.
1: Tu prends pour une débile,
0: non,
1: quoi.
0: C'est pour ça que je veux t'expliquer ce qui se passe.
1: Comment tu peux faire ça, notre fils?
0: Écoute-moi une petite
1: non,
0: seconde.
1: Non, je t'écouterai pas. Dégage, j'ai pas envie de te voir devant moi. Tu dégages.
0: Écoute-moi un peu.
1: J'ai pas envie de t'entendre.

0: Et cette dingue est devenue copine avec ta femme.
1: Ouais. Je sais plus du tout quoi faire. Je veux pas perdre ma famille.
0: Maria a trouvé quoi?
1: Qu'elle était impliquée dans plusieurs fraudes aggravées en Floride. Et qu'au moment où elle allait avoir de sérieux ennuis, quelqu'un est intervenu.
0: Tu sais qui?
1: Non. Maria continue de creuser, elle est implacable, alors je sais qu'elle ira au bout pour savoir ce qui se passe.
0: Ouais, Maria est un vrai pitbull. Je vais la contacter pour voir si je peux vous aider de mon côté. Je laisserai pas l'autre cinglé briser le mariage de mon meilleur ami.
1: Je suis désolé de pas t'avoir tenu au courant de ça plus tôt.
0: Oh, laisse tomber.
2: Merci, maman.
3: Salut, Jordan. Comment ça va, mon champion?
2: Salut, papa, t'es où?
3: Papa est parti faire un petit voyage. Et toi, t'es gentil à la maison avec maman?
2: Oui, papa, je t'aime, tu sais.
1: Je t'aime aussi, mon bonhomme.
2: Quand est-ce que tu vas rentrer?
1: Je te vois bientôt. Est-ce que tu peux...
3: me passer maman que je lui...
1: C'est pas...
0: Tu vas essayer de voir Michel aujourd'hui?
1: C'est ce que j'essaie de faire, là. J'ai envoyé un texto ce matin pour savoir si je pouvais venir prendre des fringues propres, mais elle a dit non.
0: Ben, je peux aller chez toi, prendre des affaires propres et essayer de lui parler.
1: C'est vrai?
0: Ouais.
1: C'est adorable, merci.
0: Ouais.
1: Ouais. C'est de l'eau dans ton verre?
0: Ne me juge pas.
4: T'es ma cousine. Alors

0: T'hésites pas si t'as besoin de quoi que ce soit. Parce que un seul texto de toi et je fonce direct lui coller mon pied au cul à cet abruti de Malik.
1: Merci, mais je saurais me débrouiller.
0: Ah, comme tu veux.
1: Hé, tu promets d'être gentil avec Tata Terry, d'accord?
2: D'accord.
1: Très bien, maman t'aime.
2: Je t'aime aussi.
1: Allez, tu me donnes la main. Bye. Un seul texto.
3: Salut, mon grand.
0: Ça va, Gareth?
3: Pas mal, et toi? Comment tu vas, Michel?
1: Ça va, je m'accroche.
3: Merci de me laisser venir te voir et récupérer quelques affaires à lui.
1: Bien sûr, pas de problème.
3: T'es arrivé à dormir hier soir?
1: Pas beaucoup. Ça me coûte de te demander ça. Mais tu savais que Malik avait une relation avec une fille?
3: Mais non, non. J'en avais aucune idée. Il m'a jamais parlé d'une relation avec une autre fille.
1: Moi qui trouvais qu'on était tellement heureux. Tout ce qu'on vivait n'était qu'un mensonge. Allez, viens. Je vais aller chercher des costumes dans sa penderie. J'en ai pour une minute.
3: Pas de souci.
1: Est-ce qu'il t'a dit quel costume il voulait?
3: Non, prends-en plusieurs et aussi des chemises. Et des cravates.
1: Il a de la chance que tu sois passé si vite. Parce que j'étais prête à faire comme Angela Bassett dans Où sont les hommes et mettre le feu à toutes les fringues de sa penderie.
3: Fais pas ça, j'ai pas envie d'aller te chercher en prison après.

0: Tiens, voilà. T'es vraiment un bon ami.
1: Je suis aussi ton ami. Si t'as besoin de quoi que ce soit, surtout appelle-moi.
0: Je sais. Et je t'en remercie.
2: Maria ! Maria !

Maria, c'est Malik. Je suis dans ton bureau et t'y es pas. Alors appelle-moi. J'ai essayé de te joindre toute la journée. Appelle-moi. Simon Blake? Pourquoi tu fais des recherches sur Simon Blake ?

0: réfléchir à tout. Excusez-moi.
1: Vous savez, moi je suis assez fan des expos.
0: C'est fou. Hé, Michel, faut qu'on parle.
2: Pas maintenant, Malik, je travaille.
0: Faut que tu m'écoutes. Je suis désolé, sincèrement désolé, mais faut absolument que tu saches ce qui se passe.
2: Je peux pas régler ça maintenant, alors on en reparlera plus tard.
0: Mais tu ne comprends pas vraiment ce qui se passe et c'est pas du tout ce que tu crois.
2: Écoute-moi, là je suis au travail, j'ai pas envie de parler de ça maintenant. Viens à la maison demain et on pourra en parler.
0: Ok, je viendrai demain, mais je t'aime. Je sais que tu ne dois pas me croire, mais je suis désolé. Et je t'aime, je vais tout faire pour arranger ça et je vais pas renoncer à tous les deux parce que je t'aime. Mon cœur, fais-moi confiance. D'accord? Quand t'as fini ce soir, rentre direct à la maison. Fais-moi confiance. Et on se retrouve demain.
3: Maria est morte.
4: Non, c'est pas la femme de ménage a trouvé son corps. On lui a tiré deux balles dans la tête.

0: Je veux la meilleure équipe de la criminelle sur le coup. Prenez son téléphone, emmenez-le au labo. Je veux savoir où elle a été, je veux savoir avec qui elle a parlé. On va choper le salopard qui a fait ça à l'une des nôtres. Et je veux pas vous revoir ici avant d'avoir un suspect.
1: Salut, Michel. Désolée de t'avoir fait attendre. Voilà ton chèque. Grâce à toi, la soirée d'hier a été un énorme succès.
2: Ah, merci. J'ai oublié de te demander, qu'est-ce qui se passe avec le père de ton bébé? Est-ce qu'il va quitter sa femme?
1: C'est marrant, tu me demandes ça. Visiblement, il hésite encore à la quitter, alors... Je vais certainement devoir l'inciter à quitter sa femme parce que c'est évident qu'il ne l'aime plus.
2: Tu veux l'inciter? C'était pas une bonne idée de ta part de coucher avec un homme marié, Reina. Ce que tu vas faire à sa femme est immonde.
1: Il faudra bien qu'elle s'en remette.
2: Qu'elle s'en remette?
1: Je sais qu'il meurt d'envie d'être avec moi.
2: Qu'est-ce que tu fais? Est-ce que cette femme sait au moins que t'existes?
1: Pas encore.
2: Tu crois pas qu'elle va être dévastée d'apprendre que son mari la trompe avec une autre femme?
1: C'est pas mon problème. On est faits pour être ensemble.
2: Sa femme aussi pensait qu'ils étaient faits pour être ensemble.
1: En tout cas, j'y peux rien, moi, s'il l'aime plus.
2: Tu sais, c'est une chose très douloureuse pour une femme d'entendre de son mari qu'il n'a plus d'amour pour elle et qu'il la trompe avec quelqu'un d'autre.
1: Il est beaucoup plus heureux avec moi. Et quand le bébé sera né, il l'oubliera totalement.
2: Écoute, Reina, j'apprécie l'opportunité que tu m'as offerte, mais je ne crois pas que je vais pouvoir continuer.
1: Désolée d'entendre ça.
2: Je te remercie.
1: Michel, attends. Avant que tu partes, laisse-moi te faire un petit cadeau.

0: C'est quoi?
1: C'est un tirage qui provient de ma dernière collection. Un tirage que personne d'autre n'a vu. Je suis sûre que tu seras la personne la plus à même de l'apprécier. Quoi? Tu ne l'aimes pas?
0: Tu n'es qu'une sale menteuse. Et si t'étais pas enceinte, je te mettrais une baffe. Sale traînée.

0: J'arrive pas à le croire. Malik, couché avec Reina.
1: Et en plus, elle est enceinte de lui.
0: Désolé, tu mérites pas ça. Franchement, je sais même pas comment t'as fait pour quitter la galerie sans lui en coller une bonne.
1: J'ai dû faire preuve d'un grand contrôle pour pas lui arracher le visage avec mes ongles. Je pouvais pas frapper une femme enceinte. Mais Terry, elle lui aurait mis une branlée.
0: Ouais, elle est moins mesurée que toi.
1: Je lui ai donné tout ce que j'avais, Gareth. Je l'aime tellement.
0: Oui, je sais.

0: Malik Tucker.
1: Ça va le condamner?
0: Qu'est-ce qui me vaut l'honneur de cette petite visite? Monsieur le procureur adjoint.
1: Tu sais bien pourquoi je suis là, Simon.
0: Pourquoi tu me le dis pas? J'ai envie d'entendre les mots sortir de ta petite bouche de juriste de mes deux.
1: À quoi tu joues avec Reina Parsons?
0: Reina. Je connais pas de Reina.
1: Arrête de mentir. T'es un menteur. Tu devrais arrêter de te foutre de moi. Tu devrais arrêter de me balader parce que je trouverai un moyen de t'enterrer sous cette prison. Alors tu vas me dire ce qui se passe.
0: Ce qui se passe, c'est que tu te sers de moi pour ta carrière de procureur. T'as flingué ma vie. Ça te fait quelle sensation de voir partir tout ce que tu aimes? Hein? Et maintenant, dégage de chez moi. Casse-toi.

0: Et voilà. Va falloir en ouvrir une autre.
1: Non. Ça suffit, faut que je range un peu. Jordan revient dans la matinée. Mon pauvre bébé. Va falloir que je lui explique ce qui se passe.
0: T'es pas forcée de le faire tant que tu te sens pas prête. Vaut mieux que tu t'occupes un peu de toi.
1: T'es gentil. T'as toujours été gentil avec moi. Même si techniquement parlant, ce qui est arrivé, c'est de ta faute. C'est toi qui m'as présenté ce dingue.
0: Ouais, je reconnais cette erreur. Mais je suis là. Demande ce que tu veux, tu l'auras.
1: Je sais. Et je t'en remercie.
0: Tu veux que je reste ce soir? Tu vas pas rester seule?
1: T'inquiète pas, je peux rester toute seule, tout va bien. T'as toujours été un fidèle ami, Garrett.
0: Je pourrais tellement être plus.
2: Tu fais quoi?
3: Mais c'est quoi ton problème avec moi? C'est quoi ton problème avec moi?
4: Lâche-la, touche pas!
3: Ça va, mon cœur? Ça va?
2: Attention!
0: Je peux pas faire ça, Raina.
5: Je suis enceinte.
3: Arrête, je te dis, je te demande de partir d'ici.
2: Est-ce que t'as une maîtresse, Malik?
0: Faut que tu me laisses t'expliquer.
2: Non, je te ferai pas. Dégage, j'ai pas envie de te voir devant moi. Tu dégages, dégage d'ici.
3: Michel? Michel? T'es où? Michel? Michel? Michel? T'es là? Michel?

0: Salut Sterling, je peux pas vous parler maintenant.
1: Malik, sois à mon bureau demain matin à 9h. On ouvre une enquête sur tes poursuites à l'encontre de Simon Black en raison des relations que tu as eues avec sa petite amie, Raina Parsons. Ne sois pas en retard.
0: Je...

0: Wieszcie klimat.
1: Michel,

0: Il me manque, Biggie. J'utilise même son nom au mot de passe partout.
1: De Ryan à personne à Garrett White. Merci d'avoir fait abandonner les poursuites en Floride. Comment vas-tu faire annuler la condamnation de Simon? Garrett White dit à Simon que c'est réglé.

0: partie du plan, Gareth. Qu'est-ce qui t'est passé par la tête?
1: J'ai un plan, alors calme-toi.
0: Simon veut savoir comment tu vas t'y prendre pour faire annuler sa condamnation avant qu'il ne m'autorise à t'envoyer l'argent.
1: Combien de fois il faudra que je te le dise? Ils ont eu les preuves que vous couchiez ensemble. Quand Sterling va réaliser que Malik a demandé au procureur de Miami de retirer ton nom de la liste des inculpés et d'abandonner les poursuites, la condamnation sera immédiatement annulée.
0: Tu n'es pas

0: Laisse-la partir, Gareth. Elle n'a rien à voir avec cette affaire. Pose ton flingue, ou je la tue maintenant. Non, tu le feras pas. Oh. Arrête! Arrête! Ok, ok, lui fais pas de mal. Ok.
1: Envoie-le ici. T'obéis bien?
0: T'as pas besoin de la prendre en otage. Gareth, il pose ce flingue, t'es pas obligé de faire ça.
1: C'est plus toi qui commande ici, c'est moi.
0: Écoute une seconde, on peut te sortir de cette galère. T'es pas obligé, t'as pas à faire de mal à Michel et t'as pas besoin de bosser pour Simon Blake.
1: Et toi, c'est fini, t'as plus à me dire ce que je dois faire. J'ai décidé de prendre en main ma carrière en présentant à Simon une offre qu'il ne pourrait pas refuser. J'en ai marre de passer toujours après toi avec Michel, Sterling, le maire.
0: Alors c'est juste à cause de ça. T'es jaloux. Depuis quand t'as préparé tout ça?
1: Quand on a commencé à s'occuper de l'affaire Simon, j'avais repéré le nom de Reina sur la liste des petites amies et des membres de l'équipe. Et comme on le sait, elle avait monté plusieurs grosses arnaques en Floride et elle s'était fait choper. Mais son nom, il arrêtait pas de résonner dans ma tête jusqu'à ce que je réalise qu'elle était ton ex-petite amie. Et là, je me suis dit qu'elle serait la personne idéale pour te manipuler et te piéger.
0: T'es qu'une ordure.
1: Alors j'ai passé quelques appels, je l'ai fait libérer, et j'ai retiré son nom de la liste des inculpés. Après ça, j'ai tout arrangé pour Simon, pour une somme modique, et j'ai fait comme si ça venait de toi.
0: Et dis-moi, cette obsession à vouloir détruire ma famille, ça t'a rapporté combien?
1: 5 millions. C'est bien, ça va enfin me permettre de passer à autre chose que mon petit studio.
2: T'es tellement facile à berner. Faut être très gentil avec moi, j'attends un petit bébé.
0: Qu'est-ce qui se passe avec le bébé?
2: Qu'est-ce que t'es crédible, c'est pas possible, tu l'as toujours été. J'ai mis une drogue dans ta boisson quand t'es allé prendre l'appel de ta femme. Tu m'as raccompagné jusqu'à la porte de ma chambre et là tu t'es évanouie. Après, avec Gareth, on a pu faire tout ce qu'on voulait de toi.
0: Alors, il n'y a pas de bébé? T'es pas enceinte?
2: Non, pauvre crétin. On n'a jamais couché ensemble. Désolée, mais t'es plus mon genre de mec.
0: Mais et pour Maria alors? Vous étiez vraiment obligé de la tuer?
1: C'est toi qui es responsable de sa mort. Elle avait fait le lien entre Reina et Simon. C'était plus qu'une question de temps avant qu'elle ne remonte jusqu'à moi. Fallait l'arrêter très vite. Mais t'es déjà au courant, puisque c'est toi qui as tué Maria.
0: Quoi? Mais de quoi tu parles?
2: J'ai pris un peu de ta peau quand je t'ai griffé la dernière fois et je l'ai soigneusement placé sous les ongles de Maria.
0: C'est pas vrai.
2: Il y a des traces de ton ADN partout sur son corps. Donc tu vas être accusé du meurtre de cette pauvre fille.
1: L'enfant adoré de Chicago va maintenant être accusé de meurtre et incarcéré.
0: Ok. Mais Michel n'a absolument rien à voir avec tout ça, alors laisse-la partir. Je t'en prie, laisse-la partir, laisse partir ma femme.
1: Oh, je crois pas, non. Allez, viens là.
0: Arrête, arrête, t'inquiète pas, ça va aller, mon amour. Je vais nous sortir de là.
1: Tu sais, j'ai des projets pour moi et cette belle femme qui est là. Je te l'ai dit, c'est moi qui décide à partir de maintenant.
0: Non, fais pas ça, non. Calme-toi.
3: Pose tout de suite ce flingue.
1: Ou quoi? Tu vas me tirer dessus? T'auras jamais le droit.
0: Oh, merde!
3: Personne ne s'en prend à ma famille. Comment ça va, mon amour?
0: Je suis tellement désolé de t'avoir entraîné là-dedans. Je suis désolé, je t'aime.
3: Moi aussi, je t'aime.
0: Tellement.
3: Attends, où est Reina?
0: Oh, t'inquiète pas de ça, elle ira pas loin.
3: Mais comment ça se fait que la police est là?
0: Je les ai appelés juste avant d'arriver ici. Et je me suis connecté en live sur les réseaux. Comme ça, leurs confessions à tous les deux ont été diffusées en direct. C'est fini maintenant, d'accord? Oui, serre-toi contre moi. C'est fini, tout ça. Tout ira bien maintenant.
4: Malik Tucker a comparu aujourd'hui sur le banc des témoins dans l'affaire Raina Parsons, la petite amie de Simon Blake, qui a conspiré pour faire annuler la condamnation du baron de la drogue. Il a également produit un témoignage sur le meurtre de l'enquêtrice Maria Gonzalez par le procureur Garrett Wrightley. Tout le monde voudrait savoir quelle sera la prochaine étape pour cet homme qui était en passe de devenir le prochain procureur de Chicago. Nous attendons leur sortie d'un instant à l'autre.
5: Malik,
4: allez-vous reprendre votre poste de procureur adjoint et vous présenter au poste de procureur général ?
0: Non. J'ai décidé de quitter le bureau.
4: Mais pourquoi ?
0: Quand vous vivez des instants difficiles, vous réalisez ce qui est essentiel pour vous. Et pour ma part, c'est d'être avec ma famille. Mais ce n'est pas la dernière fois que nous nous parlons.
4: Madame Tucker, qu'avez-vous à dire à propos de Raina Parsons ?
2: Je suis heureuse que nous soyons sains et saufs et qu'elle soit sortie de nos vies à jamais. Mais elle va devoir payer pour ce qu'elle a fait à notre famille.
0: Bien, veuillez nous excuser.
4: Malik,
0: merci à tous.
4: Une dernière question, s'il vous plaît.
6: Parsons ?
7: Quoi ? T'as de la visite ?
2: Qu'est-ce que tu racontes ?
7: Comme tu vas être là pour un moment, Michel voulait s'assurer que t'aies un peu de compagnie pour prendre soin de toi.
2: De la compagnie ?
7: Profites-en bien.
2: Ah ouais ?
4: Quoi ?
2: Tu veux faire la belle ?
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1: Le directeur de la clinique, le docteur Leonidas, m'a montré votre dossier médical. Et il indique que vous n'étiez là qu'à cause d'une crise de nerfs.
2: Ah donc... non, mon Dieu, c'est absurde.
1: Il dit qu'il vous a administré des calmants à votre arrivée et qu'après, on vous a gardé qu'en observation.
2: Non, enfin, bien sûr que non, ce n'est pas vrai. J'ai été sous sédation tout le temps. On m'a fait des électrochocs. Attendez, si vous permettez.
3: Tôt ou tard, tout rentre dans l'ordre.
2: Quel cynisme! Il s'est installé à la direction en tant que propriétaire.
1: Bon, espérons que ce sera pour peu de temps.
2: Nous devons faire très attention avec lui. Il est très doué pour échafauder des plans et toujours retomber sur ses pattes. Je suis sûre qu'il est allé voir le docteur Leonidas pour qu'il modifie le dossier. Ce médecin a toujours été à ses ordres.
1: Je n'ai jamais compris pourquoi il vous avait interné dans un asile.
2: Simplement pour me faire taire, parce que je l'avais surpris au lit avec sa maîtresse. Il a essayé de diminuer mes facultés mentales pour que j'oublie tout. C'est pour ça que j'étais sous sédatif en permanence et que j'ai subi des électrochocs. Puis après une longue période, il est arrivé. Je ne me souvenais de rien, j'avais l'esprit complètement vide.
1: C'est sans doute là qu'il vous a fait signer le document de cession des actions de l'entreprise.
2: Oui, c'est certainement ça. Mais comme je vous l'ai dit, je ne me souviens de rien. Alors qu'est-ce qu'on peut faire ?
1: Je vais entamer une action pour faire annuler le contrat de cession.
2: Et combien de temps va prendre cette procédure ?
1: Je ne sais pas exactement, mais c'est long. Je dois apporter des preuves et le juge doit appeler à déclarer tous les témoins. Écoutez, Estella, soyez patiente. Nous allons prouver que ce qu'a fait Armando est illégal.
2: J'aurais aimé le faire sortir de la Magnolia dès demain, mais enfin, il faudra que j'attende.
1: Mais on y parviendra.
2: Merci beaucoup.
1: J'ai besoin que vous me donniez une liste des personnes qui peuvent témoigner de l'état dans lequel vous étiez à la clinique.
2: Ils m'ont dit qu'ils étaient venus me voir. Ma fille Elsa, Hector, Gerardo, mon gendre, le père Reynaldo. Et Flore, c'est ma fidèle domestique. Je vous ferai parvenir leur nom complet.
1: Oui, merci. Bon, et comment vous vous en êtes sorti ? On vous a autorisé ?
2: Non, Hector m'a fait sortir. Il m'a mis dans un fauteuil roulant et m'a sorti de ma chambre en prétendant qu'il me conduisait au jardin pour prendre l'air.
1: Eh bien, ça va nous être très utile comme témoignage. Bon, je me retire. Je vais commencer à y travailler immédiatement.
2: Ah, vous ne savez pas combien je vous en remercie.
1: Non, vous n'avez pas à me remercier. Vous êtes mon ami.
2: Ça me rassure énormément de pouvoir compter sur vous. Je vous raccompagne.
1: Merci.
4: Bonjour, ma belle.
5: Bonjour.
4: Je viens te dire que malheureusement, on ne pourra pas se voir comme prévu ce soir. Natalia veut qu'on dîne ensemble. Elle veut me parler.
5: Je le savais déjà. Je l'ai rencontrée et elle m'a dit que vous alliez vous voir.
4: Oui. Elle m'a demandé de l'écouter et je n'ai pas refusé.
5: Bien sûr. Il vaut mieux que vous passiez à une autre étape.
4: Apparemment, on va enfin pouvoir parler, après tant de temps à le lui demander.
5: Il est préférable de terminer en bons termes.
4: Et moi qui voulais que tu viennes dîner chez moi ce soir.
5: On aura le temps pour être ensemble.
4: J'adore tellement quand tu dis ça. Ensemble.
2: Flore, oui? Tu prépares quoi à manger ?
6: Ah, je pensais faire du poulet et du riz blanc avec du maïs.
2: Ah, délicieux. Et pour la soupe ?
6: Une soupe à la fleur de citrouille, ça vous ira ?
2: Bien, c'est parfait. Ça oui. va être délicieux.
6: D'accord.
2: Bonjour, Hector.
7: Qu'est-ce que Barros t'a dit ? Il a pu se procurer ton dossier médical à l'hôpital psychiatrique ?
2: Tu te rends compte que le docteur Leonidas lui a remis un faux dossier ?
7: Mais comment c'est possible ?
2: Je suis sûre qu'Armando avait pris soin de le prévenir et le médecin a monté un dossier qui explique que j'étais complètement consciente tout le temps où j'ai été enfermée là-bas. Il s'avère maintenant que j'ai été hospitalisée dans cet endroit à cause d'une légère crise nerveuse, tu te rends compte ?
7: Bah, il me suffit de témoigner pour démentir ça immédiatement.
2: Barros va déposer une demande d'annulation du document de cession des actions en raison de ma situation mentale. Et je t'ai mis sur la liste des témoins.
7: Tu peux compter sur moi.
2: Merci.

0: très mal. On voyait que vous n'aviez plus toute votre tête. Vous ne reconnaissiez personne.
1: Oui, oui, je me souviens. Je vais avoir besoin de toi comme témoin. J'aurai besoin d'Elsa, de Gerardo, du père Reynaldo et d'Hector, bien sûr. Vous me serez d'une grande aide.
0: Oui, bien sûr. Je ferai tout ce qui est nécessaire pour qu'on vous rende ce qui est à vous. C'est bien normal, écoutez.
1: Merci, Flore, merci. Au fait, il faudrait aussi préparer des lasagnes et une salade pour ce soir. Hector va venir dîner.
0: Oui, j'ai entendu, ne vous inquiétez pas.
2: Dis-moi, par où est-ce que tu veux que je commence ?
3: Par le bureau. Nettoie-le bien et ensuite remets tout en place. Monsieur Fabian n'aime pas qu'on bouge ses affaires.
2: D'accord.
3: Qu'est-ce que tu fais ?
2: Rien, rien, rien. Je le nettoyais.
3: Je t'ai bien vu qui écoutait au téléphone. Si Fabian t'avait vu, je ne te raconte pas. Il aurait été absolument furieux contre moi pour t'avoir laissé rentrer dans son bureau.
4: J'ai acheté des petits pains sucrés. Ils sortent du four, ils sont tout chauds.
5: Excellente idée, ça va être délicieux.
4: Comment ça va ? Hein ? Vous avez vu le patron de l'entreprise ?
5: Oui. Oui, papa a examiné les papiers et tout est en règle.
4: Ah, c'est bien.
5: On est aussi allé voir le notaire pour commencer les démarches nécessaires.
4: Eh bien, félicitations, mon fils. Ça va bien se passer.
5: Je vais travailler dur pour que ce soit comme ça.
4: Au fait, le jour de l'inauguration du local, pense à inviter le père Reynaldo pour la bénédiction.
5: Ouais, ouais, bien sûr, ouais.
6: Il te restera un petit peu de temps pour ton homme ?
4: Bien sûr. De quoi tu as besoin ?
6: Attends, regarde ça.
4: C'est très joli. C'est quoi ?
6: C'est une terrasse que j'ai trouvée à San Miguel de Allende. On pourrait faire le mariage là-bas.
4: Mon chéri, je sais que j'étais d'accord avec toi pour organiser le mariage quelque part, mais... Je ne sais pas. Je préférerais qu'on se marie ici à la maison, qu'on signe les papiers ici et qu'on mange tous ensemble.
5: Maman, les invités vont jamais tenir ici.
4: Mon fils, tu sais bien comment je suis. Je ne veux pas d'une grande fête. Avec vous et les enfants de Lamberto, c'est plus que suffisant. Ce serait merveilleux qu'Aurora vienne avec Carlos, non ? Et avec la petite.
6: Oui, j'aimerais aussi qu'il soit avec nous, mais je doute qu'Aurora accepte.
4: Bon, mais on peut au moins les inviter.
6: D'accord, je m'en occupe. Mais tu es sûre de préférer qu'on se marie ici ?
4: Oui ! Je n'ai pas besoin d'organiser une grande fête. Je suis déjà ta femme et que tu aies eu la délicatesse de le rendre officiel, c'est déjà plus que suffisant pour moi.
6: D'accord. On fait comme tu veux.
4: Je vais aller mettre la table. Tu es déjà en train de manger ? Allez, aide-moi.
5: Ouais, tout de suite.
7: Ça a été difficile pour qu'Eva s'endorme. Elle se réveille à chaque fois qu'elle tousse.
8: Tu lui as donné le sirop ?
7: Oui, mais sa toux n'arrête pas. Et elle a de la fièvre.
8: Patiente encore un peu. Il faut attendre que le médicament fasse effet.
7: Ne le prends pas aussi légèrement. C'est sûrement une infection qui provoque la fièvre. Il vaudrait mieux l'emmener chez le docteur.
8: Je crois que t'exagères un peu. Tu vas voir, demain elle ira beaucoup mieux.
9: Léonore s'est enfin endormie.
10: Je l'ai entendue pleurer. Qu'est-ce qu'elle a ?
9: Elle avait faim. J'étais un petit peu en retard sur le biberon.
10: Tu as des nouvelles d'Aurora ?
9: Non, rien. Et je suis très inquiet. Je sais vraiment pas quoi en penser. Tu penses que tout ça, c'était qu'un mensonge pour pouvoir partir avec cet homme ?
10: Ce ne serait pas la première fois qu'elle ment. Pour moi, franchement, c'était très bizarre qu'elle ait été sélectionnée pour être l'égérie d'une marque qui est aussi connue.
9: Mais abandonner sa fille pour partir avec ce type...
10: On peut s'attendre à tout de sa part.
9: J'arrive pas à y croire, vraiment. Comment je vais faire pour élever seule ma fille ?
10: Tu n'es pas tout seul. Tu nous auras toujours autour de toi, ta famille, et ça ne manquera jamais à Léonore. En plus, elle n'aura jamais un meilleur papa que toi. Et je suis là pour te soutenir. Carlos, fais-toi à l'idée qu'Aurora ne reviendra pas.
11: Bonsoir tout le monde.
1: Ah, enfin, bonsoir Hector, on t'attendait justement. Assieds-toi ici.
11: Merci. Elena, bonsoir.
12: Que fait ce monsieur ici ?
1: Elena, ne sois pas grossière.
12: Tu devrais avoir honte de l'avoir invité. Je ne partagerai pas mon repas avec lui.

0: Excuse-moi, je vais lui parler.
1: Bon. Alors, les enfants, comment ça va à l'école?
2: Qu'est-ce que tu fais ici? Sors de ma chambre tout de suite!
3: Ne sois plus jamais aussi grossière comme tu viens de l'être à l'instant! J'en ai assez de tes manières!
2: Qu'est-ce que tu voulais? Que je t'applaudisse pour avoir invité ton petit copain à dîner?
3: Je te signale que je peux inviter qui je veux chez moi!
2: Tu peux faire absolument tout ce que tu veux, mais tu ne pourras pas m'obliger à partager un repas avec lui!
3: Eh bien, ne viens pas! Mais tu n'as pas le droit d'être si grossière!
2: Et pourquoi? Parce que c'est ton petit copain?
3: Oui! Oui, quel est le problème?
2: Ce type est en train de te manipuler, ne sois pas aussi naïve! Tu penses vraiment que quelqu'un peut s'intéresser à toi?
3: Ça suffit! Si tu ne veux pas continuer à vivre chez moi, si tu veux partir, pars avec qui tu veux et quand tu veux. La porte est grande ouverte, personne ne te retient ici. Tu peux partir quand tu veux.
4: Et tu es très amie avec maman, pas vrai?
1: Oui, depuis très longtemps.
4: Tu pourrais nous aider à la convaincre d'avoir un chien?
5: Oui.
1: Est-ce que vous avez déjà réfléchi à la responsabilité que cela implique?
4: Oui, bien sûr, je vais beaucoup l'aimer.
5: Moi aussi.
1: Mais il ne s'agit pas seulement de l'aimer. Il faut lui donner à manger, le faire sortir pour lui faire faire ses besoins dehors, le promener, le laver, lui retirer ses parasites, le vacciner. Si vous voulez un chien, au lieu de l'acheter, vous devriez l'adopter.
4: Ah oui, c'est la meilleure option.
5: Oui, oui,
4: comme ça, ce sera plus sûr que...
5: Oui,
4: d'accord.
0: Oh, excusez-moi.
1: Ah, non, ne t'inquiète pas.
0: Bon, passez-moi vos plats. Je te sers. Je vais servir aussi.
4: Pourquoi Elena était fâchée?
6: Tu la connais, elle est toujours fâchée.
0: Bon, pendant ce temps, de quoi vous parliez tous?
1: Eh bien, Sophia me disait justement qu'elle aimerait bien avoir un chien.
0: Ah? Eh bien, je n'y suis pas opposée, mais tu dois me promettre que tu en seras responsable et que tu t'en occuperas.
4: Oui, oui. En plus, Hector m'a dit qu'on pourrait en adopter un.
0: Ah, d'accord. Hector, quelle bonne idée. Tu as eu une excellente idée.
1: Pas vrai?
0: Oui.
6: Bonsoir.
5: Bonsoir.
6: Pourquoi tu l'éteins?
5: Parce que je ne veux que rien ni personne ne nous interrompe. Ramos est au commissariat. S'il arrive quelque chose, c'est lui qui s'en chargera.
6: Eh bien... Tu n'as jamais fait ce genre de choses quand nous étions ensemble.
5: Es-tu en train de te plaindre?
6: Non, pas du tout. Tout ça, c'est du passé maintenant.
5: C'est justement de ça que je voudrais parler. Je voudrais te faire une proposition.
6: Je t'écoute.
5: J'aimerais beaucoup qu'on se donne une dernière chance pour tout recommencer. Je ne veux pas que ça soit la fin de notre couple.
6: Natalia...
5: Écoute, ce qu'on traverse n'est finalement qu'une crise. Tous les couples en ont. Je suis sûre qu'ensemble, on pourra la surmonter.
6: Non, Natalia, ce n'est pas une simple crise. Notre couple n'allait pas bien depuis longtemps, même si tu n'as jamais voulu l'accepter. Tu minimisais ce qui nous arrivait.
5: La vérité, c'est que je n'ai jamais trouvé que c'était si grave.
6: Excuse-moi, mais pour moi, si. C'est pourquoi j'ai préféré rompre. Comme je te l'ai dit tant de fois, on n'a plus rien en commun. Notre relation s'est perdue. Et... je n'ai aucune intention d'essayer de la retrouver.
5: S'il te plaît, tu n'as pas besoin d'être aussi rigide.
6: Ce qui se passe, c'est que je suis fatigué d'avoir essayé tant de fois de sauver notre mariage, de nous rapprocher. Pour toi, le travail est toujours ta priorité. Notre relation est finie, c'est irrémédiable.
5: Mais on peut y remédier, on a encore beaucoup à se donner l'un à l'autre. Les années qu'on a passées ensemble, on ne peut pas les effacer d'un jour à l'autre.
6: Ça n'a pas été d'un jour à l'autre. Ce qui nous a unis au début a disparu petit à petit, jusqu'à ce qu'il n'y ait plus rien.
5: Bruno, s'il te plaît, ne sois pas aussi radical.
6: Je suis désolé, mais je préfère être franc. Je n'ai plus envie de sauver notre mariage.
5: C'est à cause de Meche, pas vrai?
6: Non.
5: Ne sois pas lâche! Tu n'as même pas le courage de le reconnaître, honnêtement. Tu ne peux pas nier que Meche et toi êtes ensemble, je vous ai vus!
6: Je ne le nie pas, mais les choses ne se sont pas passées comme tu le penses.
5: Ne me mens pas! J'ai vu comment vous vous embrassiez tous les deux dans la rue.
6: Même si tu nous as vus, cela n'a rien à voir du tout avec notre couple.
5: Tu es d'un cynisme incroyable. Tu veux que je me sente responsable de la fin de notre couple alors que c'est toi qui m'étais infidèle.
6: Pendant que j'étais avec toi, je ne t'ai jamais été infidèle. On est sortis ensemble quand il n'y avait plus rien entre nous.
5: Je ne suis pas idiote. Tu penses que je vais croire que tu as commencé à sortir avec elle quand tu es partie de la maison? Il est évident qu'il

0: Il y avait quelque chose depuis longtemps. Beaucoup de sorties au cinéma, les dîners, et tu la consolais parce qu'elle était triste. Il n'y avait peut-être rien derrière tout ça.
1: On a commencé par être amis, oui, c'est évident. Mais le fait est que Meche n'a absolument rien à voir avec la fin de notre relation. Ce sont deux choses différentes.
0: Tu diras ce que tu voudras, mais la vérité est que ce petit bout de femme s'est immiscé entre nous et nous a détruits. Tu ne te rends pas compte que tu n'es qu'un caprice pour elle, une nouveauté.
1: Celle qui ne veut pas se rendre compte que c'est terminé entre nous, c'est toi. Tu as toujours été dans ton monde, dans tes choses, dans tes priorités. Tu ne pensais jamais à nous. Je n'avais pas de place à tes côtés, ni comme mari, ni comme homme. Je suis désolé d'avoir à te le dire, mais c'est vrai, même si cela est très cruel. C'est fini, nous deux, complètement fini. Je pensais que cette rencontre nous permettrait de nous dire au revoir comme deux adultes responsables, mais je vois que ce n'est pas le cas.
0: Qu'est-ce que tu fais ?
1: Je pars. Ça n'a aucun sens de continuer à parler de quelque chose qui n'a pas de solution. C'est moi qui invite.
2: Bonsoir.
3: Bonsoir.
2: J'ai un cadeau.
3: Et pourquoi ça ?
2: Comme ça, sans raison. J'en avais juste envie. Ouvre-le.
3: C'est magnifique.
2: Tu sais ce que c'est ?
3: Oui, bien sûr, c'est un attrape-rêve.
2: C'est pour que tous tes rêves deviennent réalité. Ce que je veux le plus, c'est que tu sois heureuse. Et j'espère que cet attrape-rêve t'aidera un petit peu pour retrouver ta fille très vite.
3: Merci. Tu ne sais pas ce que ça signifie pour moi. Merci d'avoir toujours été aussi gentil avec moi.
4: La mission des Boy Scouts, c'est de permettre à tous les jeunes de former leur caractère et leur personnalité.
5: Ah, je veux être Boy Scout.
6: Oui, on verra ça. Maintenant, il faut aller dormir parce que demain, vous avez école.
7: Maman.
6: Allez.
4: Allez, écoutez votre mère. Je vous parlerai encore de mon groupe et de tout ce que je faisais un autre jour.
5: D'accord.
6: Dors bien,
5: bonne
6: mon
5: nuit,
6: chéri.
5: Maman.
6: Oui.
5: Bonne nuit.
6: Bonne nuit, mon cœur.
5: Bonne nuit.
4: Bonne nuit, champion.
5: C'est bien que tu sois venu. Viens plus souvent.
4: Je te le promets. Hein?
5: Bonne nuit.
4: Au revoir. Tes enfants sont charmants.
6: Oui. J'aimerais pouvoir en dire autant d'Elena, mais elle est mal élevée. Elle s'est très mal comportée.
4: Non, ne t'inquiète pas. Je la connais. Je ne suis pas surpris. Tu sais, j'ai repensé à la demande d'annulation que Barros va présenter. Je suis tout à fait d'accord, mais ça va être long. Armando doit absolument quitter l'entreprise dès que possible. Sinon, il peut encore faire des siennes.
6: Oui, je le sais. Et ça m'inquiète beaucoup. Mais qu'est-ce que je peux faire ?
4: Irène était la propriétaire de l'autre partie des actions, non ?
6: Oui.
4: Et dans son testament, à qui elle léguait ses actions ?
6: Ah, ça ! Je ne sais pas du tout si elle a fait un testament.
4: Ce serait intéressant de le vérifier. S'il n'y a pas de testament, l'héritière, c'est toi. Tu étais son parent le plus proche.
6: Mais elle vivait à Paris. Comment est-ce qu'on pourrait savoir tout ça ?
4: Écoute, demain, je vais appeler mon notaire. Il saura certainement quoi faire. Si tu me le permets, bien sûr.
6: Oui, oui, bien sûr, fais-le. C'est en effet une très bonne idée.
4: Le testament d'Irène peut être la clé pour faire sortir Armando de la Magnolia.
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16: Véronica ! Véronica ! Où tu es ? Véronica ! Véronica !
17: Ah, c'est pas possible.
2: J'adore me réveiller à t'écouter. Tu es si belle.
18: Quel menteur, je dois être horrible quand je viens de me réveiller.
2: Pour moi, tu es toujours la plus belle, Elsa. J'ai fait un très beau rêve.
18: Ah oui ? L'attrape-rêve a des effets sur quelqu'un et ce n'est pas moi.
2: Oui, j'ai rêvé qu'on avait un enfant. C'était un garçon, j'ai rêvé que je l'avais dans les bras et il était pareil que toi, il était si beau. Je le regardais et c'était un amour, Elsa.
18: Tu aimerais beaucoup être papa, pas vrai ?
2: Oui. Je comprends parfaitement qu'il est important de retrouver Eva et que tu sois concentré sur ça, mais... Mais quand ce sera fait ? J'ai pensé que nous pourrions... parler de... d'agrandir la famille et avoir un enfant. Elsa, j'ai très envie d'être papa.
18: Moi aussi, j'aimerais de nouveau être maman. Mais j'ai besoin que tu attendes encore un peu. Parce que je ne peux pas penser à avoir un enfant si j'arrive même pas à retrouver Eva. Je pourrais pas être la mère que je veux être pour notre enfant.
2: Je comprends. Et ne le prends pas mal, mais... Tu sais, retrouver Eva pourra prendre beaucoup de temps.
18: Je sais. C'est pour ça que je te demande seulement quelques mois.
2: Ok.
18: Je te promets de te faire un enfant. Tu vas voir.

0: Aurora! T'es encore en train de vomir?
1: Oui. Oui, je suis sûre d'avoir une infection. Je ne me sens pas bien, je suis très malade. Je vomis tout ce que je mange.
0: Ça ne peut pas continuer comme ça.
1: Non, crois-moi, je suis la première à vouloir aller mieux.
0: Tant que t'as pas guéri, t'es un fardeau pour cette maison.
1: Hier, j'ai pu aider Sandra à faire toute cette tâche.
0: Ah ouais, le ménage, t'arrives à le faire par contre.
1: Je n'ai pas beaucoup de force, mais j'essaie de faire ce qu'elle me demande.
0: Si je voulais une femme de ménage, bah, j'aurais amené quelqu'un d'autre. Écoute, continue à faire comme si tu nettoyais, fais ton numéro. Mais si t'es pareil encore dans quelques jours, je vais devoir réfléchir à ce que je ferai de toi.
1: Non, non, je suis sûre que je me sentirai beaucoup mieux. Pardon.
2: Damien, dis-moi que tu as des nouvelles de ma fille.
3: Fort malheureusement, pas encore. J'ai mené mon enquête sur Tommy, l'homme qui cherchera Aimé Sotomayor.
2: Oui, et alors ?
3: J'ai découvert qu'il était impliqué dans du blanchiment d'argent.
4: Mademoiselle, j'ai besoin que quelqu'un examine mon bébé. Elle tousse depuis longtemps et elle a de la fièvre depuis hier.
5: On s'occupe de vous tout de suite. Vous pouvez me donner votre nom, s'il vous plaît ?
4: Oui, bien sûr, mademoiselle. Mon nom est Veronica Sotomayor. Celui de ma fille est Eva Sotomayor Velasco. Oui, mon amour, on va te soigner tout de suite, mon bébé.
6: Je peux entrer ?
7: Maman,

0: Assieds-toi.
1: Ah, merci.
0: J'étais sur le point de t'appeler. Je viens d'apprendre la nouvelle au sujet de Quiroga. Comment ils ont pu le libérer, bon sang?
1: Je sais. Ils ont arrêté un homme qui a été reconnu coupable du meurtre de ma sœur. Ils l'ont libéré. Il s'est ensuite présenté à la Magnolia et a exigé de reprendre sa place de directeur. J'avais déjà nommé Lamberto à ce poste.
0: De quel droit il fait tout ça? C'est toi la propriétaire, maman?
1: Oh, il est arrivé avec un document que je lui avais signé quand j'étais à l'asile et dans lequel je lui cède mes actions.
0: Et est-ce que tu te souviens d'avoir signé ce document?
1: Non, bien sûr que non. J'étais alors complètement droguée et il en a profité pour me faire signer.
0: On va pouvoir faire quelque chose, pas vrai?
1: Mon avocat va déposer une plainte pour le faire annuler. Mais nous devons montrer que pendant que j'étais enfermée dans cet établissement psychiatrique, je n'avais pas toutes mes facultés mentales. Et je vais avoir besoin de ton aide.
0: Ok, je dois faire quoi?
1: Témoigner de mon état quand tu es venue me rendre visite.
0: Tu peux compter sur moi.
1: Merci.
0: Voici les photos de la rue du Barrio de la Cruz.
2: C'est très bien. Quelle différence!
1: Hector?
2: Estella!
1: Pardon, je viens sans avoir prévenu.
2: Non, peu importe.
0: À plus tard.
2: Oui, merci.
1: J'étais avec Elsa et j'ai voulu venir te saluer.
2: Ce qui me fait très plaisir.
1: J'ai déjà demandé à Elsa de témoigner de mon état quand elle est venue à l'asile. Donc je vais voir Gerardo à son cabinet et là-bas je verrai le père Reynaldo. On va voir ce qu'ils disent.
2: J'ai déjà parlé au notaire. Je lui ai expliqué l'affaire au sujet du testament d'Irène. Il va se mettre en contact avec le consulat de France pour qu'il l'aide à le retrouver, si jamais il existe.
1: Oh, merci beaucoup. Bon, j'y vais parce que Gerardo m'attend. À très bientôt, j'espère.
2: Oui, d'accord.
1: À plus tard.
2: À plus tard.
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4: Sandra? Viens ici, j'ai besoin de toi en cuisine.
5: Apporte les vêtements à la buanderie.
4: Allez.
5: J'arrive.
6: Bonjour.
7: Bonjour.
6: Tu es nouvelle? Je ne te connais pas.
7: Oui, je fais le ménage.
6: Enchantée, moi c'est Gilberto.
7: Enchantée.
6: On se verra ici tous les jours. Je passe pour les vêtements.
7: D'accord. Alors on se verra demain.
6: Je vais prendre ça.
7: Je t'aide.
8: Désolé pour le retard. Le médecin a eu une urgence, mais il ne va plus tarder maintenant.
9: Merci.
8: Oh, voyez-vous ça? Il s'est endormi.
9: Oui, elle était très fatiguée.
8: Le médecin va arriver tout de suite. Le voilà, justement.
10: Bonjour.
8: Bonjour, docteur.
9: Bonjour.
10: Pardon pour le retard. Qu'est-ce qui lui arrive, à la petite?
9: Elle a beaucoup toussé et elle a de la fièvre.
10: Je vais l'examiner.
1: Je peux?
11: Bonjour, Estella. Bien sûr, oui, entre. Comment ça va?
1: Eh bien, plus ou moins bien. C'est précisément pour ça que je suis ici. Je me suis permise de demander au père Reynaldo de venir ici, pour vous expliquer à tous les deux le service que je dois vous demander.
11: Oui, bien sûr, oui. Eh bien, le voilà déjà.
12: Bonjour.
1: Le voilà.
11: Bonjour, mon père. Asseyez-vous, s'il vous plaît.
12: Bonjour, Estella.
1: Bonjour, mon père.
12: Alors, expliquez-nous, comment peut-on vous rendre service?
1: Tout d'abord, j'aimerais vous remercier tous les deux d'avoir accepté de m'aider. Comme vous êtes tous les deux allés me rendre visite lorsque j'étais à l'asile, je vais avoir besoin que vous témoigniez auprès du procureur de l'état dans lequel vous m'avez trouvé.
12: Comptez sur moi? Mais pour quelle raison?
1: Armando m'a présenté un document qu'il m'a presque obligé à signer durant mon séjour dans cet asile psychiatrique, où je lui cédais mes actions de la Magnolia, et comme vous le savez très bien, je n'étais pas dans mon état normal. Je vous demande simplement de dire ce que vous avez vu. Je pense que ce sera suffisant.
11: J'avais pris note du traitement qu'on vous avait donné. Je vais regarder ce que j'avais écrit. Mais il est important que vous le disiez que vous avez subi des électrochocs. Si vous n'aviez eu qu'une crise nerveuse, comme le docteur Leonidas le dit, vous n'auriez pas besoin d'électrochocs.
1: Il est évident que tout avait été programmé. Le docteur Leonidas n'est pas précisément un médecin qui fasse honneur à sa profession. Armando l'a acheté.
11: Bien sûr.
12: J'ai pu parler avec lui à l'asile et j'ai osé le remettre en question en lui disant que j'avais rendu visite à de nombreux patients atteints de crises nerveuses et que jamais je n'avais vu quelqu'un dans l'état où vous vous trouviez. Je me souviens que le docteur Leonidas m'a dit que vous aviez une crise crépusculaire.
1: Qu'est-ce que c'est ?
11: Il s'agit d'un état associé à la confusion mentale, à la désorientation, à l'amnésie.
1: Oh, mon père, je suis très reconnaissante de vous souvenir de ces faits.
12: Je ne l'oublierai jamais. C'était impressionnant de vous voir aussi mal. J'aurais plaisir à témoigner de tout ce que j'ai vu dans cet endroit.
1: Merci beaucoup.
9: Qu'est-ce qu'elle a, docteur ?
10: Eva a une bronchite infectieuse. C'est sûrement dû à une bactérie et je vais donc lui prescrire un antibiotique.
9: C'est ce que je pensais aussi à cause de la fièvre.
10: Pour la toux, je vais lui prescrire un sirop. Cela lui fera beaucoup de bien et lui permettra de bien dormir la nuit.
9: Merci, parce qu'avec la toux, elle n'arrive pas à dormir.
10: Alors vous lui donnerez de l'amoxibronil. Toutes les heures, ok ?
9: Très bien.
10: Vous pouvez m'appeler en cas de besoin. Je reste à votre disposition.
9: Parfait. Merci, docteur.
10: Au revoir.
4: Je peux ?
13: Bien sûr. Rien ne me fait plus plaisir que de te voir. Assieds-toi.
4: Ça a été hier avec Natalia ?
13: Je n'aurais pas dû y aller. C'était une perte de temps.
4: Pourquoi ?
13: Elle m'a demandé de bien réfléchir. Pour elle, nous traversons seulement une crise.
4: Elle veut rester avec toi ?
13: Oui. Pendant un instant, j'ai pensé que c'était sincère. Mais quand je lui ai dit que notre couple n'allait pas bien depuis longtemps, tout s'est transformé en plainte. Elle m'a dit que si je rompais avec elle, c'est parce que depuis longtemps, je lui étais infidèle.
4: Elle sait que nous sommes ensemble ?
13: Elle nous a vus. Je lui ai dit que tu n'étais pour rien dans ma décision de me séparer, mais elle ne m'a pas cru.
4: Bon, c'est compréhensible qu'elle pense ça. Vous êtes séparés depuis peu de temps et maintenant tu es avec moi. N'importe qui penserait la même chose.
13: Probablement. Mais c'est un fait que notre couple allait déjà mal. Ça n'avait aucun sens de continuer ensemble. Mais bon, maintenant parlons d'autre chose. On est ensemble et c'est la seule chose qui doit nous importer. Dis-moi, est-ce que ça te dirait de venir dîner chez moi ce soir ?
4: C'est une bonne idée.
13: Je t'aime.
4: Moi aussi.
14: Carlos, entre, entre.
15: Merci.
14: Oh. Oh. Je peux la prendre ?
15: Mais oui, oui, oui, bien sûr. Voilà.
14: Salut ma petite fille. Tu es la plus belle petite fille du monde. Et moi, je suis ton grand-père. Et je t'aime beaucoup, beaucoup, beaucoup. Écoute, ici, c'est comme chez toi. Tu peux venir toutes les fois que tu veux. Hein ? On pourra jouer avec tes petites poupées ou à cache-cache. Hein ? Ici, tu sais, c'est très bien. Tu pourras faire toutes les bêtises que tu veux. Hein ? Merci. Tu sais pas à quel point je voulais la tenir dans mes bras.
15: Ah, je vous comprends parfaitement, oui. J'aurais dû l'amener plus tôt, d'ailleurs.
14: Ne t'inquiète pas. En fait, tu sais, j'avais pensé à venir te voir. Je vais me marier avec Sylvia, et comme les choses ne vont pas bien avec Aurora, tu peux peut-être la convaincre de nous accompagner. Il est important pour moi que ma fille et ma petite fille soient avec moi le jour de mon mariage.
15: Lamberto, je suis désolé, mais ça va pas être possible.
14: Pourquoi ?
15: Aurora a disparu. Je ne sais pas où elle est. En principe, elle est allée à Mexico simplement pour pouvoir signer un contrat. Mais depuis son départ, je n'ai plus aucune nouvelle d'elle. Je l'ai appelée sur son portable, mais je tombe sur le répondeur. J'ai aussi appelé l'hôtel où elle m'a dit qu'elle allait dormir, mais ils m'ont affirmé qu'il n'y a personne enregistré sous ce nom.
14: Il a dû lui arriver quelque chose. Est-ce que tu as les coordonnées de ce photographe ?
15: Non, je sais juste qu'il s'appelle Fabian Baron.
14: Il faut informer la police.
15: Je sais que la marque pour laquelle elle a été embauchée est très importante au niveau international. Comment ça se fait qu'ils aient pensé à elle pour leur égérie ? Ça n'a aucun sens. Aurora est partie avec ce type. Et vous savez, je me sens tellement, tellement stupide de l'avoir cru encore une fois, franchement.
14: Franchement, j'ai du mal à croire qu'elle soit partie avec cet homme.
15: Il n'y a aucune autre explication, sinon. Et moi, ce qui me fait le plus mal, c'est qu'elle ait abandonné comme ça notre fille. Je suis désolé, mais vous deviez le savoir. Je pense qu'Aurora a pris une décision. À partir de maintenant, c'est moi qui m'occupe de ma fille.
14: Angela est au courant ? Peut-être qu'elle sait où elle se trouve.
15: Oui, oui, oui, je lui ai dit, mais elle n'y accorde aucune importance.
14: Eh bien, je te remercie d'être venu m'informer.
15: Et c'est pour quand le mariage ?
14: Pour le 18.
16: Bonsoir.
17: Bonsoir, en quoi puis-je vous être utile?
16: J'ai besoin de ces médicaments.
17: On vous a prescrit un antibiotique?

0: je vais devoir garder l'une des copies, ça vous va ?
1: Oui, très bien.
0: Voici pour vous.
1: Merci. Chut. Ça va aller. Ça va aller, ma chérie. Chut, chut, chut. Oui, ma grande. Du calme. Du calme, ma chérie.
2: Tu sais si Carlos est rentré ?
3: Non, je ne sais pas. Pourquoi ?
2: Oh, je dois absolument lui parler. Le 20, je dois déménager à Tuxtla Gutiérrez et je voulais l'avertir suffisamment à l'avance pour qu'il me cherche une remplaçante.
3: Donc c'est sûr que tu vas partir ?
2: Oui.
3: Mais qu'est-ce qui t'est arrivé pour vouloir quitter San Juan ? Tu n'aimes plus notre ville ?
2: Non, ce n'est pas ça. C'est pour une chose que je ne t'ai pas encore dite.
3: Quelle chose ?
2: Je suis enceinte.
3: Oh, tu es sérieuse ?
2: Oui !
3: Oh, je ne le crois pas, c'est super ! Félicitations, toutes mes félicitations.
2: Merci beaucoup, je suis tellement heureuse. Et c'est justement pour ça que mon petit ami et moi avons décidé de quitter San Juan pour une vie plus tranquille et fonder une famille ailleurs.
3: Je suis très contente pour toi, même si tu vas me manquer.
2: Moi aussi, tu sais. Regarde, il arrive. Je reviens.
4: Bonjour.
3: Bonjour.
2: Bonjour, bonjour, Carlos, ça va ? Est-ce que tu aurais quelques minutes ? J'ai besoin de te parler.
4: Bien sûr, Tonita. Vas-y, passe dans mon bureau. Au revoir.
3: Au revoir.
2: Oh, elle s'est endormie. Comme elle est mignonne.
4: Oui. Alors, de quoi est-ce que tu veux me parler ?
2: C'est au sujet du travail. Je vais devoir démissionner.
4: Tu vas aller travailler dans le magasin de ta mère ?
2: Non, ce n'est pas exactement ça. Je vais devoir partir de San Juan.
4: Ah, voyez-vous ça. Bah, si c'est pour ton bien, moi ça me fait plaisir. Tu vas tous nous manquer, bien sûr. Tu es une employée très efficace et très impliquée dans son travail. C'est pour ça qu'après tout ce temps, j'ai jamais réussi à trouver quelqu'un pour te remplacer.
2: Vous allez me manquer aussi. Ça fait tellement d'années que je suis ici. Je te remercie pour la confiance que tu m'as accordée. J'ai toujours été très très heureuse dans cet hôtel.
4: Ça a été un plaisir. Et si jamais tu as besoin d'une lettre de recommandation, n'hésite surtout pas.
2: Ah oui, merci beaucoup. Je pense que ça me serait très utile.
5: Où t'étais ?
6: J'ai emmené Eva chez le docteur.
5: Mais tu es stupide ou quoi ? Je t'avais dit de ne pas sortir de la maison.
6: C'était nécessaire. Eva, elle est mal, elle a une bronchite.
5: Et tu as profité que je me prenne un bain pour sortir ?
6: Tu ne m'as pas laissé le choix. Il n'y a que comme ça que j'ai pu emmener Eva.
5: Si un jour on nous retrouve et qu'on nous la retire, ce sera de ta faute. On aurait pu demander à un médecin de venir, mais non, t'as fait ce que t'as voulu.
6: Je préfère encore qu'on sache où nous sommes et que ma fille guérisse. Allez ma chérie, on y va.
7: Aïe, aïe, aïe, aïe, aïe, aïe.
8: Qu'est-ce que tu fais ? Je vais chercher une serpillière.

0: Allô?
1: Meche, Meche, c'est moi, Aurora.
2: Tu es une misérable.
0: Que tu aies quitté Carlos ne m'étonne pas, parce que tu as toujours été comme ça. Mais que
2: tu as abandonné Léonore,
1: non,
2: ça n'a pas de
1: nom. Non, non, ce n'est pas du tout ça, s'il te plaît, écoute-moi. J'ai besoin que tu me...
2: Ce que tu
0: pourras dire ne m'intéresse
2: non,
0: pas.
2: Non, non, non, mais...
1: Meche, Meche.

Camilla, comment tu vas? Je vais t'apprendre une excellente nouvelle. Tu as été sélectionnée pour être la toute nouvelle égérie de Papillon. Je savais que t'avais du potentiel. Mais tu dois d'abord signer le contrat avec Montagno. Il va t'appeler pour voir ça avec toi, ok? Bien sûr. Ouais, à bientôt. Ciao.

0: Où tu étais ?
1: Désolée, je suis allée aux toilettes. J'ai encore mal à l'estomac. Mais laisse-moi t'aider.
2: Ingrid, comment tu vas ?
3: Bien, merci.

0: Je vais beaucoup mieux.
1: Oh, ça me fait très plaisir. Armando est là ?
0: Oui, il est dans son bureau.
1: Merci.
2: Ah, bonjour.
1: Quel plaisir. Qu'est-ce qui t'amène ici ? Apparemment, tu ne travailles plus dans l'atelier de couture.
2: En effet. Je suis retournée à mon poste et à mon bureau, d'où je n'aurais jamais dû sortir.
1: Ah, je vais te donner un conseil. Profites-en bien, le temps qu'il te reste. Bonsoir.
3: Tu viens pourquoi ?
1: Je suis venue te dire que je sais que tu allais demander à Léonidas de modifier mon dossier. Il s'avère maintenant que j'ai été hospitalisée dans cet endroit pour une crise nerveuse sans importance.
3: Oui. Oui, c'est vrai, tu as été hospitalisée pour une crise nerveuse. Je ne lui ai pas demandé de changer ton dossier. Je ne sais pas de quoi tu parles.
1: Oh, s'il te plaît. Toi et moi, on sait bien que ce n'est pas vrai et je vais le prouver. Je vais entamer un procès pour faire annuler ce document dans lequel, selon toi, je t'ai cédé mes actions.
3: Je doute que tu y parviennes. Tu as signé ce document alors que tu avais toutes tes facultés mentales. Et j'ai des témoins qui l'attesteront. Tu vas voir. Maintenant, si tu le permets, j'ai beaucoup de travail. En plus, tu n'as rien à faire ici.
1: Je te signale que je viens juste m'occuper de mon entreprise.
3: Comme tu en as le droit ?
1: Oui, je reste la propriétaire avec les actions que ma sœur m'a léguées.
4: Les liaisons du péché.

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0: Regarde. Ah, merci. Ah, merci beaucoup. Oh.
1: Mon amour.

0: T'es libre, mon amour.
1: Tu ne sais pas comment j'ai rêvé à ce moment.
0: Et moi, j'ai tellement rêvé de ce moment. Tu ne sais pas à quel point je t'aime.
1: Moi aussi. Je n'arrive pas à y croire.
0: Tu peux y croire.
1: Papa.
0: Merci
2: beaucoup. Ma fille.
0: Merci, commissaire.
2: Tu n'aurais jamais dû entrer ici.
1: Merci pour tout, papa. Merci beaucoup. Je n'ai jamais perdu espoir parce que je savais que je pouvais compter sur vous.
0: Partons d'ici, s'il vous plaît.
1: Oui, s'il vous plaît.
2: Allons-y, allons-y.
3: Allons célébrer ça.
2: Très bonne idée.
3: Allons célébrer ça.
2: Allons-y.

0: Enfin. Tu dors enfin. Ah non, non, non, non, non, non. Chut. Non, non, non, non, non. Ne te réveille pas, ne te réveille pas, ne te réveille pas. J'arrive.
1: Qu'est-ce qui lui arrive à ma petite fille, hein?
0: Je ne sais pas, j'avais enfin réussi à l'endormir quand tu as sonné, juste à ce moment.
1: Oh, c'est bon, ma chérie, viens, du calme, ma chérie, du calme, ton grand-père est là. Oui, ma grande, oui. Elle n'a pas besoin d'être changée?
0: Non, je l'ai déjà fait tout à l'heure. Je lui ai donné son biberon, donc si elle pleure, c'est parce que c'est une petite capricieuse.
1: C'est bon, c'est fini, c'est fini. Fais dodo, colla, mon petit frère. Fais dodo, tu auras du lolo. Maman est en haut, qui fait des gâteaux, papa. Tu vois, c'est facile.
0: Chut. Pourquoi tu es venu?
1: Chut. Je suis venu te proposer de m'aider pour certaines affaires de l'atelier.
0: Non, qu'est-ce que tu crois? Avec elle, je n'ai le temps de rien faire.
1: Si tu t'organises, il y aurait moyen. Et tu pourrais prendre soin de Maria en travaillant depuis chez toi. Qu'est-ce que t'en penses?
0: Il faut faire quoi?
1: Allez, assieds-toi, je vais t'expliquer. Allez. Bien.
2: Famille Riora, bonjour.
3: Bonjour, Maru, c'est moi.
2: Madame, comment allez-vous?
3: Je suis libre, Maru. Ernesto, est-il à la maison?
2: Non, madame.
3: S'il vous plaît, préparez une valise avec mes vêtements. Je vais passer la prendre tout à l'heure.
2: Oui, madame.
1: Voici la liste des fournisseurs avec lesquels j'ai conclu un accord pour le paiement mensuel. Tu devras effectuer les virements et vérifier que les paiements ont bien été réalisés.
0: Et ce n'est pas ce que Rosa faisait?
1: Non, qu'est-ce que tu crois? Non, c'est toujours moi qui ai géré l'argent. Si tu acceptes le travail, c'est toi qui le feras. Tu te rends compte de la confiance que je te fais?
0: Et comment je vais accéder au compte?
1: Avec cette clé. Tu y trouveras le nom d'utilisateur et le mot de passe de notre banque en ligne.
0: Et qu'est-ce que je gagnerai?
1: Tu connaîtras bien l'entreprise, Gina. Quand je ne serai plus là, l'atelier sera à toi. Et en attendant, tu auras un salaire, comme ça tu pourras oublier la pharmacie et tu auras le temps de prendre soin de Maria. Qu'est-ce que tu en penses?
0: Je vais profiter de mon congé maternité pour t'aider maintenant. Ensuite, on verra.
1: D'accord. Bien.
4: Ne pars pas.
5: Ne t'inquiète pas, je vais rester avec toi. Tu veux que je dise à Vicky de venir discuter un moment? Ça te va?
4: Non, je voudrais voir Pedro. Dis-lui de venir. Il m'a dit qu'il serait là.
5: Il était là, mais il a dû sortir un petit moment.
4: Alors je vais lui parler au téléphone. S'il te plaît.
5: Tu cherches à me convaincre avec tes beaux yeux, toi. Je vais voir avec le docteur Vera. À tout de suite.
6: Bonjour, mademoiselle.
7: Bonjour.
6: Pourriez-vous me dire comment va Nicolas Riora? Je suis sa grand-mère.
8: Pardon, ne lui dites rien. Moi seul ai le droit d'être informé sur mon fils, ok?
6: Qu'est-ce qui t'arrive? Qu'est-ce que tu as? Pour qui est-ce que tu
8: te prends? Pour le papa, ça te semble peu? J'en ai vraiment assez de vous tous. D'Horacio, le patriarche, de Pedro, le mécanicien, de toi, traîtresse.
6: Madame, vous pouvez me dire où se trouve mon petit-fils?
8: Oubliez Nico. Vous ne le verrez plus jamais.
6: Tu te trompes si tu penses qu'on va te permettre de nous éloigner de Nico.
8: Ah, tu crois? On va voir ça.
6: Oui.
9: Allô? Nico?
4: Pourquoi tu es parti? Tu m'as dit que tu ne partirais pas d'ici.
9: J'ai dû partir, mais je vais bientôt revenir.
4: Mon père est venu me voir, et je ne veux pas qu'il m'emmène avec lui.
9: T'inquiète pas, mon chéri. Je serai toujours avec toi. Ne l'oublie jamais.
4: Promets-le-moi.
9: Je te le promets. Je te protégerai toujours. Écoute, je vais t'apporter une petite surprise, tu veux?
4: C'est quoi?
9: Eh bien, si je le dis, ce sera plus une surprise, tu sais. Mon grand, qui t'a prêté le téléphone?
4: Guillermina. Elle est ici avec le docteur Vega, ils avaient ton numéro.
9: Ah, je suis très content qu'il t'ait laissé me téléphoner. Tu peux me passer le docteur?
4: D'accord. C'est Pedro, il veut vous parler.
10: Merci. Allô?
9: Docteur, vous pouvez me rendre un petit service?
10: Oui, bien sûr. Je vous écoute.
3: Bon, avec ça, ça ira. Je pars. Je ne voudrais pas qu'Ernesto revienne pendant que je suis là.
2: Ah, madame, je suis si triste pour vous.
3: Je suis libre, c'est ce qui compte.
7: Entrez.
10: Docteur, Monsieur Riora est très agité. Il dit qu'il veut limiter les visites à son fils.
7: Et où est-il ?
10: Dans la salle d'attente.
7: Madame Villaseñor, vous ne pourrez malheureusement pas voir Nico.
6: Mais pourquoi ça ? Je suis sa grand-mère.
8: Dites-lui, s'il vous plaît. Pour tout ce qui concerne Nico, je suis le seul à pouvoir l'autoriser ou non.
7: Excusez-moi, mais si je n'autorise pas madame, c'est parce que Nico doit être seul et au calme. Après la visite que vous lui avez faite, il a été très agité. Pour l'instant, personne ne peut voir Nico.
8: Excusez-moi, mais vous n'avez pas le droit.
7: Bien sûr que j'ai les droits. Je suis le médecin traitant de votre fils.
8: Oui, oui, mais vous ne respectez pas les droits de mon enfant et les miens. Vous voulez que j'appelle mon avocat ?
7: Appelez-le. Appelez-le. Je suis sûr qu'il vous confirmera ce que je viens de vous dire. Excusez-moi.
3: Gabriella ?
11: Elena ?
12: Oui ! C'est moi, je suis libre !
11: Oh, mais j'arrive pas à y croire ! C'est fantastique !
3: Oui, oui, oui, je viens juste de sortir et je vais à l'hôpital pour voir Nicolas. Tu es au travail, toi ?
11: Mais ouais, je pensais aller à l'hôpital dans un moment, justement.
3: Et est-ce qu'Irène est avec toi ?
11: Oui, elle est ici.
13: Ne lui dis pas que je suis sortie, s'il te plaît.
3: Je ne veux pas qu'Ernesto le sache. Je veux qu'il la prenne par surprise.
11: Je suis si contente que tu sois libre.
3: Oui, on se voit tout à l'heure, d'accord?
11: Samuel! Samuel!
14: Mais qu'est-ce que vous faites? C'est un lieu de travail, ici.
15: Qu'est-ce qu'il y a?
11: Elena est libre!
15: Quelle bonne nouvelle!
11: Oui!
14: Oh, ma chérie!
8: Qu'est-ce que tu fais ici? Tu devrais être en prison.
3: Eh bien, tu vois que non. Tu as cru que tu allais pouvoir t'en sortir et tu t'es trompée. Je vais récupérer mon fils.
8: Non, ça n'arrivera pas.
3: On verra bien.
15: Laisse-la passer.
8: L'hôpital est très grand, non? Villalobos, où es-tu, bon sang?
15: Calmez-vous, s'il vous plaît.
8: Que je me calme? Personne ne me respecte du tout. Tu es un incapable. Pourquoi tu ne m'as pas prévenu qu'Elena est sortie?
15: Parce que je viens juste de la prendre. Et que j'étais en train de parler à mon contact pour qu'il m'explique ce qui s'est passé.
8: Explique-le-moi.
15: Je vous conseille de changer de ton quand vous parlez avec moi.
8: Tu vas me l'expliquer, bon sang!
15: Tout ce que j'ai pu savoir, c'est que le juge avait finalement accepté la plainte pour négligence qui avait été déposée contre vous et a ordonné sa libération. En fin de compte, tout ça est de votre faute.
8: Bon, je veux un ordre d'éloignement. Et tu me prépares une plainte contre le médecin, car il est probablement de mèche avec Elena, ouais.
15: Il vaudrait mieux que vous restiez tranquille.

0: Il Ernesto. Étant donné les circonstances, c'est à vous qu'on va imposer l'éloignement. Ressaisissez-vous ou vous allez finir par tout perdre.
1: T'es trop imbécile. Je suis entouré d'imbéciles.
2: Alors, tous les dessins que tu as, tu les mets dans un dossier et quand tu veux les voir, c'est super simple. Tu n'as qu'à... Bien sûr, madame, entrez.
3: Maman ! Mon chéri ! Mon chéri ! Tu m'as tellement manqué. Comme je t'aime, soleil de ma vie. Il faut que tu te rétablisses. Sans toi, ma vie n'a aucun sens, mon amour.
4: La police ne viendra plus te chercher ?
3: Non, mon amour, non. Plus jamais.
4: Ne t'en va plus jamais.
3: Non, mon amour, je ne partirai plus jamais.
4: Plus jamais ? C'est la surprise dont m'avait parlé Pedro ?
3: Oui, ça te plaît ?
4: Beaucoup ! Je veux rester avec toi. Ne laisse pas que papa m'emmène avec lui.
3: Pourquoi, mon amour ? Qu'est-ce qui s'est passé ? Raconte-moi. Pourquoi tu t'es enfui ?
4: Parce que j'ai entendu papa dire à tata Irène qu'il ne te sortirait pas de prison pour qu'après il puisse l'épouser.
5: Que fais-tu ici ? Je t'ai demandé de ne pas venir.
6: Je voulais savoir comment allait Nico.
5: L'idée, c'est que tu ne croises pas Ernesto. Surtout maintenant que les choses sont si compliquées. Tu ferais mieux de partir. Le misérable. Il n'ose même pas te regarder en face. Enfin, tu n'as pas honte ?
6: Ça m'est égal. Bon, je vais aux toilettes.
7: Je suis soulagé que Nico aille bien. Merci beaucoup, docteur.
0: Je vous laisse.
7: Allô ?
8: Une personne des services sociaux veut vous parler. Elle dit que c'est urgent.
7: Oui, faites-la entrer. Bonjour, enchantée.
9: Emilia Cordoba, enchantée. Je voudrais parler avec vous du cas de l'enfant, Nicolas Riora Villa Senior.
8: Je suis dans le couloir qui mène aux toilettes.
1: Poussant. Tu es folle, qu'est-ce que tu fais ici ?
6: Ah bah comme tu répondais pas à mes appels, je suis venue te chercher.
1: Ne complique pas les choses, Elena est ici.
6: Comment ?
1: Oui, elle est libre en raison de la plainte qu'elle a déposée contre moi. S'il te plaît, pars avant qu'elle ne te voie.
6: Ma mère sait déjà que je suis
1: là. Eh bien, invente quelque chose et pars. Je te retrouve après. S'il te plaît, pars.
3: Je suis triste que tu aies appris que ton papa n'est pas quelqu'un de bien, mon amour. Mais tu ne dois plus penser à tout ça, d'accord ? C'est mieux que tu te souviennes de toutes les bonnes choses qu'il a faites pour toi.
4: Je ne veux pas vivre avec lui.
3: Et ça ne va pas arriver, mon amour. Mais ce n'est pas bon que ce petit cœur si grand et si beau que tu as se remplisse de mauvais sentiments contre lui. Ton papa n'a pas toujours été comme ça. À sa manière, il t'a toujours énormément aimé.
4: Tu m'emmèneras avec toi ?
3: Oh, c'est ce que je souhaite le plus dans ce monde, mon amour.
4: Je ne veux plus jamais revoir tata Irène.
3: Très bien, mon chéri. Je te le promets.
4: Je suis devenue amie avec des enfants quand j'étais en train de chercher Pedro.
3: C'est vrai, ça ? Ah, c'est bien que vous vous soyez retrouvés, mon amour.
4: Dis-lui de revenir. Il m'a dit qu'il serait là.
3: Oui, je vais aller le chercher. Je t'aime, je t'aime. Je t'aime de toute mon âme, mon chéri.
4: Moi aussi.
5: Je vais devoir retourner au travail. Un problème est apparu. Dommage que je n'ai pas pu voir Nico. Elena, tu es libre ? C'est fantastique. Tu es sortie quand ?
3: Tu ne manques pas de culot. Toi et ce misérable êtes responsable de la fuite de Nicolas.
5: Non, je ne suis responsable de rien du tout, je te jure.
3: Il vous a entendu dire que tu deviendrais son épouse parce que j'allais pourrir en prison.
5: Mais c'est pas vrai, il a mal entendu, je te jure.
3: N'essaie pas de me prendre pour une imbécile, je sais que vous êtes amants depuis très longtemps. De sa part, ça ne m'étonne pas. Parce que c'est un misérable. Mais toi, ma sœur en qui j'avais totalement confiance, tu m'as planté un poignard dans le dos, tu m'as trahi. Pire encore, tu as empoisonné l'âme de mon fils et je ne te le pardonnerai jamais, tu m'entends? Et pour ta gouverne, ce misérable ne te donnera jamais ma place, jamais. Allez, va consoler ta maîtresse.
7: Ça va? J'aimerais vous parler à vous tous.
3: Qu'est-ce qu'il y a, docteur? Qu'est-ce qu'il y a? Les examens ne sont pas bons.
7: Non, non, il ne s'agit pas de cela. Les résultats des examens sont très bons. Les problèmes de Nico étaient simplement dus au manque de médicaments et au stress.
3: Oh, Dieu soit loué.
7: Il peut partir.
10: Bon, je vais le ramener.
7: Non. Non, cette dame est une représentante des services sociaux. Et elle veut vous parler. Excusez-moi.
9: Je m'appelle Emilia Cordoba, je suis assistante sociale. Le cas de votre enfant a été étudié et il a été décidé que la garde de Nicolas ne pouvait être attribuée à aucun des deux parents au vu des conditions actuelles. Nous allons le prendre en charge.
3: Hein? Quoi?
10: Non, non, je ne le permettrai pas.
9: Désolée, ça a été décidé.
3: Quoi? Non, non, non, non, non, non, non, non, non, non, non!
4: Je vais partir?
2: Oui, tout de suite.
4: Et ma maman?
2: Elle est dehors.
4: Pourquoi elle ne vient pas?
2: Tu poses beaucoup de questions, mon grand. Allez, aide-moi à t'habiller, d'accord?
4: Oui.
9: Bonjour.
4: Tu es qui?
9: Je suis Mireia. Tu es Nicolas, non?
4: Oui.
9: On m'avait dit que tu étais très beau, mais surtout très sympathique.
2: Oui, Nico est un gentil garçon.
9: On va très bien s'entendre tous les deux.
4: Pourquoi? Je vais rester avec toi?
9: Seulement quelques jours.
4: Non, je veux rester avec ma maman.
9: Alors, on va tout expliquer, mais pendant ce temps, on va finir de t'habiller, tu veux?
4: Oui.
11: Les services sociaux ne peuvent pas garder Nico, il nous a, nous sommes là.
3: C'est toi qui es à l'origine de tout ça.
10: Si tu ne t'étais pas barré avec ce type,
3: non.
10: Rien de tout ça ne serait arrivé.
12: Non, te cache pas derrière tout ça. Rappelle-toi juste que t'as été un mauvais père.
10: Est-ce que tu viens de me critiquer? Tu ne l'as même pas voulu, tu l'as abandonné.
3: Tais-toi! Tu n'as pas été capable de prendre soin de lui quand
7: S'il
3: je n'étais
7: plaît,
3: pas là.
7: Arrêtez de vous disputer. Les services sociaux vont prendre en charge Nico.
13: Ce n'est pas possible, on est ses grands-parents, on peut s'occuper de lui.
9: Je vous assure que votre enfant sera entre de bonnes mains, nous allons prendre soin de lui.
10: Écoutez, madame, est-ce que la décision est définitive? Vous pourriez peut-être la reconsidérer et me donner la garde.
3: Quoi?
9: Je suis désolée, le juge a considéré qu'aucun de ses deux parents n'est actuellement éligible à la garde de l'enfant.
11: Quel malheur,
10: mon Dieu. Il sera à vous pendant combien de temps?
9: Jusqu'à ce que le juge réexamine le cas et détermine avec qui il vivra.
3: Nicolas le sait déjà.
9: Il est actuellement avec une collègue. Je ne sais pas si elle lui a déjà expliqué.
3: Laissez-moi lui expliquer. Je ne veux pas qu'il l'apprenne de quelqu'un d'autre.
9: D'accord, on va attendre qu'il sorte.
12: Ça va aller.

0: L'entreprise va beaucoup mieux que ce que je pensais. Bonjour.
1: Comment ça va, ma belle?
0: J'ai vraiment hâte de te voir.
1: Ben, je termine bientôt mon travail. Je passe?
0: Oh, non, je voudrais bien, mais je dois m'occuper de la petite. En plus, mon père m'a demandé de lui donner un coup de main pour l'entreprise. Mais nous pourrions peut-être nous voir demain, plutôt.
1: Mais qu'est-ce que tu vas faire avec la petite?
0: Je sais pas, je verrai, t'inquiète pas. Et si on se retrouvait à 9h30 à Los Cantaros? On se voit là-bas, on prend le petit déjeuner.
1: Très bien, alors. Je t'embrasse.
0: Je t'embrasse bien fort.
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5: Mon chéri.
6: Pourquoi je ne peux pas partir avec toi?
5: Je vais te l'expliquer, mon chéri. Comme il a fallu faire une enquête pour savoir pourquoi tu avais abandonné la maison, un juge a décidé que pendant un temps, il serait préférable que tu ne restes ni avec papa, ni avec moi.
6: Alors avec qui je vais partir? Je veux partir avec toi.
5: Ce ne sera pas pour longtemps, mon chéri.
6: Je ne veux pas qu'on m'emmène loin de toi.
7: Mon fils, j'aurais aimé que cela n'arrive pas.
6: Je veux être avec ma maman.
5: C'est ce qui va se passer, chérie, je te le promets. Mais pour l'instant, ce n'est pas possible. Tu vas être avec d'autres enfants avec qui tu vas beaucoup t'amuser.
6: C'est loin d'ici?
5: Non, mon chéri.
6: Tu viendras me voir?
5: Si le juge le permet, bien sûr que je viendrai.
6: Pardonne-moi, maman.
5: Pourquoi, mon chéri? Je n'ai rien à te pardonner.
6: Si je ne m'étais pas échappé, tout ça ne serait pas arrivé.
7: Mais non, c'est pas de ta faute. C'est plutôt... Viens, c'est de ma faute. Et j'espère que tu me pardonneras un jour.
5: Prenez soin de lui.
8: Oui, madame.
5: S'il vous plaît, il a beaucoup de médicaments à prendre. Il ne faut surtout pas qu'il les arrête.
8: Oui, bien sûr. Le docteur Vega m'a déjà informé de tout ça.
5: Nico est un enfant très gentil. S'il vous plaît, prenez soin de lui.
8: Ne vous inquiétez pas, madame.
5: Je te promets que nous serons de nouveau ensemble très rapidement. Et cette fois-ci, ce sera pour toujours.
6: Oui, maman.
5: Mon amour. Je t'aime.
6: Moi aussi.
5: Je t'aime. Viens.
8: Viens avec moi. Au revoir.
5: Je t'aime, mon amour.

0: Je t'avais dit de ne pas aller à l'hôpital.
1: Je ne m'attendais pas à rencontrer Elena. Je comprends pas comment elle a réussi à sortir de prison.
0: On dirait que ça ne te fait pas plaisir. Tu aurais préféré qu'elle soit toujours là-bas?
1: Bon, du moins pendant la période...
0: La période de quoi? Ah, ne me dis pas que tu attends toujours qu'Ernesto se marie avec toi.
1: Et pourquoi pas?
0: Parce que tu m'as dit que tu ne t'intéressais pas à lui.
1: Je ne peux pas le quitter, maman.
0: Qu'est-ce que tu dis?
1: Bon, on va arrêter de se mentir et pour une fois parler franchement. Je l'aime. Depuis toujours, bien avant qu'Elena ne le rencontre et elle me l'a enlevé. J'ai jamais cessé de l'aimer et je l'aimerai toujours. Et maintenant, plus que jamais, je veux être à ses côtés.
0: Tu me fais peur, ma fille. Tu es en train de suivre une thérapie. Tu m'as dit que ça te faisait du bien.
1: Mais je n'y vais pas. Et je n'irai jamais. Comprends-moi bien. La seule chose que je veux, c'est être avec Ernesto.
2: Je n'ai plus du tout de force, papa.
3: Non, ne dis pas ça, ma fille. On va se battre tous les deux pour récupérer Nico, d'accord?
2: Je ne peux même pas l'imaginer dormir dans ce lieu. Il doit être très effrayé.

0: C'est horrible. Peu importe ce qu'il faudra faire, retirons-le de là, d'accord?
1: J'ai demandé à Abreu de présenter une demande pour que j'aie la garde de Nicolas, d'accord? Espérons.
2: Ta chambre est prête.
0: Ah, merci beaucoup, Monica. Désolée de vous déranger autant.
1: Tu ne nous déranges pas.
2: Qu'est-ce que tu dis? Tu ne nous déranges pas. Viens, je t'accompagne.
1: Merci, chérie.

0: Ne pleure pas, tu vas voir, ça va passer très vite.
1: Maman me manque beaucoup.
0: Je comprends, mais ne sois pas triste. Il faut être patient pour que tout s'arrange et pour que tu puisses la retrouver.
1: Et si ça ne s'arrange jamais?
0: Ça n'arrivera pas. Tu vas voir que ce n'est pas si mal d'être ici. Demain, tu vas rencontrer d'autres enfants. Tu vas te faire plein d'amis, j'en suis sûre. Pour l'instant, le mieux c'est de dormir.
1: Je ne peux pas.
0: Et que faisaient tes parents pour que tu dormes?
1: Ils me lisaient une histoire.
0: Oh, eh bien, tu sais quoi? Je connais beaucoup d'histoires. Je t'en raconte une?
1: D'accord.
0: Tu connais l'histoire du dauphin et de la mouette?
1: Non.
0: Elle est super, écoute. Au milieu de l'océan, vivait un dauphin qui portait une mouette sur son dos tout le temps. Personne ne comprenait pourquoi ils ne se séparaient jamais. Le dauphin se sacrifiait en se privant du plaisir de plonger dans l'eau. Et la mouette ne voulait pas voler pour ne pas se séparer. Ils étaient tombés amoureux. Le dauphin attrapait de petits poissons pour que la mouette se nourrisse. Et la mouette, pour le remercier, le recouvrait de ses ailes en le serrant. Un jour, le requin le plus redouté de l'océan est apparu à côté d'eux. Il a commencé à tourner autour d'eux, comme les requins le font quand ils chassent. Tu as déjà vu un requin ? Bonne nuit.
2: J'arrive pas à croire qu'ils aient emmené Nico.
3: On ne s'attendait vraiment pas à ça. Irène ? Irène ?
4: Mademoiselle Irène n'est pas là.
3: Elle ne t'a pas dit où elle allait ?
4: Non, madame, elle est partie avec une valise.
3: C'est sûrement à cause de ce qu'elle m'a dit, à son retour de l'hôpital. Irène va mal, très mal. Elle est obsédée par Ernesto. La seule chose qu'elle veut, c'est être avec lui.
5: Elle t'a pas dit qu'ils avaient rompu et que sa thérapie lui faisait du bien ?
3: Elle m'a menti. Elle n'est jamais allée chez un thérapeute. Et moi qui pensais que c'était une pauvre victime. Elle m'a aussi dit qu'avant même qu'Elena épouse Ernesto, elle était amoureuse de lui.
5: Mais je te l'avais déjà dit, maman, Irène n'est pas une blanche colombe, elle a toujours tout fait pour son propre intérêt.
3: C'est vrai. Je ne m'en rendais pas compte. Mais j'espère qu'elle va bien.
6: Tu as pensé à quoi faire pour que je reprenne mon fils ?
7: Nous ne disposons pas de beaucoup d'options. Les services sociaux sont généralement très sévères.
6: Eh bien, achète-les. Tout le monde a un prix.
7: J'ai l'impression que vous ne comprenez pas très bien la situation.
6: Celui qui ne comprend pas, c'est toi. Oui, tu es un incapable. Avec toi, on n'y arrive pas. Tu sais quoi? Tu peux partir. Ça suffit, j'en ai assez.
7: Vous me congédiez?
6: Est-ce que tu parles sérieusement? Barre-toi. Je vais chercher quelqu'un qui me soit vraiment utile. Allez.
7: Ce sera difficile de trouver quelqu'un qui fasse ce que vous demandez. Vous êtes en train de creuser votre tombe.
6: Ah, imbécile.
8: Bonjour. J'ai pris du jambon et des œufs.
9: Oh, parfait, parce que tu sais, je n'ai pas eu le temps de sortir. La petite n'a pas arrêté.
8: Elle va bien ?
9: Bien sûr, mais tu l'habitues mal. Elle veut maintenant être dans les bras en permanence.
8: Elle est dans ma chambre, là ?
9: Oh, tu le sais bien. Pourquoi tu demandes ? Bon, je vais dormir. Mm-hmm. Je suis crevée. Ah, au fait, demain, je dois aller à la pharmacie. Je ne peux pas m'en occuper.
8: Mais moi, je dois aller travailler.
9: Qu'est-ce que tu veux que je fasse? Je suis désolée. Mon père ne te dira rien si tu n'y vas pas. Bonne nuit.
10: T'es déjà là? Tu bois quoi?
8: Un café. Qu'est-ce que tu veux?
10: Un cappuccino.
8: Monsieur, un cappuccino, s'il vous plaît. Tu as eu une bonne journée?
10: Oui, comme d'habitude. Et toi?

0: Riella a eu l'idée de créer un nouveau format pour les événements. Tu ne sais pas comme elle est créative. Je suis surpris par la quantité d'idées qu'elle a. Elle voit toujours plus loin que tout le monde. J'aime beaucoup travailler avec elle. Ça te pousse à réfléchir, à être créatif.
1: Tu l'admires, hein?
0: En fait, oui.
1: D'après ce que je vois, vous êtes à nouveau bons amis.
0: Oui. Nous avons mis les choses au clair. J'ai compris ce qui s'était passé, alors... on efface et on recommence.
1: Qu'est-ce que tu veux dire? Tu veux te remettre avec elle?
0: Je ne peux pas nier que... maintenant qu'il n'y a plus de problème entre nous... Rosa, c'était peut-être une erreur qu'on se remette ensemble.
1: Tu parles pour toi. Parce que moi, jamais, je n'ai cessé de t'aimer.
0: Moi aussi, je t'aime.
1: Non. Pas comme je voudrais. Tu es captivée par Gabriella et je sais pas comment lutter contre ça. J'interprète ton silence et comme je n'ai jamais aimé supplier quelqu'un, je vais te faciliter la tâche. C'était sympa, notre histoire.
0: Rosa, je ne voudrais pas que les choses se terminent comme ça.
1: Non, ne viens pas me dire qu'on pourrait rester amis.
0: Merci.
2: Je vais dire au revoir à mon grand-père et me laver les mains. Merci.
3: Attention, je vais t'appeler.
2: Je vous aide. Claudia, quel plaisir, tu vas bien?
3: Bah oui, jouons à Cupidon. Tu es avec Inès?
2: Excuse-moi, avec ce qui se passe, j'ai été très occupé, c'est pour ça que je ne t'ai pas rappelé.
3: Ouh, c'est très mal, comme tu me fais souffrir, hein?
2: Oui, j'ai aussi très envie de te voir. Bon, on pourrait se voir demain, qu'est-ce que t'en dis?
3: Bien sûr, on travaille ensemble.
2: Ah, parfait, je t'appellerai. Bonne nuit, je t'embrasse. Au revoir. Pardon.
4: Non, ne vous inquiétez pas.
2: Bon, je vais y aller. Ah, me laver. Vous avez préparé le dîner, c'est bon, je vais le faire.
5: Appel récent, agent Chavez.
6: Bonjour mon amour, tu dors à point fermé, hein? Ouais, allô?
4: Agustine?
6: Qu'est-ce qui se passe, Rosa? Tu pleures?
4: Samuel a rompu avec moi.
6: Mais pourquoi? Qu'est-ce qui se passe?
4: Il est toujours amoureux de Gabriella.
6: J'aimerais faire quelque chose pour que tu te sentes mieux et aller te voir, mais je suis avec Maria, là, et...
4: Non, ne t'inquiète pas, je voulais juste parler à quelqu'un et me confier un peu. Me sentir aimée.
6: Oh, Rosa, c'est mieux qu'il t'ait dit la vérité, tu sais. Pourquoi continuer à te faire des illusions?
4: Je me sens si mal.
6: Allez, c'est bon, maintenant repose-toi. Ça va aller. On va se voir demain, d'accord? Et comme ça, on parlera de tout ça.

0: Tu sais pas comment je me suis senti impuissant quand ils ont emmené Nicolas. Je sais pas quoi dire à Elena pour qu'elle se sente mieux, maman.
1: Dans ces moments-là, il n'y a pas de mots qui consolent, mon fils. Tout ce que tu peux faire, c'est lui montrer que tu es avec elle, que tu l'aimes, et qu'ensemble, vous allez vous battre pour récupérer Nico.
0: Ouais. J'ai parfois l'impression que tout ce que je fais ne sert à rien. Il n'y a rien qui aille bien.
1: Non,
0: rien.
1: Ne dis pas ça, mon fils. Tu dois continuer à te battre, tu dois faire confiance. Dieu ne va pas vous abandonner. Et maintenant, plus que jamais, Elena a besoin de toi.
0: Je m'inquiète beaucoup pour Nicolas. Je peux même pas imaginer tout ce qu'il ressent en ce moment, t'imagines ?
1: Oui, le pauvre petit. Mais tu vas voir. Ce n'est qu'une question de temps pour que les autorités décident que l'enfant doit être avec sa mère.
0: Combien de temps ? Combien de temps encore, maman ? Vu la situation, ça va durer une éternité, je le sens.
1: Je sais, mon fils, je sais bien.
2: Il nous manque quelqu'un. Qui veut jouer ?
3: Bonjour, tu veux jouer au foot?
4: Non.
3: Tu ne sais pas jouer?
4: Si, je sais, mais je ne veux pas.
3: Bon.
5: 4.
3: Oui, c'est ça, 4 buts. Il ne veut pas.
6: Qu'est-ce qu'il y a, Nico? Pourquoi tu ne veux pas jouer?
3: Parce que...
6: D'accord, dis-moi la vérité. Tu ne sais pas jouer au football et tu as honte.
3: Non, je sais. Je suis un bon gardien.
6: Eh bien, c'est exactement ce dont l'équipe de Kiké a besoin. Ils prennent toujours des buts. Tu ne veux pas les aider pour qu'ils ne perdent pas toujours?
3: D'accord, mais pas longtemps alors.
6: Oui, juste un moment, les enfants. Les enfants, Nico va être le gardien de but dans l'équipe de Kiké.
3: Allez! Ici? Allez, allez, dans les buts. Tire! Laisse-la passer.
7: Non.
8: Bonjour. Et regarde un peu qui est là. Je peux la mettre là?
9: Oui.
8: La voilà.
9: Oh, Maria. T'es trop mignonne dans cette barboteuse.
8: C'est moi qui l'ai achetée. Et toi, comment tu vas? Ça va mieux?
9: Oui, merci. Pourquoi tu l'as amenée?
10: Hey, pourquoi Maria est ici?
8: Ouais, ben, j'ai pas trop eu le choix parce que Gina est occupée, elle doit aller à la pharmacie.
10: Mais pourquoi ça? Elle a un congé maternité.
8: Bah, j'en sais rien. En fait, je lui ai pas demandé, tu sais bien comment elle est, non? Et puis, pour pas manquer le travail, j'ai amené Maria avec moi.
9: Si tu veux, je peux m'en occuper.
10: Non, tu as aussi beaucoup à faire. Le grand-père est là, hein. Je m'en charge. Viens avec moi, ma belle. Ton grand-père va s'occuper de toi. Qui est la plus jolie, la plus gâtée, la plus belle de tout l'atelier?
11: Si tu pouvais choisir un endroit où on pourrait être loin de tout, où est-ce que tu irais?
12: Tahiti.
11: Pourquoi Tahiti?
12: Non, je plaisante, c'était juste une blague. Ce que je voudrais vraiment, c'est partir aux États-Unis. On m'a dit que pour le même travail que je fais ici, on me paierait 3 fois plus.
11: Et tu as un visa?
12: Oui. Mon plan, c'est d'obtenir la résidence et m'installer là-bas pour toujours. On vit bien là-bas, tu sais.
11: Oui. Et où est-ce que tu aimerais aller?
12: Los Angeles.
11: Oh, j'aimerais bien partir avec toi.
12: Eh ben, viens.
13: Voilà, c'est bon.
10: Tout va bien?
13: Oui, très bien. Oui, tout va bien, merci.
10: Parfait.
13: Dites-moi, qu'est-ce que vous faites avec cette petite?
10: Ah, c'est ma petite fille, la prunelle de mes yeux.
13: Félicitations.
10: Merci.
13: Oh, et puis qu'est-ce qu'elle est mignonne.
10: Oui, elle est en train de dormir.
13: Et à qui est-ce qu'elle ressemble? À son papa?
14: Ah, mais voilà. Tout,
10: voyons.
14: Elle me ressemble.
10: C'est une vraie Lopez que vous avez devant vous.
13: Ah, d'accord, je
10: vous
13: l'ai bien dit
10: pas
13: alors.
10: Me ressemble? Non, c'est vrai. Là, elle dort, on ne peut pas bien voir.
13: En tout cas, toutes mes félicitations.
14: Elle est complètement dingue de Maria.
13: Je vous laisse, au revoir.
15: Oui, évidemment, elle est adorable.
13: Merci.
15: Et en plus, elle est très calme. Hein?
14: Ah non, pas vraiment.
15: Non?
14: Non, il y a des nuits où je peux pas fermer.

0: L'œil, carrément. Mais bon, c'est pas grave.
1: Ah, du moment qu'elle a pas le caractère de Gina.
0: Ah, ça va, ça n'appelle pas le malheur.
2: Fais pas peur, enfin.
0: C'est bien parti, là.
2: Faut pas lui dire. Ça va? Je vous dérange pas? Hein? Allez, au travail. Il y a beaucoup à faire. Allez.
1: Sa petite fille n'empêche pas d'être grognon.
2: Qu'est-ce que tu viens de dire?
1: Que votre petite fille vous a conquis.
0: Ah, ok.
1: C'est vrai qu'elle vous ressemble beaucoup.
2: Hein? Ah oui, n'est-ce pas?
0: Qu'est-ce que vous racontez tous? Elle est pareille que moi comme quand j'étais bébé, pareil.
2: Ah oui, mais pour... Regarde. Ah. Quand tu dis qu'elle te ressemble, ça la fait pleurer. Ah. N'importe quoi.
1: Bien allez, dit, chef. Un peu.
0: Oh, mais non. Mais non, qu'est-ce que t'en sais de toute façon, toi? Elle pleure parce qu'à la fin, c'est tout, voilà. Passe-la-moi, tiens.
2: Non, non, non, non, non. Je me charge de ça. Toi, va travailler. Tu ne sais pas y faire. Même pour les couches, allez. Allez, au boulot. Allez, ma chérie, je vais te donner ton lait, hein.
3: Oui, c'est ça.
2: Viens, mon cœur.
3: On va regarder ça.
4: Dis-moi, qu'est-ce que tu en penses?
5: C'est mieux comme ça, non?
4: Non, non, non, non, non. Non.
5: Mais pourquoi? J'ai rompu avec Rosa, tu ne me donnes pas ma chance?
4: C'est que...
5: Quel est le problème?
4: Maintenant, je suis avec Gustavo.
6: Regarde, j'y arrive, j'y arrive.
7: Ah non, j'y arrive pas. Il faut grimper.
1: Nico, viens un moment, s'il te plaît.
8: Nico!
7: Papi!
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8: Bonsoir à tous et ravi de vous retrouver pour votre météo pour ce soir. C'est une soirée assez agréable dans l'ensemble. Quelques nuages et de légères précipitations sur l'est de la Réunion. Comme je vous le disais, ça donne pas grand-chose. On passe une nuit assez calme. On aura un vent faible, on parle de brise. Les températures seront douces et quant à la mer, elle sera peu agitée, agitée dans l'ensemble. Pour demain matin, quelques nuages à l'est, mais ça reste une très belle matinée, très ensoleillée. Puis pour l'après-midi, un peu plus de nuages cette fois-ci sur le sud-ouest. On pourra avoir un petit grain de pluie, mais ça reste assez calme. On profite d'une belle journée. Regardons maintenant le vent, 50 km/h de rafale sur le nord, également sur le sud. Quant à la mer, elle sera agitée dans l'ensemble. Les températures minimales, 21 degrés du côté du port, entre 8 et 12 pour les cirques. On termine avec Saint-André avec 18 degrés. Pour les maximales, 27 à Saint-Denis, 26 à Saint-Pierre. On terminera avec le baril avec 25 degrés. Demain, nous serons le samedi 11 juillet. Des bisous d'avance à vous les Benoît. Le soleil s'élèvera à 6h55 et nous quittera à 17h52. On se retrouve juste après le journal de Émile Le Breton à Nélard. À tout à l'heure.
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0: 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Bonsoir et bienvenue à vous. Voici les titres. Le Tour Auto 2026 approche à grands pas. À 2 semaines du départ, les équipages sont déjà en pleine préparation. Alors, entre équipes soutenues par des sponsors et passionnés qui misent sur les moyens du bord, tous partagent la même ambition, être prêts pour l'un des rendez-vous automobiles les plus attendus de l'année. Portrait dès le début de ce journal. Réforme qui inquiète le monde agricole. Plus de 1600 conjoints collaborateurs sur l'île vont devoir changer de statut à partir du 1er janvier 2027. Une évolution qui va donc obliger de nombreuses exploitations à changer d'organisation et qui suscite donc déjà de vives inquiétudes chez les professionnels de la filière. L'actualité, c'est aussi la France qui suffoque sous la chaleur face à des températures exceptionnelles. Le plan hors sec, chaleur extrême, est désormais activé dans plusieurs départements placés en vigilance rouge. Un dispositif destiné à mieux protéger les personnes les plus fragiles. Et puis un moment en musique dans ce journal. Après plusieurs succès, dont celui du titre éternel notamment, Michael Pouvin dévoile un nouveau titre, La Nuit Noire, une chanson plus personnelle, plus intime, qui marque aussi un tournant dans son parcours artistique. Il sera notre invité dans quelques instants. Je ne vous en dis pas plus, restez avec nous jusqu'à la fin de cette édition. Et je vous le disais donc, le compte à rebours est lancé avant le Tour Auto 2026. Du 24 au 26 juillet, les équipages s'élanceront sur les routes de l'île. Derrière les voitures de course, il y a des hommes et des femmes qui vivent leur passion de manière très différente. Certains disposent d'importants moyens et de partenaires, d'autres misent avant tout sur le système D et l'engagement familial. Et tous partagent pourtant le même amour pour le rallye. Immersion dans leurs préparatifs avec Émilie Boyer et Thomas Fontaine.
1: Okay. À fond.
2: À 14 jours du Tour Auto 2026, l'équipe du pilote Yann Perard se plonge sur la préparation technique de leur voiture. Petite équipe, mais bonne coordination.
3: Tout le monde en est polyvalent ici, installé, désinstallé, l'assistance. Quand la voiture arrive, on lève la voiture, donc chacun a son poste, droite, gauche, avant, arrière, on met les triangles.
2: Yann court depuis 2006. Le moindre temps libre, il le consacre au sport automobile. Entre préparation, compétition, il ne s'arrête plus.
4: On a travaillé le 8 et le 9, c'est un vendredi, samedi. On a travaillé le 16, on avait travaillé le 24. On a pris une grande partie des jours fériés pour la remonter entièrement parce que vraiment la caisse, elle était totalement à nu. Mais on est tellement passionnés qu'on bosse comme des fous la semaine. J'ai besoin de cet exutoire.
2: La passion coûte cher, entre entretien du véhicule, pneumatique, carburant, les prix grimpent rapidement. Le recours aux sponsors amortit les coûts, mais les offres restent peu nombreuses.
5: Heureusement que Yann, il est garagiste et qu'il arrive à faire lui-même l'entretien, donc ça limite les coûts. J'essaye de démarcher, Yann, il essaye de démarcher pareil des partenaires. Plus on aura de budget, plus la voiture, on pourra mettre de l'argent dans la voiture et être plus performant en fait.
2: Au sein de cette équipe professionnelle, Tony prépare des voitures de course depuis 35 ans. Mécanicien chez Peugeot, après sa journée de travail, il consacre des heures à sa passion.
6: Après les heures de travail, on vient au Peugeot Sport et on révise les voitures avant chaque rallye. Donc on travaille pendant 2 heures, 3 heures de temps et on fait les révisions sur les 2 voitures.
2: Des moyens plus élevés chez Peugeot Sport, l'équipe professionnelle existe depuis 1983. Malgré la renommée, les difficultés financières existent.
7: Les partenaires ne sont pas tous au rendez-vous, c'est dur un petit peu pour tout le monde. Alors nous, on essaye de les aider au travers de notre gestion technique sur le terrain, sur les tarifs de pièces détachées. Et voilà un petit peu comment, par quel biais, nous, on essaye de faire avancer le rallye à La Réunion, quoi.
2: Après ces semaines de préparation, les pilotes prendront place derrière le volant lors du Tour Auto 2026, les 24, 25 et 26 juillet prochains.
0: Une nouvelle réglementation qui fait grincer des dents dans le monde agricole à La Réunion, celle du statut du conjoint collaborateur. Limité à 5 ans, plus de 1600 conjoints collaborateurs d'exploitation ou d'entreprises agricoles sur l'île, 10 000 en hexagone, vont devoir changer de statut à partir du 1er janvier 2027. Le conjoint collaborateur devra être déclaré en tant que salarié ou conjoint associé. Des conséquences sur les cotisations et la protection de ces agriculteurs que réfutent syndicats et chambres d'agriculture. Explications et exemples dans ce reportage de Rebecca, Alexis Langard et Didier Payette.
1: À Saint-Philippe, Isabelle est la conjointe collaboratrice de Thierry Grondin depuis bientôt 5 ans. Dans 6 mois, au 1er juillet 2027, Isabelle devra donc être déclarée comme salariée ou associée d'exploitation. Pour eux, c'est une contrainte administrative.
8: Tu n'es pas marié, tu n'as pas le droit d'être conjoint d'exploitation, ce n'est pas possible. Soit nous, ça fait une société, il faut une sorte de comptable société, quoi il faut les roder pour faire la société. Ou sinon, nous devient automatiquement, à partir du 1er janvier, un ouvrier. Il faut débourser 30 000 euros, 18 000 euros de salaire et 12 000 euros de charges sociales.
1: Il s'agit de la loi Chassaigne, appliquée en 2022. Un conjoint peut conserver le statut de collaborateur au sein d'une exploitation ou entreprise agricole pour une durée limitée à 5 ans. Les syndicats, UPNA 974, la CGPER et la FDSEA sont unanimes. Cette mesure n'est pas adaptée à la réalité des Outre-mer.
9: Faire un contrat pour quelqu'un qui est dans le même foyer, c'est un coût supplémentaire dans le foyer déjà, vu le revenu que les agriculteurs touchent.
10: La personne qui perd son statut de conjoint ou de conjointe, et soit il ou elle devient salarié de l'exploitation, et là, c'est des charges supplémentaires et les petites exploitations ne pourront pas supporter une charge de la sorte. Soit la personne devient associée, là, associée de l'exploitation, mais ça aussi, c'est des charges supplémentaires pour l'exploitation.
1: Sur l'île, on compte 1667 conjoints collaborateurs pour 8024 chefs d'exploitation. En Hexagone, 65% du total d'exploitants exercent cette activité à titre principal, contre 74% chez nous. Sur l'île, le modèle agricole repose sur des structures micro-familiales, souvent moins de 8 hectares.
11: On est sur des très petites exploitations qui ne permettent pas forcément à ces personnes de pouvoir avoir un autre statut, notamment soit d'agricultrice ou d'agriculteur, soit de co-exploitant, qui signifierait un changement fiscal et social totalement différent et qui ne serait pas forcément intéressant pour ces personnes-là.
1: Pour les conjoints ayant atteint 67 ans avant le 1er janvier 2032, ils peuvent conserver leur statut jusqu'à leur retraite.
0: Il veille chaque jour à la sécurité des Réunionnais. Cet après-midi, policiers, autorités civiles et militaires se sont réunis au jardin de l'État à Saint-Denis pour célébrer la journée de la police nationale. Une cérémonie placée sous le signe de la reconnaissance avec plusieurs remises de décorations et des hommages rendus à des fonctionnaires pour leur engagement au service de la population. Sur place, on écoute Laurent Chavanne, directeur territorial de la police nationale, et le commissaire Jérôme Bess, chef du renseignement territorial de la Réunion, interrogé par Marianne Bultel.
12: C'est une médaille que j'accueille avec fierté, mais ce qu'il faut savoir, c'est que c'est le résultat d'un travail collectif. En premier lieu, le travail de mes agents, un travail des services de police, de gendarmerie également et de justice au bout. Donc c'est une médaille que j'accueille avec beaucoup de gratitude, mais elle nous oblige à continuer à travailler avec exigence pour la population réunionnaise et notamment pour sa jeunesse.
13: Aujourd'hui, c'est la journée en hommage des policiers, de la police nationale, qui existe maintenant depuis plusieurs années. C'est une journée très importante pour les policiers, et une journée très importante pour les policiers à La Réunion. Vous l'avez vu au cours de cette cérémonie, avec beaucoup d'hommages, beaucoup de policiers médaillés, et puis des pensées et un recueil pour nos policiers qui sont morts pour la France, qui sont morts pour la police nationale, pour la population.
0: Venons-en à l'actualité santé. D'abord, ce chiffre, 48,2%, c'est la part des femmes en 2024 qui, à La Réunion, ont accouché tout en bénéficiant d'aide sociale. Une donnée du dernier rapport de Santé publique France consacré à la santé périnatale sur notre île. Alors, si le suivi des grossesses est globalement satisfaisant, les femmes réunionnaises restent plus exposées à certaines maladies et facteurs à risque, diabète notamment, obésité ou encore complications après l'accouchement. Alors, que retenir de ce rapport? Les explications avec Émilie Boyer.
2: À La Réunion, 5,7% des femmes ayant accouché en 2024 avaient moins de 20 ans, une part trois fois supérieure à celle de la France hexagonale.
14: Beaucoup trop jeune, parce que on a d'autres choses à faire, l'avenir avant tout.
15: Pour moi, je trouve que c'est trop tôt.
16: Les préoccupants
15: surtout parce que ben, il atteint surtout la jeunesse. Donc quand il atteint la jeunesse, c'est sûr que l'impactant quoi.
2: Le dernier rapport de surveillance de la santé périnatale de Santé publique France révèle que 48,2% de femmes étaient bénéficiaires d'aide sociale en 2024. Malgré un système de santé solide sur le territoire, l'environnement social reste précaire.
16: On a trois fois plus de femmes qui accouchent à moins de 20 ans à La Réunion par rapport à l'Hexagone, ce qui peut être aussi un facteur de vulnérabilité sociale. Presque une femme sur deux qui est bénéficiaire de la C2S, donc l'ancienne CMU. Des mères isolées, on a beaucoup de femmes qui sont finalement célibataires au moment de leur grossesse, plus qu'en métropole. On a 90% des femmes accouchantes en métropole qui sont en couple au moment de leur grossesse, alors qu'on a 60% des femmes à La Réunion qui sont en couple au moment de leur grossesse.
2: Autre facteur à prendre en compte, l'état physique des mères. Plusieurs comorbidités viennent fragiliser les grossesses. Depuis 2012, le taux de diabète chez les femmes ne fait qu'augmenter. En 2024, 48,2% sont en situation de surpoids, 2,8% présentent une hypertension artérielle et 2,07% des femmes sont diabétiques. Cette situation vulnérable impacte le taux de mortalité infantile et maternelle. Là encore, les chiffres sont supérieurs à ceux de la France hexagonale. On compte près de 6 nouveaux-nés morts pour 1000 naissances contre 4 décès au niveau national. Et 18 décès chez les mères pour 100 000 naissances sur l'île.
0: Et toujours dans l'actualité sanitaire, la vigilance reste de mise face au Mpox sur notre île. 5 nouveaux cas ont été recensés en 2 semaines, portant à 25 le nombre de contaminations enregistrées depuis le début de l'année. Tous les nouveaux cas sont importés de Madagascar, où l'épidémie reste active. Si la majorité des contaminations sont liées à des séjours à l'étranger, quelques transmissions locales ont également été recensées. Consommation à présent. Depuis le 1er juillet, une nouvelle taxe européenne s'applique aux petits colis d'une valeur inférieure à 150 euros, commandés hors Union européenne. Les consommateurs doivent désormais s'acquitter de 3 euros par type d'article importé. Mais sur le terrain, la mesure peine encore à être mise en œuvre. Faute d'outils informatiques adaptés, de nombreux colis restent actuellement bloqués dans les entrepôts et n'ont toujours pas été livrés à leur destinataire. Explication et illustration dans ce reportage de Rebecca Alexis Langard.
1: Une nouvelle taxe européenne pour les colis dont la valeur est inférieure ou égale à 150 euros et provenant en dehors de l'Union européenne est appliquée depuis le 1er juillet. Une mesure qui fait réfléchir le consommateur.
17: Et d'un autre côté, c'est un petit peu toujours inégalitaire parce qu'en métropole, ou enfin, en tout cas en Hexagone, on a des articles moins chers et plus accessibles pour les jeunes ou pour la population. Sauf qu'à La Réunion, c'est toujours plus cher, c'est toujours surtaxé. Donc encore une fois, on se fait avoir, quoi.
18: C'est encore une fois pour ponctionner les portefeuilles des gens, quoi. Hein.
19: On sera toujours perdant. Et il faut réfléchir avant de faire des achats extérieurs.
20: Si c'est moins cher ailleurs, même s'il y a un peu plus de taxes, autant commander ailleurs quand même.
1: Mais cette nouvelle taxe comporte une subtilité. Par exemple, pour un colis contenant 5 t-shirts, la taxe de 3 euros s'appliquera car les 5 articles relèvent de la même catégorie. En revanche, un colis de 3 t-shirts et une montre sera taxé 6 euros car il comporte 2 catégories d'articles différents. Point de blocage cependant pour les expressistes, le système informatique.
17: C'est des paramétrages informatiques, donc tant au niveau de la douane et au niveau de nos prestataires, donc de dédouanement, on attend ces codes pour pouvoir appliquer ces taxes.
1: En attendant, des dizaines de petits colis s'accumulent dans cet entrepôt.
21: Nous stockons les colis qui sont pour l'instant pour les particuliers qui ont importé des pays tiers et pour lesquels nous attendons une solution de la douane.
1: Face aux géants mondiaux des exportations comme l'Asie, l'Union européenne souhaite rétablir une concurrence plus équitable entre les vendeurs européens et les plateformes qui expédient directement depuis des pays tiers.
21: Assez souvent, on a noté que les marchandises ne sont pas dans les normes EU, donc c'est une barrière que l'Europe a décidé de mettre en place, je suppose bien, pour freiner tout ça.
1: Près de 6 milliards de petits colis sont entrés sur le marché européen l'année dernière. Parmi eux, 93% provenaient de Chine.
0: 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Et pour l'occasion, nous vous proposons de dresser le portrait de ceux qui ont choisi de vivre plusieurs années en mer au service de la Marine nationale. Noémie, maître d'hôtel à bord de la frégate, Harold, responsable de l'administration et des ressources humaines. Tous deux se sont engagés pour une mission de 3 ans à bord de la frégate Le Nivose, à quai, à la pointe des Galets. Malgré des travaux d'entretien du bateau, la vie continue pour l'équipage qui reste disponible en cas de besoin. Immersion avec Naïma Roux.
3: Du foie gras au menu du jour pour tout l'équipage.
4: C'est repas amélioré le jeudi. On fait souvent des plateaux de fromage, des desserts un peu plus élaborés que d'habitude.
3: Noémie est maître d'hôtel à bord de la frégate Nivose.
4: On a de quoi faire du pain et là, en l'occurrence, on a de quoi couper nos jambons ou d'autres choses. Donc on est capable de tout faire en fait à bord.
3: Originaire de La Réunion, elle s'est engagée très jeune dans la marine, une fierté pour ses proches.
4: Je me suis engagée à 16 ans, j'ai fait l'école des mousses. Donc du coup, j'ai quitté La Réunion, j'ai quitté ma famille, j'ai quitté mon île à 16 ans pour aller à Brest où j'ai fait une école de 10 mois.
3: Cuisinier, psychologue, mécanicien, comme elle, de nombreux réunionnais ont décidé d'exercer leur métier sur un bateau militaire. Harold est chargé de l'administration et des ressources humaines.
22: Nous les garants en fait de tout ce qui peut arriver au terme administratif sur ce personnel-là. Donc du coup, c'est une tâche assez exigeante, en tout cas que Nunena à bord.
3: Un poste essentiel.

0: au bon fonctionnement du bateau qui lui permet de voyager et de découvrir le monde.
1: La différence avec le monde civil, c'est que nous avons la chance de pouvoir, toutes les semaines par exemple, lorsque nous allons en mission, d'arriver dans un nouveau pays, de découvrir des nouveaux pays, des nouveaux paysages.
0: Aujourd'hui, le Nivose est de retour à quai au port de la Réunion, une escale remplie de souvenirs.
2: On l'a engagé dans la Marine nationale parce qu'en fait, elle avait mon frère qui était déjà dedans. Et il était d'ailleurs sur le Nivose. Et c'était quand même un petit truc pour moi de pouvoir être affecté sur une des frégates à La Réunion, sachant qu'il y en a deux frégates. Et elle a eu la chance d'avoir le Nivose et elle est fière de ça.
0: Une fois l'entretien de la frégate terminé, Noémie et Harold repartiront pour 4 mois en mer. Une vie d'engagement au service de la marine.
3: Et le défilé du 14 juillet, mardi prochain, s'annonce historique. Il devrait être le plus grand que l'on ait jamais connu, avec plus de soldats, plus de véhicules, plus d'avions. Il faudra coordonner 130 appareils venus du pays entier. Près de Paris, l'un d'entre eux vole déjà lentement à basse altitude, en attendant le top départ. Voyez et écoutez le reportage d'Irvine Blonze.
4: À 40 km de Paris, cet avion vole lentement, à basse altitude. Il attend le top départ.
5: Ça y est, on est arrivé dans le hold. On va attendre notre leader. Dans 3 quarts d'heure, on va commencer.
4: Quelques heures plus tôt, au sol, dernière vérification de l'appareil. C'est un ATL-2, l'un des fleurons de la base aéronavale de Lambiway en Bretagne.
6: Décollage.
4: À bord, une dizaine de marins, les yeux rivés sur ces écrans, des radars secret défense. Impossible de vous les montrer. L'ATL-2 est un avion de surveillance des côtes françaises.
7: Sa mission première, c'est vraiment la lutte anti-sous-marine. Vous avez tout un tas de capteurs dans l'avion qui permettent de détecter, suivre, identifier et éventuellement détruire un sous-marin.
4: Après 1 heure de vol, l'avion ralentit. La répétition du défilé approche.
8: Nous patientons actuellement dans un hall, c'est-à-dire un espace d'attente aérien avant de pouvoir survoler les Champs-Élysées. Et le timing est très serré, rendez-vous compte, 130 appareils vont survoler la plus belle avenue du monde en 15 minutes maximum.
4: 14h58 et 10 secondes, c'est notre tour et celui de 2 autres avions.
5: On arrive dans 10 secondes, donc 3 secondes de retard.
4: Les gratte-ciels semblent très proches.
5: Ok, la défense est devant nous, ça fait chaud, on tient ça flot et on tient la position.
4: Nous volons à 150 mètres seulement au-dessus de l'avenue des Champs-Élysées.
5: On arrive sur l'Arc de Triomphe dans 3, 2, unité, on passe l'Arc de Triomphe pour toi Flo. Dernière ligne. Allez, on y est. Allez, pour tout le monde, on passe vertical de la tribune. Bravo Zulu à tout le monde.
4: Passage rapide, 1 minute, mais intense pour Florent, le pilote.
9: On va quand même en vision périphérique, le sol est pas loin et que... Il n'y a plus de place à l'erreur. J'ai dû prendre une seconde de plaisir, mais le reste, niveau de concentration maximale.
4: Cette année, la parade aérienne est la plus grande jamais réalisée. 130 aéronefs, dont 11 venus de pays voisins.
10: Ce qui est essentiel, c'est la synchronisation. À quelques secondes près, pour que, vis-à-vis d'un spectateur, tout s'enchaîne et les différents tableaux soient réalisés en toute sécurité.
4: Répétition réussie pour la TL2. Tout l'équipage est désormais tourné vers le jour J.
11: Ce qu'on met en l'air avec tous les avions qu'il va y avoir, ça va être un beau moment.
4: Le 14 juillet, la TL2 va survoler les Champs-Élysées avec 2 avions de la Marine nationale en 5e position du défilé.
3: À l'actualité en Hexagone, toujours un dispositif inédit concernant la canicule a été déclenché ce vendredi matin. Un plan hors sec, chaleur extrême dans les départements qui viennent de basculer en alerte rouge. Cette mesure doit permettre un meilleur suivi des personnes les plus fragiles et les plus isolées. L'enjeu principal, trouver des bras pour animer les centres de rafraîchissement climatisés. Et à l'entrée de ces centres, les personnes passeront un contrôle sanitaire pour vérifier si elles subissent un coup de chaud. Explication avec Joséphine de Franqueville.
12: Vous êtes là ce week-end ? Vous pensez revenir ?
13: Oui, demain, moi, je serai là.
12: Demain ?
14: L'enjeu principal, c'est de trouver des bras pour animer ces centres de rafraîchissement climatisé. Car depuis aujourd'hui, les villes des départements en vigilance rouge canicule sont tenues d'en ouvrir un. Ici, à Rosay, en Loire-Atlantique, ils ont déjà pris cette initiative depuis fin juin.
12: Les annonces du 38, 39, 40 degrés même, on s'attend à avoir du monde. Peut-être même des familles comme on a pu avoir la première fois, parce qu'au départ, c'est un centre ouvert pour les personnes plutôt à destination, personnes sans abri, personnes, on va dire, dans le besoin. Et finalement, tout le monde vient.
14: Cette mesure fait partie du plan gouvernemental hors sec chaleur extrême, pour venir en aide aux plus vulnérables, comme Eric, qui est sans abri.
15: On pouvait même prendre une douche, aller aux toilettes et voilà,

0: pour être plus réactif aux appels au 18 et au 112.
1: Normalement, nous avons 3 opérateurs plus un chef de salle adjoint et un chef de salle. Nous allons mettre 2 opérateurs en plus.
0: Cette caserne tire les enseignements de la vigilance rouge de fin juin dans la Sarthe. Leur nombre d'interventions avait doublé. Ils ont donc acheté un nouveau dispositif pour les coups de chaleur qu'ils testent aujourd'hui sur un collègue mais qui pourrait servir à tous.
2: C'est tout simplement une baignoire souple dans laquelle on met de l'eau entre 2 et 15 degrés et dans laquelle on va immerger très vite le sapeur-pompier qui présenterait une température supérieure à 40 et des troubles de la conscience.
0: Si vous ne vous sentez pas bien chez vous, vous pouvez enfin trouver de la fraîcheur gratuitement dans des résidences seniors comme celle-ci qui travaille main dans la main avec les départements.
3: En bref, retour chez nous, le monde sportif réunionnais en deuil, figure incontournable du sport local, ancien directeur des sports de la ville de Saint-Denis, ex-adjoint au maire, délégué au sport et ancien président de la Ligue réunionnaise de volleyball. Alain Couderc est décédé, homme d'engagement. Il aura consacré une grande partie de sa vie au développement du sport et du monde associatif sur l'île. En 2023, il avait été distingué notamment par le département pour l'ensemble de son parcours. Du sport, toujours, on ouvre notre page Coupe du Monde 2026. Et les supporters peuvent donc dormir en paix un temps de plus. Le rêve continue pour les Bleus. L'équipe de France qui s'est qualifiée hier soir pour les demi-finales de la Coupe du Monde après une victoire 2-0 face au Maroc en quart de finale. Kylian Mbappé et Ousmane Dembélé, grands buteurs de la soirée. Et les tricolores se rapprochent donc un peu plus d'un nouveau sacre mondial. Chez nous, effervescence au rendez-vous. C'était le cas au Carré de Cathédrale à Saint-Denis, comme l'a constaté Joanne Mazard.
4: Pour la 3e fois d'affilée, les Bleus retrouvent les demi-finales. Un match d'abord marqué par un manque de réussite en première mi-temps. Au retour des vestiaires, Mbappé délivre les Français avec une magnifique frappe sans élan à l'entrée de la surface, directement dans le petit filet des buts marocains. Au Carré Cathédrale, l'explosion de joie est immédiate.
5: C'est du Mbappé, c'est un joueur qui sait tout faire. Et contre le Maroc, on n'a rien à craindre.
6: Mais regarde cette attaque. Même les réservistes qui jouent en Champions League.
4: 5 minutes plus tard, Ousmane Dembélé fait le break. Les supporters français exultent. Les attaquants tricolores sont portés en héros.
7: Mbappé parce que c'est sa Coupe du Monde, c'est sa compétition. Et Christophe Dembélé, il reste fort.
8: C'est le meilleur joueur et il va tout donner, il va nous emmener loin les gars.
4: Au coup de sifflet final, une centaine de supporters célèbrent en clapping la qualification des Bleus pour les demi-finales.
9: On est tous contents que la France ait gagné, direction les demi et on espère la finale quoi.
10: Pour mettre le plus d'ambiance possible.
11: Ces demi, on les appréhende comment?
9: On verra bien, on verra si c'est l'Espagne ou la Belgique.
4: Dominés pendant toute la rencontre, les Marocains n'auront cadré qu'une seule frappe à la fin du match. Une élimination qui n'efface pas leur très beau parcours pour leurs supporters.
12: Bien joué les Français, pour être honnête, il n'y a rien à dire, c'est une belle équipe. Mais surtout bien joué au Maroc, on reste la meilleure équipe d'Afrique.
4: Ce soir, l'Espagne et la Belgique s'affrontent. La France retrouvera l'équipe victorieuse le 14 juillet.
13: Allez les Bleus ! Allez les Bleus !
3: 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Rendez-vous donné dès 22h45. 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Un moment de musique à présent, je vous le disais dans les titres, après le succès d'Éternel notamment et pas que, Michael Pouvin ouvre un nouveau chapitre avec La Nuit Noire, disponible depuis ce vendredi, depuis 18h. L'artiste réunionnais dévoile donc ce nouveau titre beaucoup plus intime, porté par une esthétique presque cinématographique et une écriture profondément personnelle. On va écouter un petit extrait dans quelques instants. Il est avec nous en plateau. Bonsoir Michael Pouvin.
14: Bonsoir.
3: Merci d'être

0: Et il s'agit donc de votre nouveau titre, La Nuit Noire. Ce n'est pas un titre anodin, Michaël Pouvin. Déjà, pourquoi avoir choisi de raconter cette fameuse Nuit Noire, celle dont on parle un peu peu, finalement ?
1: C'est vrai que La Nuit Noire, c'est un peu ce qu'on cache. Je suis en train de préparer un nouvel EP et sur ce nouveau projet, j'ai envie, je pense, plus que jamais de partager de l'authenticité, de la sincérité, se montrer vrai, inviter les gens aussi à se reconnecter à toute leur part d'ombre aussi. Je pense qu'il y a tous un moment dans notre vie où on doute, on est en perte de repères, en perte de foi aussi. Et une invitation à se dire que c'est pas grave et peut-être l'accepter et de se dire qu'on ne se sent pas seul. Oui. C'est pas une chanson qui va sauver les gens, mais ça fait toujours... Je parle souvent du pouvoir de la musique et j'avais envie d'inviter les gens qui vivent ça parce qu'on sait pas derrière quelle fenêtre, combien de gens aussi traversent des moments difficiles et se sentir réconforté, se sentir soutenu par la musique, par des mots. Et c'est, je pense, l'intention de cette chanson.
0: Il y a une part de Michaël Pouvin dans chacune de ces étapes.
1: Forcément, et vous savez quoi, je vous dis, mon cœur bat super vite parce que c'est, je pense, une des chansons les plus intimes. J'ai envie de revenir. L'année dernière, j'ai fêté mes 10 ans. L'année prochaine, Éternel va faire 10 ans déjà. Et c'est comme une boucle, un cycle. Et j'ai envie de revenir à quelque chose qui touche à l'émotion. À du vrai.
0: Alors ce clip, on l'a vu, hein, on le voit encore à l'antenne, il est très cinématographique, on peut dire, beaucoup de silence, de lumière, d'ombre même. Et qu'est-ce que ces images racontent que les mots ne racontent pas forcément ?
1: Ça a été une partie hyper importante pour moi de mettre cette musique en images. On a travaillé longtemps sur la direction artistique, ça fait des mois que je suis sur ce projet, c'est pour ça qu'il y a cette émotion là aussi pour moi ce soir de partager avec le public. Et on s'est vraiment donné les moyens. Il y avait vraiment cette ambition d'avoir du cinéma, de se dire, c'est pas parce qu'on est à La Réunion que, vas-y, on va faire un petit truc comme ça. Non, il faut se dire qu'on est capable, ici, de faire des choses d'un niveau national et même international. Donc on a travaillé avec une caméra de cinéma, donc je salue une production avec qui on a travaillé. J'en profite aussi pour saluer SS Chiron avec qui je continue à travailler en studio, mon équipe SHM Events. Donc j'ai été bien entouré et je suis hyper heureux qu'on ait soutenu mes idées parce que des fois je suis là, j'ai une vision. Je pense que ce projet-là a une vraie vision. Il y a ce moment dans cette chambre qui représente vraiment la cage mentale, l'emprisonnement mental dans lequel beaucoup de gens s'enferment. Mais une vraie ambition de cette recherche du beau et de la qualité et de dire que nous l'est capable aussi.
0: Ça donne le ton pour votre prochain EP, du coup ?
1: Oui, c'est vrai qu'il y aura un fil conducteur et je pense que je vais rester là sur ce projet, sur quelque chose qui touche aux émotions et comme je l'ai dit, quelque chose d'authentique et parce que je pense que c'est un... Je dis, ça manque un peu. Moi, en tout cas, en tant qu'auditeur, oui. La façon dont les choses évoluent, dont le monde évolue, dont la musique évolue... ça manque un peu d'authenticité peut-être. Donc,
0: je pense qu'il y a beaucoup d'émotions qui sont dégagées et ont plein de facettes encore à découvrir de vous. Merci beaucoup, Michaël Pouvin, d'avoir été avec nous en direct ce soir. Donc,
1: merci.
0: Nous parler de ce titre qui est sorti il y a un peu moins d'une heure, je pense.
1: Oui, allez voir sur YouTube et suivez-moi sur les réseaux. J'ai besoin de votre force, Michaël Pouvin, sur tous les réseaux. Merci, Antenne Rémy.
0: On le rappelle, La Nuit Noire de Michaël Pouvin. Merci beaucoup d'avoir été avec nous pour conclure ce journal déjà, puisqu'il est déjà temps. Un mot de météo, on part au colimaçon. Du soleil attendu demain matin, 14 degrés au thermomètre et votre bulletin complet. C'est avec Harmonie Peria, juste après votre journal. Et ça y est, c'est la fin de cette édition. Merci d'avoir été à nos côtés, votre programme continue. N'oubliez pas ce soir le match Espagne-Belgique dès 22h45 sur Antenne Réunion. Moi, je vous dis à demain avec grand plaisir pour vos éditions du week-end. On se quitte sur des images de Bois Blanc, signé Serge Gélabert. Passez une très belle soirée sur Antenne Réunion.
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0: Bonsoir à tous et bienvenue dans votre instant foot. Installez-vous confortablement car ce soir, vous saurez qui de l'Espagne ou de la Belgique affrontera les Bleus en demi-finale de Coupe du Monde 2026. L'instant foot, ça démarre maintenant. Regardez. Les Bleus sont venus à bout d'une équipe marocaine décevante, peu inspirée, émoussée physiquement. Les Marocains semblent ne jamais avoir eu les clés pour y poster. On reviendra sur ce match. Et ce soir sur Antenne Réunion, dès 22h45, vous vivez en direct et gratuitement ce quart de finale électrique entre la Rora de Lamine Yamal et les Diables Rouges de Thibaut Courtois, à la clé la demi-finale face aux Bleus. Et tout de suite, on revient sur ce quart de finale de l'équipe de France face au Maroc. Un quart de finale remporté par les Bleus. Regardez, une belle victoire, 2-0. Les Bleus qui accèdent à une demi-finale de Coupe du Monde pour la 3e fois consécutive. C'est énorme. Tout de suite, le résumé de ce match. Regardez.
1: Dans ce France-Maroc, dès la 4e minute de jeu, Mbappé frappe, mais le portier marocain Bounou détourne en corner. 25e minute de jeu et incursion d'Mbappé dans la surface, Mazraoui n'a pas d'autre choix que de commettre une faute, pénalty pour l'équipe de France. Mbappé s'élance, mais Bounou capte ce ballon, prouvant qu'il est bien en lice pour le titre de meilleur gardien de cette compétition. 35e minute et Doué se présente dans la surface, sa frappe trouve la main ferme de Bounou. Temps additionnel de cette première période et Lucas Digne avec une grosse frappe détournée sur la barre par le portier marocain. Deuxième période et 60e minute. Mauvais renvoi de la défense marocaine qui trouve la tête de Digne. Doué contrôle et transmet à son capitaine. Et Mbappé sort sa plus belle frappe pour inscrire le premier but des Bleus dans ce match. On revoit ici cette frappe avec un léger enroulé sur laquelle Bounou ne peut rien. 66e minute, après une déviation de Mbappé, encore lui, Dembélé perfore la défense marocaine et frappe au but. En fin de match, Mateta a la chance de s'illustrer, mais sa frappe, trop écrasée, est détournée par Bounou.
0: Et même si elle a donné matière à quelques craintes, Didier Deschamps est bien conscient des petites lacunes affichées par son équipe lors de ce match. Je vous propose d'écouter sa réaction en conférence de presse. Regardez.
2: On a concédé vraiment très très peu d'occasions aussi. On a cette capacité aussi à aller chercher l'adversaire, l'asphyxier, l'empêcher de repartir. Donc ça permet à toute l'équipe de jouer plus haut aussi. C'est la confirmation de ce qu'on avait fait jusqu'à maintenant, mais à un stade où c'est quart de finale avec une belle équipe du Maroc. Donc,
0: Et s'il y en a un qui arrivait en grand, c'est bien le sélectionneur marocain Mohamed Ouabi. Je vous propose d'écouter sa réaction lucide au sortir de ce match. Regardez.
3: Ils étaient très bons avec le ballon. C'est clair qu'ils nous ont posé beaucoup de problèmes sur les côtés avec leurs joueurs, qui leurs faux pieds qui rentraient, les triangles. Maintenant, il faut reconnaître qu'ils ont eu les meilleures occasions. Ils ont été très performants aussi dans les transitions. On a manqué d'idées, on a manqué de fraîcheur aussi pour pouvoir peut-être faire plus avec le ballon. Donc voilà, après... Il faut l'accepter.
0: Et ne serait-ce pas nos deux artificiers fétiches qui auraient augmenté leur compteur de buts ? Je vous propose de jeter un petit coup d'œil au classement des renards de surface de cette compétition. Regardez le capitaine Kylian Mbappé qui pointe en tête à égalité avec Léo Messi. Tout en bas de ce classement, Ousmane Dembélé, Ballon d'Or, s'assure de bien rester dans ce top 5. Encore deux matchs au maximum pour tenter de battre le record de Juste Fontaine. Et au tableau, justement, on voit l'équipe de France est la première qualifiée pour cette demi-finale. On découvrira bien entendu son adversaire au cours de cette soirée. Il s'agira bien entendu de l'Espagne ou de la Belgique. Et l'affiche du jour, celle que vous vivez avec nous gratuitement sur Antenne Réunion ce soir, c'est bien celle-ci. Regardez, l'Espagne qui affronte la Belgique, l'Espagne grande favorite, qui affronte l'étonnante Belgique, très irrégulière, mais qui est là après deux prestations convaincantes. Match à suivre ce soir et gratuitement dès 22h45 sur Antenne Réunion. Car oui, la Rora a les arguments plus que nécessaires pour remporter ce match avec notamment cet homme. Regardez, Lamine Yamal, très irrégulier malheureusement et parfois décevant lors de cette Coupe du Monde. Mais la jeunesse excuse la performance sans effacer le talent. Je vous propose de découvrir la composition probable de la Rora dans un 4-2-3-1 qui lui correspond avec, dans les cages, Unai Simon. Une équipe qui ne change pas beaucoup. On retrouve Cucurella et Pedro Porro sur les côtés. Il y aura Aymeric Laporte et Koubarsi en défense centrale, Rodri, Pedri, Dani Olmo. Et puis au niveau de la pointe, ça ne bouge pas. Ce sera bien Oyarzabal devant. Mais en face, la Rora aura du fil à retordre tant l'équipe de Rudy Garcia n'a pas aligné deux fois le même 11 de départ. Je vous propose de jeter un petit coup d'œil aux images de l'entraînement. Regardez. Une profondeur de banc peut-être pas aussi impressionnante que l'Espagne, mais avec le super sub, comme on dit, Romelu Lukaku, entré en jeu à chaque match et qui a su être décisif, lui qui n'a même pas joué 90 minutes cette saison. Je vous propose de découvrir tout de suite la composition de l'équipe nationale belge, avec dans les buts Thibaut Courtois. Donc, sur les latéraux, on aura Maxime de Kuyper et Thibaut Castagne. En défense centrale, ça ne bouge pas, N'Goy et Mekele. Au milieu de terrain, Nicolas Raskin, Hans Van Aken, Nyuri Tillemans légèrement devant. Il y aura Leandro Trossard, Dodi Luquebacchio et en pointe, Charles de Ketelaar qui devrait débuter ce match fort de son doublé. Et voilà, vous avez toutes les clés pour suivre au mieux ce match avec nous dès 22h45 sur Antenne Réunion. On ira prendre la température du côté de Los Angeles. Quant à nous, on se retrouvera demain dans l'Instant Foot pour débriefer de ce match. D'ici là, portez-vous bien et à demain, s'il vous plaît.
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2: Le 16 juin dernier, la 9e édition du Trophée Entreprises et Territoires s'est achevée au domaine Moka à Montgaillard. Sept groupes d'étudiants ont présenté une dernière fois leur entreprise devant le jury final.
3: Cette année, ils ont fait preuve d'originalité. Ils ont beaucoup théâtralisé les présentations de ces entreprises-là. Et on a senti également leur engagement au service des entreprises et des projets qu'ils ont pu défendre.
2: Costumes, dégustations et mise en scène originale. Les étudiants ont redoublé de créativité pour défendre les couleurs de leur entreprise.
4: Ce que ça apporte à l'entreprise, c'est une véritable reconnaissance pour le travail qui a été fait dans le cadre de la RSE et une

0: responsabilité pour continuer à en parler autour de soi et créer les conditions d'unité que nous souhaitons pour le territoire réunionnais, pour que chacun y bataille ensemble et non pas les uns contre les autres.
1: Au terme de la journée, 4 entreprises ont été récompensées. Soja d'Asie a reçu le prix de l'environnement.
2: Alors cet engagement pour l'environnement, il remonte à une vingtaine d'années maintenant. L'idée, c'était de se dire qu'est-ce qu'on peut faire à La Réunion pour les 20, 30, 40, 50, 60 prochaines années et proposer un projet concret qui aujourd'hui nous a amené bien plus loin que ce qu'on pensait il y a 20 ans.
1: Blue Ramen Studio s'est distingué avec le prix de l'internationalisation, une reconnaissance de ses pairs très attendue par l'entreprise.
3: On est super content et on est très très fiers parce que pour moi c'est les prix qu'on voulait parce que quand tu crées des jeux vidéo c'est forcément pour les joueurs du monde entier donc de base on a cet ADN. L'idée c'est vraiment de renforcer cette idée là en proposant une entreprise qui crée de l'emploi sur le territoire mais qui n'hésite pas à aller chercher des partenaires internationaux. C'est ça, construire on va dire une identité internationale.
1: Mocha de Palmas a décroché le prix de l'entreprise créative et innovante. L'élevage de cerfs de Java a convaincu le jury grâce à la créativité dont elle a fait preuve dans sa diversification de son activité.
4: C'est un travail de groupe, c'est une synergie. On peut avoir les meilleures idées du monde, mais tout seul, il n'y aura pas bien loin. Il faut vraiment y aller tous ensemble, main dans la main. Et ils y ont cru, dur comme fer. Et la preuve en est, c'est qu'on a reçu un prix.
1: Composite. Déjà candidat il y a quelques années, Bourbon Composite décroche cette fois la première place avec son projet Nature Pure qui a mis en œuvre un filtre planté pour le traitement des eaux usées domestiques.
5: On a su se remettre en cause, c'est ce qu'on fait tous les jours dans une entreprise et nous voilà un peu plus forts aujourd'hui. C'est notre victoire mais c'est la victoire de tous nos salariés qui sont vraiment impliqués comme si c'était leur famille quoi.
1: Et c'est une double récompense pour Bourbon Composite et les étudiants qui les représentent puisqu'ils remportent aussi le prix de la meilleure plaidoirie.
6: Ça me fait vraiment plaisir, ça montre que notre travail a été valorisé.
1: Après la remise des trophées, la soirée s'est terminée autour d'un cocktail. Le rendez-vous est déjà pris pour la 10e édition avec l'ouverture des candidatures dès la fin de l'année.
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9: Bonsoir à tous et ravi de vous retrouver pour votre météo. Ce soir, on a droit à un petit peu d'humidité, c'est vrai sur l'est de la Réunion, mais dans l'ensemble, ça reste une soirée agréable. On aura un vent faible, on parle plutôt de brise, les températures seront douces et quant à la mer, elle sera peu agitée dans l'ensemble. Regardons le temps pour demain matin, ça reste très ensoleillé. On notera la présence de quelques nuages sur l'est-sud-est, mais ça reste très ensoleillé le matin, comme je vous le disais. Et pour l'après-midi, un peu plus de nuages sur le sud-ouest, on pourra avoir un petit grain de pluie. Pour le reste, on conserve un ciel agréable entre nuages et éclaircies. Regardons maintenant le vent qui reste modéré, 50 km/h de rafale sur le sud, également sur le nord, une mer qui restera agitée en tout secteur. Pour les températures minimales, 10 degrés à Petite-France, 20 à Saint-Pierre, 7 pour les plaines, on termine avec Takamaka, avec 11 degrés pour les maximales, 27 à Saint-Denis, également pour la pointe des Trois-Bassins, 27 aussi que l'on retrouve à Saint-André, on terminera avec Piton-Sainte-Rose, avec 25 degrés pour les prochains jours, plus d'humidité à prévoir, que ça soit pour dimanche ou lundi, on rajoutera même un caractère orageux aussi, peut-être vers le secteur du volcan pour lundi. Les températures minimales vont être légèrement en hausse. En revanche, ça plafonne pour les maximales entre 7 et 26 degrés. Chez nos voisins maintenant, on a droit à quelques averses du côté de Madagascar.

0: Madagascar, un temps ensoleillé pour Maurice. On retrouve ces quelques averses pour Rodrigue. Un peu plus loin, le soleil brille pour Johannesburg et ce sera quelques averses aussi pour Moroni et Mahé. Direction l'Hexagone où le soleil brille toujours et les températures varieront entre 33 pour Marseille et jusqu'à 38, que ce soit pour Rennes, Tours ou encore Bordeaux. Retour chez nous. Demain, nous serons le samedi 11 juillet. Des bisous d'avance à vous les Benoît. Le soleil s'élèvera à 6h55 et nous quittera à 17h52. Excellente soirée à vous tous, excellent week-end à tous et d'ici là, restez dans l'air du temps sur Antenne Régnon.
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2: Tiens, tu le prends, mais fais en sorte de me le rapporter.
3: Tu veux plus t'en aller, partir pour le Nigeria, voir Nacha et...
1: Nacha et moi, on va s'arranger pour la distance pendant un certain temps, mais je pars plus. Luis Gomez, chef du cartel Laola.
4: Voilà les trois hommes qui ont détruit votre usine.
5: Walsh, vas-y, trouve-les.
6: Walsh était mon ancien équipier. Mais un jour, sans prévenir, il a changé de bord. Je suis à sa recherche depuis ce jour-là. Et il n'est pas question que je m'arrête, tant que je n'aurai pas réussi à le mettre derrière les barreaux.
7: J'allume ces bougies qui symbolisent vos âmes. Que ces fleurs guident vos esprits jusqu'ici.
8: Excusez-moi, Don Gomez. Il a enfin admis être en contact avec les Américains. Mais il veut rien dire de plus.
7: À toi. Peut-être qu'à moi, il en dira plus.

0: paquet est sécurisé.
1: Tirons-nous d'ici.

0: s'en occupe à tour de rôle. C'est magnifique, chérie.
1: Si vous... Salut, mon cœur. Parfait, t'arrives bien. Madame Glass me parlait des règles de l'association des propriétaires.
0: Nous sommes tous ravis d'accueillir de jeunes mariés. Mais j'étais en train de dire à votre mari que notre association a des règles vraiment très rigoureuses et des consignes très strictes sur...
1: Sur plus ou moins plein de choses.
2: Désolée de vous l'enlever, mais j'ai besoin d'utiliser ces nombreux talents.
0: Oui, je comprends. Bon, je suis là si vous avez des questions à propos des directives de l'association.
1: Ok.
0: Telles que veiller à harmoniser la pose des décorations avec les propriétés voisines. D'accord.
1: Ah, d'accord.
0: N'hésitez pas. Très bien, alors. Bonne journée.
2: Vous aussi.
0: Bien, Jules. On y va.
1: Merci. Je me disais que j'allais simuler une diarrhée fulgurante pour échapper à cette femme.
2: Oh, quelle horreur, arrête. Hey, Matty, je viens de refaire un tour près de chez Kettner. Rien à signaler.
3: Donc, après une semaine à jouer les banlieusards, vous n'avez toujours absolument rien.
1: C'est pas faute d'avoir essayé, on a passé notre temps à surveiller ce type. Mais il n'est pas sorti de chez lui, n'a passé aucun appel suspect et n'a eu aucune visite.
4: Les espions ont généralement tendance à être très prudents. Mais si Daniel Kettner vole ses documents et les vend aux Chinois, il est plus qu'évident que ce n'est pas par télépathie. On a besoin de prouver que c'est un traître pour l'envoyer en prison.
1: Et c'est pour ça que j'ai caché la caméra à rayon X dans le fantôme devant la maison.
2: Oh, on a une image globale. Cool.
3: Ça me réjouit que vous aimiez ce nouveau jouet, mais n'oubliez pas qu'il vaut une petite fortune.
4: Utilisez-le pour trouver des preuves, ou vous devrez rembourser Phoenix de votre poche.
1: Elle plaisante pas?
2: Non.
5: Voilà. Maintenant, tu vas connecter la pile au lithium au condensateur.
4: T'es sûr que je vais pas m'électrocuter?
5: Je te le promets.
4: Ça marche!
5: Je te l'avais dit. Maintenant, attends une heure que ça refroidisse avant de mettre les vaccins et les antibiotiques à l'intérieur.
4: Une heure. Ok. Merci, Angus.
5: De rien. J'aurais aimé être là pour le faire moi-même.
4: Moi aussi. Mais je comprends. Est-ce que t'as du nouveau à propos de celui qui a tué ton ami Jill?
5: Pas encore.

0: Salut Jack, tu fais quoi ?
1: Comment tu m'as reconnu ?
0: Tu veux dire à part ta gestuelle ?
1: Ouais, j'y travaille.
0: Y'a qu'une personne qui voudrait être Frezon ou Jedi, ou quel que soit le nom de cet hybride.
1: Ah, je crois que l'originalité a un prix. Salut Nasha ! Joyeux Halloween !
2: Salut Jack ! Merci, toi aussi. Bon, il est tard, je dois te laisser. Tu me manques.
0: Tu me manques toi aussi. On se rappelle très vite.
1: Écoute, je sais que t'as sûrement pas trop le moral en ce moment, mais j'ai le truc idéal pour te changer les idées. Prêt ?
0: Prêt ?
1: Une soirée film d'horreur, rien que des suites, de bons gros bains de sang.
0: Oh. T'as vraiment l'air super excité par ça.
1: Ah, ça ouais, tu m'étonnes, et tu devrais l'être aussi. Bon, écoute le programme. Pour commencer, vendredi 13, chapitre 8, l'ultime retour, où Jason en profite encore pour faire son retour. Et on passe ensuite à Freddy 3, les griffes du cauchemar. Et on finit avec ce film de 2003. Freddy contre Jason, l'apothéose.
0: Simple question, t'as classé tous ces films du meilleur au pire ou du pire au meilleur ?
1: J'en sais rien, j'y ai pas vraiment réfléchi, je m'en souviens pas. C'est ton père ?
0: Ouais.
1: D'accord, mais avant de répondre, comment s'est passé ce déjeuner ? Sur l'échelle de Dark Vador Luke Skywalker, c'était le combat de la Cité des Nuages ou une fête avec les Ewoks ?
0: Il m'a pas coupé la main avec un sabre laser, mais c'était pas non plus la grosse fiesta avec des cotillons. On a décidé d'oublier le passé et de repartir à zéro.
1: Bon, génial, ça progresse.
0: Salut.
3: Angus, écoute-moi attentivement. Je suis au Mexique sur une opération qui est partie en vrille. J'ai perdu mon équipe, mon informateur est mort. Et moi, je suis blessé. Mais j'ai toujours le paquet.
0: Quoi ? Quelle opération ? Quel paquet ?
3: Luis Gomez.
1: Le chef du cartel Laola qui a mis un très gros contrat sur nous, ce Luis Gomez ?
3: C'est exact.
1: Qu'est-ce que vous faites là-bas sans renfort ?
3: Je vous le dirai plus tard.
0: Envoie-moi tes coordonnées. On prévient Mati et on prépare l'exfiltration. Papa, on vient te chercher.

0: C'est ici que mon père était avant de disparaître.
1: T'inquiète pas, on va le trouver. Pas de problème.
0: T'as l'air étrangement calme face à toute cette iconographie sur le thème de la mort. Tu devrais pas être effrayé?
1: Oh, même s'il est vrai que Jack Dalton préfère rester à bonne distance de tout ce qui peut être surnaturel, il se trouve que j'adore cette fête. Le jour des morts, c'est un moment pour célébrer la famille et honorer nos chers disparus.
0: Tu es d'une grande sagesse.
1: N'est-ce pas? Maintenant, pour que tout soit clair, c'est le jour des morts, pas la nuit des morts. Je veux pas me balader dans le coin après le coucher du soleil, parce que là, c'est une toute autre histoire. Ah ouais, on parle du Chupacabra, de la Lichuza, des démons Nahual.
0: Les démons Nahual.
1: Peu importe, et crois-moi, vaut mieux pas t'y frotter. Alors veillons à ce que cette opération s'éternise pas et continue dans la nuit, d'accord?
0: Ouais, on est tout proche. Mon père devrait être à l'intérieur.
1: Oh, un lieu de culte, le jour des morts, c'est fantastique.
0: Je croyais que ça allait.
1: Ah, ça va, ouais.

0: Ouf. Je sais pas ce qui s'est passé, mais on arrive trop tard.
1: On dirait qu'il a essayé de barricader la porte.
0: Ouais, t'as raison quand tu dis essayer. C'est pas parce qu'ils ont défoncé la porte que ça veut dire qu'il est... Écoute, les hommes de Gomez ont plein de raisons de garder ton père en vie. J'ai pas à m'inquiéter pour ça pour l'instant, et toi non plus.
1: En fait, mon père m'a laissé une sorte de message.
0: T'en es sûr?
1: Ouais.
0: 457, ça veut dire quoi?
1: Quand j'étais petit, il m'a acheté un Walkman. Il m'a dit que c'était pour un séjour au ski. J'imaginais de vraies vacances père-fils, mais... Non, c'était seulement un moyen de m'apprendre différentes techniques de survie. Genre, comment fabriquer une balise d'avalanche à partir de ma nouvelle radio.
0: Donc tu comprends ma douleur quand je dois sacrifier mes téléphones les uns après les autres?
1: 457 kHz. C'est la fréquence utilisée par les balises d'avalanche. Donc en abaissant le spectre AM de cette radio, je peux intercepter le signal de n'importe quelle balise émettant dans les environs. Il est là, dehors, et j'espère qu'il est toujours en vie.
2: N'y pense même pas, Gomez.
3: J'y pense seulement que tu dois avoir un peu de mal à tenir ce flingue. T'es coriace, tu résistes.
2: Mais tu tiendras pas longtemps avec tout le sang que tu as perdu. C'est qu'une question de temps avant que j'attrape ce flingue et que je te vide le chargeur dans la tête.
1: La ferme, je pourrais descendre, la conscience tranquille.
2: Mais t'es pas comme ça.
1: Tu sais certaines choses, c'est ça qui te maintient en vie.
0: Même si...
4: Adios, Gomez. Ça fait vraiment du bien, beaucoup de bien. Ah, j'avais envie de t'éclater la tronche depuis que t'as mis un contrat sur mes amis et moi, Gomez.
5: Je savais que ce séjour au ski finirait par être utile. Je croyais pas que ça pourrait être sous ce genre de climat.
1: Tu me dois toujours un Walkman, puisque t'en parles.
0: Mati, on a récupéré Jim et sa nouvelle passion. C'est quoi la suite?
6: Ah oui, et comment ils vont?
1: Gomez a quelques blessures superficielles et mon père a besoin d'être soigné. Ou il tiendra pas très longtemps.
7: On peut pas aller
0: dans les hôpitaux ou les cliniques.
7: Les hommes de Gomez vont aller les inspecter à coup sûr.
6: Très bien, il y a un endroit qui peut convenir pas loin de votre position. J'espère que vous vous êtes brossé les dents.
0: Assieds-toi. Tu bouges pas ou je t'en mets une.
2: Rends-toi service et tire-toi une balle dans la tête avant que mes hommes nous trouvent.
0: Ouais, c'est ça. Et toi, rends-toi service en la fermant. Avant que je te bousille toutes tes dents.
8: Mais qu'est-ce que...
0: Wow.
8: Je vous en prie. Ne tirez pas. Je vous donne les produits que vous voulez et mon argent.
0: Quoi?
1: On n'est pas venu vous voler. Et on vous fera aucun mal. Mon père est blessé et on a besoin d'aide. Vous pouvez faire quelque chose?
8: Mais je suis pas chirurgien.
1: On n'a nulle part où aller.
2: Maribel Vargas. Un très joli nom. Il n'y a pas une pharmacie Vargas un peu plus loin? C'est peut-être celle de votre père.
0: Qu'est-ce que je t'ai dit? Ferme-la! Pas de temps à perdre, plus vite on se tire et mieux c'est pour tout le monde. On y va.
1: Oui, mais il a un éclat de verre dans le thorax. Et il a perdu beaucoup de sang.
8: Je vais faire ce que je peux.
1: Merci.
9: Des bonbons ou un sort?
10: Oh, très beau maquillage. Super déguisement.
9: Des bonbons ou un sort, mortel?
10: Oh, ok. Attends. T'es même pas déguisé, toi?
9: Ben, je suis Hulk.
10: Hulk est vert et très grand.
9: Ouais, c'est vrai, mais ça, c'est quand il est en colère. Il vaut mieux pas me voir quand je suis en colère.
10: Ok, d'accord, tu m'as eu. Très bien. Tu vas en avoir aussi.
11: Voilà. N'acceptez aucun bonbon d'un inconnu.
12: Bowser, tu peux pas distribuer des milliers de friandises. On est censé se fondre dans le décor, pas être la maison qui attire tous les gamins.
13: D'accord, mon chou.
10: Eh ben, j'avoue que j'ai toujours eu un faible pour Halloween, choupette.
13: Quoi?
10: J'en sais rien, faire semblant d'être marié avec toi, c'est facile, mais quand je suis avec Léana, c'est différent.
13: Quoi, comment ça?
10: Ah, j'ai l'impression que tu peux pas réellement baisser la garde.
13: Eh ben, c'est normal. Vous en êtes encore à essayer de vous connaître?
10: Non, c'est plus que ça. J'arrête pas de me demander si en voyant qui je suis vraiment, elle va pas décider de se barrer.
13: Bowser, écoute. Tu verras, avec le temps, vous serez plus à l'aise ensemble. Et si tu lui montres l'homme que tu es vraiment et qu'elle ne l'aime pas, ça la regarde. Fais confiance à ta fausse femme, t'es un mec génial. Regarde. J'avais jamais vu cet ordinateur. Il n'est pas connecté au Wi-Fi de la maison et il n'est pas non plus référencé dans la liste de ses appareils.
10: Un ordi portable dissimulé sous son plancher? C'est l'endroit idéal pour stocker des données volées.
13: Mais il est hors réseau. Le seul moyen d'accéder au contenu de son disque dur, c'est de s'y connecter physiquement.
10: Il range le portable dans sa cachette chaque fois que quelqu'un sonne à la porte. Donc on peut en profiter pour s'introduire chez lui.
13: Ouais, mais il passe que 30 secondes avec chaque groupe de gamins. Il me faudra plus de temps.
10: D'accord. J'ai un plan. Mais je vais avoir besoin de renfort.
14: Vous êtes très douce, Maribel. Je devrais changer de dentiste, n'est-ce pas?
15: Faites pas attention à lui. Ça va aller, il peut rien vous faire.
5: J'ai été longtemps dans les vapes?
16: Près d'une heure. On est à 3 km du point d'exfiltration. J'ai donc décidé de fabriquer un truc pour que notre ami ultra-violent se tienne à carreau jusque-là.
5: Malin. Si tu raccourcis les fils entre la batterie et le contact, ça réduira la résistance.
16: Oui, ça ne fait aucun doute, et je le sais, je t'assure. Mais j'avais besoin de plus de mou pour monter les condensateurs en série pour stocker la charge.
5: Ah! Écoute, je suis désolé de t'avoir entraîné dans ce merdier.
16: T'as eu un tuyau sur le fait que Gomez allait venir en ville pour cette fête et t'as décidé de le mettre hors jeu. Étant donné la menace qu'il représente pour toi et moi, c'est plutôt logique et j'apprécie.
15: Oh. Très bien, les gars. Je pense qu'elle a fini de nettoyer ses plaies. Donc plus vite on lui mettra cette camisole, mieux ce sera. Je veux pas qu'il commence à faire le malin.
5: Ok, faisons ça en vitesse. Voilà, c'est bon.
16: Te laisse pas avoir avec cette petite batterie, Gomez. Ce sont pas les volts qui blessent, mais les ampères. Ces électrodes vont envoyer environ 5 milliampères dans ta poitrine chaque fois qu'on appuiera sur le bouton.
5: C'est comme un pistolet à impulsion électrique. Si tu te conduis mal, tu prends une décharge. Tu voudrais une démonstration? Allez, vas-y. Si tu l'attrapes, tu pourras faire ce que tu veux avec.
15: Oh, s'il vous plaît, dites-moi que c'est mon tour.
5: Qu'est-ce que t'en dis, Gomez? Je le laisse jouer avec ou est-ce que t'as pigé?
16: Salut, Mati. Il est en train de remballer et bientôt prêt à partir au point d'exfiltration. Qu'est-ce qui se passe?
6: Je ne sais pas comment ils ont fait, mais la bande de tueurs de Gomez se dirige droit sur vous. J'ai éteint vos intercoms au cas où ils traceraient leurs signaux, mais vous devez quitter les lieux tout de suite.
16: Ces hommes arrivent.
5: Comment ils savent où on est?
8: Je suis désolée. J'étais obligée de les appeler. Gomez ne va pas seulement me tuer, il va aussi tuer toute ma famille. Vous ne savez pas ce que c'est que de vivre ici.
16: C'est vrai, on le sait pas. Désolé de vous avoir entraîné là-dedans, mais je vous en prie, posez cette arme.
17: Tu fais les bons choix, Maribel. Continue à pointer cette arme, et je rendrai ta famille très riche.
15: Il tient un beau discours, mais vous savez qu'il faut pas en croire un mot. Posez cette arme, allez.
8: Ne bougez pas.
5: Ils entourent le bâtiment.
16: S'éloigner d'ici le plus vite possible.
15: Ouais, mais le danger vient pas simplement d'eux. Si la charmante petite Maribel n'a pas hésité à nous balancer, sans vouloir vous offenser, n'importe qui dans cette ville pourrait être à notre hausse.
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11: Maribel a pris un bus pour quitter la ville et a appelé sa famille pour qu'elle en fasse autant.
12: C'est bien que la dentiste soit en sécurité, mais les trois amis gosses sont toujours coincés ici.
13: D'après Mati, on n'a plus de points d'exfiltration. Les tueurs de la Ola cherchent des hélicos avec des gars postés tout autour de la ville.
14: Vous devriez me laisser partir. Ça vous laisserait une longueur d'avance avant que mes hommes viennent vous descendre.
12: S'il vous plaît, passez-moi la télécommande, rien que 5 minutes, je vous donnerai de l'argent.
15: Mati doit pouvoir nous trouver un autre moyen de quitter la ville.
12: Elle va essayer, mais on peut pas rester là à attendre les bras croisés. En fait, j'ai vu un poste de police à quelques pâtés de maison, je pourrais aller y faire un tour et voir s'ils peuvent nous donner un coup de main.
15: Je crois que c'est une bonne idée.
12: J'y vais.
15: Mais comme il suffit d'un seul flic pourri pour alerter le cartel, nous on va embarquer Gomez et essayer de quitter la ville. Appelle-nous quand t'as trouvé de l'aide.
12: Ouais, ça roule, à tout à l'heure.
15: D'accord.
12: Salut. Écoutez-moi tous, s'il vous plaît. J'ai un problème urgent. Qui est-ce qui commande?
16: Qu'est-ce que je peux faire pour vous?
12: Eh bien, j'ai un problème.
16: On vous a volé?
12: Non, pas aujourd'hui, non. Je suis un agent fédéral américain et j'ai attrapé Luis Gomez.
16: Vraiment?
12: Vraiment, oui, le seul et l'unique. Ces hommes pourchassent mes amis et on a besoin de quitter cette ville en toute discrétion. J'espérais qu'on pourrait avoir une petite escorte policière.
16: Vous êtes cinglé ou quoi? On peut pas vous aider, désolé.
12: Pourquoi? Ah, j'ai saisi tout le monde ici à la trouille de se frotter au grand méchant Gomez. Je vois. J'ai peut-être visé un peu haut, d'accord. Oubliez l'escorte. Il y aurait moyen de nous avoir un avion ou bien un hélicoptère?
17: Et il est dingue, ce mec.
12: C'est bon, sérieusement, là, je déconne pas. Je viens vous dire que j'ai foutu un super méchant en état d'arrestation et personne veut être un flic aujourd'hui, c'est ça?
16: Ici, c'est le Mexique. Cowboy. Hey. C'est vrai que vous avez Luis Gomez?
12: Ouais, c'est vrai.
16: Qu'est-ce que vous allez en faire?
12: Ben, je vais lui presser la cervelle comme un malade et je récupérerai toutes les infos qu'il a sur le cartel Laola et après je l'enverrai juste pour y refondre un trou.

0: tes services.
1: Un gros camion?
0: Ouais, toi et tes copains, vous serez malades pendant un an, gavé de sucre.
1: C'est promis?
0: Oh, c'est promis.
1: Gavé de sucre?
0: Ouais! Ouais!
1: Tes bonbons, moi, sort. Oh. Mon chien adore les bonbons. Je sais pas quoi prendre.
0: Ouais, allez, c'est bon.
1: Le type qui a inventé Dracula, il a jamais mis les pieds en Transylvanie.
2: Je savais pas, t'es très intelligent pour ton âge.
1: Mahalo, ça veut dire merci en hawaïen. Mes parents, ils m'ont emmené à Hawaï l'année dernière. C'était cool, on a passé des super vacances, on a fait plein de trucs tous les jours. Un soir, on a fait une sortie en bateau pour aller voir l'écoulement de la lave du volcan Kilauea jusque dans la mer. C'était génial. Et là-bas, j'ai fait ça pour la première fois. Bon, je sais pas lequel choisir.
2: C'est bon, tu peux prendre les deux.
1: Wouah. Mon père a dit un seul bonbon.
3: Ok. Il y a toutes les preuves que Kadner vend des secrets aux Chinois, mais ces fichiers sont volumineux. Cloner le disque dur va prendre plus de temps que je pensais.
1: Oh, j'aime bien les guimauves. J'en ai pas encore eu.
2: Il est adorable.
0: Ah, ouais.
2: Mais je suis vraiment très occupé, alors.
0: En fait, ma femme et moi sommes des adeptes de l'éducation libre. On résiste à la tentation d'interférer dans son processus décisionnel afin qu'il puisse développer ses propres critères de jugement.
1: Qu'est-ce que ça veut dire, forte teneur en fructose?
2: Je suis désolé,
4: je dois vraiment rentrer.
3: Bowser, j'ai pas terminé.
0: Ah oui, en fait, on vous a dit pour le truc des poubelles, là, parce que c'est pas très clair toute cette
2: histoire. Je dois rentrer, je vous l'ai dit, bonsoir.
0: Hé, hey, hé, hey, mais ça va pas la tête? Vous pouvez pas jeter des bonbons au visage de mon fils, il est allergique au gluten.
2: Dans votre intérêt, enlevez votre main de cette porte.
0: Ne touchez pas, mon fils. Allez-y, fermez la porte. Mais vous le faites parce que c'est moi qui vous le dis.
2: C'est ça.
0: Ok, Riley est là, ça craint parce que Kettner vient de rentrer chez lui.
2: M'appelez plus à ce numéro. Je vous rappelle de mon fixe.

0: Ayla, ça va? Ayla!
1: Tu sais, en ce qui concerne Halloween, il est clair que celui-ci n'est pas le pire qu'on ait vécu tous les deux.
2: Ouais.
1: Tu te souviens de combien d'Halloween ensemble?
2: Quelques-uns. Le costume de Buzz l'éclair qu'elle m'avait fabriqué.
1: Ouais.
2: Accroché au dos de ma porte. Je restais assis devant la fenêtre de ma chambre, à regarder tous les autres enfants faire leur tournée. Il a fallu des années avant qu'Halloween signifie autre chose pour moi, tu sais.
1: Perdre sa mère n'est pas quelque chose de facile à comprendre pour un enfant de 5 ans.
2: Tu penses toujours à elle?
1: Tous les jours. Et toi?
2: Bien sûr. Ce sont parfois des souvenirs un petit peu flous. Elle sentait toujours la vanille.
1: Poème.
2: Quoi?
1: C'était son parfum préféré. J'en ai acheté un flacon lors de notre lune de miel à Paris et à chaque anniversaire ensuite. Elle disait qu'elle en avait besoin pour couvrir l'odeur de ce qu'elle appelait mon eau de toilette. Le dégrippant multifonction. Tu sais, Angus, quand ta mère est morte, j'ai eu l'impression que le lien avec mon foyer avait été coupé net. J'ai pris toutes les missions possibles à l'étranger. Et je me disais que la distance allait te protéger, mais c'était seulement une manière de rationaliser. J'évitais mon propre chagrin. Je vois bien que je ne pourrais jamais me racheter pour ça. Mais un nouveau départ pour nous sur de nouvelles bases signifierait tout pour moi.
3: Ah, c'est encore mieux qu'une telenovela. Sa mort était la meilleure chose qui pouvait vous arriver.
1: Très bien. Tu l'auras voulu.
2: Non. Je vais le faire.
3: J'ai perdu ma femme et ma fille quand les frères Garcia ont mis une bombe dans ma voiture. Un jour, Isabelle conduisait Flore à l'école comme tous les matins. Un instant plus tard, elles étaient mortes. Je n'ai pas laissé mon chagrin faire de moi une épave. Je me suis rendu compte que ma famille m'avait affaibli. J'ai pris la décision de ne plus jamais être faible. Les cartels et ma famille maintenant.
1: C'est triste. Je devrais plutôt dire pathétique.
2: Tu crois qu'un de tes hommes allumera un cierge pour toi quand tu seras mort?
1: Matty, dites-moi que Jack a trouvé de l'aide.
4: En effet, mais pas celle qu'on attendait.
5: Il a eu accès à un petit avion, donc changement de plan. Vous prendrez la voie des airs pour quitter le Mexique. Il a trouvé une piste d'atterrissage à la sortie de la ville. Je vous envoie les coordonnées.

0: C'est à 8 km.
1: Ah, merde.
0: La rue est bouchée.
1: Non. Oh, j'ai oublié de vous parler de la parade. Désolé, ça m'est sorti de la tête. Tout le monde vient faire la fête et la ville est paralysée.
0: En restant coincé là, on est des cibles faciles.
2: Oui, mais à pied, ce serait pire. Ces types sont partout. On peut pas traverser la ville.
0: Et en passant par les toits?
3: Rafa, par ici! Tuez-les!
4: On a eu!

0: va. Allez, enlève-moi ça. T'attends quoi? Vas-y, aide-moi.
1: Mais qu'est-ce que tu fais?
2: Je prends le pouvoir.

0: Famille très sympa, Gomez.
1: Le seul moyen de quitter ce toit sans se faire descendre, c'est un saut de 15 mètres jusqu'en bas.
0: Alors ça veut dire qu'on sera à une vitesse d'environ 17 mètres par seconde en arrivant au sol, ce qui fait en gros 61 km/h. En excluant la résistance à l'air, ça doit nous donner à peu près 50% de chances de survie.
1: Pourquoi ne pas augmenter nos chances en utilisant le ventilateur d'extraction pour nous retenir?
0: Ouais, on enroule simplement une sorte...
1: Oui, ça devrait marcher à condition...
0: Ouais, ça va, j'ai compris. Ouais.
2: Faire une balade.
3: Ah, et qu'est-ce que vous faites?
1: On te sauve la vie.
3: Vous êtes cinglés.
0: On y va.
1: Ça, c'est pas pour chipoter, je t'assure, mais ça aurait été moins douloureux si t'avais coupé l'alimentation du ventilateur pour réduire le couple.
0: Attends, t'es sérieux? T'as l'intention de me donner un cours sur l'inertie rotationnelle?
1: C'est une critique constructive. Papa? La télécommande.
4: Si on bosse pas ensemble, on n'arrivera pas à passer la nuit.
5: Quand tu m'as dit que ton grand-père avait un avion, j'avais imaginé qu'il serait en bon état. T'as une lampe? Merci.
6: Et il lui faut seulement une couche de peinture.
5: Cet appareil doit transporter 4 hommes jusqu'à Los Angeles. C'était quand la dernière fois qu'il a volé?
6: Il y a une dizaine d'années. Mon grand-père l'utilisait pour fertiliser et semer dans ses champs. Il me laissait parfois monter avec lui, mais quand j'avais 16 ans, les hommes de la OLA sont venus et ont dit qu'ils utiliseraient la piste pour transporter la drogue. Mon grand-père a refusé.
5: C'est pour ça que t'as décidé de m'aider, pour ton grand-père?
6: Pour lui et les autres. Ça fait 1 an que je suis entré dans la police, en espérant obtenir justice, mais tout le monde est aux ordres du cartel depuis des années ou a trop peur pour les arrêter. Vous savez, le monde ne tourne pas comme il devrait quand c'est la police qui a peur d'affronter les voyous. Mais si on peut mettre Gomez dans une prison américaine hors d'atteinte de ses amis corrompus, ça enverra un message fort à tous les cartels.
5: Tu sais, j'ai rencontré des types diaboliques qui paraissaient invincibles un peu partout. Des types face auxquels les gouvernements sont totalement impuissants. Parfois, il suffit qu'une seule personne se lève pour montrer qu'un mec comme Gomez n'est pas un dieu, qu'il est fait de chair et de sang comme nous, et qu'on peut le détruire. Tu fais exactement ce qu'il faut, Enrique. Je t'en suis reconnaissant. Et je retire ce que j'ai dit. Je crois que ce vieux coucou va très bien voler. J'ai piloté bien pire, pour être honnête avec toi.
6: Si vos amis vont pouvoir amener Gomez jusqu'ici.
5: Ouais, ils pourront. Ils pourront. Je dois savoir où il est tout de suite.
4: Je te le dirai quand j'aurai un accord par écrit, mais sûrement pas avant.
5: Arrête ce petit jeu avec moi, Gomez. C'est trop important pour garder le secret.
4: Alors il vaut mieux faire en sorte que j'y reste en vie. Ce serait dommage que j'emporte cette information dans ma tombe.
7: Les hommes de Rafa sont déjà partout. Ce n'est qu'une question de temps avant qu'ils viennent ici. De quoi vous parliez?
5: J'ai été informé par une source fiable que Walsh avait achevé son KX-07 pour le cartel.
7: Gomez sait où trouver Walsh? C'est la vraie raison de cette chasse à l'homme. Pourquoi tu t'es lancé dans cette mission?
5: Walsh n'est peut-être qu'à quelques semaines de mettre cette fichue drogue sur le marché. Écoute, Angus. Je sais que j'aurais dû te mettre au courant, mais...
7: J'arrive pas... Concentrons-nous sur le fait de trouver Jack et son avion pour l'instant.
4: Il y a un cimetière. Les cimetières de San Pedro. Il y a des années, quand j'ai intégré la OLA, on a creusé un tunnel pour faire sortir la drogue de Léon. Quelques mois plus tard, les fédéraux l'ont découvert et condamné. Si on peut y aller, on peut échapper aux gars de la OLA et s'enfuir.
5: Tu me dis que tout le temps où on a été poursuivi, où on a évité de justesse de se faire descendre, il y avait un tunnel qu'on aurait pu utiliser pour quitter la ville?
4: Oui, mais c'était avant de savoir qu'ils voulaient aussi me faire la peau.
7: C'est peut-être une vraie pourriture, mais c'est aussi et avant tout un opportuniste. Il fera n'importe quoi pour rester en vie. Alors tentons notre chance dans le tunnel. Tirons-nous d'ici et après tu le travailleras pour avoir les infos que tu veux.
8: Je peux pas rester caché indéfiniment, tu dois vite me sortir de là, c'est quoi ton plan?
1: Je peux pas aller sonner à la porte, c'est foutu, il ouvrira plus, alors... Très bien, je serai tes yeux, je vais te guider. Ok, Riley, c'est le moment de bouger. Allez, sors tout de suite du placard et va vers la porte.
2: On mène ton île là. Je tiens, piao, bouche, jangda, bou, n'éteins-moi, choua.
1: Ouais, c'est trop cool! C'est comme Morpheus guidant Néo dans la matrice!
8: Ouais, contente que tu t'amuses bien, Bowser!

0: je vous donne une leçon. L'allergie au gluten, c'est vraiment super sérieux.
1: Non, mais vous êtes dingue. Regardez ce que vous avez fait à ma voiture.
2: Bowser, je suis sorti.
0: Vous savez quoi? Je me suis emporté. Je m'excuse. Mon assurance vous remboursera. Joyeux Halloween. Cette clé est la copie parfaite de l'ordi secret de Kettner qui contient un max de fichiers volés.
2: Et avec tous les artefacts numériques qui prouvent qu'il a envoyé ses fichiers à l'un des dirigeants de l'armée chinoise.
3: C'est plus que suffisant pour arrêter Kettner pour trahison. Et ça vaut largement le gros camion de bonbons que je dois apparemment à votre petit cousin Calvin. Vous avez fait du bon travail. Félicitations. Et à présent, vous pouvez divorcer.
4: Le tunnel est loin?
5: Non, pas trop. On va y accéder par les mausolées juste en face. Une fois sous terre, on sert à tirer d'affaires.
6: Alors, étant donné qu'on profane un lieu de repos éternel, on ferait quand même bien d'ouvrir l'œil.
5: Oh, pardon. Suivez-moi.

0: par là. Ça conduit à un entrepôt à la sortie de la ville.
1: À quelle distance?
0: Moins d'un kilomètre. Attendez, qu'est-ce qu'il y a? Un courant d'air.
1: Quelqu'un a ouvert une autre entrée.
2: Ils sont dans le tunnel.
1: C'est du calcaire.
2: Ça, tu peux pas l'affirmer.
1: Bien sûr que si, je sens la structure granuleuse.
2: Oh. C'est du silex.
1: Certainement pas. Il n'y aura pas d'étincelle.
2: Tu disais?
1: Ok, petit malin.
0: Ils vont pas mettre longtemps à nous trouver. Venez, il faut se dépêcher.

0: Bien joué.
1: Ils ont dû entendre les coups de feu. Il faut se dépêcher. Allez, suivez-moi.
0: D'accord.

0: Gomez, attends. Angus ? Angus !
1: Les tunnels, même les plus rudimentaires, sont de véritables prouesses technologiques. Pour chaque mètre que vous parcourez sous la surface, il y a un quart de tonne de roche et de terre au-dessus de vous, ce qui permet de provoquer facilement un effondrement en versant de la cire sur une grenade pour la fixer à une poutre de soutènement. Le plus compliqué, c'est être ailleurs quand tout va s'effondrer.
0: Angus ! Réponds-moi !
2: Qu'est-ce que t'attends, papy ? Tirons-nous d'ici.
3: Venez, j'ai trouvé une autre sortie.
4: Jack, il est peut-être temps d'envisager le
5: fait... Je vais pas quitter ce pays sans eux, pas quitter...
4: Wow ! Je te l'avais dit. Ouais, je savais que vous alliez arriver. Vous êtes vraiment en vie ? Ou j'ai des fantômes devant moi ?
5: Non, on est...
4: Oh, arrête, tu fais
5: pas un fantôme, moi je vérifie, c'est tout. Du calme, c'est bon, il est tendu, non ?
4: Mathis nous a dégagé un couloir aérien jusqu'à une piste d'atterrissage de l'autre côté de la frontière. L'avion de Phoenix nous retrouve là-bas.
6: Bien. Plus vite on met ce gars dans une salle d'interrogatoire, et mieux ce sera.
4: Ouais. Oh, désolé, Mac, papa Mac, voici l'officier Cardoza. C'est le seul qui a eu assez de courage pour prendre des risques et faire ce qu'il fallait.
6: Officier Cardoza, merci à vous.
7: Un flic honnête. Comment j'ai pu laisser faire ça ?
4: Ok. Attention, le vol Air Dalton va bientôt partir pour rejoindre les États-Unis d'Amérique. Notre temps de vol sera de courte durée. Veuillez attacher et ajuster vos menottes, s'il vous plaît. Content de vous revoir.
7: Je croyais qu'on avait dépassé ce stade.
6: Tu es notre prisonnier, pas notre invité.
8: Don Gomez, dites adieu au Mexique.
6: Angus, il y a quelque chose qu'il faut que tu comprennes.
1: T'as pas à me convaincre qu'attraper Gomez pour trouver Walsh était une noble cause, seulement j'aurais aimé que tu m'en parles.
6: Tu as raison, j'aurais dû. Excuse-moi. Ta mère aurait adoré ça.
1: Quoi, que son fils unique se retrouve face à un cartel de la drogue ?
6: Non, elle aurait vraiment été furieuse contre moi à cause de ça. Mais de nous voir aujourd'hui bosser ensemble, je crois qu'elle aurait été... Je sais qu'elle est très fière de toi, Angus.
1: Je te remercie.
6: Bon, allez, ramenons Gomez à la maison et trouvons dans quelle planque Walsh est allé se terrer.
4: Enrique ! Pourquoi t'as fait ça ?
8: Pour rendre justice.

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0: Meng, tu viens aider maman à faire le nœud?
1: J'arrive. Maman, la neige est brûlante.
0: Chérie, ça c'est pas possible. Meng, viens là. Viens vite. On doit partir. Ne lâche pas ma main.
2: Du nouveau? Viens de mon côté. Viens ici aussi.
3: Partez tous d'ici! Dépêchez-vous!
4: Fuyez.
3: Allez!
4: Courez.
5: Allez! Sous!
3: Réponds-moi! Réponds-moi! Où es-tu? Où es... Sous! Réponds-moi! Où es-tu?
6: Wenta! On est près de la station ouest! Tu dois t'en aller!

0: mortel? Su, réponds-moi. Où es-tu?
1: Wen Tao, où est-ce que tu es?
0: Wei Meng.
1: Elle est avec moi.
0: Retrouvez-moi à Parotrop. Vite!

La nature n'éprouve pas d'amour, ni de haine. Elle ne fait que bâtir et détruire. La puissance destructrice des volcans est imprévisible. Chagnyo fut l'éruption volcanique la plus rapide de l'histoire de l'humanité. L'éruption de Pompéi a duré plus de 12 heures. Le cône de Chagnyo a explosé en 20 minutes. Ça a été incroyablement violent. L'explosion a été soudaine, et des gaz et des cendres brûlants se sont échappés, tuant tous ceux sur leur passage. Les victimes n'ont rien pu faire. Même si elles avaient été 100 mètres plus à gauche, ou 50 plus à droite. Qui sait, peut-être, qu'elles seraient en vie aujourd'hui. Et pourtant, aujourd'hui, il a été transformé en parc à thème. Ceux qui ont construit ce parc à cet endroit jouent à un jeu très dangereux.

0: Meng, tout se passe bien ?
1: Bonne visibilité. Je vais poser le capteur.
0: Ok.
2: J'attends les données.
0: Hey.

0: aider maman à faire le nœud?
1: Maman, j'ai peur!
0: Ne t'en fais pas, chérie. Papa arrive.
2: Meng? Si tu m'entends, réponds.
0: Meng?

0: Tout normal. Température élevée, mais ça va.
1: Ça va ?
2: Bien joué, Mang.
3: Plutôt bien cuite.
0: Un peu plus et elle grillait.
4: Ah ouais ? T'as eu peur ? T'en fais pas pour moi.
0: Tu te la racontes un peu.
4: Contrairement à toi, j'en ai dans le pantalon.
2: Pourquoi tu réponds pas ?
4: Vous savez ce qu'il dira. J'irai nulle part, tant qu'on n'aura pas fini.
2: S'il voyait ce que tu as accompli ici, il serait très fier de toi.
4: J'en doute. Je vais me changer.

0: Salut.
1: Hey.
0: Approchez.
2: Venez.
1: On est prêts?
0: Après des jours et des nuits passés à travailler sans relâche nos efforts...
2: Oui, super, dépêche.
0: Ah.
3: Wow.
0: Je suis très fier de vous présenter le système Zuke.
2: Il est enfin complet.
4: Tu as réussi, Mag.
2: Non, j'ai juste trouvé un nouveau point de vue.
1: Arrête. T'as beaucoup travaillé. Et ça a payé.
2: Maman, on l'a fait. Il nous manque encore les données du cratère pour suivre l'évolution du magma.
4: J'ai réservé l'hélicoptère.

0: Terre, on ira voir ça demain.
1: J'ai l'impression qu'il se réveille. Il faut que je prévienne l'hôtel. Il devra peut-être fermer.
0: Attends, doucement. Il y a encore plein de choses qu'on ignore. Leur demander de fermer, c'est pas si simple. Attendons que tous les capteurs soient opérationnels. Ensuite, on décidera.
1: Il faut prévenir Harris le plus vite possible.
0: Mais il faut que les données soient définitives, non?
2: Jack Harris. Ce Barkhazem volcanique est le premier à s'implanter sur un volcan en activité. Harris a recruté une équipe de volcanologues réputée pour en assurer la sécurité. Elle est dirigée par le professeur Jiang, lui-même assisté par Li Xiaomen, Zheng Nan et Teng Bo. Ce complexe hôtelier se targue de faire vivre une expérience unique à ses visiteurs.

0: Est-ce qu'on a le taux de CO2?
1: Sois pas si pressé. Les meilleures choses prennent du temps.
0: Justement, on en a plus beaucoup.
1: Comment ça?
0: Il y a un truc bizarre.
1: Toutes les données sont là, et on a vérifié tous nos calculs. Aucune erreur possible.
0: Alors pourquoi je le sens pas? Qu'est-ce qui cloche ?

0: le sens bien.
1: Montre fétiche ?
0: Inutile, on dirait que c'est dans la poche.
1: Monsieur
0: Harris, plus tard, merci.
1: Les plans ? Meng, je dois parler à ton patron. Il vient d'entrer. On reçoit des investisseurs. Harris veut vite commencer la phase 2. Mais les plans définitifs n'ont pas encore été approuvés.
2: Mesdames et messieurs, bienvenue dans la plus extraordinaire, excitante et inoubliable expérience à découvrir sur notre planète. Pendant des millions d'années, l'humanité a vécu dans la crainte de la nature. Nous l'avons fui, on s'en est caché, on l'a vénéré. Aujourd'hui, nous avons réussi à en faire notre terrain de jeu. Nous pouvons la contrôler. C'était la phase 1. La phase 2, elle est largement plus ambitieuse. Des milliers de visiteurs chaque mois, des centaines de millions de dollars par an, le tout alimenté par une énergie verte pour les écologistes que nous sommes. Et vous savez quoi? Ce n'est que le commencement. Pour la petite histoire, mon père m'a offert cette montre. Quand je faisais cette taille, il m'a dit « Qu'est-ce que tu entends ?» J'ai tendu l'oreille et j'ai dit « De l'argent. » Il faudrait être fou pour bâtir un hôtel de luxe sur une bombe à retardement volcanique, non? Faux! Il n'y a aucune chance que ce monstre ne se réveille durant les 150 prochaines années. En réalité, ils le savent tous, mais ils ne veulent pas qu'on le leur rappelle. Les touristes d'aujourd'hui veulent prendre des risques, ils veulent sauter à l'élastique au-dessus des crocodiles, ils veulent manger du fugu à Tokyo. Ils veulent regarder la mort dans les yeux, vivre leur vie à fond, tout cela en sachant qu'en fait, ils sont en sécurité. Et voilà pourquoi Tianwo est la destination incontournable pour la génération selfie. Mesdames et messieurs, je vous présente ma partenaire en affaires et dans la vie, Qian Wei. Prête?
1: Oui.
2: Si on signe, nos dettes seront terminées. On retrouvera notre vie.
1: Et je te retrouverai toi?
2: Tu m'as toujours eu, moi. Tu m'auras toujours. Allez, à toi, Thierry.
1: C'est parti. Mesdames et messieurs, veuillez me suivre.
2: Vous n'en reviendrez pas.
1: Monsieur Harris?
0: Oui.
1: La société de forage n'est pas contente. Ils ne peuvent pas creuser aussi profond que vous leur demandez.
0: Je ne les paie pas pour être content.
1: Et il y a un problème avec leur virement. Ils n'ont pas reçu les paiements.
0: Bon, je réglerai ce problème quel qu'il soit. Mais que ce soit bien clair. Ils creusent là où je leur dis de creuser.
1: Entendu. Mauvaise idée.
0: Mademoiselle Lee.
1: Le volcan se réveille. Je vous ai prévenu plusieurs fois. Vous ignorez mes mails.
0: J'ai du travail, je n'ai pas le temps de répondre aux mails hystériques basés, pour autant que je sache, sur de la paranoïa. Il y a une chaîne de communication, mademoiselle. Faites part de vos doutes au professeur Jiang. Il a toute ma confiance, mais s'il me dit que le volcan est sûr, on peut le croire, c'est qu'il l'est.
1: Il y a une activité inhabituelle, il faut que je l'étudie.
0: Prenez tout le temps qu'il vous faut étudier, vous êtes là pour ça.
1: Vous devez arrêter les visites. J'ai besoin de mieux comprendre ce qu'il se passe.
0: Écoutez-moi, je sais qui vous êtes, je connais votre passé et vous avez toute ma sympathie. Mais vous devez comprendre que je gère un business avec des milliers d'emplois et des centaines de millions de dollars qui sont en jeu. Mes décisions sont basées sur des faits, des données, sur la science, et pas sur des intuitions ou sur des ressentis, d'accord? On est en parfaite sécurité.
1: Monsieur Harris, personne ne peut échapper à une nuée ardente filant à toute vitesse. J'ai vu ce qui arrive aux victimes d'une éruption. Vous, jamais. Et j'espère que vous ne le verrez pas.

0: Qu'est-ce que ça donne?
1: Calcul en cours. On y est presque.
0: Ton père a appelé hier soir. Il a rappelé ce matin. Meng, perdre ta mère a été très dur pour lui.
1: Cela a été pour moi aussi.

0: Tu viens voir Jaoui?
1: Oui.
0: Zinguela! Allez, allez, allez!
2: Vas-y, assieds-toi. Elle est contrariée à cause du travail, mais ça va lui passer. Tu l'as trouvée?
1: Regardez.
2: Elle a l'air plutôt chère. Elle est très bien, ça va le faire. Tiens.
1: C'est quoi?
2: La grand-mère de Jaoui me l'a offert avant mon premier voyage en mer. Grâce à ça, je ne me suis jamais perdu. J'ai toujours pu rentrer. Je me suis dit, peut-être que ça te serait utile. Hein?
1: Je peux pas. Je peux pas. C'est trop.
2: Va attendre dans la voiture, je vais lui parler. D'accord?
3: Ton nouveau drone? Je m'attendais à un modèle réduit.
4: Il a une imagerie HD multispectrale, un phasemètre gravitationnel différentiel, un radar à pénétration de sol, histoire de une perche avec une caméra 24 mégapixels et un stabilisateur gyroscopique.
3: Mmh. Ok.
4: Hey! Je suis stylé, non? Hein?
3: Oui. Mais tu saoules les femmes.
4: C'est pour ça que je te drague.
3: Vous saviez qu'il venait?
5: Meng.

0: Le volcan se réveille. Rentre à la maison. Un bateau attend. On peut être au large en 2 heures.
1: T'as fait tout ce chemin pour me dire ça?
0: C'est dangereux ici.
1: Je reste. Comme tous les autres.
0: Meng, ne sois pas têtu. Je suis venu te chercher. Cette île est extrêmement dangereuse.
1: On manque de données.
0: Données? C'est un volcan. Meng, ce n'est pas un jeu.
1: Ça suffit, arrête un peu!

0: C'est ton fameux système Zuke. Je ne vois pas la pression atmosphérique. Et le taux de CO2?
1: Voilà.
0: L'activité sismique?
1: Là.
0: Les champs magnétiques?
1: Voilà. On a posé environ 1000 capteurs, certains dans le cratère. Demain, à la même heure, on pourra voir les données en temps réel.
0: Ce n'est pas une chose qu'on peut prédire. Tous ces nombres, on ignore ce qui les relie.
1: C'est pour ça qu'on essaie de les étudier.
0: C'est un volcan. Il n'aime ni ne déteste.
1: Il se contente de bâtir et de détruire, je la connais par cœur. Je suis plus une enfant. Tu essaies de m'éloigner de tout ce que maman aimait.
0: Meng.
1: C'est mon travail, je partirai pas.
2: L'hélico est là!
0: Tu vas là-haut? Je viens avec vous.
1: Si tu veux.
3: De la faire renaître. Il y a eu une source d'emploi, d'opportunités et un lieu où les touristes pourraient venir s'évader. La seconde phase verra la création d'une zone pour les jeunes familles, un parc aquatique et une garderie.
4: Vous avez des enfants, madame?
5: Regarde! C'est trop bien!
3: Ce complexe est notre fort.
6: T'as vu, Shan Shan, c'est beau, hein? Préparez-vous.

0: Suivez-moi. Cette plateforme panoramique est faite de plus de 200 tonnes d'acier. Nous l'avons surnommée la bulle. Elle est composée de 120 plaques de verre blindé et peut résister à la température du magma. Nous sommes probablement à l'endroit le plus sûr de la planète.
1: Bonjour. Bienvenue.
0: Une fois les portes closes, nous descendrons à 150 mètres à l'intérieur du cratère, c'est-à-dire au plus près possible de la lave.

0: Hey, Jung.
1: Oui?
0: T'étais pas censé la couver. Mais ce volcan! Pourquoi l'avoir ramené ici?
1: C'est elle qui a insisté pour venir. Écoute, Meng a l'occasion de changer les choses. Elle a besoin de toi.
0: Quoi?
1: Oui.
0: Je la soutiens déjà.
1: Ce que tu lui donnes et ce dont elle a besoin sont deux choses bien différentes.
2: Wow.
3: Nous y voilà. La nature dans toute sa puissance. Nous avons capturé ce spectacle et vous le proposons pour votre divertissement.
0: Combien Ariste paye pour ça? Hein? Ça en vaut la peine? Si tes actes finissent par coûter des vies, ça te va?
1: Hey! Qu'est-ce que tu veux dire?
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2: Allez, dis-moi ce qui ne va pas.
3: Il y a un problème avec la phase 2. Mais Aris ne veut absolument rien entendre. Meng a remarqué quelque chose, elle aussi.
2: Mais ça va aller.
3: Oui, t'inquiète pas.
2: Bon. On y est.
3: T'as parlé à grand-père ?
2: Plonge! Il n'y a personne. On est seul. Allez! L'eau est bonne.
3: Ok.
2: Pas mal. Plonge!

0: Besoin d'aide?
1: Non, non, c'est bon.
0: Je ne suis pas venu pour te déranger. Je m'inquiète pour toi. Si quelque chose devait t'arriver...
1: T'as jamais été là. Quand maman et moi on fuyait, t'étais pas là. Le lendemain à l'hôpital, t'étais pas là. À ma remise de diplôme, t'étais pas là. Ma première fois sur le terrain, t'étais pas là. T'as été absent à chaque étape importante de ma vie. Et là, tu dis que tu veux que je parte parce que tu t'inquiètes pour moi? On est très différents. Tu veux me mettre à l'écart, alors que je veux me sentir désirée. Je rentre pas avec toi. Terminer le système Zoké pour surveiller les volcans, c'était le rêve de maman. Je ne veux pas que quelqu'un vive ce que j'ai vécu. Je dois finir ça. Beau, on est connecté?
2: Tous les capteurs émettent. Mais... Meng, ils enregistrent de l'activité sur le versant est.
1: Ouais, des secousses.
3: Que disent OK?
2: Ils confirment.
3: Il faut évacuer. Beau, rappelle l'hélicoptère, s'il te plaît.
0: Je m'en charge.

trouver une sortie.

0: Base à Alpha Team. On a un problème, Meng.
1: Lequel?
2: Des secousses dans le noyau. Le drone enregistre des pics entre 7 et 8.
0: Ça se réchauffe.
1: Où est l'hélicoptère?
2: 2 minutes.
3: Votre attention! Vous devez tous quitter le volcan!
1: Hey, arrêtez! Qu'est-ce que vous faites?
3: Si vous restez, vous aurez leur mort sur la conscience.
1: Vous...
3: Ah! Écoutez-moi! Le volcan va entrer en éruption, il faut partir! Montez tous dans le monorail et partez d'ici! Allez, il faut fuir, vite!

0: Ça va. Bien. Ça va aller, ça va aller, ça va.
1: Oh non.
2: Meng, professeur, revenez. Le magma remonte vite.

non, c'est... C'est pour ça qu'on est là, non ?

0: calme. Allô? Bon? Bon?
1: Oui, tout le monde va bien?
0: Le volcan s'est réveillé.
2: Ça va?
1: Il y a beaucoup de touristes blessés. Il faut évacuer l'hôtel. Pas de temps à perdre.
0: Préviens-les tout de suite.
1: Lui aussi. Ici la base de Sergio. À toutes les unités, défendez le volcan et entrez en éruption.
0: Prenez des radios et des lampes. Fuyez en bateau.
3: Tu viens pas?
0: Je reste.
1: Base de Sergio. Appelle à toutes les unités dans la zone. Défendez.
0: Qu'est-ce qui se passe là-haut, hein? C'est grave? Oh non. Bon, offrez aux invités des boissons, évacuez les piscines. Vous attendez quoi? Vous êtes manager, gérez le problème.
3: Au travail.
2: Oui, vite, allez-y.
0: Oui. Est-ce qu'il y a une équipe en route?
3: On ne devrait pas attendre.
0: Non, on n'attend rien. Envoyez une équipe là-haut et qu'elle retrouve ma femme.
3: Compris. Sécurité, répondez.
0: Mais qu'est-ce qui se passe?

0: Meng!
1: Meng! Meng!
0: Qianwei! Qianwei! Qianwei! Attendez, vous savez où est l'autre cabine?
1: Je sais pas!
0: Non?
1: Je sais pas!
0: Ça va?
2: On n'a pas le temps de discuter. C'est notre taxi.
0: C'est ton père? Ok, je comprends mieux.
2: Montez!
1: Allez!
0: C'est parti!

0: J'écoute. Ça donne quoi ?
1: Zuke envoie des données. Ça évolue vite. Les drones montrent des villageois piégés par la lave. Elles foncent sur eux. Ils n'ont aucun moyen de lui échapper.
0: Mon grand-père est au village. Je dois le sauver.
2: Non. On doit d'abord se sauver. Mettons-nous à l'abri.
0: Beau.
3: Il nous reste combien de temps ?
1: 1 heure, max.
2: Ça ne suffira pas. Avec les glissements de terrain et la nuée, toute cette zone va disparaître. On doit partir.
0: Pas moi. Je peux pas le laisser. Qui va aider tous ces pauvres villageois si on part ? Accès au village.
4: Reçu.
2: Tu es folle.
5: Accrochez-vous.
6: Avancez vite! Les bateaux sont par là!

personne ne peut échapper à une mer ardente filant à toute vitesse. J'ai vu ce qui arrive aux victimes d'une éruption. Vous jamais. J'espère que vous ne le verrez pas.

0: Sortez de là!
1: Mon mari... il est toujours à l'hôtel.
0: Admirez un peu votre œuvre. Combien de morts y a-t-il? C'est la conséquence de votre arrogance. Et ce n'est pas une catastrophe naturelle. C'est de votre faute.
2: Meng, vous êtes où? La lave a atteint le fleuve. Toutes les routes sont détruites. L'hôtel est en train d'être évacué. Vous devez quitter le volcan avant qu'il soit trop tard.
3: Non.
1: Si la lave atteint le niveau de l'eau, tous les villageois mourront. On doit trouver un moyen de les évacuer. Et si... est-ce que les tuyaux mènent au réservoir?
3: Oui.
1: Si on vidait le réservoir sud...
0: ça pourrait dévier la lave.
1: Beau.
3: Tu penses à ce que je pense?
2: Tu veux pomper l'eau du réservoir et ouvrir les vannes du barrage pour dévier la lave.
1: Où sont les pompes?
4: À la centrale géothermique.
1: Tu peux la faire tourner?
4: Je pense. J'ai pu observer. Mais sans carte d'accès, on ne rentrera pas.
1: J'ai le code.
5: L'île de Chanwo, célèbre destination touristique d'Asie du Sud-Est, est actuellement en proie à une éruption volcanique des plus violentes. L'état d'urgence vient d'être déclaré. Au moins 50 000 personnes seraient piégées sur l'île et sont donc en danger de mort. L'éruption de Chanwo est arrivée sans prévenir.
6: Le nombre de victimes est encore inconnu.
7: Tout le monde a les yeux tournés vers l'île de Chanwo.
5: Leurs proches attendent anxieusement des nouvelles, craignant le pire scénario.

0: sont... Où sont tes parents? Je t'ai vu, ta maman, elle portait du rouge, hein?
1: Du rouge?
0: Du rouge, super, c'est ça, elle portait du rouge. Ton nom? Moi c'est Jack, hein? Et toi alors?
1: Je m'appelle Shan-Shan.
0: Ok, Shan-Shan, on va se mettre à l'abri, d'accord? Allez, viens.

0: Attendez! Attendez!
1: Monsieur Harris! Vite!
2: Courez!
1: Donnez-moi la petite!
0: Merci.
1: Montez, monsieur!
3: Non, partez pas!
0: Ma femme est ici! Je dois attendre ma femme! Allez, allez, partez! Écoute-la! Si tu tends l'oreille, tout ira bien! Tu l'entends?
3: J'arrive à l'entendre!
0: Qu'est-ce que c'est?

0: Oui.
1: Mais si on parvient à vider ce réservoir, tu sais ce qui se passera.
2: Je sais. On pourrait être emporté.
3: T'es sûr de toi ?

0: Mais c'est quoi ça?
1: Mec, je reçois des données. La chaleur est intense. J'ai du mal à voir à travers la nuée. Mais ça se déplace vite.

Le shuriken va exploser. Faut s'en débarrasser.

0: Appel à tous les bateaux. Demandons renfort. Répondez. Répondez-moi.
1: Ici Uachiha, pour base de Tianyu. Nous sommes au sud, nous serons sur les îles dans 2 heures.
2: Oui, oui.
3: Ming, les secours arrivent. D'accord? Ils seront là dans 2 heures.
4: Reçu, on est presque à la centrale.
0: Meng, dépêchez-vous, la lave est proche.
4: Bon, on y est.
0: Dépêchez-vous. Le magma approche du réservoir sud.
4: Jerry, qu'est-ce qu'on fait?
5: Il faut qu'on actionne le levier.
0: Le drone a 2 chambres de post-combustion.
3: Vous avez aussi ?
4: Explose tout !
0: Reçu.

La nuée ardente arrive. Vous devez vous enfuir. Meng, est-ce que tu m'entends?

0: ralenti, idiot.
1: Hé, hey, je gère.
0: C'est le moteur. La cendre va boucher le radiateur.
1: Ouais, il a surchauffé.
2: Zeng.
1: Ça va?
2: Je dois aller chercher mon grand-père.
1: Mais on peut pas les faire attendre ici.
2: Alors j'irai seule.
1: Hé! Attends. Je t'accompagne.
2: Comment on répare? On va chercher mon grand-père.
1: On ne peut pas le laisser mourir ici.
0: Alors faites vite. On vous rejoindra quand le moteur aura refroidi.
1: Viens. Allons-y.

0: C'est de l'électricité statique.
1: Maman m'en avait parlé. J'aurais jamais cru voir ça.
0: Ta mère et moi, on y a déjà assisté une fois.
1: Parrot-Rock. J'aimerais... qu'elle soit encore là.

0: Jerry.
1: Grand-père.
0: Tu ne devrais pas être là, c'est dangereux.
1: Je suis là pour toi.
0: Jerry. Jerry.
1: On va t'emmener.
0: Je ne pense pas pouvoir marcher. Jerry. Sois courageuse. Mon bateau est venu me chercher. Avoir pu te voir une dernière fois me rend heureux. Je pars en paix. Zeng.
2: Oui, je suis là.
0: Je veux que tu emmènes Jerry dans un lieu sûr. Prends bien soin d'elle.

0: On est pris au piège.
1: Je suis là. Ça va aller.

Meng! Meng! La lave approche de la base. Mais où êtes-vous? Répondez!

0: On est coincé.
1: Ah ! Ah ! On brûle !
0: Levez les pieds !
1: Mais faites quelque chose ! Faites quelque chose !
0: Je gère !
1: Fais attention !

0: Ici Tianyuo, j'écoute.
1: Arrivée de l'hélicoptère dans 15 minutes. On se posera sur la plage sud.
0: Reçu. Meng, tu me reçois?
2: Oh, il faut une trousse de secours pour mon père.
0: J'arrive.

Ouvre un peu plus la main. On a presque fini. Voilà.

0: J'avais tellement peur.
1: Moi aussi. Et j'ai toujours regretté de ne pas avoir été avec vous deux. Je n'aurais jamais imaginé qu'une telle chose puisse...

0: Le lendemain, à la première heure, je suis parti la chercher. Je m'étais juré de ne pas partir sans elle. Je suis désolé. Je suis désolé de ne pas avoir été là. Mais j'ai déjà perdu ta mère. Je ne veux pas te perdre aussi.
1: Papa!

0: c'est trop tard.
1: Il doit y aller.
0: C'est trop tard.
1: Je ne peux pas l'abandonner.
0: Il faut s'en aller.
1: Voyons.

après la série de pérusions des équipes de volontaires venues des environs ont entamé les premières recherches pour trouver les survivants et ils font leur mieux pour sauver les vies. Le gouvernement et les pays limitrophes ont rapidement déployé des équipes de recherche sur l'île de Chagro. Jusqu'à maintenant, les opérations se déroulent bien.

0: moment, il n'y a eu aucune annonce officielle ni aucune nouvelle alerte. Mais le nuage de cendres volcaniques s'est rapidement développé. Les courants ascendants envoient les cendres dans la stratosphère. Ce n'est pas sans rappeler la
1: tout va bien se passer.
0: Il y a une vingtaine d'années. Voici à présent des images que nous venons juste de recevoir. Elles ont été prises par l'équipe de Wallia durant ses recherches sur l'île de Jakku. Elles témoignent de la violence de cette éruption.
1: Meng, regarde!
0: Cette catastrophe va bouleverser la vie des habitants. Plus rien ne sera comme avant. Sur ces images, une équipe de secours vient d'en être impressionnée.
2: C'est lui! Meng!
0: Et très chanceux.
2: Il est vivant!
0: Cet homme va maintenant pouvoir rester là.
2: Il est vivant!
0: Alors restez avec nous.

0: compétence système Zoké m'a permis de trouver un tunnel. J'ai pu m'y réfugier. Tu m'as sauvé la vie.
1: J'ai cru que je t'avais perdu, toi aussi.
0: Aucune chance. Papa sera toujours là. Auprès de toi.

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0: Au gars les tomates, les bien forts ou pas? Ouais. Super.
1: Alors nous sommes à Terre Sainte sur le site de la jetée et on prépare le riz chauffé du sac qu'il faut. Alors ça commence au moins un mois avant sur la préparation et le jour même, comme ce matin, on est là depuis 2h30 du matin avec une cinquantaine de bénévoles qui sont là avec le sourire, avec l'entrain et qui sont là depuis qu'on a commencé le riz chauffé.
0: Ça va les cuistots?
2: Oui.
0: Ouais.
2: Ah non, on refait. On arrive là-bas.
0: Ah d'accord, vous refaites là. Ok, super.
1: En fait, ça permet de créer du lien social. Nous, on va voir les habitants de Terre Sainte. On travaille avec eux, pour eux. Ça crée un dynamisme autour de ce festival, en fait. On ne vient pas là pour travailler, on vient là pour passer un bon moment.
3: Ben, le riz chauffé, ben, c'est la tradition réunionnaise, hein, le riz chauffé morue, le rogaille tomate. Super, le matin, comme ça, au réveil.
4: Top.
3: Top, tout ce qu'il faut.
5: Bonjour, c'est Michou. Et ce matin, on est à Terre Sainte. Et bien, ça passe sur la scène du riz chauffé ce matin-là. Et bien, là, ils savent manger, danser, chanter. Mais là, pour ça. Mais il faut que tu manges le riz chauffé.

0: Les concerts sont gratuits, donc ça fait toujours plaisir d'avoir de l'animation dans la ville de Saint-Pierre.
1: C'est sympa, ça permet de voir du monde et de passer un bon moment. On est venu pour soutenir l'association en prenant un repas et c'est une manière de s'engager, une petite manière de s'engager.
2: Quand je vois les gens arriver, je me dis qu'on a bien fait de perpétuer la tradition parce que le riz chauffé, en fait, c'est le petit déjeuner d'avant. Et voir les gens arriver et se régaler avec ces barquettes, bah, ça nous fait chaud au cœur parce que nous, ce qu'on veut, c'est faire de la transmission aussi.
3: Aujourd'hui, on est dans les jardins de la plage de la ville de Saint-Pierre pour la manifestation Andy Music. Andy Music, c'est la fête de la musique pour les classes Ulysse de la ville de Saint-Pierre, les associations de personnes en situation de handicap et tout le public qui veut venir aujourd'hui. Ma satisfaction aujourd'hui est de voir tout ce monde réuni, de voir le sourire sur leurs lèvres et de se dire que la musique peut rassembler malgré nos différences. On est tous ensemble et on est tous capables.
4: Tu as la joie au cœur, dis bonjour. Tape des mains. Si tu as la joie au cœur, tape des pieds.
5: Tout au long de l'année, nous travaillons des chansons et aussi la musique. Et donc, pour pouvoir justement faire des prestations style Andy Music. À chaque fois, me demande à Zot, alors, quoi de la pensée? Et Naen, naturellement comme ça, je me suis sentie pousser des ailes. Et c'est vrai, au fil des années, m'y voir réellement cette progression, la manière de s'exprimer, l'envie. Et c'est ça la musique, savoir partager ce qu'on ressent.
6: Ah, nous avons chanté des mafias, des cigares, voilà. C'était trop bien, trop génial. C'était top. Tous les ans, nous est là.
7: J'adore la musique, je perds.
8: Tu ne comprends plus, tu ne comprends pas, mon amour, il va marcher.
9: Je suis fière, moi-même en tant que personne portant d'handicap, élue du monde de l'handicap, je suis fière de voir ces gens-là, d'être heureux, de partager ce moment de partage, de connaître leurs talents, leurs choix, leurs besoins surtout. Et c'est une belle manifestation qu'on a organisée aujourd'hui.
1: Et ça leur donne aussi une visibilité à ces élèves qui n'ont pas toujours, en fait, qui sont un peu à l'écart. Et donc là, ça permet d'être au grand jeu.

lumière. Et puis c'est un moment de plaisir, ils rencontrent d'autres élèves, d'autres dispositifs. Donc c'est que l'ouverture sur l'autre, donc c'est super.

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continue. Ce soir, c'est Espagne-Belgique. Un match important pour les Bleus, car le vainqueur à venir affrontera la France mardi en demi-finale. Donc, gros enjeu. Et pour le vivre comme il se doit, merci d'accueillir l'équipe du MAG. Smaïl Bouabdella, notre spécialiste football. Laure Le Bailleur, ancienne internationale française. Le mot toujours juste. Joanne Giroud, trois Coupes du Monde avec la Suisse, qui sait mieux que personne ce que représentent ces grands rendez-vous. Et nos deux invités exceptionnels, ancien attaquant de l'équipe de France et consultant Ligue 1 Plus, Guillaume Moirot est avec nous ce soir. Kylian Mbappé, l'humoriste Ilyes Diadé.

0: quelques minutes sur notre antenne Espagne-Belgique, deuxième quart de finale de ce mondial. Guillaume, à quel type de match faut s'attendre ce soir?
1: Je sais pas. On avait du quoi tout à l'heure?
2: Non, moi, j'ai mes petits pronostics dans ma tête, mais je... Guillaume, c'est toi le spécialiste. Non,
0: ça va être, allez-y, alors.
1: Ça va être le chaos contre l'ordre. C'est l'Espagne. Ils vont essayer d'avoir la maîtrise.
2: Il a préparé.
0: Il a bien préparé sa réponse.
1: De l'autre côté, la Belgique va essayer de mettre un peu le feu au match. Donc, on va dire 2-2, score final. Et puis, c'est au pénalty que ça va se jouer.
0: Ah oui, donc on va passer un petit moment ensemble, ouais. Alors. OK, alors on va retrouver Hamza Ramani et François Clair, nos commentateurs de la soirée en direct de Los Angeles. Bonsoir à tous les deux. Vous avez tout d'abord la compo de l'Espagne. On va commencer avec les Espagnols.
3: Oui, bonsoir Ophélie, bonsoir à toutes et à tous, ravi de vous retrouver depuis Los Angeles avec donc cette compo de l'Espagne. C'est quasiment du classique, Lamine Yamal est évidemment titulaire, le seul changement c'est Pedri qui est remplacé par le parisien Fabián Ruiz.
4: Oui, bonsoir à tous, oui, petite surprise que Pedri ne démarre pas et c'est Fabián Ruiz qui est un habitué comme notre sélection qui démarrera. À noter quand même cette équipe espagnole où on loue souvent sa qualité technique, sa force offensive, c'est une équipe qui n'a pas encaissé un seul but depuis le début de la Coupe du Monde, 5 clean sheets, c'est un record, c'est assez exceptionnel.
0: Le réveil de Lamine Yamal ce soir, Johan.
5: Espérons. Ça fait quand même 2 mois avant cette compétition qu'il n'avait pas joué. Donc c'est clair que le plus, on va dire qu'il aura 2 minutes, il va se sentir mieux. Et je pense que maintenant, c'est le moment, c'est un peu le money time. Et c'est ce genre de joueur qui aime ces grands rendez-vous. Donc je pense que ce soir pourrait être le moment de Lamine Yamal, effectivement.
0: On va tout de suite écouter le 11 de départ côté belge. Ça donne quoi, Hamza, François?
3: Oui, effectivement, on a un 11 de départ où on se posait des questions avant ce match avec ou sans De Bruyne et Doku. Et bien les deux stars sont évidemment présents dans le 11 de départ.
4: Oui, c'était attendu ou pas, parce qu'au vu de la performance que les Belges ont bien faite contre les Américains, on pensait que peut-être que Rudy Garcia allait être dans la continuité. Enfin, pour les Belges, il les a mis titulaires les deux, donc c'est des grands joueurs, à eux de répondre présent. De toute façon, il faudra que les Belges soient à 100% tous les joueurs pour pouvoir espérer se qualifier face à une très très belle équipe d'Espagne.
0: Alors, vous vous attendiez à cette composition pour les Belges?
6: Forcément, c'était attendu, la titularisation au nom de Kevin De Bruyne. Je pense que Rudy Garcia privilégie l'expérience dans cette équipe. Je pense que ça sera important face à cette équipe d'Espagne qui sera redoutable.
0: Rudy Garcia, justement, le sélectionneur de la Belgique. On l'écoute sur ce qu'il prépare pour ce soir et un petit clin d'œil, vous allez voir.
7: On a un groupe. Pour l'instant, on a fait tout le temps la différence avec le groupe, avec les joueurs qui montaient, comme vous dites, au jeu. Et oui, je compte bien m'en servir aussi pour obtenir le meilleur résultat possible.
8: Dernière question, c'est votre 20e match avec les Diables Rouges. Vous, le belgo-franco-espagnol, c'est le plus beau des quarts de finale rêvé, non?
7: Ah ouais, c'est vrai, vous avez raison, c'est bien dit ça.
8: Voilà. Bon match.
7: Merci.
0: Le banc belge. C'est ça qui a beaucoup servi à Rudy Garcia depuis le début du mondial.
9: Oui, on se souvient au début de la compétition et même dans un match très important contre le Sénégal où on pense à Lukaku qui est entré souvent et qui a été décisif. Il est plus décisif quand il est remplaçant et quand il entre en jeu que quand il est titulaire. Il est sur le banc au coup d'envoi de ce match. Ce sera une force importante pour Rudy Garcia.
0: Écoutez bien, est-ce que c'est la fin, jeu de mots de notre cher chef d'édition, est-ce que c'est la fin de la belge génération?
9: En tout cas, ce qui est sûr, c'est que des joueurs comme Thibaut Courtois l'a dit, je ne vais pas pouvoir enchaîner dans 4 ans et revenir à une Coupe du Monde. On pense à Lukaku, on pense à Kevin De Bruyne. Ça sent, comme beaucoup d'autres joueurs dans cette Coupe du Monde, les derniers instants dans ce genre de grande compétition.
0: Guillaume, c'est la fin d'une génération qui a fait peur, qu'on a craint beaucoup en Belgique. Il va falloir... Trouver la relève plus jeune maintenant.
1: À l'instar de nos amis suisses aussi, qui ont aussi des joueurs qui sont en fin de cycle. Mais comme passeur de relais, il n'y a pas mieux. Je pense que quand tu es un jeune, tu arrives dans un groupe avec comme capitaine Kevin De Bruyne, je pense que voilà, tu peux voir venir. Mais c'est clair que c'est une belle génération qui n'a pas gagné. Donc on verra s'ils vont sortir ce soir. En tout cas, ils nous ont fait kiffer.
0: Ilias, donc on le rappelle, le vainqueur de ce soir affrontera la France mardi 14 juillet. De laquelle des deux équipes avez-vous le plus peur face à la France?
10: Je dirais de l'Espagne. Parce que, mais j'ai envie de voir la surprise belge. Moi, je suis originaire du nord de la France. Et c'est vrai que là, j'aimerais que... Hein, Smaïl, excusez-moi, hein, rien à voir avec le foot, mais je suis impressionné par la coupe de cheveux de Smaïl.
9: C'est ça qui m'impressionne. Est-ce que
10: vous êtes sûr qu'il s'appelle Smaïl? Est-ce que vous êtes sûr? Parce qu'il est trop lisse pour...
0: Il y en a un qui va apprécier en coulisses, celui qui s'occupe de la mèche. Johan, alors...

0: de qui vous avez le plus peur ou qui vous préférez voir plutôt face à la France mardi? Plutôt l'Espagne ou plutôt la Belgique?
1: Moi, pour le football, j'aimerais voir l'Espagne. J'aimerais voir un match peut-être un peu plus ouvert face à l'équipe de France. Une équipe aussi qui fait partie des favorites de cette compétition. Donc, pour le football, j'aurais envie de voir de la confrontation France-Espagne.
2: Joanne. Oui, je rejoins Laure sur le fait que l'équipe d'Espagne a notamment battu la France au dernier Euro. Donc, il y a aussi peut-être une revanche à prendre. Mais c'est juste que, culturellement parlant, le jeu espagnol dont on connaît, c'est un jeu huilé qui va vite vers l'avant. Ils sont très, très bons avec le ballon. Donc, je pense que ça pourrait vraiment être le meilleur match possible.
0: Eh bien, réponse dans quelques instants. Espagne-Belgique, c'est avec nos commentateurs Hamza Ramani et François Clair. Nous, on se retrouve juste après avec nos invités, avec l'équipe du MAG, pour débriefer et puis prendre les toutes dernières nouvelles. Des Bleus, évidemment. Bon match à tous, à tout à l'heure.
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0: Bonsoir à toutes et à tous, ravi de vous retrouver depuis la Californie, le stade de Los Angeles, pour ce deuxième quart de finale de Coupe du Monde sur M6. Et quel match, un choc entre l'Espagne et la Belgique. Bonsoir François Kerr.
1: Bonsoir Hamza, bonsoir à tous.
0: C'est une affiche finalement qu'on attendait presque depuis le début de la compétition sur un parcours naturel des deux équipes, mais un chemin semé d'embûches, notamment pour les Belges.
1: Oui, c'est vrai, les Belges qui ont été miraculés en 16e de finale face au Sénégal. Par contre, à rectifier le tir et monter en puissance, ça a fait une très très belle performance contre les États-Unis en éliminant le pays hôte à Seattle lors des 8e. Donc ils arrivent en plein de confiance pour ce quart de finale.
0: Et puis enfin, cette équipe d'Espagne qui n'a encaissé aucun but, qui reste sur 34 matchs d'invincibilité, toutes compétitions confondues. On n'est pas loin du record pour cette équipe d'Espagne et du record mondial. Et justement, on va découvrir dans quelques instants les 11 de départ des deux côtés. Du côté de l'Espagne, il y a beaucoup de concurrence, notamment au poste de milieu de terrain, mais il y a un homme sur qui on pourra toujours compter, c'est Lamine Yamal.
1: Oui, Lamine Yamal qui est rentré doucement dans cette compétition, qui était remis d'une blessure, qui est en train de monter en puissance. À lui de retrouver les stars de ce mondial et de faire un grand match pour emmener son pays en demi-finale pour affronter la France dans le choc que tout le monde attend.
0: Et justement, on va découvrir le 11 de départ aligné par Luis de la Fuente, le sélectionneur espagnol, avec un seul changement par rapport au 11 qui avait débuté il y a quelques jours lors de la victoire 1-0 face au Portugal. Au milieu de terrain, la présence, vous le voyez, de Fabian Ruiz, le milieu du Paris Saint-Germain, à la place de Pedri.
1: Oui, petite surprise, même si Fabian Ruiz est un très très bon joueur, il a fait une excellente saison avec le PSG, mais Pedri normalement est un joueur majeur de cette équipe. Il démarrera sur le banc. Après, le reste c'est du classique en 4-2-3-1, très offensif, mais n'oublions pas que c'est une équipe qui n'a encaissé aucun but dans cette compétition, ce qui est assez incroyable.
0: Et évidemment la présence en pointe, mais c'est pas vraiment un attaquant de pointe, de Mikel Oyarzabal. Et puis du côté de la Belgique, là aussi on se posait beaucoup plus de questions du côté belge que du côté espagnol sur le 11 de départ. Et finalement, avec ou sans De Bruyne, avec ou sans Doku, les deux sont titulaires alors qu'ils n'avaient pas débuté le dernier match face aux États-Unis.
1: Oui, c'était une vraie interrogation de la part de Rudy Garcés qu'il allait remettre ces deux joueurs titulaires. Doku était rentré en fin de match, De Bruyne pas du tout entré en jeu, surtout que son équipe a été très performante, a fait un gros match solidaire, a montré beaucoup de qualité, beaucoup de caractère. Il préfère les relancer dans ce match crucial, face à l'expérience, face à quand même aux habitudes. Donc en tout cas, ils démarreront et Lukaku gardera sa place de joker. En tout cas, à chaque fois qu'il rentre, il fait beaucoup de bien à son équipe. Donc De Ketelaere va démarrer, lui qui a été décisif contre les Américains. Donc il démarre et il continue dans la lancée.
0: Et titularisation aussi évidemment de Leandro Trossard sur le côté gauche, le joueur d'Arsenal, Trossard, avec Doku de l'autre côté, qui devrait donc basculer sur le côté droit. On a sur le papier des joueurs de grand talent de part et d'autre, du côté de l'Espagne et du côté de la Belgique. Désormais 90 minutes, peut-être plus, peut-être 120, pour aller chercher cette qualification en demi-finale de Coupe du Monde et affronter une équipe de France impressionnante depuis le début de la compétition. Los Angeles, la Californie, le monde regarde ce quart de finale de Coupe du Monde entre l'Espagne et la Belgique.

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9: et nous sommes de retour du côté de Los Angeles donc pour cette rencontre entre l'Espagne et la Belgique avec une information importante. Vous l'avez peut-être vu du côté belge. Youri Tielemans, le capitaine, a déclaré forfait de dernière minute puisque Kevin De Bruyne porte le brassard de capitaine et celui qui le remplace poste pour poste numériquement, c'est Hans Van Aken que l'on a vu aussi depuis le début de la compétition. Ça, c'est un énorme coup dur pour la Belgique de Rudy Garcia.
10: Ah, c'est un énorme coup dur, c'est le cas de le dire, parce que Youri Tielemans, c'était vraiment le leader de cette équipe, le capitaine. C'est lui qui montrait l'exemple, il était très très performant en plus depuis le début de cette compétition, donc gros coup dur pour la Belgique, en plus juste avant le coup d'envoi, jamais bon en plus pour le remplacer et pour le remplaçant Van Aken de se mettre tout de suite au diapason. Mauvaise nouvelle côté belge.
9: Oh oui, ça c'est totalement inattendu et puis ça transforme forcément les plans d'un staff technique. Lorsque pendant plusieurs jours il y a une préparation spécifique, on rappelle déjà l'absence d'Amadou Onana qui s'est blessé lors du match face aux États-Unis. C'est un deuxième milieu de terrain très important, le capitaine de cette équipe qui se blesse. Tout est chamboulé côté belge.
10: Ah, complètement, en plus c'est le capitaine et vraiment.

0: il était primordial dans cette organisation. C'est lui le régulateur, capable autant de bien défendre, de donner, de passer, mais aussi de marquer. On l'a vu décisif plusieurs fois, notamment contre le Sénégal. Donc voilà, on va voir comment les Belges vont s'adapter à cette mauvaise nouvelle, à ce changement de dernière minute. Surtout qu'en face, il y a une grosse équipe, cette équipe espagnole, sûre de sa force, qui maîtrise le jeu, qui joue à son tempo, avec des grands joueurs. Qui n'a, on le rappelle, encaissé aucun but sur cette compétition malgré la petite contre-performance contre le Cap-Vert au départ. C'est quand même une équipe extrêmement performante.
1: Quelle enceinte, quel stade du côté de Los Angeles. Ce sera le dernier match ici, mais avant cela, un moment de recueillement suite à un important feu de forêt en Espagne. Une minute de silence. Du côté d'Almeria, touché donc par cet important incendie. Coup d'envoi dans quelques secondes. Qui sera l'adversaire de l'équipe de France, Espagne ou Belgique? Réponse dans 90 minutes, peut-être plus si nécessaire. Et c'est la Belgique qui va donner le coup d'envoi dans 8 secondes.

0: Allez, c'est un choc des quarts de finale de la Coupe du Monde. Espagne-Belgique, qui sera l'adversaire de l'équipe de France mardi? Réponse dans 90 minutes ou plus si nécessaire. La Roja, qualifiée in extremis en battant le Portugal dans le temps additionnel, n'a toujours pas pris de but dans ce mondial. En face, les Diables Rouges tiennent peut-être leur match référence après cette victoire écrasante face aux États-Unis du côté de Seattle sur le score de 4-1.
1: On rappelle aussi sur ce match ici, le coup d'envoi est à midi. Magnifique stade qui est couvert, qui laisse passer quand même le soleil. Les conditions sont bonnes sur le terrain, la pelouse est parfaite. Les Belges et les Espagnols qui ont déjà joué sur ce stade. Et on va voir dès le départ de ce match comment vont se comporter les deux équipes. L'Espagne qui a l'habitude de maîtriser la possession de balle. Les Belges aussi qui aiment bien avoir le ballon, mais là l'absence de Youri Tielemans est vraiment un gros coup dur, une mauvaise nouvelle. On va voir s'ils répondent présent dans le pressing, dans la récupération de balles, dans les duels, ce qu'ils ont très bien fait contre les Américains. Notamment on a un gros duel à surveiller, forcément avec Lamine Yamal, le prodige espagnol, face à deux Kuiper.
0: Justement le premier ballon exploitable pour Lamine Yamal qui tout de suite récupère ce coup franc.
1: Allez, de Kuiper, l'arrière gauche belge aura fort à faire. Surtout il faudra que ses coéquipiers viennent l'aider pour faire des prises à deux, parce qu'en 1 contre 1 Lamine Yamal il est quasiment inarrêtable. En plus on connaît de Kuiper pour ses qualités de footballeur, notamment sa frappe avec son pied gauche. Il se projette très bien, très intéressant, capable aussi de marquer, de frapper. Quelquefois plus en difficulté sur son jeu défensif dans les duels, et là il a un des meilleurs joueurs au monde en duel.
0: Avec le renversement, on regarde sa balle, le ballon sur le côté, Alex Baena, déjà une balle de but pour La Roja sur la première incursion. Cucurella, le centre de Marc Cucurella, finalement hors jeu
1: sur le décalage sur Cucurella, qui est aussi un joueur très performant sur cette Coupe du Monde.
0: Et le voici, l'absent de dernière minute. Et Youri Tielemans, on a vu Amadou Onana aussi pendant l'hymne national aux côtés de Rudy Garcia, présence de certaines stars, notamment Javier Bardem, acteur espagnol.
1: C'est l'équipe d'Espagne qui fait vraiment partie, je pense, avec l'Argentine et la France, des favoris pour ce mondial. Le danger est capable de venir de tous les côtés. On l'a dit avec Yamal côté droit de l'attaque, mais aussi côté gauche. On l'a vu là avec Baena, Cucurella qui est très offensif, prend beaucoup son couloir, décisif lui aussi. Et n'oublions pas Oyarzabal, le meilleur buteur de cette Coupe du Monde avec 4 buts, qui n'est pas vraiment un avant-centre de

0: métier, mais quelqu'un de très intelligent, qui sent bien le foot, toujours bien placé, toujours le geste juste. Et Hamza, on va pas parler du banc, mais sur le banc, il y a aussi beaucoup de très très bons joueurs qui peuvent aussi en rentrer en cours de match. On l'a vu avec Merino notamment, qui a été décisif contre le Portugal. C'est lui qui a marqué dans les arrêts de jeu.
1: 4 buts pour Mikel Oyarzabal, meilleur buteur de cette équipe d'Espagne dans cette Coupe du Monde. Dani Olmo.
0: C'était le seul qu'on n'avait pas parlé et on a vu toutes ses qualités.
1: Bien Ruiz avec Rodri. Cucurella sur le côté, peut-être une situation de centre. Ce sera Fabien Ruiz pour mettre ce ballon dans la surface de réparation, dédié par Hans Van Aken, renvoyé par Brandon Mekele.
0: La défense centrale belge aussi va avoir beaucoup de travail. Elle devra être impériale, notamment sur ses centres. N'Goy et Mekele qui sont aussi montés en puissance au cours de cette Coupe du Monde, qui ont été très très bons contre les Américains. Il faudra être encore meilleur face aux Espagnols.
1: Et ce ballon, c'était Lamine Yamal qui était recherché.
0: Il avait demandé dans la profondeur Lamine Yamal. Il aime bien les ballons dans les pieds, mais de temps en temps, il est capable aussi de prendre la profondeur, bien couvert là par le défenseur central.
1: Avec Rodri, ballon à l'entrée de la surface de réparation. Fabien Ruiz. Aymeric Laporte, Rodri, Dani Olmo, Lamine Yamal à l'entrée de la surface de réparation de nouveau, qui tente de combiner avec Olmo. Opération Jérémy Doku qui bascule sur le côté gauche et ce double contact superbe de la part de Doku. Trois joueurs éliminés, le quatrième est revenu, c'est Oyarzabal. Mais ce n'est pas terminé.
0: Ouais, c'est De Ketelaere qui a fait l'effort pour venir récupérer ce ballon sur avant cette très belle action de Jérémy Doku, qui a fait parler toute sa qualité de dribble, d'appui, des appuis très forts, très vifs, qui sont déroutants ce joueur. On a quand même du beau monde sur le terrain ce soir, forcément. Hein, quart finale de Coupe du Monde. On arrive vraiment dans le meilleur du meilleur.
1: Avec la porte. Avec Rodri.
0: Rodri Ruiz, c'est aussi une qualité technique assez incroyable. Rodri, joueur qui porte assez peu le ballon, mais qui est toujours bien placé. Bon, il y a un peu là, une machine à laver un petit peu. Hein. On peut lui donner les ballons n'importe quand. À chaque fois, on sait que ça ressort propre.
1: Un ballon d'or, on le rappelle. Il y a un an et demi, Rodri.
0: Et oui, magnifique saison. Et s'est blessé malheureusement. Mais il est bien revenu sur après sa rupture des ligaments croisés.
1: Très bien envoyé ça. Rodri. Il va pouvoir le négocier, ce contrôle pied droit. Lamine Yamal.
0: Ballon un petit peu haut, difficile. Sur son pied le plus faible est bien défendu. Après par De Kuyper qui se rassurera tout de suite en sortant très fort sur Lamine Yamal. Il ne faut surtout pas le laisser prendre de la vitesse trop facilement. Sinon, ça peut faire des dégâts. Lui, Lamine Yamal qui était un petit peu blessé avant la compétition. On attend beaucoup de lui. Surtout que sur cette Coupe du Monde, quasiment toutes les grandes stars sont au rendez-vous. Lui, on ne peut pas dire qu'il ne l'est pas, mais parce qu'il a quand même fait des bonnes prestations. Et un petit peu moins décisif que ce qu'on a pu connaître.
1: On rappelle qu'il a été blessé assez lourdement à la fin du mois d'avril. Problème musculaire. Il a fait son retour à la compétition, son tout premier match. C'était lors de cette Coupe du Monde face au Cap-Vert. Il n'a pas joué entre fin avril et le mois de juin. Lamine Yamal, donc petit à petit, il reprend aussi du rythme.
0: Forcément, il faut reprendre du rythme. Surtout qu'on arrive dans des matchs de Coupe du Monde avec beaucoup d'intensité. Donc, le sélectionneur espagnol l'a dit, on va voir le meilleur est à venir pour Lamine Yamal.
1: Très long ballon de Courtois, ce sera sans problème pour Unai Simon, le gardien numéro 1 de cette équipe d'Espagne, malgré la présence de David Raya qui joue à Arsenal. Juan Garcia du côté du FC Barcelone, lui joue à l'Athletic Club, l'un des deux clubs importants avec la Real Sociedad du football basque, et qui reste sur une série d'invincibilité en Coupe du Monde de plus de 600 minutes. Il a battu le record historique détenu par Walter Zenga, l'historique gardien italien de la Coupe du Monde 90.
0: Ouais, même lui a dit,

0: même lui a dit que c'était même pas grâce à lui parce qu'il n'avait pas eu grand chose à faire.
1: Ah, quelques arrêts quand même à effectuer, mais
0: notamment contre le Portugal, il a fait quelques beaux arrêts.
1: C'était le gardien le plus sollicité du tournoi.
0: Mais ce qui est assez impressionnant quand même avec cette équipe d'Espagne, où on connaît sa faculté à bien attaquer, à avoir des joueurs techniques, voilà, de force offensive, mais c'est quand même une équipe qui subit très peu d'occasions et qui est très solide, hein. Ne pas encaisser de but en Coupe du Monde, c'est assez exceptionnel quand même, il faut le souligner. Donc bravo à cette équipe qui répond présent quand même sur ce mondial.
1: La mignonne de renversement avec Alex Baena désormais. Rodri. Kukuria.
0: Yamal qui a dézoné un petit peu de son couloir.
1: Ouais. Et qui va obtenir ce coup franc.
0: Et oui, le petit accrochage de Trossard.
1: Évitable.
0: Oui, évitable. Petit mauvais réflexe ça, de la part du Belge, surtout c'était très visible. Alors, Yamal qui aime bien aussi des fois dézoner un petit peu. C'est Pedri là qui était sur le banc. Ouais, c'est trop flagrant pour que l'arbitre ne le signale pas. En tout cas, ça va offrir un bon coup de pied arrêté. Baena est un très bon tireur, un très bon pied. Il y a Yamal aussi avec plutôt là pour on va dire coup franc sortant. Attention aussi aux combinaisons, on en a vu beaucoup sur cette Coupe du Monde qui ont bien fonctionné. Il y a de la taille quand même côté espagnol. Des bons joueurs de tête.
1: Un coup franc est frappé, fort premier poteau. Fabien Ruiz qui remet le ballon dans une zone dangereuse, aucun Belge. C'était le Pedro de Rodri, ce n'est pas terminé.
0: C'était Rodri là, qui s'était infiltré dans la surface de réparation. Bien contré par la défense, un petit peu attentiste la défense belge là sur ce coup-là. Heureusement qu'un défenseur a pu contrer cette frappe de Rodri qui paraissait bien parti.
1: Raskin avec Mekele.
0: Ouais. Pedro Porro là, ça fait deux fois qu'il y a un bon duel avec Jérémy Doku. Je pense que lui aussi a envie de marquer son territoire. On va le voir là, il y a une faute, mais il veut surtout pas que Jérémy Doku puisse se retourner. On voit là, c'est Ngoy qui vient contrer ce ballon. Et oui, et qui la défense un petit belge un petit peu qui met un petit peu trop de temps à remonter sur le porteur du ballon.
1: Cette équipe de Belgique qui dispute son troisième quart de finale de Coupe du Monde depuis 2014, cette génération dorée emmenée par De Bruyne, par Lukaku, par Courtois notamment. Witzel est sur le banc. C'est oui une génération dorée qui n'a pas encore réussi à gagner de trophées majeurs. Là où dans son histoire entre 1930 et 2010 elle n'avait disputé qu'un seul quart de finale. Là c'est son troisième sur les quatre dernières éditions. Raskin. Le ballon la profondeur recherchée, mais Emeric Laporte en couverture face à De Ketelaere.
0: Ouais, on a vu que De Ketelaere allait plus vite que Laporte, mais Laporte d'un très beau geste. Parce que c'est un tacle, mais c'est volontaire qui veut avec son pied gauche de la remettre en retrait. Ça reste une intervention défensive, mais avec la relance derrière en même temps. Bonne lecture du jeu. Et on a vu que De Ketelaere quand même, c'est un joueur complet, rapide, qui a mis un petit peu de temps à prendre confiance dans cette compétition. Et là, ce doublé magnifique contre les États-Unis, je pense, vont le renforcer. Il est capable, hein, c'est un joueur très talentueux, encore jeune. Mais il est capable de peser à la pointe de l'attaque.
1: Koubarsi, ballon dans la surface de réparation, de superbe contrôle, enchaînement même. Pas de faute de main, la tentative contrée d'Alex Baena.
0: Bon appel.
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0: Oui, on a vu sur le retour le très bon appel. Par contre, il y a deux cueilleurs qui couvraient là au deuxième poteau, enfin au premier plan. Donc Baena n'était pas hors jeu et après l'enchaînement, c'est vrai qu'elle a été contrée par Ngoy de la main.
1: Ouais, ce ballon de Jérémy Doku, de Kuiper, le centre, ballon capté par Unai Simon.
0: Attention, cet alignement côté belge et là bon dédoublement de De Kuyper, le latéral gauche, on connaît ses qualités offensives. Malheureusement juste gêné par Rodri ce qu'il fallait pour Paris arriver à le redresser ce ballon.
1: Vers sa balle. C'est l'équipe l'Espagne qui prend son temps dans la construction, qui n'hésite pas à redoubler, à multiplier les redoublements de passes.
0: Ouais, elle est patiente, elle est sûre de sa force technique, collective. Je vous dis avec les pivots qui sont Rodri et Fabien Ruiz. C'est sûr que c'est des joueurs qui ne sont pas embêtés avec le ballon, donc ils prennent leur temps. Mais quand même, elle a cette faculté, cette équipe d'Espagne, quand même, à l'image de ce qu'a fait Baena tout à l'heure, d'être plus vertical que ce qu'on a connu. Vraiment, là, elle est capable de faire avec des joueurs rapides, des différences, d'être plus vertical.
1: Et pourquoi pas une frappe lointaine pour Dani Olmo qui préfère finalement combiner avec Lamine Yamal.
0: Il y a un bon ballon de contre là pour côté belge.
1: Et Jérémy Doku. Contre à l'intérieur, repris par ou ralenti, ou du moins par Koubarsi. Doku qui progresse face à Poro, le décalage sur le côté. Le Tételard va-t-il rentrer sur son pied gauche? Va-t-il là tenter sa chance? Oui, c'est contré, bien défendu par Cucurella.
0: Ouais, on a vu là sur ce contre rapidement joué. Jérémy Doku hein, qui a les contres favorables avec ses appuis hyper rapides. Il a bien décalé son coéquipier De Ketar qui était en position favorable. Bien défendu tout de même par Correa qui ne s'est pas jeté, qui a bien attendu que De Ketar revienne sur son pied fort, le pied gauche.
1: Avec Jérémy Doku. Attention, parce que ça peut aller très très vite avec ce joueur hein, Lamine Yamal.
0: On a vu hein, toute la qualité technique de Lamine Yamal pour se sortir de cette situation le long de la ligne, tel un équilibriste pour pas que le ballon sorte.
1: Baena, super Dani Olmo, peut-être l'enchaînement. Le contrôle ne lui a pas forcément permis de tenter sa chance derrière.
0: Ouais, c'est vrai, mais en tout cas le ballon de Baena a été vraiment magnifique. Dani Olmo qui au départ on pensait qu'elle allait pouvoir se mettre en bonne position. Alors, on voit le petit duel. Oui, ben, on n'est pas sorti, il arrive à se défaire en faisant ce petit crochet derrière la jambe. C'est le talent à l'état pur.
1: La relance, Thibaut Courtois avec au duel de Kittelard.
0: On s'attendait quand même à ce scénario, c'est-à-dire la possession pour les Espagnols et un bloc bien compact de la part des Belges qui vont essayer d'avoir des transitions à la récupération de balles. Mais les Belges auront quand même besoin d'avoir des temps de possession pour récupérer un peu, faire monter le bloc équipe, sinon ça va être compliqué. Attention, ça va être changé. Ah, bravo.
1: Ouais, bien joué. Belle. Très bien joué de la part de Pedro Porro. Ce sera trop long, mais dans l'idée, c'était vraiment ce qu'il fallait réaliser. Ouais,
0: exactement, c'est vrai que c'était vraiment très bien joué de sa part. Le ballon était un petit peu en mouvement, rebondissait, donc c'était compliqué de la prendre à coup du pied. C'est ce qu'il a fait, mais il l'a prise un petit peu extérieur du pied, donc elle a fui Baena, mais en tout cas, il y avait l'espace. C'est là où ils sont embêtés pour l'instant les Belges là pour garder ce ballon. À noter quand même le bon pressing espagnol.
1: Pas de faute sur Yamal et ça peut repartir désormais avec Jérémy Doku. Toujours dangereux lorsqu'il a de l'espace devant lui.
0: Pour l'instant c'est vraiment le joueur qui est capable de prendre le ballon, de faire avancer son équipe vers l'avant. Là, il y a un petit peu de décalage pour Kassane qui peut centrer.
1: Centre second poteau de Kuyper. Pas loin de devancer Pedro Porro, mais de toute façon le coup de sifflet de monsieur Michael Oliver, l'arbitre anglais de cette rencontre.
0: La feinte, il y avait bien arbitré, il n'y avait rien. Et là on voit la petite charge de De Kuyper, il n'y a pas grand chose, mais c'est signalé sur Pedro Porro qui était quand même bien à sa place, bien placé. Pas se faire passer devant là sur ce coup-là, d'être figé et d'avoir son adversaire qui arrive lancé derrière lui.
1: Laporte. Au coup Barcy. Ce sera trop long pour Yamal. On se focalise souvent du côté de la Roja sur le talent de Lamine Yamal, mais Koubarsi c'est aussi un très très jeune joueur, 19 ans seulement, titulaire en défense centrale évidemment, en club où il est indiscutable au Barça, mais aussi en sélection.
0: Vraiment des talents aussi dans cette équipe espagnole. Une défense qui n'a pas bougé depuis le début de la compétition, quasiment cette défense centrale.
1: Sabal.
0: Un beau, très bien joué.
1: Attention. Le repos de latéral de Tottenham. Est-ce qu'il va pouvoir redresser ce ballon? Attention, contre favorable. On va revenir avec un coup de sifflet. Et c'est Lamine Yamal qui est sanctionné.
0: Ouais. Pour l'instant, c'est des côtés espagnols. C'est ses dernières passes, avant-dernières passes. Ils arrivent quand même assez facilement à venir dans les 30 derniers mètres belges. Après, il y a un petit peu d'imprécision là, sur ces remises, des petites fautes, des mauvais contrôles. Et on en a vu encore une fois une belle ressortie de balle de Dani Olmo. Là oui, un petit crochet là sur le milieu de terrain belge. Ce qui permet à cette équipe Diable Rouge de récupérer ce ballon.
1: Rodri. Face aux États-Unis, une équipe belge qui venait presser, chercher très très haut cette équipe entraînée par Mauricio Pochettino. C'est pas du tout le cas aujourd'hui.
0: Ouais, après c'est pas la même équipe non plus. Les Américains étaient une très bonne équipe qui eux aussi a essayé de mettre beaucoup d'intensité mais moins de qualité technique. L'Espagne, je pense que si on fait trop de pressing, si on se fait transpercer derrière, ça va trop vite, il y a trop de talent, donc il faut absolument être un petit peu plus prudent.
1: Ouais, ce ballon, peut-être pour Daniel Moss, n'est pas terminé. Si Raskin, ne pas le perdre ce ballon. Attention, pied gauche de Lamine Yamal, la frappe de Lamine Yamal, première tentative dangereuse pour le prodige barcelonais et ce n'est pas cadré.
0: Et oui, sur une perte de balle de Raskin, perte de balle très dangereuse, il se fait bien prendre là. Et après Lamine Yamal qui est en position favorable sur son pied gauche, ça c'est sa position un peu préférentielle. Il essaye de l'envelopper mais Mekele quand même sort bien sur lui pour lui éviter de vraiment rabattre ce ballon dans le petit filet.
1: Il réclamait un corner et il me semble qu'il avait raison. Raskin. À l'extérieur de Kevin De Bruyne. Nicolas Raskin. Jérémy Doku. Il y a incompréhension.
0: J'allais dire en plus que Jérémy Doku sur ce début de match a quand même beaucoup de jambes. Petite erreur technique, mais en tout cas il est bien dans son match, bien dans ses appuis, on sent disponible.
1: On l'a vu à l'écran il y a quelques instants, match particulier pour Rudy Garcia, des origines espagnoles, ses grands-parents qui ont fui l'Andalousie pour les Ardennes pendant la guerre civile espagnole entre 1936 et 1939. Pour l'instant, après 22 minutes, on a finalement le match attendu.
0: Oui, non, mais vraiment, clairement, c'était, on savait que l'Espagne allait monopoliser le ballon, allait jouer haut sur le terrain, les Belges en bloc, regroupés, solides, sérieux pour l'instant, qui dès qu'ils récupèrent le ballon, essayent d'aller vite vers l'avant, notamment quand ils récupèrent le ballon un peu plus haut sur le terrain en transition, en s'appuyant sur les qualités.
1: Oh, il est passé, Lamine Yamal, y a-t-il faute? Non.
0: Il y a mis mal encore une fois ce qu'il avait réussi à faire. Après, je trouve un petit peu agacé sur ce début de match. Il râle un petit peu beaucoup. Je pense qu'il faut qu'il se mette dans son match. Ce qu'il fait déjà, c'est très intéressant.
1: C'est trop long ce ballon de Nicolas Raskin.
0: Ouais, les Belges perdent trop de ballons facilement.
1: Et ça va être le moment de cette première pause fraîcheur. On voit ce geste technique de Dani Olmo. Et derrière Lamine Yamal, clac, le petit pont magnifique. Y avait-il faute de Kuiper? De toute façon, ça n'a pas été sifflé. 0-0 entre l'Espagne et la Belgique. C'est le deuxième quart de finale de cette Coupe du Monde. Qui sera l'adversaire de l'équipe de France? Réponse en quelques instants. A tout de suite sur M6.
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0: difficulté quand même à bien ressortir le ballon quand ils le récupèrent. Ils ont perdu beaucoup, pas mal de ballons sur des choses assez simples. On a vu que Jérémy Doku était capable de faire des différences. Ils ont réussi quelques petites transitions pas suffisantes pour mettre en danger la défense espagnole. Mais je pense qu'il y a des petits réglages, notamment à la récupération. Les Belges doivent être plus justes, meilleur techniquement pour pas rendre le ballon trop facilement aux Espagnols, parce qu'à force de rendre des ballons aux Espagnols, ça peut être compliqué. Et à l'inverse, les Espagnols ont fait plutôt un bon début, ils ont réussi à se mettre quelquefois en bonne situation, ils ont la maîtrise du jeu. Il leur manque l'avant-dernier geste pour être vraiment dangereux et solliciter Thibaut Courtois, qui pour l'instant n'a pas eu d'arrêt à faire.
1: À voir comment on va intensifier ou pas l'Espagne son rythme de match. Lamine Yamal, on l'a vu aussi en discussion avec l'arbitre central, monsieur Michael Oliver, il voulait certainement revenir sur les deux situations, celle du corner qui n'a pas été donnée et la faute qu'il estimait de Maxime de Kuyper. En discussion aussi et toujours avec le sélectionneur Luis de la Fuente.
0: Ouais, je pense qu'il est en train de lui dire quand même de bien se concentrer dans son match, qu'il reste encore beaucoup de temps, que déjà sur plein d'actions on l'a vu être très intéressant, et de ne pas se polluer l'esprit avec des décisions d'arbitre qui sont vraies ou bonnes ou pas bonnes. C'est passé, maintenant il faut qu'il se concentre, parce qu'il reste bien concentré dans sa performance. On a vu tout le talent qu'il avait et qu'il était capable de faire. Et forcément, les Belges ne vont pas non plus lui faire de cadeau, hein. Ils savent que c'est un danger, donc ils vont être très attentifs et ils vont forcément essayer de tout faire pour le perturber.
1: Allez, retour au jeu avec Aymeric Laporte, Koubarsi. Marie Simone. Notamment François face au Portugal, peu importe le déroulé du match, même un 0-0 en fin de match, on ne s'affole pas côté espagnol.
0: Ah, c'est une des grandes qualités de cette équipe, hein, qu'il a démontré depuis maintenant de longs mois. Elle est sûre de sa force, hein, vraiment elle maîtrise le tempo, elle joue quasiment tout le temps de la même manière et elle essaie d'être patiente, à l'image de ce match contre Portugal, en marquant dans les arrêts de jeu.
1: Oh, le contrôle de Jérémy Doku.
0: Pedro Porro aussi, il a des jambes, hein. C'est un bon défenseur, habitué aussi à la première ligue.
1: Lamine Yamal, la paire de balles. La part de Yamal, mais De Bruyne n'était pas encore revenu dans le jeu.
0: Et oui, encore une balle perdue, rendue trop facilement. Il faut profiter côté belge des petites erreurs techniques, il n'y en a pas beaucoup côté espagnol, donc il faut en profiter.
1: Cucurella, le désormais latéral du Real Madrid. Rodri, Koubarsi. Lamine Yamal, oh, à l'extérieur, ce ballon dans la surface de réparation, c'est capté par Courtois.
0: Spécial, Lamine Yamal, cet extérieur du pied, magnifique, un tout petit peu trop fort pour son coéquipier. On va récupérer la faute, mais encore une fois, c'était un ballon rendu trop facilement aux Espagnols côté belge. Il faut qu'ils aient des temps de possession, sinon physiquement ils vont exploser.
1: Jérémy Doku. Brasquin.

0: Brandon Mekele obligé de rejouer vers l'arrière. Nathan Goy. Raskin. Oh, la récupération sans commettre de faute, mais Kevin De Bruyne derrière tente de verticaliser ce jeu.
1: Ouais, c'est Bainal hein, qui a fait le pressing, lui l'offensif, qui est venu sur Trossard, qui ne lui a pas laissé le temps de se retourner. Et derrière, ça a permis au bloc de remonter espagnol de 15 mètres. Donc après, de forcer un peu cette passe de Kevin De Bruyne et de récupérer le ballon.
0: Ouais, la mini-balle, le ballon pour Pedro Porro devant Doku, le centre est derrière. Action de grande classe de la part de cette équipe d'Espagne. Courtois a sauvé la Belgique une première fois, mais pas la deuxième. C'est Fabián Ruiz, le joueur du Paris Saint-Germain, qui permet à la Roja de prendre l'avantage. Le choix gagnant de Luis de la Fuente. L'Espagne mène en zéro.
1: Ah, cette équipe espagnole, elle est clinique. Encore une fois, très bon mouvement avec... Le 1-2 en plusieurs temps avec Pedro Porro et Lamine Yamal qui met ce ballon magnifique. Le latéral droit qui centre au cordeau. Dani Olmo qui est bien placé, qui frappe, Courtois qui repousse. Et derrière l'opportunisme de Fabián Ruiz avec son pied droit qui vient claquer ce ballon dévié par Castagne. Mais ça suffit pour rentrer et ouvrir le score et permettre à l'équipe espagnole de mener 1-0.
2: Le 7e but de Fabián Ruiz en sélection. Il n'avait pas disputé la Coupe du Monde 2022, écarté à l'époque par Luis Enrique. Et c'est un but tellement important pour Fabián Ruiz, pour l'Espagne.
1: Ce côté droit espagnol, quand même, là, on en a vu. Hein, Pedro Porro qui donne la balle à Lamine Yamal. Et Lamine Yamal lui remet magnifiquement dans le bon tempo. Le bon centre en retrait du latéral droit. Dani Olmo, le geste juste. Très bel arrêt de Courtois, mais ça ne suffit pas. Ah, ces Espagnols, quand même, dès qu'on leur laisse un petit peu de liberté, techniquement, c'est quasiment parfait.
0: Oh, il est en sang. Timothy Castagne qui a pris ce choc. Alors, tête contre tête avec Van Aken, non, c'est en retombant le.
1: Oui, c'est le bras.
0: Oui, là, oui,
1: c'est tout. Pas.
0: Et
1: dans le nez.
0: Ça, c'est douloureux et on va prendre le temps de le soigner. En attendant. 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
1: Ouais, on a encore revu ce but avec la caméra de l'arbitre et on voit hein, Fabián Ruiz qui est, on a vu souvent ça nous en Ligue 1 et en Ligue des Champions avec le Paris Saint-Germain, pareil, qui sent bien le but, sent bien le jeu, toujours capable d'aller d'être au bon endroit. Là il a bien suivi cette action, ce bel arrêt de Courtois, malheureusement cet arrêt le remet en jeu et lui permet d'ouvrir le score.
0: La présence là aussi hein, de célébrité, on avait vu tout à l'heure le roi Philippe, cette fois c'est Penélope Cruz avec notamment Noël Gallagher.
1: En plus on a Los Angeles, les stars, c'est pas ce qui manque.
0: Fabián Ruiz, hein.
1: C'est le meilleur scénario ça côté espagnol, d'arriver à ouvrir le score assez rapidement dans le match. Les Belges vont être obligés quand même de prendre un petit peu plus de risques, mais ça va leur offrir peut-être des espaces. Et on sait que dès qu'il y a des espaces, il y a danger.
0: Lamine Yamal, la prise à deux autour du jeune talent. Lamine Yamal, ballon en retrait, ce n'est pas terminé. Rodri, centre contré. Koubarsi, Pedro Porro. Lamine Yamal. La prise de balle, le double contact encore de la part de Yamal. Jusqu'au bout, peut-être la faute de Jérémy Doku. Heureusement, j'ai envie de dire pour la Belgique que Doku fait faute parce qu'il y avait un angle de frappe bien ouvert pour Lamine Yamal.
1: Lamine Yamal, je pense que là il est vraiment rentré dans son match parce que là on voit, oh, c'est quand même assez incroyable là, toute cette qualité technique. Il y a la petite poussette avec l'avant-bras, ah, le petit accrochage du match.

0: C'est exceptionnel. En tout cas, ça va offrir une vraie occasion de but. Avec la qualité des tireurs espagnols, là, attention, danger.
1: Ah, le pied gauche de Lamine Yamal, le pied gauche d'Oyarzabal, le pied droit d'Alex Baena, le pied droit de Dani Olmo. Les quatre offensifs en discussion autour de ce ballon.
0: Je pense qu'ils veulent donner le moins de pistes possible à Thibaut Courtois pour essayer de piéger.
1: Alors Dani Olmo et Oyarzabal s'écartent de ce ballon. Ça va se jouer entre Alex Baena et Lamine Yamal probablement.
0: En général, c'est pour les gauchers de ce côté, mais on a vu que Baena avait un très très bon pied droit, très bon tireur de coup de pied arrêté.
1: Allez, c'est parti. Ce sera pour le pied gauche de Lamine Yamal. Côté ouvert, ballon repoussé par Thibaut Courtois. Et ce sera un corner obtenu, repoussé plein axe. Ça aurait pu coûter très très cher.
0: Oui, c'est vrai. Heureusement, ça a été dégagé par la suite, mais au départ, ce coup franc fort. Pas très bien placé, mais Thibaut Courtois était obligé de repousser ce ballon. C'est cadré, comme on dit, plus important hein, dans le foot, c'est quand même d'essayer de cadrer ses, notamment les coups francs. Derrière, il peut y avoir un retour ou une erreur du gardien, ça peut arriver aussi.
1: Attention, Dani Olmo à l'entrée de la surface de réparation, gêné par monsieur Michael Oliver.
0: Ah, il y a faute de Michael Oliver. Ça arrive, il était dans la trajectoire de balle.
1: Le ballon sera évidemment rendu aux Espagnols.
0: Petite obstruction.
1: À l'expérimenté, Michael Oliver, le jeune arbitre de l'histoire de la Premier League en Angleterre, l'un des plus grands, peut-être le meilleur championnat au monde selon certains, qui a arbitré trois rencontres durant ce mondial. La victoire des Pays-Bas face à la Suède 5-1, le succès français contre la Norvège 4-1 et la victoire du Maroc face au Canada 3-0.
0: Ça fait partie des valeurs sûres de l'arbitrage mondial.
1: La porte. Ce ballon avec le contrôle et peut-être un enchaînement pour Alex Baena. Dans un angle fermé, il y avait de toute façon une faute de main du joueur de l'Atlético de Madrid.
0: Superbe appel hein, du joueur Baena là sur un très bon ballon de la porte. Ah oui, c'est contorsionné, mais c'est vrai qu'il y a une petite main. Enjeu. Ah, les Belges pour l'instant là c'est un petit peu difficile là depuis l'ouverture du score. Les Espagnols là gèrent assez tranquillement. Et en plus ils ne gèrent pas, hein. Ils essayent en plus de continuer à jouer. De toute façon ils jouent toujours de la même manière, on l'a déjà dit, mais c'est vraiment une équipe qui va continuer à jouer, qui ne va pas forcément. Il est sûr de sa force.
1: Et qui a réussi aussi à s'adapter à l'absence d'un très très grand numéro 9 comme on avait pu avoir au début des années 2000 avec Raúl, avec Fernando Torres. Aujourd'hui c'est Oyarzabal.
0: Oui, c'est vrai.
1: Il a pris cette place désertée par Alvaro Morata.
0: Et on l'a peu vu vers Zaba, alors que c'est un joueur qui est très intelligent, très malin, toujours bien placé. Très bon joueur aussi hein, avec son pied gauche. On l'a dit, un décisif, déjà 4 fois, 4 buts, mais capable aussi de passer. Mais c'est vrai, quand on a tellement de talent, Olmo, Rodri, c'est assez impressionnant. Baena, on a vu, hein, joueur qu'on connaît un petit peu moins, mais qui est très intéressant. Vraiment numéro 9, il y a Iglesias qui est sur le banc, qui joue au Celta Vigo.
1: Oyarzabal, la remise, Dani Olmo, l'entrée de la surface de réparation, la combinaison. Oh, si ça passait. On avait presque le but du tournoi là.
0: Ah oui, c'est quelle qualité, mais c'est. Ça va quand même. C'est assez impressionnant.
1: Et vous le voyez, c'est lui, Mikel Oyarzabal.
0: On a vu ce jeu à une touche tout en mouvement. Dernière touche là n'est pas passée, heureusement, sinon c'était grand danger.
1: Et ça repart encore une fois avec Alex Baena.
0: Attention, côté belge, là je les trouve un petit peu déjà résignés. Attention.
1: Castagne. Et Charles de Kettelard qui parvient à contrôler ce ballon devant Eric Laporte.
0: Ah, il se bagarre bien, il récupère le ballon, la touche.
1: Et la touche, elle sera pour la Belgique. Hans Van Aken

0: Paraskin.
1: Même sur les prises de balles, vous devez d'être absolument parfait. Là aussi, c'est superbement fait. Mais côté espagnol, avec Fabián Ruiz, Yamal, Pedro Porro. Jérémy Doku qui fait souvent le travail défensif hein, pour essayer de fermer à deux Lamine Yamal.
2: Eh oui, et ce qui fait que ça l'empêche d'être aussi à force de faire beaucoup d'efforts, c'est son rôle.
1: Hein. Oh là là là. Prise de balle encore. Oh, oh là là, Yamal
3: La prise de balle encore avec son pied faible. A-t-il un pied faible? Lamine Yamal derrière qui recherche le premier poteau, ce n'est pas cadré.
2: C'est exceptionnel, on n'a pas vu la première prise de balle, hein, mais c'est exceptionnel ce qu'est en train de réaliser Lamine Yamal sur cette première mi-temps. Après la frappe, elle n'est pas cadrée, dommage. Il a tenté de la mettre au premier poteau. Mais c'est vraiment du talent, hein, vraiment, vraiment. C'est attention, hein, les Belges là, c'est très compliqué. Et on avait un doute sur le fait que Lamine Yamal, sur ce début de compétition, est-ce qu'il allait être présent? Est-ce qu'il allait monter en puissance? Bon, bah là, je pense qu'on a la réponse pour l'instant.
1: Et attention, parce qu'il y a une demi-finale qui potentiellement peut arriver en cas de qualification. Mais ce n'est pas terminé. Kevin De Bruyne ne peut jouer ce ballon. Trossard. Pour l'instant, encore en jeu. Timothy Castagne, il y a du monde dans cette surface. Ils étaient trois maillots bleus. Kevin De Bruyne, le jeu à trois.
3: Ah, il est bon ce soir. Compétition face aux États-Unis et c'est lui qui vient marquer le premier but de cette Coupe du Monde à cette équipe d'Espagne, à ce gardien Unai Simon, un partout entre l'Espagne et la Belgique.
2: On les voyait en difficulté les Belges et au final sur leur première arrivée dans les 20 derniers mètres, ils ont réussi à trouver une solution. Attention là, voilà, il n'y a pas hors-jeu.
1: Pedro Porro couvre.
2: C'est dans un deuxième temps, le ballon va revenir. L'action est longue là, ça presse encore là. Non, il n'y a pas, donc après sur le centre, il faut voir. Ça va être checké. En tout cas, là, très très bien joué le centre, il est magnifique de Castagne au bon endroit. Et de Kettler qui garde la position préférentielle face à Courbassi. Il reste devant son défenseur, il le devance et il met un très joli tête, un très joli coup de tête décroisé. Piqué qui permet hors de portée de Unai Simon.
1: Et but validé.
2: Très très joli but de l'équipe belge qui va leur faire beaucoup de bien parce qu'ils étaient en difficulté sur cette première mi-temps. C'est quasiment leur première frappe.
1: Deux tentatives belges depuis le début de ce match. Ça ne veut pas dire deux tentatives dangereuses, mais ça permet en tout cas ce but de Kettelaar.
2: Ah, très beau geste d'attaquant hein, de Kettelaar là, qui vraiment joue vraiment bien le coup.
1: Très beau geste d'attaquant pour un joueur qui n'est pas lui aussi numéro 9 de métier. C'est vraiment un meneur de jeu. On avait vu ses difficultés lors de la première partie de compétition. Et la différence, le gap avec Romelu Lukaku, qui lui, lorsqu'il entrait en jeu, était en capacité de peser sur les défenses adverses, ce n'était pas du tout le cas de Charles de Kettelaar.
2: Oui, surtout, apparemment, ils en ont parlé. Je crois que Lukaku lui a donné quelques conseils, notamment par rapport à sa grande taille, sa puissance, d'être plus présent dans les 5m50, dans la surface de réparation, en finisseur, moins dézonné, moins aller chercher le ballon et s'épuiser. Vraiment rester comme un vrai numéro 9, et c'est ce qu'il a très bien fait déjà contre les États-Unis et là sur cette action notamment, magnifique. À noter quand même ce bon centre de Castagne, bien tendu au bon endroit.
1: Attention Koubarsi, cette faute et le premier carton de ce match.
2: Eh oui, c'est volontaire, c'est
1: Pao Koubarsi sanctionné par monsieur Michael Oliver. On a déjà vu Koubarsi à de nombreuses reprises, on l'a vu, le Barça notamment, être en capacité à lui seul de relancer un match en prenant des cartons rouges. Rappelez-vous notamment ce quart de finale de Ligue des Champions cette saison face à l'Atlético de Madrid, le match aller où il a pris un carton rouge en toute fin de première période, défaite 2-0 face à l'Atlético de Madrid. Et puis il y a deux ans, un match face à Benfica où il avait aussi pris un rouge en tout début de match. Le Barça avait gagné, mais c'est un joueur qui peut.
2: Et c'est jeune joueur, donc quelquefois gestion un petit peu des émotions, donc un petit peu de recul, un peu d'expérience, et ce qui peut à l'image de cette faute là, il est glissé, il a tiré le maillot, le carton jaune est mérité. En tout cas les Belges se sont relancés complètement dans ce match où on voyait les Espagnols maîtriser leur

0: le jeu et au final sur cette belle action, ce beau but de Kettler qui est déjà son troisième dans ce mondial.
1: Mandon Mekele, Hans Van Aken, attention à cette paire de balles, récupération Alex Baenard, repris par Castagne, Rodri, Lamine Yamal.
2: Cette fois il y aura bien coup de sifflet, une faute de Nassim de Kuyper.
0: Voilà, on va revoir là sur. Voilà, il garde la position préférentielle, ça se joue à quelques centimètres, mais c'est même assez largement. Au final, il reste devant son défenseur, son vis-à-vis, très bien joué de sa part. Ce qui permet de toucher en premier ce ballon de la tête. Et surtout de bien mettre cette tête après, hein, la mettre au sol. Et c'est, Simon n'a même pas plongé.
1: Yamal, Pedro Porro à l'entrée de la surface de réparation, la frappe pied gauche termine très très loin du cadre de Courtois.
0: Il a tenté la frappe sur son pied faible. Le bon geste, pas si simple que ça ce centre, mais il est parfaitement dans la zone où il faut. Et après vraiment à montrer dans toutes les écoles, hein, de foot, hein, les attaquants, premier poteau, premier servi. Bon jeu de tête de Kettler. Là il s'en sert bien.
1: Charles de Kettler, pas un numéro 9, mais un déplacement de numéro 9.
0: Ouais, un peu comme l'Espagne avec Oyarzabal. Un peu le même profil en plus, physiquement, mais dans le style de jeu. Plus des dépasseurs, des joueurs d'équipe, moins finisseurs, moins buteurs, mais ils se transforment, ils s'adaptent à leur nouveau le. Mission, nouveau poste.
1: Ouh, le contrôle de Dani Olmo. Attention, Brandon Mekele qui ne prend pas de risque et qui vient quand même concéder ce corner.
0: Ah oui, il n'avait pas vu dans son dos qu'il y avait Fabien Ruiz. Brandon Mekele, dommage parce que là il offre un corner un petit peu facile qui aurait pu être évité.
1: Tous les Belges, tous les joueurs maillot bleu sont revenus dans leur surface de réparation pour défendre sur ce corner. 5 Espagnols dans les 16-50. Une deuxième chance pour Alex Baer. Ah, c'est mieux frappé cette fois dans la surface de réparation avec le pied gauche de Fabien Ruiz. C'est finalement contré. Et va-t-il le voir, Charles de Kettler, va-t-il le voir de l'autre côté? Oui, il l'a vu, Jérémy Doku. Heureusement que Dani Olmo est présent parce que c'est une balle de but là qui a été sauvée par Olmo.
0: Ah oui, si ce ballon passe, Jérémy Doku il va en face à face. Olmo là qui a bien été au bon endroit, bien positionné pour couper cette transition. Dommage, côté belge là, il y avait vraiment un superbe contre à faire.
1: Minimal. Ce centre pour personne.
0: Bien défendu de la part de Kuyper au deuxième poteau qui a bloqué Fabien Ruiz et qui a laissé sortir ce ballon. Il demandait peut-être une main, mais non, il n'y a pas, il est touché par le ventre de Raskin.
1: Ouais, le dégagement de Thibaut Courtois, le gardien du Real Madrid. Solution pour Pedro Porro. Lamine Yamal. Oh, ce sera dans les Arzabal et Dani Olmo. Et on va faire venir les soigneurs en urgence.
0: Ça a l'air d'aller de l'autre côté.
1: Arzabal qui estime avoir été poussé par Nathan Ngoï.
0: Ouais, c'est ça. En tout cas, gros choc. Hein. Voilà. Ça peut être douloureux. Heureusement, je pense qu'il n'y a pas de dégâts.
1: Alors, avec ou sans Pedri en seconde période, il y a du monde sur le banc, sur la feuille de match. Vous avez du talent absolument partout, sur toutes les lignes. On va voir les choix de Luis de la Fuente, Ferran Torres qui entre souvent en cours de match aussi, le joueur du FC Barcelone.
2: ce visage. Charles de Ketelaere qui maintient toujours en vie le rêve d'aller affronter l'équipe de France en demi-finale côté belge. C'est lui qui sera recherché et qui maîtrise ce duel face à Pau Kubarsi. De Bruyne assez discret pour l'instant. Doku dans la surface de réparation. Jérémy Doku va-t-il le jouer sur un contre un, la prise à deux autour du joueur de City. Le centre de Doku, ça termine derrière le but. Mais on sent, lui aussi, on se focalise sur Yamal. Mais côté belge, c'est exactement le même profil. Un joueur déséquilibrant qui peut faire très très mal à son adversaire direct.
0: Ah, exactement, on le connaît. Hein, ses appuis très forts, très vifs, qui sont perturbants quand on défend sur lui. Dommage pour l'instant, il n'arrive pas vraiment à avoir cette efficacité dans le dernier geste. Mais on voit quand même qu'il est en jambes. Après, il a un client, hein, Pedro Porro, c'est un bon défenseur aussi. Et logiquement, on est en quart de finale de Coupe du Monde. Ouais, c'est quand même un petit événement ce but quand même de Belge. C'est le premier que les Espagnols anticipent. Cette tape de ça nous a déséquilibré Raskin.
1: Allez, on devrait en rester là pour cette première période. Un partout entre l'Espagne et la Belgique. Fabian Ruiz, buteur à la 30e minute. Charles de Ketelaere pour l'égalisation à la 41e. Un score qui pour l'instant enverrait les deux équipes en prolongation. Rappelons que le vainqueur de ce match sera l'adversaire de l'équipe de France en demi-finale de la Coupe du Monde. On se retrouve dans un peu moins d'un quart d'heure pour le coup d'envoi de cette seconde période entre l'Espagne et la Belgique. A tout à l'heure.

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11: Et nous sommes de retour près de Los Angeles pour cette rencontre, ce quart de finale de Coupe du Monde entre l'Espagne et la Belgique. Pour l'instant, partout, on va revoir les principales images et les deux buts de cette première période, en commençant par celui de la Roja, inscrit par Fabián Ruiz, le joueur du Paris Saint-Germain.
12: Oui, bon décalage côté droit entre Pedro Porro et Lamine Yamal, qui lance parfaitement son coéquipier. Le centre en retrait pour Dani Olmo, qui frappe sèchement. Bon arrêt de Thibaut Courtois, mais Fabián Ruiz suit bien, opportuniste, et ouvre le score pour cette équipe d'Espagne. Assez logique. Logiquement, au vu de la domination de cette première mi-temps côté espagnol, cette ouverture de score est venue de manière assez normale. On voit le bel arrêt de Courtois, mais ça ne suffit pas. Fabián Ruiz qui pousse ce ballon du pied droit.
11: Et pourtant, à 5 minutes de la fin de cette première période, égalisation belge, Charles de Ketelaar qui vient couper au premier poteau.
12: Oui, très bon mouvement belge. Quasiment la seule fois où les Belges sont venus dans la surface, ont été dangereux sur cette première mi-temps. Très bon centre de Timothée Castagne et de Ketelaar en vrai numéro 9 en attaquant, qui reste devant son vis-à-vis et qui met cette très belle tête plongeante au premier poteau pour croiser cette belle reprise et égaliser et laisser le suspense intact pour cette deuxième mi-temps.
11: Effectivement, parce que l'Espagne globalement a assez maîtrisé cette première période, en tout cas comme toujours dans son style caractéristique, la possession et la maîtrise de ce ballon, et la Belgique qui égalise sur sa seule occasion de la première période.
12: Oui, bien joué de la part des Belges, parce qu'ils étaient quand même en difficulté, notamment après l'ouverture du score. On a envoyé Lamine Yamal de plus en plus présent, et sur cette action un petit peu anodine au départ, le bon décalage et l'égalisation qui leur a fait beaucoup de bien. Ils étaient même un petit peu mieux en cette fin de mi-temps. Les Espagnols vont devoir encore redoubler d'efforts pour essayer d'aller chercher cette qualification pour la demi-finale. Mais tout reste ouvert, tout reste possible.
11: Alors, pas de changement manifestement à la mi-temps, ce qui peut sembler logique. On rappelle l'absence de dernière minute du côté belge, si vous voulez, de nous rejoindre, du capitaine Youri Tielemans, qui malheureusement s'est blessé durant l'échauffement. Il a été remplacé à la dernière minute par Hans Van Aken. Allez, coup d'envoi dans 7 secondes maintenant de cette seconde période. Allez, Mikel Oyarzabal pour relancer cette seconde période. Un partout entre l'Espagne et la Belgique. Le vainqueur, on le rappelle, affrontera l'équipe de France en demi-finale de cette Coupe du Monde.
12: Courrier au final qu'on a assez peu vu dans son couloir gauche sur cette première mi-temps, lui qui aime bien d'habitude apporter le surnombre. On l'a vu en tout début de match, après un peu moins sur la fin. C'est vrai que ça s'est beaucoup passé sur le côté droit espagnol, du côté de Pedro Porro et forcément du côté de Lamine Yamal, qui a été très présent.
11: Justement, c'est lui qui est recherché, mais la faute sur Leandro Trossard, certains, et lui en tout cas, l'estime. Lui, c'est à l'épaule.
12: Lui, il estime vraiment. Ça se voit. C'est vrai que Leandro Trossard a fait le bon effort. On va la revoir mieux là. Ah, en fait, il y a le petit coup d'épaule, mais Trossard est un petit peu devant lui. Donc c'est dans le dos un petit peu de Leandro Trossard. Donc c'est plutôt bien arbitré par Michael Oliver. De Ketelaar qui fait encore la différence sur le côté.
11: Ah, dommage. Dommage. Heureusement pour lui, le passement de jambe n'est pas forcément maîtrisé.
12: Ouais, dommage pour lui, il aurait peut-être dû s'entrer dès le départ quand il a réussi à faire la différence.
11: Unai Simón, Rodri,
12: On va voir comment les Espagnols vont recommencer cette deuxième mi-temps. On sait qu'ils avaient vraiment la maîtrise du ballon, mais ils se sont fait piéger en fin de mi-temps par cette égalisation.
11: Attention à cette paire de balles, Jérémy Doku. À l'entrée de la surface de réparation, l'appel de Trossard. Ballon contré et Unai Simon capte ce ballon.
12: Mauvaise relance au départ de Rodri. Ça offre une opportunité aux Belges. Jérémy Doku qui a patienté un petit peu pour essayer de trouver la bonne solution de passe. Il n'est pas vraiment arrivé.
11: Fabien Ruiz. Mal. Couvarsi. Oh, quel ballon pour Lamine Yamal, peut-être qui choisit en une touche de reprendre. Il était de toute façon hors jeu.
12: Il était étrangement tout seul, Yamal.
11: La connexion Barça entre les deux jeunes, Couvarsi et Yamal.
12: C'est le défenseur central qui a trouvé ce bon ballon, qui a patienté. Tout le monde est un petit peu statique. Le petit appel dans le dos. Et oui, il y avait bien hors jeu. Dans le dos de Kuiper. À noter hein, quand même Castagne et Ngoy, hein, les deux joueurs qui sont bien alignés, ils ne couvrent pas, ce qui permet à la défense belge d'être au bon endroit et de récupérer ce ballon sur un hors-jeu. Thibaut Courtois n'avait pas préféré aller chercher ce ballon aussi. Il a réussi à contrer le petit extérieur du pied de Yamal.
11: Pas beaucoup Barcy, il a aussi surtout des qualités de pied remarquable pour un défenseur central, lui qui a été lancé en sélection à l'âge de 17 ans. C'est le plus jeune international espagnol de l'histoire en tant que défenseur, ancien record détenu par Sergio Ramos, et qui a été convoqué pour la première fois seulement 2 mois après ses débuts en professionnel.
12: Alors les Espagnols en général ne sont pas trop embêtés avec le ballon, mais quand on sort de la Masia en général,
11: encore moins
12: en centre de formation du FC Barcelone, encore moins. Et peu importe si on est attaquant ou défenseur.
11: Koubarsi qui dans sa jeunesse a joué à Gérone mais est arrivé à l'âge de 11 ans à la Masia du côté de Barcelone, réputé, très réputé centre de formation. Seconde pression avec une nouvelle perte de balle. Jérémy Doku sur le côté droit cette fois. Oula, il a été projeté au sol, Jérémy Doku. C'est quand même un corner qui sera obtenu par l'ancien Rennais.
12: Ouais, il s'en sort bien avec ce corner. Il était un 2 contre 1 là, avec la porte qui avait plutôt bien défendu sur le coup. Voilà, il a mis le corps en opposition. Après, voilà, c'est... Attention, les Belges, là, la moindre opportunité peut être bonne pour eux. On l'a vu en première mi-temps avec Kevin De Bruyne. Capable de donner un très bon ballon. Il y a de la taille, il y a de l'engagement côté belge. C'est une vraie arme pour eux.
11: Tous les Espagnols sont revenus défendre. Le pied droit de Kevin De Bruyne, c'est frappé, c'est bien frappé, c'est renvoyé par la tête de Pedro Porro. Il y avait de toute façon un coup de sifflet de monsieur Michael Oliver.
12: Il débloque un petit peu à droite, plusieurs endroits. C'est Raskin qui a fait une petite faute sur Baena.
11: Nicolas Raskin, peut-être le joueur le moins connu dans ce 11 de départ pour le public français, qui évolue en Écosse aux Rangers et qui s'est clairement imposé. Il a été lancé en sélection par Rudy Garcia, fait partie de ses nouveautés et pour l'instant fait une plutôt bonne Coupe du Monde.
12: Précieux ouais, sur cette Coupe du Monde, fiable. Et en plus, ça répond plutôt présent avec l'absence de Yuri Tielemans, le capitaine hein, habituel.
11: Baena. Oyar Sabal. Coucouria sur le côté. Alex Baena va-t-il le jouer? Son 1 contre 1. Le joueur de l'Atlético de Madrid. Rodri. Lamine Yamal. Attention danger. Yamal qui va rentrer. Yamal qui va peut-être trouver un angle de frappe. Avec Rodri. Coucouria.
12: Bloc belge pour l'instant bien en place. Les Espagnols n'arrivent pas à se mettre en bonne position de tir.
11: Pas beaucoup merci avec sur le côté droit désormais Lamine Yamal. Et pourquoi pas, il l'avait fait déjà face à l'équipe de France il y a 2 ans à l'Euro. Fabien Ruiz désormais, Oyarzabal peut-être, Kukureya peut-être à son tour pour l'enchaînement. Le pied gauche de Lamine Yamal, ce n'est pas cadré, mais si ce n'est pas cadré, c'est parce que c'est contré et c'est un corner pour l'Aran.
12: Attends fort espagnol. Se rapproche un tel une équipe de handball qui fait tourner de droite à gauche en espérant avoir une bonne solution. Et oui, effectivement, là, cette frappe de Yamal, elle était bien partie, déviée par Mekele. Ça offre un corner.
11: Yamal, le centre, la remise peut-être de Koubarsi. Et pourquoi pas le pied droit de Dani Olmo.
12: Fallait la tenter, c'est loupé, mais c'était le jeu de la reprendre. Capable en plus sur le mot hein, de mettre des très jolis buts.
11: Alors que ça bouge sur les bandes de touche et notamment sur le banc espagnol avec Ferran Torres et Pedri qui vont entrer en jeu après quelques minutes seulement.
12: Ouais, c'est assez rapide quand même hein, sur ce retour de deuxième mi-temps. Ouais, Pedro Porro, très bien joué de la part de Pedro Porro là, qui a mis beaucoup d'intensité et d'agressivité pour récupérer ce ballon.
11: Fabien Ruiz touche-t-il son dernier ballon. Le joueur du Paris Saint-Germain avec Rodri. Kukureya du monde dans la surface.
12: Ah, c'est bien joué. Il y avait de l'idée sur cette passe cachée. Kukureya là qui a fait mine de la donner à son coéquipier sur le côté, sur le bord de touche. Et au final, il a claqué cette passe pour Fabien Ruiz. Ça joue à quelques centimètres, mais techniquement, c'était vraiment très bien joué.
11: Castagne, là c'est un ballon rendu.
12: Ouais, là il y a une pression quand même espagnole là depuis quelques minutes. Les Belges pour l'instant plient mais ça ne rompt pas. Après il faut essayer, on l'a dit, hein, première mi-temps, d'avoir ces temps de possession côté belge. On ne peut pas faire que défendre, notamment quand c'est l'équipe espagnole qui est vraiment très forte.
11: Alors, qui sera l'identité
12: Il y a des choix forts là, pour déjà des sorties dès la 54e minute.
11: Alex Baena va rester sur la pelouse par exemple. C'est Ferran Torres, c'est un joueur polyvalent. On le connaît désormais en tant que numéro 9 au FC Barcelone. Il s'est installé en tant que numéro 2 de Robert Lewandowski, mais qui a été assez souvent blessé, le Polonais, qui d'ailleurs a quitté le club. Et pour l'instant, le seul numéro 9 dans l'effectif du Barça à date, c'est Ferran Torres. Et c'est avant tout un ailier de formation.
12: Bon décalage belge.
11: Jérémy Doku,
12: il va tenter le 1 contre 1 là.
11: Ça s'appelle Pedro Porro, Kevin De Bruyne, le 1-2, c'est bien fait. Doku, balle de but, le ballon a fini. Oh, le petit filet extérieur pour Maxime de Kuyper. Oh, la grosse opportunité pour la Belgique de prendre l'avantage.
12: Ah, quelle belle occasion côté belge. En tout cas, le mouvement a été magnifique, notamment la remise de De Bruyne. C'est là avec le 1-2. Tac, oh, ça c'est superbe. Et après, Doku là qui joue presque trop collectif, qui essaye de trouver Van Anken en retrait. Et après, le ballon ressort sur De Kuyper qui est sur son bon pied gauche. Il doit cadrer là le latéral gauche qui a été en position idéale.
11: Alex Baena, Fabien Ruiz remplacé par Pedri et Ferran Torres. Pour l'instant Ferran Torres sur le côté gauche. Et la réaction du public laisse entendre à quel point il était attendu. Parce que lui aussi c'est un immense talent du football espagnol, j'allais dire, mais même du football mondial. Pedri fait son apparition, le joueur de FC Barcelone.
12: Magnifique joueur aussi avec une qualité technique assez incroyable dans la passe, dans la conservation de balle. En tout cas les Belges, attention, hein, ils sont quand même procurés une très très belle situation. Les Espagnols sont friables quand même sur quelques séquences. De Bruyne qu'on a assez peu vu au final dans le jeu aujourd'hui, mais quand même sur des touches de balle, quand même capable d'illuminer le jeu. Tout à l'heure c'est lui qui fait le décalage sur l'égalisation sur le centre de Castagne. Et là cette magnifique remise sur Doku aurait pu être décisive.
11: Avec Pedri. Pedro Porro, ce sera long, ce sera très long et ce sera même beaucoup trop long pour les Espagnols. 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
9: Ça se préparait aussi côté belge, les changements, Witzel et Lukaku avaient l'air de se changer.
11: Là on fait rentrer les tauliers, des patrons, un joueur très expérimenté.
9: C'est vrai qu'après au milieu de terrain il y a quand même moins de solutions hein, pour Rudy Garcia avec le forfait de dernière minute de Tielemans et la blessure d'Onana. Il y a du coaching, on sait que côté belge ça a souvent été décisif, ça a été productif ces changements, notamment Lukaku hein, qui apporte toujours beaucoup.
11: Au centre de Lamine Yamal, ballon boxé par Courtois.
9: Super ballon de Yamal au deuxième poteau, bien défendu par Courtois là, bien anticipé pour écarter le danger.
11: On va même voir un triple changement, parce que Joaquin Seis, le latéral gauche, va entrer peut-être à la place de Kuiper. On va voir l'identité du sortant pour Romelu Lukaku, il va entrer en tant que numéro 9. Parce que De Ketela, qui encore aujourd'hui est performant, va céder sa place.
9: A été décisif, est-ce que c'est lui ou est-ce que ça va être un changement? Je pense que ça sera du poste pour poste, c'est ce qui s'est passé tout au long de la compète, mais... C'est vrai qu'il répond présent. Autant au début de compète, c'était un petit peu plus compliqué maintenant, sur ces deux derniers matchs notamment. Il a été très bon. Et surtout surtout décisif pour son équipe.
11: Garçon, Jérémy Lecou, peut-être une situation de contre la faute et le carton. Oui, oui.
9: Carton, il y a mal.
11: Ah non,
9: il
11: semblait qu'il avait mis la main dans la poche, ouais, mais non.
9: Bon, ça sent bien, il y a mal, parce qu'il y avait quand même une petite faute là qui. Anti-jeu. On va la voir là. Petite poussette. Pas une grosse faute, mais il y avait une contre-attaque pour les Belges.
11: Vous les voyez, Lukaku, Witzel. Et cet homme, Joaquin Seis, le latéral, le Bruges. Pascal,
9: bien joué.
11: Van Aken n'a pas suivi.
9: C'était bien joué là, ce décalage.
11: Daniel Mo, tellement précieux dans la créativité de cette équipe espagnole.
9: Faire temporiser
11: la porte. C'est pas terminé, c'est raté, mais c'était pas terminé. Centre de Courria, ballon dégagé. On est pied droit de Nathan Goy et les changements. Alors Rudy Garcia veut
9: absolument les
11: maintenant. Et c'est le cas. Alors les changements. Sortie de Trossard, remplacé par Axel Witzel. C'est pas du poste pour poste, on va d'abord voir l'identité des trois sortants. Avant d'imaginer cette nouvelle Belgique. Sortie de Hans Van Aken, suppléé par Romelu Lukaku. Donc on devrait garder. Charles de Ketelaere en soutien de Lukaku. Et l'autre, c'est sans surprise, poste pour poste, Maxime de Kuiper, remplacé par le jeune Joaquin Seis. Premier match de Coupe du Monde pour le latéral de 20 ans. Il s'appelle Joaquin en hommage au danseur de flamenco, Joaquin Cortés.
9: De Kuiper qui a fait 60 minutes face à Yamal. Je pense que c'est pour ça aussi que Rudy Garcia a fait le changement. Il voulait. C'est De Ketelaere qui a pris sur le poste côté droit. Et Lukaku dans l'axe.
11: Lamine Yamal face à Seis. Yamal qui va tenter sa chance. Ballon repoussé par Thibaut Courtois. Première fois que Joaquin Seis défendait face à Yamal.
9: Ouais, lui aussi. Hein. Va vite falloir rentrer dans son match, dans son duel. Toujours besoin des coéquipiers pour venir aider, faire des prises à deux sur Yamal. Indispensable.
11: Oh, cette passe, Dani Olmo, le contrôle peut-être. Ferran Torres n'a pas réussi à enchaîner. Et c'est Jérémy Doku qui se joue de Pedro Porro.
9: Jérémy Doku fait beaucoup de bien.
11: Ce ballon, ce ballon est très très bon. Nicolas Raskin va-t-il en première intention rechercher Lukaku? Le centre justement. Oh, en première intention, y a-t-il une faute de main dans cette surface? Ce n'est pas terminé. Kevin De Bruyne qui cadre. Ballon finalement arrêté par Unai Simon, et côté belge et notamment Romelu Lukaku, on estime qu'il y avait une faute de main.
12: On la revoit là, pendant que le jeu est en cours, c'est dévié.
11: Il faudrait un angle différent pour voir si non, pas de pénalty selon Michael Oliver.
12: C'est reparti.
13: Les Belges en contre-attaque quand même sont capables, hein, Doku notamment, vraiment de faire des différences. Les Espagnols un peu moins sereins défensivement.
11: Daniel Mo avec ce ballon pour Yamal dans la surface. Yamal, cette passe pour Yann Sabal. Et encore et toujours Thibaut Courtois.
13: Et Courtois qui est en train de monter en température. Ça fait des arrêts assez simples pour lui.

0: va-t-il rentrer? Oui, il va rentrer, il va peut-être même frapper. Non, ce sera Pedri qui sera recherché.
1: Attention, Ngoy qui était sorti de son axe. Lui, le défenseur central là, qui est venu sur le côté. C'est pas toujours à bon escient. C'est Castagne qui a pris la place, le défenseur central. Il lui a dit de rester sur le côté.
2: Ferran Torres, le 1-2, Yamal encore repris cette fois.
1: Raskin bien joué, Raskin s'est pas laissé piéger là face au dernier crochet de Yamal. Oh,
0: Daniel Mo, que c'est bien fait, les coups francs obtenus. On sent les Belges là, ils défendent oui, mais à la moindre récupération, recherche tout de suite de verticalité. Lorsque Raskin avait le ballon, Romelu Lukaku tout de suite était déjà parti en sprint.
1: Oui, tout à fait, c'est vrai que là c'est un petit peu ce qui change depuis la première mi-temps, c'est que les Belges arrivent quelquefois en récupération à aller très vite et potentiellement être dangereux. Et on voit que les Espagnols là, on rentre dans la dernière demi-heure là, de ce temps réglementaire, les Espagnols ont envie de faire la différence, poussent de plus en plus sans être vraiment très très dangereux, mais on voit que ça se joue à pas grand chose.
0: Daniel Mo avec Yamal face à Seis, pour l'instant ça défend bien et ce sera même une sortie de but.
1: C'est très bien défendu, qui va lui donner de la confiance au latéral belge, parce que c'est pas facile de rentrer en quart de finale pour un premier match de Coupe du Monde. Là on voit, hein, pour toi ça c'est un bel arrêt pour lui, il sait faire ça, c'est pas assez puissant, pas assez placé pour tromper un grand gardien comme Thibaut Courtois.
0: Dans sa conférence de presse d'avant Coupe du Monde, Rudy Garcia avait développé justement le profil de Seis. Un latéral technique, oui, mais surtout capable de bien défendre face à des joueurs vifs et rapides. Je trouve que Lamine Yamal, c'est un petit peu ça.
1: C'est exactement ça, et je pense que c'est pour ça qu'il est rentré aussitôt, parce que Timothée Castagne était plutôt... pas Castagne, de Kuiper était plutôt intéressant, mine de rien, sans... plutôt bien défendu, malgré le fait le talent de Yamal, qui est vraiment un danger permanent. Je pense qu'il doit. Et on l'a vu sur cette première action, il a très très bien défendu, il ne s'est pas laissé piéger.
2: Pedri. Attention, on donne le mot avec Ferran Torres. Yamal. Entré par Nathan Ngoy.
1: Bonne prise à deux belges, notamment Ngoy, il a continué sa course. Oh, attention, les pertes de balles. S'en sort bien. Jérémy Doku là.
0: Petit à petit ça monte en intensité quand même.
1: Ouais, c'est vrai.
0: Quart de finale.
1: Ouais, les Espagnols là sont bien plus haut sur le terrain. Ils veulent absolument récupérer le ballon haut. Bon, il n'y a pas grand chose du tout même. Les Belges de leur côté n'ont pas intérêt que la température monte trop.
0: Oula, attention Thibaut Courtois. Attention Thibaut Courtois. Ça, ce serait un nouveau immense coup dur pour la Belgique de perdre. Son gardien, celui du Real Madrid, qui est devenu aujourd'hui le deuxième gardien le plus capé de l'histoire de la Coupe du Monde. C'est son 21e match. Seul Manuel Neuer fait mieux avec 23 apparitions en Coupe du Monde. Alors,
1: on va profiter pour faire la pause fraîcheur.
0: Que se passe-t-il autour de Thibaut Courtois alors que Rudy Garcia continue de prendre quelques notes? Il va avoir ses 3 minutes pour se refaire en physique.
1: Bon, voilà la frappe de Yamal, le centre, c'est le centre ça. Non, c'est la frappe. Est-ce que c'est là, est-ce que c'est à ce moment que Thibaut Courtois se fait mal? Là on voit le ballon dévié par Ngoy sur cette frappe d'Oyarzabal. Bon arrêt aussi au premier poteau. Bon, on va surveiller. On va espérer que ça puisse tenir.
0: Alors il vient de se relever pour l'instant Thibaut Courtois. Ça fait toujours un partout entre l'Espagne et la Belgique. La pause fraîcheur, il reste. Allez, avec le temps additionnel, peut-être une grosse demi-heure. Toujours un partout entre ces deux équipes. Et vous le voyez, Thibaut Courtois trottine. On imagine, c'est une excellente nouvelle pour son état physique. On se retrouve dans quelques secondes sur M6 pour la suite et fin de ce quart de finale entre l'Espagne et la Belgique. A tout à l'heure.
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0: fin de match vraiment indécise pour savoir qui se qualifiera en demi-finale, qui rencontrera nos bleus.
1: Alors pour l'instant, Thibaut Courtois se dirige vers sa surface de réparation et vers son but. Du côté belge, on est en train d'échauffer le deuxième gardien, Seno Lammens, le gardien de Manchester United, un tout jeune garçon de 23 ans.
0: Ça a l'air d'aller quand même pour Courtois.
1: À surveiller.
0: En tout cas, les Espagnols ont un petit peu appuyé sur l'accélérateur là depuis quelques minutes. Ils arrivent à bien se rapprocher de la surface de réparation. Après, il y a pour l'instant la défense tient bon côté belge, avec pas mal de changements aussi.
1: Le retour au jeu, pour l'instant ça fait un partout. Pour l'instant, on aurait 2 fois 15 minutes, une prolongation entre l'Espagne et la Belgique, mais il reste encore du temps, une grosse vingtaine de minutes, un peu plus même avec le temps additionnel.
0: Cette équipe belge, elle est assez surprenante au final, parce qu'elle a l'impression qu'elle subit beaucoup, qu'elle est en difficulté, et au final elle est toujours là. Hein. Ça a été aussi un peu ce scénario-là dans plusieurs matchs. Ouais. Très résiliente cette équipe.
1: Elle a été en difficulté lors du tournoi, notamment lors du premier tour. Premier match face, on le rappelle, face à l'Egypte. Et que ce fut dur pour les Belges qui ont arraché le match nul un partout. Le deuxième face à l'Iran, 0-0. Le troisième, celui de la qualification, 5-1 face à la Nouvelle-Zélande. La victoire miraculeuse face au Sénégal, 3-2, alors qu'à la 85e, la Belgique était menée encore sur le score de 2-0. Et puis cette large victoire à Seattle face aux États-Unis.
0: Le meilleur match.
1: Score de 4-1.
0: Leur meilleur match pour l'instant contre les États-Unis. Et c'est vrai qu'en plus, ils ont des mauvaises nouvelles, des forfaits de dernière minute, des blessures assez graves, donc ils sont toujours là. Et bien là,
1: Pedri. Rodri, ce ballon pour courir à la remise en première. Attention, la tête de Ferran Torres, il y avait de toute façon hors jeu, on marque pour courir.
0: Ah oui, ça c'est le pareil, hein, l'appel régulier. Ah, il y aura un changement, Courtois va vraiment sortir.
1: Ouais, c'est
0: ça,
1: terminé.
0: Ça c'est une grosse, encore une mauvaise nouvelle côté belge.
1: C'est le Lammens qui va entrer en jeu, il a 23 ans, c'est le gardien de Manchester United depuis l'été dernier, formé à Bruges, passé par Anvers, et surtout lorsqu'il est arrivé à Manchester United, il y avait un certain scepticisme autour de son cas. Il a remplacé André Onana notamment, qui lui aussi avait connu quelques difficultés en tant que gardien à Manchester, et la grande légende Peter Schmeichel était assez sceptique quant à son arrivée, et finalement il a réalisé une excellente saison pour une première en première ligue. Il est devenu le gardien le plus cher jamais vendu par un club belge, et qui est aussi très très bon sur l'exercice des pénaltys. Attention,
0: et en tout cas bon, baptême du feu dans cette Coupe du Monde pour lui. Ça doit être musculaire, hein, cette blessure de Thibaut Courtois. Ça fait quand même beaucoup de mauvaises nouvelles côté belge, vraiment.
1: Ah, l'effectif se réduit assez rapidement. On rappelle aussi l'absence depuis le début de la compétition de Zeno De Bast, le défenseur central du Sporting, qui habituellement est titulaire dans cette équipe, qui selon le staff médical belge était apte aujourd'hui pour revenir dans le groupe et être sur la feuille de match. Mais son club, le Sporting, a dit que non, il n'était tout simplement pas apte. C'est un gros glio autour de son cas, mais ça fait effectivement beaucoup de blessés. De Bast, Tielemans, Onana, Courtois désormais.
0: Côté espagnol aussi, il y a un absent aussi important, hein, c'est Williams, qui était aussi titulaire normalement et qui était beaucoup blessé, qui est présent, mais très incertain tout de même.
1: Merci. Ferran Torres, le contrôle. La ligne est mal. Ah, ça Seis. Il tente de jouer sur son pied droit.
0: Il est bien défendu.

0: encore une fois, qui s'est pas jeté et qui emmène Lamine Yamal sur son mauvais pied, sur son pied plus faible, côté droit. C'est bien joué, bien orienté. Dommage, côté belge, on va voir comment on va rentrer dans ce match la Mens, mais c'est vrai que Thibaut Courtois était bien dans son match, était bien attentif, bien présent.
1: C'est peut-être la dernière fois que l'on voyait Thibaut Courtois d'ailleurs en tant que sélection joueur, gardien de la sélection belge, sa 115e cap. Allez, retour au jeu, Courtois va bientôt entrer dans ce dernier quart d'heure, toujours un partout entre l'Espagne et la Belgique. Le vainqueur de ce rendez-vous sera l'adversaire de l'équipe de France en demi-finale. Dani Olmo avec Oyarzabal, le contrôle.
0: C'était encore une fois bien joué. Il y a un petit pied encore qui traînait côté belge pour couper cette transmission. Attention côté belge, là, je trouve qu'il savait plusieurs fois.
1: Pedro Porro. Le jeu à 3, c'est dommage ce triangle avec Oyarzabal pour Ferran Torres.
0: Pour l'instant les Belges s'en sortent bien à chaque fois dans ce petit jeu à l'intérieur en rentrant en direction du but. Il y a eu quelques passes, là, des passes qui ont cassé les lignes côté espagnol. On trouve un homme libre.
1: Olmo à l'entrée de la surface de réparation, le décalage peut-être. Lamine Yamal. Finalement contré par Seys, ballon dégagé par Raskin.
0: Les Belges pour l'instant subissent beaucoup, sont très bas sur le terrain, mais les Espagnols n'arrivent pas vraiment à trouver de bonnes solutions. Mais attention.
1: Mekele, aucune prise de risque. Il joue latéral côté belge avec Castagne désormais. Romelu Lukaku au duel.
0: Lukaku pour l'instant qu'on n'a pas réussi à trouver.
1: Rodri. Oyarzabal, surface de réparation, est-ce qu'il va pouvoir trouver un angle de frappe? Oyarzabal qui vient s'enfermer, mais ce n'est pas terminé. Lamine Yamal.
0: Que Lukaku qui reste devant, sinon tous les Belges sont dans leurs 20 derniers mètres.
1: Et Dani Olmo, la déviation de la tête, ballon renvoyé par Axel Witsel. Ouais, là, entre Lukaku et la porte,
0: gros duel. Récupérer ce ballon, Pedri.
1: Et Michael Oliver qui va justement aller parler aux deux belligérants. Laporte qui a pris un coup au niveau du visage, mais qui a joué Lukaku plutôt que le ballon.
0: C'était les deux. Les deux ne regardaient tout sauf le ballon.
1: 70 492 spectateurs aujourd'hui à Inglewood, stade de Los Angeles.
0: Le rythme est un petit peu retombé là, je trouve, là sur ces dernières 20 minutes. Les Espagnols essayent, mais ont du mal quand même à être très très dangereux. Ils ont la possession, ils se rapprochent du but, mais après il manque un petit peu d'intensité, de génie, hein, peut-être un petit peu de fatigue aussi sur certains joueurs. Sixième match, hein, on rappelle, hein, quand même sur ce tournoi.
1: Et Pedri avec Lamine Yamal.
0: Il y a un beau 1 contre 1 à faire pour Lamine Yamal, même si le coup arrive en deuxième temps.
1: Yamal, la talonnade, c'est bien fait pour effacer avec Pedro Porro, le centre en retrait. Raskin qui vient récupérer, attention danger. Jérémy Doku, il est passé face à Pedri. Totalement esselé, obligé de conserver ce ballon, trouver Raskin.
0: Ça fait du bien quand même ce que fait Jérémy Doku. Vraiment là, ça permet à toute son équipe de souffler, de remonter. Derrière en plus, il arrive à trouver son coéquipier belge qui lui aussi joue bien le coup. Il récupère un petit coup franc, il faut pas trop le toucher. Raskin il tombe facilement, mais en tout cas ça sert son équipe, ça permet de récupérer ce coup franc.
1: Castagne, c'est lui seul.
0: Bon, le pressing est un peu plus long à se mettre en place côté espagnol. Zabal et Olmo.
1: Jérémy Doku, mauvais contrôle, Rodri. Pedri. Extérieur de Yamal, un petit peu trop téléphoné, Brandon Mekele, de Seys.
0: Pour l'instant, les Belges défendent vraiment remarquablement bien dans la surface.
1: L'Espagne est patiente, l'Espagne a été patiente, a marqué à la 91e minute face

0: face au Portugal. Ouais, c'est faire. N'oublions pas que si le score en reste là, il y aura des prolongations aussi.
1: Pedri.
2: Kemal.
1: Ils sont un petit peu arrêtés là les Espagnols, c'est bien défendu toujours par Seis.
0: Ouais, Yamal un petit peu de plus dans le dur là, physiquement sûrement. Bien pris par le rentrant. Bon choix de Rudy Garcia là pour l'instant. On sait qu'Amin Yamal. Il y a peut-être le second souffle qui peut arriver et il suffit d'une fois. Hein. Le talent, un éclair de génie peut faire la différence.
1: Yersabal. Yamal avec ce 1-2 peut-être. Juan Torres, ça ne passera pas.
0: Ça passe pas, mais qu'est-ce que c'est quand même bien joué dans l'esprit. Vraiment. Ah non, ça sort bien. Encore une fois, Jérémy Doku qui permet à son équipe de récupérer ce coup franc.
1: Allez, nouveau changement. Et il va avoir du temps de jeu. Et oui, il a réussi à revenir. Nico Williams qui vient remplacer Mikel Oyarzabal. Match pas forcément évident, match ingrat pour Oyarzabal.
0: Ouais, c'est vrai, on l'a peu vu au final. Il n'a pas eu de bon ballon à négocier, notamment dans la surface. Lui qui est très actif, qui est capable d'avoir ce côté buteur. Là, cette fois-ci, il a été bien pris, faut le dire, par la défense centrale belge. Mais on l'a peu servi, il a peu touché de ballon.
1: Les conséquences de ce changement. Ferran Torres. On le retrouve avec une position axiale désormais.
0: Oh, Williams, on avait des doutes sur le fait qu'il puisse rentrer en jeu ou pas. Et bien c'est le cas. Donc bonne nouvelle côté espagnol parce que c'est vraiment un bon joueur. Le pendant un peu de Yamin Yamal sur le côté gauche. Il peut apporter de la vitesse, de la percussion.
1: Yamal. Rodri. Nico Williams. Fort, ça ne donnera rien sur cette situation. Mine de rien, le temps file.
0: Ouais. 81e minute. Ouais, c'est Belges qui font ce qu'il faut. Malgré le fait qu'ils sont dominés, ils subissent bien, ils savent faire. Après voilà, c'est là où maintenant, ouah, Kevin De Bruyne blessé.
1: Attention, décidément,
0: c'est peut-être des crampes pour Kevin De Bruyne. Je pense qu'il y a de la fatigue.
1: Il peur que de mal. Y a-t-il 90 voire 120 minutes dans les jambes?
0: Ah non, je pense pas. Là, à mon avis, c'est des crampes. Hein. Vraiment, on le voit là, c'est tiré. Ah, il a bien donné, il a beaucoup couru. Hein. Les Belges ont beaucoup couru après le ballon, notamment.
1: 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Pedri. Nico Williams. Pedri, Nico Williams. Avec Rodri, le renversement. Il a vu Yamal de l'autre côté. Avec Raskin devancé par Kubarsi et la faute même.
0: Ouais, Raskin était en retard. C'est toujours le chemin préférentiel côté belge. Dès qu'on récupère, on va chercher Jérémy Doku. Et Raskin se propose après dans un deuxième temps. Ces blocs bas comme ça, c'est difficile hein, à manœuvrer pour les équipes qui ont la possession qui domine. Il y a une telle densité dans un petit espace. Trouver des solutions, c'est arrivé aussi pas mal de fois à l'équipe de France hein, qui a tendance à dominer. Difficile de vraiment d'aller chercher ses positions favorables, ses positions de frappe.

0: Lukaku pour l'instant qui a quasiment pas touché de ballon. Le ballon lui passe tous au-dessus de la tête.
1: Mais un ballon peut suffire avec Lukaku.
0: Tout à fait. Bon, le nombre de buts qu'il a mis avec la sélection, c'est assez.
2: Ce ballon de Rodri pour Yamal, le superbe contrôle. Et c'est très bien défendu là aussi par Sels.
0: La peine est très bon, le ballon est magnifique. Le contrôle n'est pas facile hein, quand même. En pleine vitesse comme ça, c'est la deuxième touche, je pense. On va le voir, le bel appel encore une fois dans le dos. Et hors jeu. Et là, le contrôle pied gauche. Et après, là, c'est la petite touche pied droit. Pied droit, pardon, qui
2: s'est perdu. Attention De Bruyne. Et de toute façon, le drapeau s'était initialement levé, mais pour quelques dixièmes de seconde. Alors, que se passait-il ? Rudy Garcia, il en veut à l'arbitre de touche.
0: Pas de mal en tout cas.
2: Salma Kers.
1: Faire son apparition le jour de l'AC Milan.
0: Qui risque de remplacer Kevin De Bruyne, je pense.
1: Et pas de Diego Moreira.

0: Lopez qui font un petit peu tourner le ballon, tourner le chrono. C'est le scénario, pour l'instant leur va pas trop mal.
1: Raskin. Ah, putain, c'est Nico Williams, Pedri. Ferran Torres, la prise de balle, la grosse faute de Bruyne. C'est la faute pour couper l'action et peut-être pour dire au revoir à ce match. Carton pour De Bruyne.
0: Oui, je pense que c'est, à mon avis, c'est ça.
2: Elle a été flagrante.
1: Ouais, il s'est mis au sol pour empêcher le jeu de reprendre. Et il va céder sa place à Alexis Samakers.
0: Précieux, Kevin De Bruyne. Pareil, match difficile. Hein. Quand on subit autant, c'est compliqué de s'exprimer. Mais en tout cas, il a été décisif sur l'égalisation. C'est lui qui est à l'avant-dernière passe.
1: Un changement également côté espagnol avec la sortie de Dani Olmo qui, dans la créativité, aura aussi fait son match et qui est suppléé par Mikel Merino. Attention à Merino, il est entré à la 85e minute face au Portugal et il a marqué à la 91e.
0: Lui aussi, Merino, joueur très intelligent, très polyvalent, capable de marquer comme on l'a vu, capable d'être passeur.
1: Il y a mal avec prise de balle, Ferran Torres. Le centre justement pour Mikel Merino, c'est lui qui était recherché. Nico Williams. Yamal en touche.
0: Oh, il peut le remettre.
1: Yamal, le contrôle. Il a choisi de rentrer sur son pied fort le pied gauche alors qu'il avait peut-être une possibilité de donner ce ballon avec son droit.
0: Ouais, ou de frapper pied droit. Encore une fois, c'est lui qui avait réussi à faire le décalage avec Pedro Porro. Dommage, côté espagnol, il y avait la possibilité là, il a voulu absolument revenir sur son pied gauche après la porte s'est refermée.
1: Nico Williams dans la surface de réparation, dans une zone où il n'y aura pas de maillot rouge. On va avoir un duel entre Lukaku et Laporte jusqu'à la fin de ce match qui promet.
0: Très belle relance du gardien espagnol. C'est là, au côté belge, attention, il y a un petit décalage dans l'axe, il n'a pas osé la mettre, Merino.
1: Correa. Cubarsí, et pourquoi pas, pas au Cubarsí. Voilà, frappe, c'est repoussé difficilement, c'est repoussé tellement difficilement. Mikel Merino, rebond offensif, est en train littéralement d'envoyer la Roja défier l'équipe de France en demi-finale de cette Coupe du Monde. Quelle erreur, car Thibaut Courtois n'est plus gardien, car Thibaut Courtois a cédé sa place sur blessure. C'est Neulamund, c'est son tout premier match de Coupe du Monde, à peine 20 minutes sur le terrain, et cette erreur fatale à la Belgique sur cette frappe de Cubarsí. Et encore Mikel Merino, la célébration, l'hommage à son papa.
3: Ah oui, Merino qui joue bien le coup, on l'a dit, intelligent, sent bien les coups. C'est Cubarsí qui s'est approché, qui n'était pas attaqué, qui a frappé de loin. Et la main, c'est quasiment son premier ballon chaud pour lui, qui n'arrive pas à capter ce ballon ou la remettre sur le côté. Il fait une faute de main dans l'axe et après la défense ne suit pas aussi, ne vient pas l'aider. C'est une grosse faute de main quand même, et oui, il la relâche. Et Merino, opportuniste, un petit peu comme Fabien Ruiz tout à l'heure, qui vient glisser en force tout de même sous la barre. Bien joué quand même de la part de Merino de lever ce ballon, parce que sinon ça pouvait être contré, on le voit, il la met en l'air. Et encore une fois du coaching gagnant de la part de La Fuente qui a fait rentrer Merino, et Merino est encore décisif. Et là l'avantage il est immense,
1: plus qu'un joker de luxe, buteur à la 91e minute face au Portugal après 6 minutes sur la pelouse, buteur aujourd'hui à la 88e après 3 minutes sur la pelouse, deux buts qui pour l'instant

0: à chaque fois passer un tour supplémentaire. Il avait déjà été décisif à l'Euro en quart de finale en marquant à la dernière minute de la prolongation face à l'Allemagne. On avait vu cette célébration où il a tourné autour du poteau de corner. C'est la même célébration que celle de son papa il y a de cela une trentaine d'années entre elles. Et Mikel Merino qui pour l'instant envoie l'Espagne en demi-finale pour la deuxième fois de son histoire seulement en demi-finale de Coupe du Monde. Mais ce n'est pas terminé, il reste encore quelques secondes.
1: Eh oui, il reste encore du temps. N'oublions pas que les Belges étaient en mauvaise posture en première mi-temps. Et ils ont réussi à marquer ce petit but. On n'oublie pas aussi les Belges contre le Sénégal. Elle a de la ressource aussi, tout est possible, même si ce but peut être qualificatif pour les Espagnols.
0: 7 minutes de temps additionnel. 7 minutes pour aller arracher cette prolongation côté belge.
1: Ce qui est terrible côté belge, c'est qu'ils ont subi beaucoup d'actions dans la surface, des petits 1-2, des tentatives d'incursion où ils ont été très bons, ils ont très bien défendu. Et au final, ils prennent ce but sur une frappe de loin. Certes, une erreur de main du gardien qui vient de rentrer. Pas facile hein, quand même pour un gardien de rentrer dans un match comme ça. Thibaut Courtois, encore une fois, cette sortie de Thibaut Courtois, je pense, a grandement pénalisé son équipe.

0: Doku. Ketola, Doku, Essi. Essi, la Belgique.
1: Réaliser l'exploit de revenir dans ce match.
2: Voilà, c'est faisable, il reste encore du temps, il peut avoir encore quelques situations, des coups de pied arrêtés. Après, dans l'ensemble, pour l'instant, c'est assez logique tout de même, hein, cette victoire espagnole. Ils ont dominé le match, ils ont quand même eu plus de situations, plus de tirs. Après, voilà, les Belges auraient pu tenir encore. Peut-être sur l'action la moins dangereuse qu'ils ont eu à subir dans les dernières minutes qu'ils encaissent ce but.
0: De Witzel. Et si Raskin. Doku. Et si c'était maintenant avec le crochet. Salmakers, le centre. Il y avait Romelu Lukaku. Et l'intervention exceptionnelle d'Emeric Laporte.
2: Ah oui, le sauvetage de Laporte. Ah, quel dommage de la part de... le Selmaker, ça qui avait réussi à éliminer le gardien espagnol.
0: Avec Pedri. Ouais, la perte de balle, attention, attention. Ce n'est pas terminé, il reste 5 minutes encore dans ce temps additionnel. Jérémy Doku.
2: Beaucoup.
1: Et il va prendre un carton. Rappelle, hein, ces cartons seront remis à zéro en cas de qualification.
0: Attention à cette fin de match, les deux défenseurs centraux, Koubarsi et Laporte, ont été avertis.
2: À côté belge, là, il faut vraiment s'appliquer, c'est une des dernières chances, un coup de pied arrêté. Donc Selmakers s'applique absolument, mettre ce ballon dans la bonne zone.
0: Allez, Alexis Selmakers pour frapper ce coup franc. Romelu Lukaku recherché. Oh, c'est dégagé difficilement par la défense espagnole. Mais attention, parce que là, ça peut faire 3 et ça peut faire qualification. Encore faut-il s'appliquer. Et Joachim Seys qui sauve la maison belge.
2: Ouais, il aurait presque pu essayer de relancer ce ballon au lieu de le dégager en tribune. Mais c'était aussi prendre un risque.
0: Et là, les Espagnols vont conserver, coffrer ce ouais, ballon.
2: C'est normal, ça fait partie du jeu, de faire tourner le chrono quand on est dans les arrêts de jeu.
0: Oui, Simon. Elle a mis un mal recherché, mais ne sera pas trouvé. Le joueur du Barça qui, en cas de qualification, fêterait son 19e anniversaire la veille du match face à l'équipe de France. Petit à petit, on le ressent. On va vraiment de mieux en mieux physiquement, la minimale.
2: Ouais, c'est vrai. Il a été très bonne première mi-temps. C'est un petit peu plus dur physiquement là, sur la deuxième, mais il a toujours des gestes quand même de grande classe.

0: il est capable, il monopolise en plus les adversaires.
1: Bon, attention Wilson, la faute là aussi, il y aura carton. C'est peut-être la dernière fois que l'on voit Axel Witsel. On a vu Kevin De Bruyne, Thibaut Courtois il y a quelques instants assis sur les bancs de touche. C'est peut-être la dernière fois que l'on voit ces joueurs issus de la qualifiée génération dorée belge avec Eden maillot ouais, au diable rouge.
0: C'est une grosse faute ça de Witsel, oui, avec notamment Eden Hazard notamment aussi, Thibaut Courtois peut-être aussi. Enfin, sûr, oui, c'est sûr, il l'a dit même, mais c'était une très très belle génération, des grands joueurs. À qui il reste 2 minutes
1: pour aller renverser ce match. Et aller prendre tous les risques sur ce pressing de Raskin. Et voilà, justement, cette touche obtenue. Ils avaient réussi à éliminer en quart de finale de la Coupe du Monde 86 les Espagnols. Une séance de 15 au but, c'était au Mexique. A voir s'ils parviennent à arracher l'égalisation pour continuer de rêver avec Lukaku sur ce centre de Raskin. Oh, la mine à mal, superbe. Derrière le retour de Doku, sans faute, Brandon Mekele.
0: Ah, il y a Raskin. Bon, mettre par Raskin dans l'axe, à du monde.
1: Une 30 à jouer, une 30 pour arracher l'égalisation. Ballon capté. Oh, attention, Unai Simon, il y avait de toute façon la faute signalée, celle de Romelu Lukaku.
0: Ouais, il y a faute, il n'y a rien à dire là, sur ce coup-là. Le centre était bon, mais un tout petit peu trop proche de Simon. Ah, c'est dur, hein, quand même, côté espagnol aussi. Il y a de la fatigue aussi quand même des deux côtés. Et on voit la belle prise de balle. Et après il s'est fait choc avec Lukaku.
1: Une minute pour aller chercher une qualification en demi-finale de cette Coupe du Monde. Une minute avant d'affronter l'équipe de France. La dernière fois et la seule fois que l'Espagne s'est qualifiée en demi-finale, ils sont allés au bout. Ce n'est pas terminé. Cucurella, la frappe pied gauche, ballon capté cette fois par Lamem. C'est peut-être une dernière situation de but pour les Belges.
0: Bien lu par la porte.
1: 20 secondes. Nico Williams avec Rodri. Mikel Merino. Pedro Porro, et le grand pont de Pedro Porro sur le côté, le centre en retrait. Nous allons dégager par Nathan Goy et c'est terminé. L'Espagne se qualifie en demi-finale de la Coupe du Monde. La Roja sera l'adversaire de l'équipe de France. Fin de parcours pour la Belgique, fin de parcours pour Rudy Garcia.
2: On l'aura, cette demi-finale, France-Espagne, quel choc! Incroyable match que nous allons voir dans quelques jours. Peut-être les deux meilleures équipes au monde vont s'affronter. Et aujourd'hui, l'Espagne a souffert hein, face à une belle équipe de Belgique. Mais dans le fond, ils ont mérité quand même. Ils ont largement dominé. Ce dernier but a mis du temps à arriver. Ce but de Merino, décisif encore une fois, à l'image du match contre le Portugal. Mais l'équipe d'Espagne est une très belle équipe, sûre de sa force. En tout cas, on s'attend à un choc assez magnifique face aux Français.
1: L'Espagne aura fait le travail avec cette qualification, ce but encore inscrit par Mikel Merino, décisif face au Portugal, un but à la 91e minute, décisif aujourd'hui avec un but à la 88e minute. Une qualification encore à l'arraché pour les Espagnols. En toute fin de rencontre, encore une fois, mais pour l'instant ça passe à chaque tour pour cette Roja qui va défier donc cette équipe de France dans quelques jours. On va prendre le temps de débriefer, d'analyser cette victoire et cette qualification espagnole avec Ophélie Meunier et ses équipes.
3: Et oui, c'est donc l'Espagne qui rejoint la France en demi-finale. Victoire 2-1 face à la Belgique. Hamza Rahmani, François Clerc, merci à tous les deux. Vous restez avec nous, on débrief ensemble de la rencontre. On essaie d'en tirer tous les enseignements aussi avant le match de mardi face à l'équipe de France. Bien sûr, nous irons au cœur des Bleus à Boston. Vous aurez des nouvelles de Kylian Mbappé, d'Aurélien Tchouaméni et vous saurez comment l'équipe a célébré la victoire hier avec Smaïl Boabdella, alors le pailleur, Johan Giroud et nos invités, Guillaume Moirot et Ilyes Jadel. On se retrouve avec plaisir tout de suite.

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sortie prévue, j'imagine, quelle sera votre

c'est une prochaine semaine. Et à la semaine, et un grand merci.

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Je vais vous dire que